0: collaborations avec de grands noms et participe à des émissions télé comme La Nouvelle Star en tant que jurée. Après une pause due à des problèmes de cordes vocales, elle prépare un album hommage à Jacques Brel en 2018. Moins de 24 heures après sa dernière apparition publique à Bruxelles, elle est retrouvée morte à son domicile le 7 mai 2018 à l'âge de 57 ans. Sa carrière, marquée par une grande fidélité du public et une voix unique, laisse une empreinte durable dans la chanson francophone.
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3: Bienvenue dans l'actualité People de cette semaine. On attaque avec Ed Sheeran qui va faire une pause dans sa carrière. La star a fait cette annonce en Arizona où il donnait le premier concert américain de sa tournée. Ed Sheeran veut s'occuper de sa famille, il compte profiter de sa femme, de ses deux enfants également. Sa longue série de shows va s'achever le 7 novembre en Floride et il va entamer ensuite sa pause juste après cette date. On poursuit avec Madonna, la reine de la pop qui n'est pas du tout une grande fan de l'intelligence artificielle. Dans une interview pour l'édition italienne du magazine Vogue, la chanteuse s'en est pris aux algorithmes et à l'IA. Pour elle, cette technologie tue la prise de risque et représente tout l'inverse de la création artistique. Elle critique une industrie qui ne regarde plus que les chiffres et le nombre d'abonnés sur les réseaux. Son conseil pour stimuler sa créativité, éteindre son téléphone, s'isoler au calme et se connecter avec la nature. Le nouvel album de Madonna est disponible, c'est Confession on the Dance Floor, partie 2. Enfin, le footballeur argentin Lionel Messi a rencontré Spider-Man.

0: donner le premier concert américain de sa tournée. Ed Sheeran veut s'occuper de sa famille, il compte profiter de sa femme, de ses deux enfants également. Sa longue série de shows va s'achever le 7 novembre en Floride. Il va entamer ensuite sa pause juste après cette date. On poursuit avec Madonna, la reine de la pop qui n'est pas du tout une grande fan de l'intelligence artificielle. Dans une interview pour l'édition italienne du magazine Vogue, la chanteuse s'en est pris aux algorithmes et à l'IA. Pour elle, cette technologie tue la prise de risque et représente tout l'inverse de la création artistique. Elle critique une industrie qui ne regarde plus que les chiffres et le nombre d'abonnés sur les réseaux. Son conseil pour stimuler sa créativité, éteindre son téléphone, s'isoler au calme et se connecter avec la nature. Le nouvel album de Madonna est disponible, c'est Confession on a Dance Floor, partie 2. Enfin, le footballeur argentin Lionel Messi a rencontré Spider-Man. C'était dans le dernier teaser du film Spider-Man Brand New Day qui sort le 29 juillet prochain. Une courte vidéo qui met en scène Tom Holland qui dîne dans un restaurant quand la star du ballon rond pousse la porte. L'acteur réalise que le sportif cherche l'homme araignée. Il s'éclipse pour enfiler sa tenue de super-héros. Et la séquence finale montre Spider-Man en pleine voltige dans les rues de New York avec Lionel Messi sous les bras. La vidéo est en ligne. Voilà, bel été et belle journée. Et à très vite, bien sûr, pour d'autres infos people.
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2: Bonjour, un nouvel incendie dans le Var près de Brignoles. Il progresse très très vite et a déjà parcouru plus de 2550 hectares selon un dernier bilan. Autour de 400 habitants de 5 communes varoises ont été évacués. Jusqu'à 1200 sapeurs-pompiers ont été mobilisés dans la nuit. Plusieurs routes sont encore fermées. Il faut éviter le secteur. Des centres d'accueil ont été mis en place notamment puisqu'aucun évacué n'a pu regagner son domicile. Et puis après la mort de 2 sapeurs-pompiers lors d'une intervention contre un feu en Gironde, cette fois-ci le ministre de l'Intérieur, Laurent Nunez, va se rendre sur place aujourd'hui. Une première en Europe après un vote définitif à l'Assemblée nationale, les réseaux sociaux seront interdits aux adolescents de moins de 15 ans à partir de cette rentrée. Les applications comme Facebook, Snapchat, Instagram ou bien encore TikTok sont concernées. Pour les comptes existants, il y aura un délai de 4 mois. Tous les Français vont devoir prouver leur âge. De son côté, le Sénat a définitivement adopté ce mardi le projet de loi d'urgence agricole, le texte très contesté qui réintroduit 2 pesticides interdits pour soutenir les filières en difficulté. La ministre de la Transition écologique, Monique Barbu, qui avait mis son poste en balance, présentera sa démission ce matin au président Emmanuel Macron d'ici le conseil des ministres prévu à 10h. Le projet de loi riposte sur la tranquillité publique qui vise à lutter contre l'insécurité du quotidien est lui aussi définitivement adopté par le Parlement. Un texte pour sanctionner plus
3: 9h.
2: Les atteintes à l'ordre public selon le ministère de l'Intérieur. C'était le placement préféré des Français qui puisent dans leur réserve. Le livret A n'a jamais été autant délaissé qu'au premier semestre 2026. Une révélation de la Caisse des dépôts qui indique que sur les 6 premiers mois de l'année, les retraits ont dépassé les versements de près de 6 milliards d'euros. Réouverture de la fameuse galerie Apollon aujourd'hui au Louvre à Paris, et ce 9 mois après le casse du siècle. Mais sans bijoux, ils sont conservés dans une chambre forte. Au Moyen-Orient, c'est la 11e nuit de frappes américaines consécutives sur Téhéran. Des frappes pour affaiblir la capacité de l'Iran à menacer le trafic maritime commercial dans le détroit d'Ormuz, selon le commandement américain. Enfin, sur le Tour de France hier, c'était le contre-la-montre et c'est le Belge Remco Evenepoel qui a écrasé cette 16e étape du Tour et qui reprend 28 secondes au maillot jaune Tadej Pogacar.
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0: Excellent mercredi 22 juillet 2026. Belle fête aux Marie-Madeleine, si vous en connaissez, elles sont à l'honneur aujourd'hui. Excellent anniversaire aussi à vous. Les natifs du 22 juillet, vous êtes le même jour que Selena Gomez, 34 ans pour elle aujourd'hui. Très bon anniversaire aussi à Christophe Michalak, qui souffle aujourd'hui sa 53e bougie. Et puis dans l'éphéméride de cette journée, en 22 juillet 2006, il y a donc 20 ans, à Porto Vecchio en Corse, on célébrait le mariage de Daniel Auteuil et Aude Ambrogi. Excellente journée en ce mercredi 22 juillet.
2: Encore plusieurs départements vigilants ce jaune canicule dans le sud du pays pour ce mercredi 22 juillet.

0: du côté de Lille. Il fera 26 à Metz et 28 à Paris. Et côté ciel, c'est du soleil qui est attendu sur l'ensemble du territoire, excepté dans le nord où quelques nuages sont annoncés.
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2: Bonjour à toutes et à tous, on débute avec du cyclisme et la démonstration de Remco Evenepoel hier lors du contre-la-montre entre Evian et Thonon-les-Bains. Déjà vainqueur au plateau de Solaison, dimanche, le Belge de la Borans-Vrohade récidivé en s'imposant avec 28 secondes d'avance sur Tadej Pogacar et plus d'une minute sur le troisième Mathias Kielmose. Paul Sexas a terminé quatrième à 1 minute 16 du vainqueur. Au classement général, Tadej Pogacar mène toujours la danse avec 4 minutes 32 d'avance sur Evenepoel, 6 minutes 51 sur son coéquipier Isaac Del Toro et plus de 7 minutes sur Paul Sexas, quatrième au classement général. Notez que deux autres Français sont dans le top 10, Lenny Martinez est septième et Jordan Zegat neuvième à 22 minutes de Pogacar. Et ce mercredi, 174 km 700 attendent les coureurs entre Chambéry et Voiron en Isère. Ils passeront par quatre cols classés en quatrième et troisième catégorie autour de Chambéry, notamment le col des Prés le plus relevé de la journée après 45 km à 6,8% de moyenne sur 3 500 km de long. Le reste de l'étape sera plat jusqu'à Voiron avec une étape qui devrait convenir aux puncheurs. En football, on y voit plus clair. Trois jours après la finale de la Coupe du Monde remportée par l'Espagne, le milieu argentin Leandro Paredes n'a donc pas reçu de carton rouge après la rencontre pour son altercation avec plusieurs joueurs espagnols. Contrairement à ce qui avait été annoncé, c'est une erreur de saisie qui a été commise, indique la FIFA, après avoir nommé un procureur chargé des questions disciplinaires et éthiques lundi. Affaire à suivre. Et puis les contours du futur staff de Zinedine Zidane à la tête des Bleus se dessinent. L'ancien entraîneur du Real Madrid devrait arriver avec son fidèle adjoint David Bettoni. Fabien Barthez pourrait être l'entraîneur des gardiens, même s'il ne dispose pas encore du diplôme nécessaire. Grégory Dupont, déjà passé par le staff de Didier Deschamps, devrait devenir préparateur physique des Bleus. Et puis en tennis, plusieurs Français sur les courses ce mercredi un peu partout en Europe. C'est le cas d'Arthur Rinderknecht qui affronte l'Argentin Baez au deuxième tour de l'ATP 250 de Kitzbühel, tout comme Quentin Alice qui sera opposé au monégasque Valentin Vachereau. Voilà, c'est la fin de ce flash. Très belle journée de sport.
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7: 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Bonjour, après l'adoption de la loi d'urgence agricole, la ministre de la Transition écologique, Monique Barbu, présentera sa démission d'ici le Conseil des ministres aujourd'hui. En poste depuis octobre, elle a affiché son désaccord avec le projet de loi qui a divisé le bloc central. Elle a été reçue à la mi-journée hier par le Premier ministre Sébastien Lecornu à Matignon. Après le Sénat, l'Assemblée nationale a largement adopté hier la proposition de loi visant à interdire les réseaux sociaux aux moins de 15 ans. La France devient ainsi le premier pays d'Europe à adopter cette mesure. initialement prévu en septembre, le procès de Cédric Jubilard pour le meurtre de son épouse Delphine Osaguel a été renvoyé par la présidente de la cour d'assises de Haute-Garonne en raison de la poursuite de l'enquête après les aveux de l'accusé. Il devrait se tenir au premier trimestre 2027. Deux pompiers sont morts après avoir été piégés en luttant contre un incendie à Mérignac en Gironde. Un feu désormais fixé, le ministre de l'Intérieur se rendra sur place aujourd'hui. Plusieurs feux sont encore actifs dans le Var et en Corse, entre autres. Le parquet national antiterroriste a ouvert en France une enquête pour torture. Elle concerne le traitement réservé par les autorités israéliennes à deux personnes, dont la députée LFI Marie Mesmer, à bord d'une flottille pour Gaza interceptée en octobre 2025. Le parquet de Paris a ouvert une enquête après des piratages visant le Rassemblement national, dont le site internet du parti. Des attaques qui ont visé le site internet et des serveurs du RN, tandis que le compte de Marine Le Pen sur X a été hacké avec un message faisant la promotion d'une crypto-monnaie au nom de la candidate RN. C'est la fin de ce flash. Une très bonne journée à notre écoute.
8: Allez, bien silence partout, on va tourner. Plus personne ne bouge, s'il vous plaît, moteur.
4: Action. Cette semaine dans les salles de la Comédie Française, une comédie qui va vous plonger dans les coulisses de la prestigieuse institution théâtrale française à travers une course contre la montre avant une première représentation. L'histoire se déroule en temps réel. Dans 3 heures, Nina doit présenter sa première mise en scène à la Comédie Française, mais alors que les dernières répétitions battent leur plein, les imprévus s'accumulent. La troupe va se lancer dans une véritable course contre la montre pour que le rideau puisse se lever.
9: Nina, t'as validé ça ?
10: De quoi ?
9: La veste, c'est toi qui l'as validée ?
10: Oui, elle est très jolie cette veste. Qu'est-ce qui se passe ?
9: Bah, il se passe qu'elle est verte. Et moi je joue pas en vert. Hein.
11: Ah non, il va pas recommencer avec ses superstitions, lui.
10: Bah non, elle est pas verte, elle est bleue.
9: T'es sûre ?
10: Émilie, moi je suis daltonienne, je la vois orange.
4: Une immersion dans le fonctionnement quotidien de l'institution entre exigences artistiques, travail collectif et pression de la première. Un film inspiré d'une histoire vraie, Charlie et les kangourous. Chris, un ancien présentateur météo, tombe en panne dans une région reculée d'Australie. Il fait alors la connaissance de Charlie, une fillette aborigène de 12 ans, passionnée par les kangourous, qui partageait cet amour des animaux avec son père aujourd'hui disparu. Ensemble, ils vont recueillir et soigner des bébés kangourous orphelins. Une aventure qui va profondément transformer leur vie. Également à l'affiche, un film d'animation, La fille dans les nuages, avec les voix de Louane et Jamel Debbouze. Providence, 11 ans, est passionnée par une série de romans consacrés à des héros qui protègent l'environnement. Sa vie bascule lorsque l'auteur de ces histoires lui confie une plume magique et capable de rendre réel tout ce qu'elle écrit. Accompagnée de son cochon d'Inde Airbag, désormais douée de paroles et capable de changer de taille, la jeune fille va se lancer dans un voyage autour du monde.
12: Cette plume rend réel tout ce qu'on écrit avec. En écrivant, j'ai déclenché une terrible catastrophe.
13: On ne peut pas sauver le monde à 11 ans.
14: C'est impossible.
15: Voler aussi, c'est impossible.
16: J'y crois pas, Airbag. On vole.
17: Ouais, je sais, ça, c'est bien ça mon problème.
18: On ne rigole pas avec le pouvoir de la plume.
17: Mais ça va pas. Mais vous êtes tous malades ici. À chaque fois qu'on croit qu'on touche le fond, la situation empire.
4: Une aventure estivale mêlant magie, humour et préoccupations écologiques. Sur la route, d'Omaha va vous embarquer aux côtés de John Magaro, un père qui décide de réveiller ses deux enfants au milieu de la nuit pour les entraîner sur les routes du Midwest, mais sans leur révéler leur destination. Derrière ce voyage improvisé se dessine progressivement une situation familiale beaucoup plus grave. Le récit se déroule dans le contexte de la crise économique américaine de 2008. L'intrigue repose sur le décalage entre le regard encore insouciant des enfants et les décisions auxquelles leur père est confronté. Une comédie également, Les Vacances de Golo et Ricci. Dans ce deuxième opus, le duo prend cette fois la direction de la Camargue avec des jeunes de leur quartier, avec un projet collectif, rénover un bateau afin d'offrir des vacances à d'autres enfants. Leur séjour en Camargue prend cependant une direction plus compliquée lorsque Ricci, qui vit avec un trouble du spectre de l'autisme, cherche davantage d'indépendance et s'éloigne peu à peu de Golo.
19: On part, Sainte-Marie-de-la-Mer. Dans 10 jours, on prendra les enfants du quartier. Ils vont venir avec nous, on va les faire kiffer.
20: Le bateau, on va le mettre en vente aux enchères. Et avec l'argent, on fera partir des enfants qui n'ont pas les moyens d'aller en vacances.
19: Ouais. Faut faire le masticage, reboucher les trous, faut mettre le vernis, faut mettre la peinture.
4: Une nouvelle aventure qui prolonge le récit construit autour du duo. Voilà pour les sorties ciné de la semaine. On se retrouve la semaine prochaine.
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4: Voici Voici votre horoscope de ce mercredi 22 juillet. Bélier, vous devriez tourner votre langue 7 fois dans votre bouche avant de parler. Taureau, un petit conflit de famille vous contrarie, mais vous saurez le régler rapidement. Gémeaux, c'est le bon moment pour vous mettre au travail, pour en récolter les fruits. Cancer, c'est une bonne journée pour mettre à nu vos sentiments. Lion, c'est toujours l'amour qui domine dans votre signe. Cupidon ne vous lâche pas. Vierge, vous reprenez enfin votre souffle et allez retrouver votre esprit créatif. Balance, les tensions de ces derniers jours vont enfin s'atténuer. Scorpion, c'est grâce à votre réseau que vous pourrez vous offrir certaines opportunités. Sagittaire, heureusement que vous avez un très bon moral pour affronter certaines affaires usantes. Capricorne, vos supérieurs vous féliciteront pour votre investissement et vos qualités. Verseau, attention à ne pas trop calculer votre avenir et à plutôt lui laisser une part d'improvisation. Et Poisson, vous êtes prêt à vous transformer en machine de guerre pour réussir sur tous les fronts.
7: La météo de ce lundi à Pornic, ciel très nuageux, temporairement couvert en matinée, averse en fin de matinée, possibilité d'averse cet après-midi, ce soir de belles éclaircies, mais multiplication des nuages, température attendue de 14 à 15 degrés, ressenti 16 au meilleur de la journée, avec une minimale de 11 à 8 heures, ressenti 10 degrés. Marée basse, 0h19, 0m74, 12h36, 0m89, marée haute, 5h55, 5m93 et 18h02, 6 mètres. Coefficient de marée, 99 et 97. Sur la façade atlantique, maximum de 15 à Cherbourg, 16 à Brest, 15 à Saint-Nazaire, 19 à Nantes, 18 à La Rochelle, 19 à Bordeaux et 18 à Biarritz. Très belle journée à toutes et tous sur Pornic Radio.

0: de trois villages dans la nuit. Plusieurs maisons ont été touchées, mais plus d'une centaine ont pu être sauvées. Il n'y a pas de victimes à déplorer. Et puis, deux sapeurs-pompiers sont morts hier lors d'une intervention contre un feu de bâtiment près de l'aéroport de Bordeaux à Mérignac. Alors que l'incendie est désormais fixé, les autorités évoquent un drame. Et le ministre de l'Intérieur, Laurent Nunez, est attendu sur place. Elle doit présenter sa démission ce matin avant le conseil des ministres de 10h. La ministre française de la transition écologique, Monique Barbu, a choisi de quitter le gouvernement après l'adoption définitive hier par le Sénat du projet de loi d'urgence agricole qui réintroduit l'usage de deux pesticides interdits. Une première en Europe et en France. Après un vote définitif à l'Assemblée nationale, les réseaux sociaux seront interdits aux adolescents de moins de 15 ans dès cette rentrée, le 1er septembre. Les applications comme Facebook, Snapchat, Instagram ou bien encore TikTok sont concernées. Pour les comptes existants, il y aura un délai de 4 mois et tous les Français vont devoir prouver leur âge. Sébastien Lecornu veut s'attaquer à ceux qui achètent 50 boîtes de médicaments ou vont 25 fois chez le médecin. Dans une interview à Paris Match, le Premier ministre promet un budget de rupture pour l'automne axé sur la maîtrise des dépenses en réalisant notamment le remboursement des médicaments à faible bénéfice thérapeutique. C'était le placement préféré des Français, mais il se vide le livret A. La Caisse des dépôts indique que sur les 6 premiers mois de l'année, les retraits ont dépassé les versements de près de 6 milliards d'euros. Et puis 37,5 milliards de dollars, c'est le coût de la guerre en Iran pour les Américains, selon le ministère de la Défense qui demande une rallonge urgente de 67 milliards pour le Pentagone. Parallèlement, le président Donald Trump a donné son feu vert à l'Arabie Saoudite pour conclure un accord sur le nucléaire civil avec les...
1: Morane, de son vrai nom Claudine Lupert, est née le 12 novembre 1960 à Ixelles, en Belgique, dans une famille de musiciens. Son père était compositeur et directeur de conservatoire, sa mère professeure de piano. Très tôt, elle se passionne pour le chant et exerce sa voix dans les clubs de jazz et les rues de Bruxelles avant de se faire remarquer. Universalmusic.fr plus 1. C'est dans les années 1980 qu'elle se fait connaître du grand public grâce à son rôle de Marie-Jeanne dans la comédie musicale Starmania, produite par Michel Berger. Elle sort ensuite plusieurs albums, dont Danser, Morane et Ami ou Ennemi, avec des titres emblématiques comme Sur un prélude de Bach, Toutes les mamas, ou encore le duo Tu es mon autre avec Lara Fabian. Sa voix chaude, expressive et jazzy lui vaut d'être considérée comme l'une des grandes voix de la chanson francophone. Universalmusic.fr plus 1. Morane multiplie les collaborations avec de grands noms et participe à des émissions télé comme La Nouvelle Star en tant que jurée. Après une pause due à des problèmes de cordes vocales, elle prépare un album hommage à Jacques Brel en 2018. Moins de 24 heures après sa dernière apparition publique à Bruxelles, elle est retrouvée morte à son domicile le 7 mai 2018 à l'âge de 57 ans. Sa carrière, marquée par une grande fidélité du public et une voix unique, laisse une empreinte durable dans la chanson francophone.
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1: Bienvenue dans l'actualité people de cette semaine. On attaque avec Ed Sheeran qui va faire une pause dans sa carrière. La star a fait cette annonce en Arizona où il donnait le premier concert américain de sa tournée. Ed Sheeran veut s'occuper de sa famille, il compte profiter de sa femme, de ses deux enfants également. Sa longue série de shows va s'achever le 7 novembre en Floride et il va entamer ensuite sa pause juste après cette date. On poursuit avec Madonna, la reine de la pop qui n'est pas du tout une grande fan de l'intelligence artificielle. Dans une interview pour l'édition italienne du magazine Vogue, la chanteuse s'en est pris aux algorithmes et à l'IA. Pour elle, cette technologie tue la prise de risque et représente tout l'inverse de la création artistique. Elle critique une industrie qui ne regarde plus que les chiffres et le nombre d'abonnés sur les réseaux. Son conseil pour stimuler sa créativité, éteindre son téléphone, s'isoler au calme et se connecter avec la nature. Le nouvel album de Madonna est disponible, c'est Confession on the Dance Floor, partie 2. Enfin, le footballeur argentin Lionel Messi a rencontré Spider-Man. C'était dans le dernier teaser du film Spider-Man Brand New Day qui sort le 29 juillet prochain. Une courte vidéo qui met en scène Tom Holland qui dîne dans un restaurant quand la star du ballon rond pousse la porte. L'acteur réalise que le sportif cherche l'homme araignée. Il s'éclipse pour enfiler sa tenue de super-héros. Et la séquence finale montre Spider-Man en pleine voltige dans les rues de New York avec Lionel Messi sous les bras. La vidéo est en ligne. Voilà, bel été et belle journée. Et à très vite, bien sûr, pour d'autres infos people.
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2: La météo pour ce jeudi 23 juillet, le soleil domine sur les trois quarts du pays, tandis que le ciel est nuageux près de l'Allemagne et de la Belgique. Les températures pour ce jeudi matin, 14 degrés pour Lille, 15 degrés pour Cherbourg, Strasbourg, Brest et Paris, 16 degrés pour Orléans, 17 degrés pour Lyon, 20 degrés à Toulouse et Biarritz, 21 pour Bordeaux et Nice, 22 degrés pour Marseille et 23 à Perpignan et Ajaccio. Et pour ce jeudi après-midi, entre 23 et 27 degrés sur le moitié nord, il fera 23 sur les Hauts-de-France, 24 en Normandie, 25 sur le Grand Est, 26 en Île-de-France, 27 degrés pour la Bretagne. Et dans la moitié sud, entre 28 et 36 degrés. Il fera 28 degrés sur la vallée du Rhône, 30 degrés en Corse, 31 à 34 degrés le long de la Méditerranée, 32 à 33 sur la Nouvelle-Aquitaine et 36 degrés. Il fera très chaud encore sur l'Occitanie.
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1: Bienvenue dans l'actualité people de cette semaine. On attaque avec Ed Sheeran qui va faire une pause dans sa carrière. La star a fait cette annonce en Arizona où il donnait le premier concert américain de sa tournée. Ed Sheeran veut s'occuper de sa famille, il compte profiter de sa femme, de ses deux enfants également. Sa longue série de shows va s'achever le 7 novembre en Floride et il va entamer ensuite sa pause juste après cette date. On poursuit avec Madonna, la reine de la pop qui n'est pas du tout une grande fan de l'intelligence artificielle. Dans une interview pour l'édition italienne du magazine Vogue, la chanteuse s'en est pris aux algorithmes et à l'IA. Pour elle, cette technologie tue la prise de risque et représente tout l'inverse de la création artistique. Elle critique une industrie qui ne regarde plus que les chiffres et le nombre d'abonnés sur les réseaux. Son conseil pour stimuler sa créativité, éteindre son téléphone, s'isoler au calme et se connecter avec la nature. Le nouvel album de Madonna est disponible, c'est Confession on the Dance Floor, partie 2. Enfin, le footballeur argentin Lionel Messi a rencontré Spider-Man. C'était dans le dernier teaser du film Spider-Man Brand New Day qui sort le 29 juillet prochain. Une courte vidéo qui met en scène Tom Holland qui dîne dans un restaurant quand la star du ballon rond pousse la porte. L'acteur réalise que le sportif cherche l'homme araignée. Il s'éclipse pour enfiler sa tenue de super-héros. Et la séquence finale montre Spider-Man en pleine voltige dans les rues de New York avec Lionel Messi sous les bras. La vidéo est en ligne. Voilà, bel été et belle journée. Et à très vite, bien sûr, pour d'autres infos people.
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4: Bonjour, le feu qui a parcouru dans le Var, 2550 hectares est désormais contenu. Il ne progresse plus beaucoup malgré des points chauds qui vont encore mobiliser les pompiers aujourd'hui. Alors que l'incendie s'est approché dangereusement de trois villages dans la nuit, plusieurs maisons ont été touchées, mais plus d'une centaine ont pu être sauvées. Il n'y a pas de victimes à déplorer. Et puis deux sapeurs-pompiers sont morts hier lors d'une intervention contre un feu de bâtiment près de l'aéroport de Bordeaux à Mérignac. Alors que l'incendie est désormais fixé, les autorités évoquent un drame et le ministre de l'Intérieur, Laurent Nunez, est attendu sur place. Elle doit présenter sa démission ce matin avant le conseil des ministres de 10h. La ministre française de la transition écologique Monique Barbu a choisi de quitter le gouvernement après l'adoption définitive hier par le Sénat du projet de loi d'urgence agricole qui réintroduit l'usage de deux pesticides interdits. Une première en Europe et en France. Après un vote définitif à l'Assemblée nationale, les réseaux sociaux seront interdits aux adolescents de moins de 15 ans dès cette rentrée, le 1er septembre. Les applications comme Facebook, Snapchat, Instagram ou bien encore TikTok sont concernées. Pour les comptes existants, il y aura un délai de 4 mois et tous les Français vont devoir prouver leur âge. Sébastien Lecornu veut s'attaquer à ceux qui achètent 50 boîtes de médicaments ou vont 25 fois chez le médecin. Dans une interview à Paris Match, le Premier ministre promet un budget de rupture pour l'automne axé sur la maîtrise des dépenses en réalisant notamment le remboursement des médicaments à faible bénéfice thérapeutique. C'était le placement préféré des Français, mais il se vide, le livret A. La Caisse des dépôts indique que sur les 6 premiers mois de l'année, les retraits ont dépassé les versements de près de 6 milliards d'euros. Et puis 37,5 milliards de dollars, c'est le coût de la guerre en Iran pour les Américains, selon le ministère de la Défense, qui demande une rallonge urgente de 67 milliards pour le Pentagone. Parallèlement, le président Donald Trump a donné son feu vert à l'Arabie Saoudite pour conclure un accord sur le nucléaire civil avec les États-Unis. On revient sur les routes du Tour de France avec la course individuelle hier qui a rebattu les cartes. Le Belge Remco Evenepoel a écrasé le contre-la-montre de cette 16e étape du Tour et reprend 28 secondes au maillot jaune Tadej Pogacar. Le Français Paul Sexas, lui, est désormais quatrième.
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1: Excellent mercredi 22 juillet 2026. Belle fête aux Marie-Madeleine. Si vous en connaissez, elles sont à l'honneur aujourd'hui. Excellent anniversaire aussi à vous. Les natifs du 22 juillet, vous êtes le même jour que Selena Gomez, 34 ans pour elle aujourd'hui. Très bon anniversaire aussi à Christophe Michalak, qui souffle aujourd'hui sa 53e bougie. Et puis dans l'éphéméride de cette journée, en 22 juillet 2006, il y a donc 20 ans, à Porto Vecchio, en Corse, on célébrait le mariage de Daniel Auteuil et Aude Ambrugi. Excellente journée en ce mercredi 22 juillet.
4: Encore plusieurs départements en vigilance jaune canicule dans le sud du pays pour ce mercredi 22 juillet.

0: côté de Lille. Il fera 26 à Metz et 28 à Paris. Et côté ciel, c'est du soleil qui est attendu sur l'ensemble du territoire, excepté dans le nord où quelques nuages sont annoncés.
1: 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Bonjour à toutes et à tous, on débute avec du cyclisme et la démonstration de Remco Evenepoel hier lors du contre-la-montre entre Evian et Thonon-les-Bains. Déjà vainqueur au plateau de Solaison, dimanche, le Belge de la Bora-Hansgrohe récidivé en s'imposant avec 28 secondes d'avance sur Tadej Pogacar et plus d'une minute sur le troisième Mathias Kielmoser. Paul Sexas a terminé quatrième à 1 minute 16 du vainqueur. Au classement général, Tadej Pogacar mène toujours la danse avec 4 minutes 32 d'avance sur Evenepoel, 6 minutes 51 sur son coéquipier Isaac Del Toro et plus de 7 minutes sur Paul Sexas, quatrième au classement général. Notez que deux autres Français sont dans le top 10, Lenny Martinez est septième et Jordan Zegat, neuvième à 22 minutes de Pogacar. Et ce mercredi, 174 km 700 attendent les coureurs entre Chambéry et Voiron. En Isère, ils passeront par quatre cols classés en quatrième et troisième catégorie autour de Chambéry, notamment le col des Prés le plus relevé de la journée après 45 km à 6,8% de moyenne sur 3 500 km de long. Le reste de l'étape sera plat jusqu'à Voiron avec une étape qui devrait convenir aux puncheurs. En football, on y voit plus clair. Trois jours après la finale de la Coupe du Monde remportée par l'Espagne, le milieu argentin Leandro Paredes n'a donc pas reçu de carton rouge après la rencontre pour son altercation avec plusieurs joueurs espagnols. Contrairement à ce qui avait été annoncé, c'est une erreur de saisie qui a été commise, indique la FIFA, après avoir nommé un procureur chargé des questions disciplinaires et éthiques lundi. Affaire à suivre. Et puis les contours du futur staff de Zinedine Zidane à la tête des Bleus se dessinent. L'ancien entraîneur du Real Madrid devrait arriver avec son fidèle adjoint David Bettoni. Fabien Barthez pourrait être l'entraîneur des gardiens, même s'il ne dispose pas encore du diplôme nécessaire. Grégory Dupont, déjà passé par le staff de Didier Deschamps, devrait devenir préparateur physique des Bleus. Et puis en tennis, plusieurs Français sur les courses ce mercredi un peu partout en Europe. C'est le cas d'Arthur Rinderknecht qui affronte l'Argentin Baez au deuxième tour de l'ATP 250 de Kitzbühel, tout comme Quentin Alice qui sera opposé au monégasque Valentin Vachereau. Voilà, c'est la fin de ce flash. Très belle journée de sport.
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6: 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Bonjour. Après l'adoption de la loi d'urgence agricole, la ministre de la Transition écologique, Monique Barbu, présentera sa démission d'ici le Conseil des ministres aujourd'hui. En poste depuis octobre, elle a affiché son désaccord avec le projet de loi qui a divisé le bloc central. Elle a été reçue à la mi-journée hier par le Premier ministre Sébastien Lecornu à Matignon. Après le Sénat, l'Assemblée nationale a largement adopté hier la proposition de loi visant à interdire les réseaux sociaux aux moins de 15 ans. La France devient ainsi le premier pays d'Europe à adopter cette mesure. initialement prévu en septembre, le procès de Cédric Jubilard pour le meurtre de son épouse Delphine Osaguel a été renvoyé par la présidente de la cour d'assises de Haute-Garonne en raison de la poursuite de l'enquête après les aveux de l'accusé. Il devrait se tenir au premier trimestre 2027. Deux pompiers sont morts après avoir été piégés en luttant contre un incendie à Mérignac en Gironde. Un feu désormais fixé. Le ministre de l'Intérieur se rendra sur place aujourd'hui. Plusieurs feux sont encore actifs dans le Var et en Corse, entre autres. Le parquet national antiterroriste a ouvert en France une enquête pour torture. Elle concerne le traitement réservé par les autorités israéliennes à deux personnes, dont la députée LFI Marie Mesmer, à bord d'une flottille pour Gaza interceptée en octobre 2025. Le parquet de Paris a ouvert une enquête après
4: 9h30
6: visant le Rassemblement national, dont le site internet du parti. Des attaques qui ont visé le site internet et des serveurs du RN, tandis que le compte de Marine Le Pen sur X a été hacké avec un message faisant la promotion d'une crypto-monnaie au nom de la candidate RN. C'est la fin de ce flash. Une très bonne journée à notre écoute.
7: Allez, bien silence partout, on va tourner. Plus personne ne bouge, s'il vous plaît, moteur.
4: Action. Cette semaine dans les salles de la Comédie Française, une comédie qui va vous plonger dans les coulisses de la prestigieuse institution théâtrale française à travers une course contre la montre avant une première représentation. L'histoire se déroule en temps réel. Dans 3 heures, Nina doit présenter sa première mise en scène à la Comédie Française, mais alors que les dernières répétitions battent leur plein, les imprévus s'accumulent. La troupe va se lancer dans une véritable course contre la montre pour que le rideau puisse se lever.
7: Nina, t'as validé ça ?
8: De quoi ?
7: La veste, c'est toi qui l'as validée ?
8: Oui, elle est très jolie cette veste. Qu'est-ce qui se passe ?
7: Il se passe qu'elle est verte et moi je joue pas en vert.
9: Hein. Ah non, il va pas recommencer avec ses superstitions lui.
8: Non, elle est pas verte, elle est bleue.
7: T'es sûre ?
8: Émilie, moi je suis daltonienne, je la vois orange.
4: Une immersion dans le fonctionnement quotidien de l'institution entre exigences artistiques, travail collectif et pression de la première. Un film inspiré d'une histoire vraie, Charlie et les kangourous. Chris, un ancien présentateur météo, tombe en panne dans une région reculée d'Australie. Il fait alors la connaissance de Charlie, une fillette aborigène de 12 ans, passionnée par les kangourous, qui partageait cet amour des animaux avec son père aujourd'hui disparu. Ensemble, ils vont recueillir et soigner des bébés kangourous orphelins. Une aventure qui va profondément transformer leur vie. Également à l'affiche, un film d'animation, La fille dans les nuages, avec les voix de Louane et Jamel Debbouze. Providence, 11 ans, est passionnée par une série de romans consacrés à des héros qui protègent l'environnement. Sa vie bascule lorsque l'auteur de ces histoires lui confie une plume magique et capable de rendre réel tout ce qu'elle écrit. Accompagnée de son cochon d'Inde Airbag, désormais douée de paroles et capable de changer de taille, la jeune fille va se lancer dans un voyage autour du monde.
10: Cette plume rend réel tout ce qu'on écrit avec. En écrivant, j'ai déclenché une terrible catastrophe.
11: On ne peut pas sauver le monde à 11 ans. C'est impossible.
12: Voler aussi, c'est impossible.
13: J'y crois pas, Airbag. On vole.
14: Ouais, je sais, c'est bien ça mon problème.
15: On ne rigole pas avec le pouvoir de la plume.
14: Mais ça va pas. Mais vous êtes tous malades ici. À chaque fois qu'on croit qu'on touche le fond, la situation empire.
4: Une aventure estivale mêlant magie, humour et préoccupations écologiques. Sur la route, d'Omaha va vous embarquer aux côtés de John Magaro, un père qui décide de réveiller ses deux enfants au milieu de la nuit pour les entraîner sur les routes du Midwest, mais sans leur révéler leur destination. Derrière ce voyage improvisé se dessine progressivement une situation familiale beaucoup plus grave. Le récit se déroule dans le contexte de la crise économique américaine de 2008. L'intrigue repose sur le décalage entre le regard encore insouciant des enfants et les décisions auxquelles leur père est confronté. Une comédie également, Les Vacances de Golo et Richie. Dans ce deuxième opus, le duo prend cette fois la direction de la Camargue avec des jeunes de leur quartier, avec un projet collectif, rénover un bateau afin d'offrir des vacances à d'autres enfants. Leur séjour en Camargue prend cependant une direction plus compliquée lorsque Richie, qui vit avec un trouble du spectre de l'autisme, cherche davantage d'indépendance et s'éloigne peu à peu de Golo.
16: On part, Sainte-Marie-de-la-Mer. Dans 10 jours, on prendra les enfants du quartier. Ils vont venir avec nous, on va les faire kiffer.
17: Le bateau, on va le mettre en vente aux enchères. Et avec l'argent, on fera partir des enfants qui n'ont pas les moyens d'aller en vacances.
16: Ouais. Faut faire le masticage, reboucher les trous, faut mettre le vernis, faut mettre la peinture. Sur la liste.
4: Une nouvelle aventure qui prolonge le récit construit autour du duo. Voilà pour les sorties ciné de la semaine. On se retrouve la semaine prochaine.
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4: Voici votre horoscope de ce mercredi 22 juillet. Bélier, vous devriez tourner votre langue 7 fois dans votre bouche avant de parler. Taureau, un petit conflit de famille vous contrarie, mais vous saurez le régler rapidement. Gémeaux, c'est le bon moment pour vous mettre au travail, pour en récolter les fruits. Cancer, c'est une bonne journée pour mettre à nu vos sentiments. Lion, c'est toujours l'amour qui domine dans votre signe. Cupidon ne vous lâche pas. Vierge, vous reprenez enfin votre souffle et allez retrouver votre esprit créatif. Balance, les tensions de ces derniers jours vont enfin s'atténuer. Scorpion, c'est grâce à votre réseau que vous pourrez vous offrir certaines opportunités. Sagittaire, heureusement que vous avez un très bon moral pour affronter certaines affaires usantes. Capricorne, vos supérieurs vous féliciteront pour votre investissement et vos qualités. Verseau, attention à ne pas trop calculer votre avenir et à plutôt lui laisser une part d'improvisation. Et Poisson, vous êtes prêt à vous transformer en machine de guerre pour réussir sur tous les fronts.
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0: les pompiers aujourd'hui, alors que l'incendie s'est approché dangereusement de trois villages dans la nuit. Plusieurs maisons ont été touchées, mais plus d'une centaine ont pu être sauvées. Il n'y a pas de victimes à déplorer. Et puis, deux sapeurs-pompiers sont morts hier lors d'une intervention contre un feu de bâtiment près de l'aéroport de Bordeaux à Mérignac. Alors que l'incendie est désormais fixé, les autorités évoquent un drame. Et le ministre de l'Intérieur, Laurent Nunez, est attendu sur place. Elle doit présenter sa démission ce matin avant le conseil des ministres de 10h. La ministre française de la transition écologique, Monique Barbu, a choisi de quitter le gouvernement après l'adoption définitive hier par le Sénat du projet de loi d'urgence agricole qui réintroduit l'usage de deux pesticides interdits. Une première en Europe et en France. Après un vote définitif à l'Assemblée nationale, les réseaux sociaux seront interdits aux adolescents de moins de 15 ans dès cette rentrée, le 1er septembre. Les applications comme Facebook, Snapchat, Instagram ou bien encore TikTok sont concernées. Pour les comptes existants, il y aura un délai de 4 mois et tous les Français vont devoir prouver leur âge. Sébastien Lecornu veut s'attaquer à ceux qui achètent 50 boîtes de médicaments ou vont 25 fois chez le médecin. Dans une interview à Paris Match, le Premier ministre promet un budget de rupture pour l'automne axé sur la maîtrise des dépenses en réduisant notamment le remboursement des médicaments à faible bénéfice thérapeutique. C'était le placement préféré des Français, mais il se vide le livret A. La Caisse des dépôts indique que sur les 6 premiers mois de l'année, les retraits ont dépassé les versements de près de 6 milliards d'euros. Et puis 37,5 milliards de dollars, c'est le coût de la guerre en Iran pour les Américains, selon le ministère de la Défense, qui demande une rallonge urgente de 67 milliards pour le Pentagone. Parallèlement, le président Donald Trump a donné son feu vert à l'Arabie Saoudite pour conclure un accord sur le nucléaire civil avec les États-Unis. On revient sur les routes du Tour de France avec la course individuelle hier qui a rebattu les cartes. Le Belge Remco Evenepoel a écrasé le contre-la-montre de cette 16e étape du Tour et reprend 28 secondes au maillot jaune Tadej Pogacar. Le Français Paul Sexas, lui, est désormais quatrième.
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2: Excellent mercredi 22 juillet 2026. Belle fête aux Marie-Madeleine, si vous en connaissez, elles sont à l'honneur aujourd'hui. Excellent anniversaire aussi à vous. Les natifs du 22 juillet, vous êtes le même jour que Selena Gomez, 34 ans pour elle aujourd'hui. Très bon anniversaire aussi à Christophe Michalak, qui souffle aujourd'hui sa 53e bougie. Et puis dans l'éphéméride de cette journée, en 22 juillet 2006, il y a donc 20 ans, à Porto Vecchio en Corse, on célébrait le mariage de Daniel Auteuil et Aude Ambrogi. Excellente journée en ce mercredi 22 juillet.
0: Encore plusieurs départements en vigilance jaune canicule dans le sud du pays pour ce mercredi 22 juillet avec des températures qui seront encore assez hautes. 33 degrés à Marseille, 35 à Ajaccio, jusqu'à 36 du côté de Montpellier. Partout ailleurs, les températures reviennent à la normale avec 22 degrés d'annoncés au maximum du côté de Lille. Il fera 26 à Metz et 28 à Paris. Et côté ciel, c'est du soleil qui est attendu sur l'ensemble du territoire, excepté dans le nord où quelques nuages sont annoncés.
1: 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Bonjour à toutes et à tous, on débute avec du cyclisme et la démonstration de Remco Evenepoel hier lors du contre-la-montre entre Evian et Thonon-les-Bains. Déjà vainqueur au plateau de Solaison, dimanche, le Belge de la Bora-Hansgrohe récidivé en s'imposant avec 28 secondes d'avance sur Tadej Pogacar et plus d'une minute sur le troisième, Mathias Kielmose. Paul Sexas a terminé quatrième à 1 minute 16 du vainqueur. Au classement général, Tadej Pogacar mène toujours la danse avec 4 minutes 32 d'avance sur Evenepoel, 6 minutes 51 sur son coéquipier Isaac Del Toro et plus de 7 minutes sur Paul Sexas, quatrième au classement général. Notez que deux autres Français sont dans le top 10, Lenny Martinez est septième et Jordan Zegat, neuvième à 22 minutes de Pogacar. Et ce mercredi, 174 km 700 attendent les coureurs entre Chambéry et Voiron. En Isère, ils passeront par quatre cols classés en quatrième et troisième catégorie autour de Chambéry, notamment le col des Prés le plus relevé de la journée après 45 km à 6,8% de moyenne sur 3,5 km de long. Le reste de l'étape sera plat jusqu'à Voiron avec une est

0: des Bleus. Et puis en tennis, plusieurs Français sur les courts ce mercredi un peu partout en Europe. C'est le cas d'Arthur Rinderknecht qui affronte l'Argentin Baez au deuxième tour de l'ATP 250 de Kitzbühel, tout comme Quentin Alice qui sera opposé au monégasque Valentin Vachereau. Voilà, c'est la fin de ce flash. Très belle journée de sport.
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3: Le flash info. Bonjour. Après l'adoption de la loi d'urgence agricole, la ministre de la Transition écologique, Monique Barbu, présentera sa démission d'ici le Conseil des ministres aujourd'hui. En poste depuis octobre, elle a affiché son désaccord avec le projet de loi qui a divisé le bloc central. Elle a été reçue à la mi-journée hier par le Premier ministre Sébastien Lecornu à Matignon. Après le Sénat, l'Assemblée nationale a largement adopté hier la proposition de loi visant à interdire les réseaux sociaux aux moins de 15 ans. La France devient ainsi le premier pays d'Europe à adopter cette mesure. Initialement prévu en septembre, le procès de Cédric Jubilard pour le meurtre de son épouse Delphine Osaguel a été renvoyé par la présidente de la cour d'assises de Haute-Garonne en raison de la poursuite de l'enquête après les aveux de l'accusé. Il devrait se tenir au premier trimestre 2027. Deux pompiers sont morts après avoir été piégés en luttant contre un incendie à Mérignac en Gironde. Un feu désormais fixé. Le ministre de l'Intérieur se rendra sur place aujourd'hui. Plusieurs feux sont encore actifs dans le Var et en Corse, entre autres. Le parquet national antiterroriste a ouvert en France une enquête pour torture. Elle concerne le traitement réservé par les autorités israéliennes à deux personnes, dont la députée LFI Marie Mesmer, à bord d'une flottille pour Gaza interceptée en octobre 2025. Le parquet de Paris a ouvert une enquête après des piratages visant le Rassemblement National, dont le site internet du parti. Des attaques qui ont visé le site internet et des serveurs du RN, tandis que le compte de Marine Le Pen sur X a été hacké avec un message faisant la promotion d'une crypto-monnaie au nom de la candidate RN. C'est la fin de ce flash. Une très bonne journée à notre écoute.
4: Allez, bien silence partout, on va tourner. Plus personne ne bouge, s'il vous plaît, moteur.
5: Action. Cette semaine dans les salles de la Comédie Française, une comédie qui va vous plonger dans les coulisses de la prestigieuse institution théâtrale française à travers une course contre la montre avant une première représentation. L'histoire se déroule en temps réel. Dans 3 heures, Nina doit présenter sa première mise en scène à la Comédie Française, mais alors que les dernières répétitions battent leur plein, les imprévus s'accumulent. La troupe va se lancer dans une véritable course contre la montre pour que le rideau puisse se lever.
6: Nina, t'as validé ça ?
7: De quoi ?
6: La veste, c'est toi qui l'as validée ?
7: Oui, elle est très jolie cette veste. Qu'est-ce qui se passe ?
6: Il se passe qu'elle est verte. Et moi je joue pas en vert.
8: Hein. Ah non, il va pas recommencer avec ses superstitions, lui.
7: Non, elle est pas verte, elle est bleue.
6: T'es sûre ?
7: Émilie, moi je suis daltonienne, je la vois orange.
5: Une immersion dans le fonctionnement quotidien de l'institution entre exigences artistiques, travail collectif et pression de la presse.

0: film inspiré d'une histoire vraie, Charlie et les kangourous. Chris, un ancien présentateur météo, tombe en panne dans une région reculée d'Australie. Il fait alors la connaissance de Charlie, une fillette aborigène de 12 ans, passionnée par les kangourous, qui partageait cet amour des animaux avec son père aujourd'hui disparu. Ensemble, ils vont recueillir et soigner des bébés kangourous orphelins. Une aventure qui va profondément transformer leur vie. Également à l'affiche, un film d'animation, La fille dans les nuages, avec les voix de Louane et Jamel Debbouze. Providence, 11 ans, est passionnée par une série de romans consacrés à des héros qui protègent l'environnement. Sa vie bascule lorsque l'auteur de ces histoires lui confie une plume magique et capable de rendre réel tout ce qu'elle écrit. Accompagnée de son cochon d'Inde Airbag, désormais douée de paroles et capable de changer de taille, la jeune fille va se lancer dans un voyage autour du monde.
1: Cette plume rend réel tout ce qu'on écrit avec. En écrivant, j'ai déclenché une terrible catastrophe.
2: On ne peut pas sauver le monde à 11 ans.
3: C'est impossible.
4: Voler aussi, c'est impossible.
5: J'y crois pas, Airbag. On vole.
6: Ouais, je sais, ça, c'est bien ça mon problème.
7: On ne rigole pas avec le pouvoir de la plume.
6: Mais ça va pas. Mais vous êtes tous malades ici. À chaque fois qu'on croit qu'on touche le fond, la situation empire.
0: Une aventure estivale mêlant magie, humour et préoccupations écologiques. Sur la route, d'Omaha va vous embarquer aux côtés de John Magaro, un père qui décide de réveiller ses deux enfants au milieu de la nuit pour les entraîner sur les routes du Midwest, mais sans leur révéler leur destination. Derrière ce voyage improvisé se dessine progressivement une situation familiale beaucoup plus grave. Le récit se déroule dans le contexte de la crise économique américaine de 2008. L'intrigue repose sur le décalage entre le regard encore insouciant des enfants et les décisions auxquelles leur père est confronté. Une comédie également, Les Vacances de Golo et Richie. Dans ce deuxième opus, le duo prend cette fois la direction de la Camargue avec des jeunes de leur quartier, avec un projet collectif, rénover un bateau afin d'offrir des vacances à d'autres enfants. Leur séjour en Camargue prend cependant une direction plus compliquée lorsque Richie, qui vit avec un trouble du spectre de l'autisme, cherche davantage d'indépendance et s'éloigne peu à peu de Golo.
2: On part, Sainte-Marie-de-la-Mer. Dans 10 jours, on prendra les enfants du quartier. Ils vont venir avec nous, on va les faire kiffer.
8: Le bateau, on va le mettre en vente aux enchères. Et avec l'argent, on fera partir des enfants qui n'ont pas les moyens d'aller en vacances.
2: Ouais. Faut faire le masticage, reboucher les trous, faut mettre le vernis, faut mettre la peinture.
0: Une nouvelle aventure qui prolonge le récit construit autour du duo. Voilà pour les sorties ciné de la semaine. On se retrouve la semaine prochaine.
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0: Voici votre horoscope de ce mercredi 22 juillet. Bélier, vous devriez tourner votre langue 7 fois dans votre bouche avant de parler. Taureau, un petit conflit de famille vous contrarie, mais vous saurez le régler rapidement. Gémeaux, c'est le bon moment pour vous mettre au travail, pour en récolter les fruits. Cancer, c'est une bonne journée pour mettre à nu vos sentiments. Lion, c'est toujours l'amour qui domine dans votre signe. Cupidon ne vous lâche pas. Vierge, vous reprenez enfin votre souffle et allez retrouver votre esprit créatif. Balance, les tensions de ces derniers jours vont enfin s'atténuer. Scorpion, c'est grâce à votre réseau que vous pourrez vous offrir certaines opportunités. Sagittaire, heureusement que vous avez un très bon moral pour affronter certaines affaires usantes. Capricorne, vos supérieurs vous féliciteront pour votre investissement et vos qualités. Verseau, attention à ne pas trop calculer votre avenir et à plutôt lui laisser une part d'improvisation. Et Poisson, vous êtes prêt à vous transformer en machine de guerre pour réussir sur tous les fronts.
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0: pompiers aujourd'hui, alors que l'incendie s'est approché dangereusement de 3 villages dans la nuit. Plusieurs maisons ont été touchées, mais plus d'une centaine ont pu être sauvées. Il n'y a pas de victimes à déplorer. Et puis, 2 sapeurs-pompiers sont morts hier lors d'une intervention contre un feu de bâtiment près de l'aéroport de Bordeaux à Mérignac. Alors que l'incendie est désormais fixé, les autorités évoquent un drame. Et le ministre de l'Intérieur, Laurent Nunez, est attendu sur place. Elle doit présenter sa démission ce matin avant le conseil des ministres de 10h. La ministre française de la transition écologique, Monique Barbu, a choisi de quitter le gouvernement après l'adoption définitive hier par le Sénat du projet de loi d'urgence agricole qui réintroduit l'usage de 2 pesticides interdits. Une première en Europe et en France. Après un vote définitif à l'Assemblée nationale, les réseaux sociaux seront interdits aux adolescents de moins de 15 ans dès cette rentrée, le 1er septembre. Les applications comme Facebook, Snapchat, Instagram ou bien encore TikTok sont concernées. Pour les comptes existants, il y aura un délai de 4 mois et tous les Français vont devoir prouver leur âge. Sébastien Lecornu veut s'attaquer à ceux qui achètent 50 boîtes de médicaments ou vont 25 fois chez le médecin. Dans une interview à Paris Match, le Premier ministre promet un budget de rupture pour l'automne axé sur la maîtrise des dépenses en réalisant notamment le remboursement des médicaments à faible bénéfice thérapeutique. C'était le placement préféré des Français, mais il se vide le livret A. La Caisse des dépôts indique que sur les 6 premiers mois de l'année, les retraits ont dépassé les versements de près de 6 milliards d'euros. Et puis 37,5 milliards de dollars, c'est le coût de la guerre en Iran pour les Américains, selon le ministère de la Défense, qui demande une rallonge urgente de 67 milliards pour le Pentagone. Parallèlement, le président Donald Trump a donné son feu vert à l'Arabie Saoudite pour conclure un accord sur le nucléaire civil avec les États-Unis. On revient sur les routes du Tour de France avec la course individuelle hier qui a rebattu les cartes. Le Belge Remco Evenepoel a écrasé le contre-la-montre de cette 16e étape du Tour et reprend 28 secondes au maillot jaune Tadej Pogacar. Le Français Paul Sexas, lui, est désormais quatrième.
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2: Excellent, mercredi 22 juillet 2026, belle fête aux Marie-Madeleine, si vous en connaissez, elles sont à l'honneur aujourd'hui. Excellent anniversaire aussi à vous, les natifs du 22 juillet, vous êtes le même jour que Selena Gomez, 34 ans pour elle aujourd'hui. Très bon anniversaire aussi à Christophe Michalak, qui souffle aujourd'hui sa 53e bougie. Et puis dans l'éphéméride de cette journée, un 22 juillet 2006, il y a donc 20 ans, à Porto Vecchio en Corse, on célébrait le mariage de Daniel Auteuil et Aude Ambrogi. Excellente journée en ce mercredi 22 juillet.
0: Encore plusieurs départements en vigilance jaune canicule dans le sud du pays pour ce mercredi 22 juillet avec des températures qui seront encore assez hautes. 33 degrés à Marseille, 35 à Ajaccio, jusqu'à 36 du côté de Montpellier. Partout ailleurs, les températures reviennent à la normale avec 22 degrés d'annoncé au maximum du côté de Lille. Il fera 26 à Metz et 28 à Paris. Et côté ciel, c'est du soleil qui est attendu sur l'ensemble du territoire, excepté dans le nord où quelques nuages sont annoncés.
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3: Bonjour à toutes et à tous, on débute avec du cyclisme et la démonstration de Remco Evenepoel hier lors du contre-la-montre entre Evian et Thonon-les-Bains. Déjà vainqueur au plateau de Solaison, dimanche, le Belge de la Borans-Broad récidivé en s'imposant avec 28 secondes d'avance sur Tadej Pogacar et plus d'une minute sur le troisième Mathias Kielmose. Paul Sexas a terminé quatrième à 1 minute 16 du vainqueur. Au classement général, Tadej Pogacar mène toujours l'avance avec 4 minutes 32 d'avance sur Evenepoel, 6 minutes 51 sur son coéquipier Isaac Del Toro et plus de 7 minutes sur Paul Sexas, quatrième au classement général. Notez que 2 autres Français sont dans le top 10, Lenny Martinez est 7e et Jordan Jegut 9e à 22 minutes de Pogacar. Et ce mercredi, 174 km 700 attendent les coureurs entre Chambéry et Voiron en Isère. Ils passeront par 4 cols classés en 4e et 3e catégorie autour de Chambéry, notamment le col des Prés le plus relevé de la journée après 45 km à 6,8% de moyenne sur 3 500 km de long. Le reste de l'étape sera plat jusqu'à Voiron avec une étape qui devrait convenir aux puncheurs. En football, on y voit plus clair. 3 jours après la finale de la Coupe du Monde remportée par l'Espagne, le milieu argentin Leandro Paredes n'a donc pas reçu de carton rouge après la rencontre pour son altercation avec plusieurs joueurs espagnols. Contrairement à ce qui avait été annoncé, c'est une erreur de saisie qui a été commise, indique la FIFA, après avoir nommé un procureur chargé des questions disciplinaires et éthiques lundi. Affaire à suivre. Et puis les contours du futur staff de Zinedine Zidane à la tête des Bleus se dessinent. L'ancien entraîneur l'entraîneur du Real Madrid devrait arriver avec son fidèle adjoint David Bettoni. Fabien Barthez pourrait être l'entraîneur des gardiens, même s'il ne dispose pas encore du diplôme nécessaire. Grégory Dupont, déjà passé par le staff de Didier Deschamps, devrait devenir préparateur physique des Bleus. Et puis en tennis, plusieurs Français sur les courses ce mercredi un peu partout en Europe. C'est le cas d'Arthur Rinderknecht qui affronte l'Argentin Baez au deuxième tour de l'ATP 250 de Kitzbühel, tout comme Quentin Alice qui sera opposé au monégasque Valentin Vachereau. Voilà, c'est la fin de ce flash. Très belle journée de sport.
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8: 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Bonjour, après l'adoption de la loi d'urgence agricole, la ministre de la Transition écologique, Monique Barbu, présentera sa démission d'ici le Conseil des ministres aujourd'hui. En poste depuis octobre, elle a affiché son désaccord avec le projet de loi qui a divisé le bloc central. Elle a été reçue à la mi-journée hier par le Premier ministre Sébastien Lecornu à Matignon. Après le Sénat, l'Assemblée nationale a largement adopté hier la proposition de loi visant à interdire les réseaux sociaux aux moins de 15 ans. La France devient ainsi le premier pays d'Europe à adopter cette mesure. Initialement prévu en septembre, le procès de Cédric Jubilard pour le meurtre de son épouse Delphine Osaguel a été renvoyé par la présidente de la cour d'assises de Haute-Garonne en raison de la poursuite de l'enquête après les aveux de l'accusé. Il devrait se tenir au premier trimestre 2027. Deux pompiers sont morts après avoir été piégés en luttant contre un incendie à Mérignac en Gironde. Un feu désormais fixé, le ministre de l'Intérieur se rendra sur place aujourd'hui. Plusieurs feux sont encore actifs dans le Var et en Corse, entre autres. Le parquet national antiterroriste a ouvert en France une enquête pour torture. Elle concerne le traitement réservé par les autorités israéliennes à deux personnes, dont la députée LFI Marie Mesmer, à bord d'une flottille pour Gaza interceptée en octobre 2025. Le parquet de Paris a ouvert une enquête après des piratages visant le Rassemblement National, dont le site internet du parti, des attaques qui ont visé le site internet et des serveurs du RN, tandis que le compte de Marine Le Pen sur X a été hacké avec un message faisant la promotion d'une crypto-monnaie au nom de la candidate RN. C'est la fin de ce flash. Une très bonne journée à notre écoute.
9: Allez, bien silence partout, on va tourner. Plus personne ne bouge, s'il vous plaît, moteur.
0: Action. Cette semaine dans les salles de la Comédie Française, une comédie qui va vous plonger dans les coulisses de la prestigieuse institution théâtrale française à travers une course contre la montre avant une première représentation. L'histoire se déroule en temps réel. Dans 3 heures, Nina doit présenter sa première mise en scène à la Comédie Française, mais alors que les dernières répétitions battent leur plein, les imprévus s'accumulent. La troupe va se lancer dans une véritable course contre la montre pour que le rideau puisse se lever.
10: Nina, t'as validé ça ?
11: De quoi ?
10: La veste, c'est toi qui l'as validée ?
11: Oui, elle est très jolie cette veste. Qu'est-ce qui se passe ?
10: Bah, il se passe qu'elle est verte. Et moi je joue pas en vert.
11: Hein. Ah non, il va pas recommencer avec ses superstitions, lui.
12: Bah non, elle est pas verte. Elle est bleue.
10: T'es sûre ?
12: Émilie, moi je suis daltonienne, je la vois orange.
13: Une immersion dans le fonctionnement quotidien de l'institution entre exigences artistiques, travail collectif et pression de la première. Un film inspiré d'une histoire vraie, Charlie et les kangourous. Chris, un ancien présentateur météo, tombe en panne dans une région reculée d'Australie. Il fait alors la connaissance de Charlie, une fillette aborigène de 12 ans, passionnée par les kangourous, qui partageait cet amour des animaux avec son père aujourd'hui disparu. Ensemble, ils vont recueillir et soigner des bébés kangourous orphelins. Une aventure qui va profondément transformer leur vie. Également à l'affiche, un film d'animation, La fille dans les nuages, avec les voix de Louane et Jamel Debbouze. Providence, 11 ans, est passionnée par une série de romans consacrés à des héros qui protègent l'environnement. Sa vie bascule lorsque l'auteur de ces histoires lui confie une plume magique et capable de rendre réel tous
6: 10 heures.
13: Accompagné de son cochon d'Inde Airbag, désormais doué de paroles et capable de changer de taille, la jeune fille va se lancer dans un voyage autour du monde.
14: Cette plume rend réel tout ce qu'on écrit avec. En écrivant, j'ai déclenché une terrible catastrophe.
15: On ne peut pas sauver le monde à 11 ans.
16: C'est impossible.
17: Voler aussi, c'est impossible.
18: J'y crois pas, Airbag. On vole.
19: Ouais, je sais, ça, c'est bien ça mon problème.
20: On ne rigole pas avec le pouvoir de la plume.
19: Mais ça va pas! Mais vous êtes tous malades ici! À chaque fois qu'on croit qu'on touche le fond, la situation empire!
13: Une aventure estivale mêlant magie, humour et préoccupations écologiques. Sur la route, Domaa va vous embarquer aux côtés de John Magaro, un père qui décide de réveiller ses deux enfants au milieu de la nuit pour les entraîner sur les routes du Midwest, mais sans leur révéler leur destination. Derrière ce voyage improvisé se dessine progressivement une situation familiale beaucoup plus grave. Le récit se déroule dans le contexte de la crise économique américaine de 2008. L'intrigue repose sur le décalage entre le regard encore insouciant des enfants et les décision auquel leur père est confronté. Une comédie également, Les Vacances de Golo et Richie. Dans ce deuxième opus, le duo prend cette fois la direction de la Camargue avec des jeunes de leur quartier, avec un projet collectif, rénover un bateau afin d'offrir des vacances à d'autres enfants. Leur séjour en Camargue prend cependant une direction plus compliquée lorsque Richie, qui vit avec un trouble du spectre de l'autisme, cherche davantage d'indépendance et s'éloigne peu à peu de Golo.
21: On part, Sainte-Marie-de-la-Mer. Dans 10 jours, on prendra les enfants du quartier. Ils vont venir avec nous, on va les faire kiffer.
22: Le bateau, on va le mettre en vente aux enchères. Et avec l'argent, on fera partir des enfants qui n'ont pas les moyens d'aller en vacances.
21: Ouais. Faut faire le masticage, reboucher les trous, faut mettre le vernis, faut mettre la peinture.
13: Une nouvelle aventure qui prolonge le récit construit autour du duo. Voilà pour les sorties ciné de la semaine. On se retrouve la semaine prochaine.
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13: Voici votre horoscope de ce mercredi 22 juillet. Bélier, vous devriez tourner votre langue 7 fois dans votre bouche avant de parler. Taureau, un petit conflit de famille vous contrarie, mais vous saurez le régler rapidement. Gémeaux, c'est le bon moment pour vous mettre au travail, pour en récolter les fruits. Cancer, c'est une bonne journée pour mettre à nu vos sentiments. Lion, c'est toujours l'amour qui domine dans votre signe. Cupidon ne vous lâche pas. Vierge, vous reprenez enfin votre souffle et allez retrouver votre esprit créatif. Balance, les tensions de ces derniers jours vont enfin s'atténuer. Scorpion, c'est grâce à votre réseau que vous pourrez vous offrir certaines opportunités. Sagittaire, heureusement que vous avez un très bon moral pour affronter certaines affaires usantes. Capricorne, vos supérieurs vous féliciteront pour votre investissement et vos qualités. Verseau, attention à ne pas trop calculer votre avenir et à plutôt lui laisser une part d'improvisation. Et Poisson, vous êtes prêt à vous transformer en machine de guerre pour réussir sur tous les fronts.
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23: Bonjour à tous, la ministre de la Transition écologique, Monique Barbu, annonce remettre sa démission dans un message posté aujourd'hui sur LinkedIn après l'adoption définitive par le Parlement du projet de loi d'urgence agricole auquel elle s'opposait. Les pompiers sont parvenus à contenir l'incendie virulent qui a parcouru dans le Var 2550 hectares en moins d'une journée, entraînant l'évacuation d'environ 400 personnes et qui continue de consumer un vaste flanc de montagne. Les États-Unis ont de nouveau bombardé l'Iran cette nuit où une alerte aérienne a été déclenchée à Téhéran après que Donald Trump a averti qu'il n'en avait pas fini avec la guerre dont le coût s'envole pour Washington. Et par ailleurs, le maire de New York déclare que son administration n'avait pas la capacité juridique d'arrêter le premier ministre israélien Benjamin Netanyahou comme il l'envisageait et appelle les autorités fédérales américaines à agir. L'élu démocrate avait affirmé mener des discussions sur la possibilité légale d'exécuter le mandat d'arrêt délivré par la Cour pénale internationale à l'encontre du dirigeant israélien s'il venait à l'Assemblée générale de l'ONU en septembre. Je suis assez horrifiée par ses déclarations. J'ai le sentiment qu'il vient de tuer sa femme deux fois, a déclaré l'avocat de la cousine de Delphine Osaguel après la révélation du contenu de l'audition de Cédric Jubilard lors de son passage aux aveux le 15 juillet dernier. La galerie d'Apollon du musée du Louvre va rouvrir au public aujourd'hui, 9 mois après le cambriolage spectaculaire au cours duquel 8 joyaux de la couronne ont été dérobés pour un butin estimé à 88 millions d'euros. La blessure est présente, elle n'est pas effacée, mais une nouvelle page s'ouvre, a réagi Valérie Beau, archiviste et secrétaire de la section CFDT Culture du musée du Louvre.
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2: Excellent mercredi 22 juillet 2026. Belle fête aux Marie-Madeleine, si vous en connaissez, elles sont à l'honneur aujourd'hui. Excellent anniversaire aussi à vous. Les natifs du 22 juillet, vous êtes le même jour que Selena Gomez, 34 ans pour elle aujourd'hui. Très bon anniversaire aussi à Christophe Michalak, qui souffle aujourd'hui sa 53e bougie. Et puis dans l'éphéméride de cette journée, un 22 juillet 2006, il y a donc 20 ans, à Porto Vecchio, en Corse, on célébrait le mariage de Daniel Auteuil et Aude Ambrogi. Excellente journée en ce mercredi 22 juillet.
23: Encore plusieurs départements en vigilance jaune canicule dans le sud du pays pour ce mercredi 22 juillet.

0: du côté de Lille. Il fera 26 à Metz et 28 à Paris. Et côté ciel, c'est du soleil qui est attendu sur l'ensemble du territoire, excepté dans le nord où quelques nuages sont annoncés.
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2: Bonjour à toutes et à tous, on débute avec du cyclisme et la démonstration de Remco Evenepoel hier lors du contre-la-montre entre Evian et Thonon-les-Bains. Déjà vainqueur au plateau de Solaison, dimanche, le Belge de la Bora-Hansgrohe récidivé en s'imposant avec 28 secondes d'avance sur Tadej Pogacar et plus d'une minute sur le troisième Mathias Kielmose. Paul Sexas a terminé quatrième à 1 minute 16 du vainqueur. Au classement général, Tadej Pogacar mène toujours l'avance avec 4 minutes 32 d'avance sur Evenepoel, 6 minutes 51 sur son coéquipier Isaac Del Toro et plus de 7 minutes sur Paul Sexas, quatrième au classement général. Notez que deux autres Français sont dans le top 10, Lenny Martinez est septième et Jordan Gegut neuvième à 22 minutes de Pogacar. Et ce mercredi, 174 km 700 attendent les coureurs entre Chambéry et Voiron en Isère. Ils passeront par quatre cols classés en quatrième et troisième catégorie autour de Chambéry, notamment le col des Prés le plus relevé de la journée après 45 km à 6,8% de moyenne sur 3 500 km de long. Le reste de l'étape sera plat jusqu'à Voiron avec une étape qui devrait convenir aux puncheurs. En football, on y voit plus clair. Trois jours après la finale de la Coupe du Monde remportée par l'Espagne, le milieu argentin Leandro Paredes n'a donc pas reçu de carton rouge après la rencontre pour son altercation avec plusieurs joueurs espagnols. Contrairement à ce qui avait été annoncé, c'est une erreur de saisie qui a été commise, indique la FIFA, après avoir nommé un procureur chargé des questions disciplinaires et éthiques lundi. Affaire à suivre. Et puis les contours du futur staff de Zinedine Zidane à la tête des Bleus se dessinent. L'ancien entraîneur du Real Madrid devrait arriver avec son fidèle adjoint David Bettoni. Fabien Barthez pourrait être l'entraîneur des gardiens, même s'il ne dispose pas encore du diplôme nécessaire. Grégory Dupont, déjà passé par le staff de Didier Deschamps, devrait devenir préparateur physique des Bleus. Et puis en tennis, plusieurs Français sur les courses ce mercredi un peu partout en Europe. C'est le cas d'Arthur Rinderknecht qui affronte l'Argentin Baez au deuxième tour de l'ATP 250 de Kitzbühel, tout comme Quentin Alice qui sera opposé au monégasque Valentin Vachereau. Voilà, c'est la fin de ce flash. Très belle journée de sport.
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4: Bonjour, après l'adoption de la loi d'urgence agricole, la ministre de la Transition écologique, Monique Barbu, présentera sa démission d'ici le Conseil des ministres aujourd'hui. En poste depuis octobre, elle a affiché son désaccord avec le projet de loi qui a divisé le bloc central. Elle a été reçue à la mi-journée hier par le Premier ministre Sébastien Lecornu à Matignon. Après le Sénat, l'Assemblée nationale a largement adopté hier la proposition de loi visant à interdire les réseaux sociaux aux moins de 15 ans. La France devient ainsi le premier pays d'Europe à adopter cette mesure. Initialement prévu en septembre, le procès de Cédric Jubilard pour le meurtre de son épouse Delphine Osaguel a été renvoyé par la présidente de la cour d'assises de Haute-Garonne en raison de la poursuite de l'enquête après les aveux de l'accusé. Il devrait se tenir au premier trimestre 2027. Deux pompiers sont morts après avoir été piégés en luttant contre un incendie à Mérignac en Gironde. Un feu désormais fixé. Le ministre de l'Intérieur se rendra sur place aujourd'hui. Plusieurs feux sont encore actifs dans le Var et en Corse, entre autres. Le parquet national antiterroriste a ouvert en France une enquête pour torture. Elle concerne le traitement réservé par les autorités israéliennes à deux personnes, dont la députée LFI Marie Mesmer, à bord d'une flottille pour Gaza interceptée en octobre 2025. Le parquet de Paris a ouvert une enquête après des piratages visant le Rassemblement National, dont le site internet du parti. Des attaques qui ont visé le site internet et des serveurs du RN, tandis que le compte de Marine Le Pen sur X a été hacké avec un message faisant la promotion d'une crypto-monnaie au nom de la candidate RN. C'est la fin de ce flash. Une très bonne journée à notre écoute.
5: Allez, bien silence partout, on va tourner. Plus personne ne bouge, s'il vous plaît, moteur.
6: Action. Cette semaine dans les salles de la Comédie Française, une comédie qui va vous plonger dans les coulisses de la prestigieuse institution théâtrale française à travers une course contre la montre avant une première représentation. L'histoire se déroule en temps réel. Dans 3 heures, Nina doit présenter sa première mise en scène à la Comédie Française, mais alors que les dernières répétitions battent leur plein, les imprévus s'accumulent. La troupe va se lancer dans une véritable course contre la montre pour que le rideau puisse se lever.
7: Nina, t'as validé ça ?
8: De quoi ?
7: La veste, c'est toi qui l'as validée ?
8: Oui, elle est très jolie cette veste. Qu'est-ce qui se passe ?
7: Bah, il se passe qu'elle est verte. Et moi je joue pas en vert. Hein.
9: Ah non, il va pas recommencer avec ses superstitions, lui.
8: Bah non, elle est pas verte, elle est bleue.
7: T'es sûre ?
8: Émilie, moi je suis daltonienne, je la vois orange.
6: Une immersion dans le fonctionnement quotidien de l'institution entre exigences artistiques, travail collectif et pression de la première. Un film inspiré d'une histoire vraie, Charlie et les kangourous. Chris, un ancien présentateur météo, tombe en panne dans une région reculée d'Australie. Il fait alors la connaissance de Charlie, une fillette aborigène de 12 ans, passionnée par les kangourous, qui partageait cet amour des animaux avec son père aujourd'hui disparu. Ensemble, ils vont recueillir et soigner des bébés kangourous orphelins. Une aventure qui va profondément transformer leur vie. Également à l'affiche, un film d'animation, La fille dans les nuages, avec les voix de Louane et Jamel Debbouze. Providence, 11 ans, est passionnée par une série de romans consacrés à des héros qui protègent l'environnement. Sa vie bascule lorsque l'auteur de ces histoires lui confie une plume magique et capable de rendre réel tout ce qu'elle écrit. À Accompagné de son cochon d'Inde Airbag, désormais doué de parole et capable de changer de taille, la jeune fille va se lancer dans un voyage autour du monde.
10: Cette plume rend réel tout ce qu'on écrit avec. En écrivant, j'ai déclenché une terrible catastrophe.
11: On ne peut pas sauver le monde à 11 ans.
12: C'est impossible.
13: Voler aussi, c'est impossible.
14: J'y crois pas, Airbag. On vole.
15: Ouais, je sais, c'est bien ça mon problème.
16: On ne rigole pas avec le pouvoir de la plume.
15: Mais ça va pas. Mais vous êtes tous malades ici. À chaque fois qu'on croit qu'on touche le fond, la situation empire.
6: Une aventure estivale mêlant magie, humour et préoccupation écologique. Sur la route, Doma va vous embarquer aux côtés de John Magaro, un père qui décide de réveiller ses deux enfants au milieu de la nuit pour les entraîner sur les routes du Midwest, mais sans leur révéler leur destination. Derrière ce voyage improvisé se dessine progressivement une situation familiale beaucoup plus grave. Le récit se déroule dans le contexte de la crise économique américaine de 2008. L'intrigue repose sur le décalage entre le regard encore insouciant des enfants et les décisions auxquelles leur père est confronté. Une comédie également, Les Vacances de Golo et Ricci. Dans ce deuxième opus, le duo prend cette fois la direction de la Camargue avec des jeunes de leur quartier, avec un projet collectif, rénover un bateau afin d'offrir des vacances à d'autres enfants. Leur séjour en Camargue prend cependant une direction plus compliquée lorsque Ricci, qui vit avec un trouble du spectre de l'autisme, cherche davantage d'indépendance et s'éloigne peu à peu de Golo.
17: On part, Sainte-Marie-de-la-Mer. Dans 10 jours, on prendra les enfants du quartier. Ils vont venir avec nous, on va les faire kiffer.
18: Le bateau, on va le mettre en vente aux enchères. Et avec l'argent, on fera partir des enfants qui n'ont pas les moyens d'aller en vacances.
17: Faut faire le masticage, reboucher les trous, faut mettre le vernis, faut mettre la peinture.
6: Une nouvelle aventure qui prolonge le récit construit autour du duo. Voilà pour les sorties ciné de la semaine. On se retrouve la semaine prochaine.
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19: Saint-Nazaire, le square des aviateurs est de nouveau partiellement accessible depuis ce 1er juillet, après plus de 2 mois de fermeture. La ville avait décidé de fermer le site le 24 avril dernier à titre préventif, après la découverte d'une pollution des sols. Des nouvelles investigations ont ensuite été menées. 27 sondages complémentaires ont permis de mieux évaluer l'étendue de cette pollution et les risques pour les usagers. Les résultats sont rassurants pour la partie est du square. Les analyses montrent que les sols de ce secteur sont conformes aux normes sanitaires. Le public peut donc y accéder de nouveau depuis hier, sans risque, selon les autorités. En revanche, la partie ouest, où se trouve notamment l'aire de jeu pour les enfants, reste fermée. Les analyses ont confirmé la présence de plusieurs polluants historiques, dont du plomb et de l'arsenic, à des niveaux jugés incompatibles avec les usages actuels du site. Les barrières restent donc en place et une signalétique informe les promeneurs. La ville de Saint-Nazaire, en lien avec les services de l'État, va désormais travailler avec un cabinet spécialisé afin de préparer la ouverture de cette partie du parc. Pour l'heure, aucun calendrier n'a été communiqué. Enfin, l'Agence régionale de santé rappelle que les femmes enceintes et les jeunes enfants ayant fréquenté régulièrement le square avant sa fermeture sont invités à consulter leur médecin traitant. Si nécessaire, un dépistage sanguin pourra être prescrit. À retenir donc, à Saint-Nazaire, seule la partie est du square des aviateurs est de nouveau ouverte au public depuis le 1er juillet. La partie ouest, elle, reste fermée jusqu'à l'ouverture.
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6: Voici votre horoscope de ce mercredi 22 juillet. Bélier, vous devriez tourner votre langue 7 fois dans votre bouche avant de parler. Taureau, un petit conflit de famille vous contrarie, mais vous saurez le régler rapidement. Gémeaux, c'est le bon moment pour vous mettre au travail, pour en récolter les fruits. Cancer, c'est une bonne journée pour mettre à nu vos sentiments. Lion, c'est toujours l'amour qui domine dans votre signe. Cupidon ne vous lâche pas. Vierge, vous reprenez enfin votre souffle et allez retrouver votre esprit créatif. Balance, les tensions de ces derniers jours vont enfin s'atténuer. Scorpion, c'est grâce à votre réseau que vous pourrez vous offrir certaines opportunités. Sagittaire, heureusement que vous avez un très bon moral pour affronter certaines affaires usantes. Capricorne, vos supérieurs vous féliciteront pour votre investissement et vos qualités. Verseau, attention à ne pas trop calculer votre avenir et à plutôt lui laisser une part d'improvisation. Et Poisson, vous êtes prêt à vous transformer en machine de guerre pour réussir sur tous les fronts.
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20: Bonjour à tous. La ministre de la Transition écologique, Monique Barbu, annonce remettre sa démission dans un message posté aujourd'hui sur LinkedIn après l'adoption définitive par le Parlement du projet de loi d'urgence agricole auquel elle s'opposait. Les pompiers sont parvenus à contenir l'incendie virulent qui a parcouru dans le Var 2550 hectares en moins d'une journée, entraînant l'évacuation d'environ 400 personnes et qui continue de consumer un vaste flanc de montagne. Les États-Unis ont de nouveau bombardé l'Iran cette nuit où une alerte aérienne a été déclenchée à Téhéran après que Donald Trump a averti qu'il n'en avait pas fini avec la guerre dont le coût s'envole pour Washington. Et par ailleurs, le maire de New York déclare que son administration n'avait pas la capacité juridique d'arrêter le Premier ministre israélien Benjamin Netanyahou comme il l'envisageait et appelle les autorités fédérales américaines à agir. L'élu démocrate avait affirmé mener des discussions sur la possibilité légale d'exécuter le mandat d'arrêt délivré par la Cour pénale internationale à l'encontre du dirigeant israélien s'il venait à l'Assemblée générale de l'ONU en septembre. Je suis assez horrifiée par ses déclarations. J'ai le sentiment qu'il vient de tuer sa femme deux fois, a déclaré l'avocat de la cousine de Delphine Osaguel après la révélation du contenu de l'audition de Cédric Jubilard lors de son passage aux aveux le 15 juillet dernier. La galerie d'Apollon du musée du Louvre va rouvrir au public aujourd'hui, 9 mois après le cambriolage spectaculaire au cours duquel 8 joyaux de la couronne ont été dérobés pour un butin estimé à 88 millions d'euros. La blessure est présente, elle n'est pas effacée, mais une nouvelle page s'ouvre, a réagi Valérie Beau, archiviste et secrétaire de la section CFDT Culture du musée du Louvre.
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21: Excellent mercredi 22 juillet 2026. Belle fête aux Marie-Madeleine, si vous en connaissez, elles sont à l'honneur aujourd'hui. Excellent anniversaire aussi à vous. Les natifs du 22 juillet, vous êtes le même jour que Selena Gomez, 34 ans pour elle aujourd'hui. Très bon anniversaire aussi à Christophe Michalak, qui souffle aujourd'hui sa 53e bougie. Et puis dans l'éphéméride de cette journée, en 22 juillet 2006, il y a donc 20 ans, à Porto Vecchio, en Corse, on célébrait le mariage de Daniel Auteuil et Aude Ambrogi. Excellente journée en ce mercredi 22 juillet.
20: Encore plusieurs départements en vigilance jaune canicule dans le sud du pays pour ce mercredi 22 juillet.

0: côté de Lille. Il fera 26 à Metz et 28 à Paris. Et côté ciel, c'est du soleil qui est attendu sur l'ensemble du territoire, excepté dans le nord où quelques nuages sont annoncés.
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2: Bonjour à toutes et à tous, on débute avec du cyclisme et la démonstration de Remco Evenepoel hier lors du contre-la-montre entre Evian et Thonon-les-Bains. Déjà vainqueur au plateau de Solaison, dimanche, le Belge de la Bora-Hansgrohe récidivé en s'imposant avec 28 secondes d'avance sur Tadej Pogacar et plus d'une minute sur le troisième Mathias Kielmose. Paul Sexas a terminé quatrième à 1 minute 16 du vainqueur. Au classement général, Tadej Pogacar mène toujours la danse avec 4 minutes 32 d'avance sur Evenepoel, 6 minutes 51 sur son coéquipier Isaac Del Toro et plus de 7 minutes sur Paul Sexas, quatrième au classement général. Notez que deux autres Français sont dans le top 10, Lenny Martinez est 7e et Jordan Zegut 9e à 22 minutes de Pogacar. Et ce mercredi, 174 km 700 attendent les coureurs entre Chambéry et Voiron en Isère. Ils passeront par 4 cols classés en 4e et 3e catégorie autour de Chambéry, notamment le col des Prés le plus relevé de la journée après 45 km à 6,8% de moyenne sur 3 500 km de long. Le reste de l'étape sera plat jusqu'à Voiron avec une étape qui devrait convenir aux puncheurs. En football, on y voit plus clair. 3 jours après la finale de la Coupe du Monde remportée par l'Espagne, le milieu argentin Leandro Paredes n'a donc pas reçu de carton rouge après la rencontre pour son altercation avec plusieurs joueurs espagnols. Contrairement à ce qui avait été annoncé, c'est une erreur de saisie qui a été commise, indique la FIFA, après avoir nommé un procureur chargé des questions disciplinaires et éthiques lundi. Affaire à suivre. Et puis les contours du futur staff de Zinedine Zidane à la tête des Bleus se dessinent. L'ancien entraîneur du Real Madrid devrait arriver avec son fidèle adjoint David Bettoni. Fabien Barthez pourrait être l'entraîneur des gardiens, même s'il ne dispose pas encore du diplôme nécessaire. Grégory Dupont, déjà passé par le staff de Didier Deschamps, devrait devenir préparateur physique des Bleus. Et puis en tennis, plusieurs Français sur les courses ce mercredi un peu partout en Europe. C'est le cas d'Arthur Rinderknecht qui affronte l'Argentin Baez au deuxième tour de l'ATP 250 de Kitzbühel, tout comme Quentin Alice qui sera opposé au monégasque Valentin Vachereau. Voilà, c'est la fin de ce flash. Très belle journée de sport.
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8: Bonjour, après l'adoption de la loi d'urgence agricole, la ministre de la Transition écologique, Monique Barbu, présentera sa démission d'ici le Conseil des ministres aujourd'hui. En poste depuis octobre, elle a affiché son désaccord avec le projet de loi qui a divisé le bloc central. Elle a été reçue à la mi-journée hier par le Premier ministre Sébastien Lecornu à Matignon. Après le Sénat, l'Assemblée nationale a largement adopté hier la proposition de loi visant à interdire les réseaux sociaux aux moins de 15 ans. La France devient ainsi le premier pays d'Europe à adopter cette mesure. initialement prévu en septembre, le procès de Cédric Jubilard pour le meurtre de son épouse Delphine Osaguel a été renvoyé par la présidente de la cour d'assises de Haute-Garonne en raison de la poursuite de l'enquête après les aveux de l'accusé. Il devrait se tenir au premier trimestre 2027. Deux pompiers sont morts après avoir été piégés en luttant contre un incendie à Mérignac en Gironde. Un feu désormais fixé. Le ministre de l'Intérieur se rendra sur place aujourd'hui. Plusieurs feux sont encore actifs dans le Var et en Corse, entre autres. Le parquet national antiterroriste a ouvert en France une enquête pour torture. Elle concerne le traitement réservé par les autorités israéliennes à deux personnes, dont la députée LFI Marie Mesmer, à bord d'une flottille pour Gaza interceptée en octobre 2025. Le parquet de Paris a ouvert une enquête après des piratages visant le Rassemblement national, dont le site internet du parti, des attaques qui ont visé le site internet et des serveurs du RN, tandis que le compte de Marine Le Pen sur X a été hacké avec un message faisant la promotion d'une crypto-monnaie au nom de la candidate RN. C'est la fin de ce flash. Une très bonne journée à notre écoute.
9: Allez, bien silence partout, on va tourner. Les personnes ne bougent, s'il vous plaît, moteur.
10: Action. Cette semaine dans les salles de la Comédie Française, une comédie qui va vous plonger dans les coulisses de la prestigieuse institution théâtrale française à travers une course contre la montre avant une première représentation. L'histoire se déroule en temps réel. Dans 3 heures, Nina doit présenter sa première mise en scène à la Comédie Française, mais alors que les dernières répétitions battent leur plein, les imprévus s'accumulent. La troupe va se lancer dans une véritable course contre la montre pour que le rideau puisse se lever.
11: Nina, t'as validé ça ?
12: De quoi ?
11: La veste, c'est toi qui l'as validée ?
12: Oui, elle est très jolie cette veste. Qu'est-ce qui se passe ?
11: Bah, il se passe qu'elle est verte. Et moi je joue pas en vert. Hein.
13: Ah non, il va pas recommencer avec ses superstitions, lui.
12: Bah non, elle est pas verte, elle est bleue.
11: T'es sûre ?
12: Émilie, moi je suis daltonienne, je la vois orange.
10: Une immersion dans le fonctionnement quotidien de l'institution entre exigences artistiques, travail collectif et pression de la première. Un film inspiré d'une histoire vraie, Charlie et les kangourous. Chris, un ancien présentateur météo, tombe en panne dans une région reculée d'Australie. Il fait alors la connaissance de Charlie, une fillette aborigène de 12 ans, passionnée par les kangourous, qui partageait cet amour des animaux avec son père aujourd'hui disparu. Ensemble, ils vont recueillir et soigner des bébés kangourous orphelins. Une aventure qui va profondément transformer leur vie. Également à l'affiche, un film d'animation, La fille dans les nuages, avec les voix de Louane et Jamel Debbouze. Providence, 11 ans, est passionnée par une série de romans consacrés à des héros qui protègent l'environnement. Sa vie bascule lorsque l'auteur de ces histoires lui confie une plume magique et capable de rendre réel tout ce qu'elle écrit. Accompagnée de son cochon d'Inde Airbag, désormais douée de paroles et capable de changer de taille, la jeune fille va se lancer dans un voyage autour du monde.
14: Cette plume rend réel tout ce qu'on écrit avec. En écrivant, j'ai déclenché une terrible catastrophe.
15: On ne peut pas sauver le monde à 11 ans.
16: C'est impossible.
17: Voler aussi, c'est impossible.
18: J'y crois pas, Airbag. On vole.
19: Ouais, je sais, c'est bien ça mon problème.
20: On ne rigole pas avec le pouvoir de la plume.
19: Mais ça va pas. Mais vous êtes tous malades ici. À chaque fois qu'on croit qu'on touche le fond, la situation empire.
10: 10h30. Une aventure estivale mêlant magie, humour et préoccupation écologique. Sur la route, d'Omaha va vous embarquer aux côtés de John Magaro, un père qui décide de réveiller ses deux enfants au milieu de la nuit pour les entraîner sur les routes du Midwest, mais sans leur révéler leur destination. Derrière ce voyage improvisé se dessine progressivement une situation familiale beaucoup plus grave. Le récit se déroule dans le contexte de la crise économique américaine de 2008. L'intrigue repose sur le décalage entre le regard encore insouciant des enfants et les décisions auxquelles leur père est confronté. Une comédie également, Les Vacances de Golo et Ricci. Dans ce deuxième opus, le duo prend cette fois la direction de la Camargue avec des jeunes de leur quartier, avec un projet collectif, rénover un bateau afin d'offrir des vacances à d'autres enfants. Leur séjour en Camargue prend cependant une direction plus compliquée lorsque Ricci, qui vit avec un trouble du spectre de l'autisme, cherche davantage d'indépendance et s'éloigne peu à peu de Golo.
15: On part, Sainte-Marie-de-la-Mer. Dans 10 jours, on prendra les enfants du quartier. Ils vont venir avec nous, on va les faire kiffer.
21: Le bateau, on va le mettre en vente aux enchères. Et avec l'argent, on fera partir des enfants qui n'ont pas les moyens d'aller en vacances.
15: Faut faire le masticage, reboucher les trous, faut mettre le vernis, faut mettre la peinture.
10: Une nouvelle aventure qui prolonge le récit construit autour du duo. Voilà pour les sorties ciné de la semaine. On se retrouve la semaine prochaine.
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10: Voilà. Voici votre horoscope de ce mercredi 22 juillet. Bélier, vous devriez tourner votre langue 7 fois dans votre bouche avant de parler. Taureau, un petit conflit de famille vous contrarie, mais vous saurez le régler rapidement. Gémeaux, c'est le bon moment pour vous mettre au travail, pour en récolter les fruits. Cancer, c'est une bonne journée pour mettre à nu vos sentiments. Lion, c'est toujours l'amour qui domine dans votre signe. Cupidon ne vous lâche pas. Vierge, vous reprenez enfin votre souffle et allez retrouver votre esprit créatif. Balance, les tensions de ces derniers jours vont enfin s'atténuer. Scorpion, c'est grâce à votre réseau que vous pourrez vous offrir certaines opportunités. Sagittaire, heureusement que vous avez un très bon moral pour affronter certaines affaires usantes. Capricorne, vos supérieurs vous féliciteront pour votre investissement et vos qualités. Verseau, attention à ne pas trop calculer votre avenir et à plutôt lui laisser une part d'improvisation. Et Poisson, vous êtes prêt à vous transformer en machine de guerre pour réussir sur tous les fronts.
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0: Bonjour à tous, la ministre de la Transition écologique, Monique Barbu, annonce remettre sa démission dans un message posté aujourd'hui sur LinkedIn après l'adoption définitive par le Parlement du projet de loi d'urgence agricole auquel elle s'opposait. Les pompiers sont parvenus à contenir l'incendie virulent qui a parcouru dans le Var 2550 hectares en moins d'une journée, entraînant l'évacuation d'environ 400 personnes et qui continue de consumer un vaste flanc de montagne. Les États-Unis ont de nouveau bombardé l'Iran cette nuit où une alerte aérienne a été déclenchée à Téhéran après que Donald Trump a averti qu'il n'en avait pas fini avec la guerre dont le coût s'envole pour Washington. Et par ailleurs, le maire de New York déclare que son administration n'avait pas la capacité juridique d'arrêter le Premier ministre israélien Benjamin Netanyahou comme il l'envisageait et appelle les autorités fédérales américaines à agir. L'élu démocrate avait affirmé mener des discussions sur la possibilité légale d'exécuter le mandat d'arrêt délivré par la Cour pénale internationale à l'encontre du dirigeant israélien s'il venait à l'Assemblée générale de l'ONU en septembre. Je suis assez horrifiée par ses déclarations. J'ai le sentiment qu'il vient de tuer sa femme deux fois, a déclaré l'avocat de la cousine de Delphine Osaguel après la révélation du contenu de l'audition de Cédric Jubilard lors de son passage aux aveux le 15 juillet dernier. La galerie d'Apollon du musée du Louvre va rouvrir au public aujourd'hui, 9 mois après le cambriolage spectaculaire au cours duquel 8 joyaux de la couronne ont été dérobés pour un butin estimé à 88 millions d'euros. La blessure est présente, elle n'est pas effacée, mais une nouvelle page s'ouvre, a réagi Valérie Beau, archiviste et secrétaire de la section CFDT Culture du musée du Louvre.
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2: Excellent mercredi 22 juillet 2026. Belle fête aux Marie-Madeleine, si vous en connaissez, elles sont à l'honneur aujourd'hui. Excellent anniversaire aussi à vous, les natifs du 22 juillet. Vous êtes le même jour que Selena Gomez, 34 ans pour elle aujourd'hui. Très bon anniversaire aussi à Christophe Michalak, qui souffle aujourd'hui sa 53e bougie. Et puis dans l'éphéméride de cette journée, en 22 juillet 2006, il y a donc 20 ans, à Porto Vecchio, en Corse, on célébrait le mariage de Daniel Auteuil et Aude Ambrogi. Excellente journée en ce mercredi 22 juillet.
0: Encore plusieurs départements en vigilance jaune canicule dans le sud du pays pour ce mercredi 22 juillet avec des températures qui seront encore assez hautes. 33 degrés à Marseille, 35 à Ajaccio, jusqu'à 36 du côté de Montpellier. Partout ailleurs, les températures reviennent à la normale avec 22 degrés d'annoncé au maximum du côté de Lille. Il fera 26 à Metz et 28 à Paris. Et côté ciel, c'est du soleil qui est attendu sur l'ensemble du territoire, excepté dans le nord où quelques nuages sont annoncés.
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22: Bonjour à toutes et à tous. On débute avec du cyclisme et la démonstration de Remco Evenepoel hier lors du contre-la-montre entre Evian et Thonon-les-Bains. Déjà vainqueur au plateau de Solaison, dimanche, le Belge de la Borans-Broad récidivé en s'imposant avec 28 secondes d'avance sur Tadej Pogacar et plus d'une minute sur le troisième Mathias Kielmose. Paul Sexas a terminé quatrième à 1 minute 16 du vainqueur. Au classement général, Tadej Pogacar mène toujours la danse avec 4 minutes 32 d'avance sur Evenepoel, 6 minutes 51 sur son coéquipier Isaac Del Toro et plus de 7 7 minutes sur Paul Sexas, 4e au classement général. Notez que deux autres Français sont dans le top 10, Lenny Martinez est 7e et Jordan Jegut 9e à 22 minutes de Pogacar. Et ce mercredi, 174 700 km attendent les coureurs entre Chambéry et Voiron en Isère. Ils passeront par 4 cols classés en 4e et 3e catégorie autour de Chambéry, notamment le col des Prés le plus relevé de la journée après 45 km à 6,8% de moyenne sur 3 500 km de long. Le reste de l'étape sera plat jusqu'à Voiron avec une étape qui devrait convenir aux puncheurs. En football, on y voit plus clair. 3 jours après la finale de la Coupe du Monde remportée par l'Espagne, le milieu argentin Leandro Paredes n'a donc pas reçu de carton rouge après la rencontre pour son altercation avec plusieurs joueurs espagnols. Contrairement à ce qui avait été annoncé, c'est une erreur de saisie qui a été commise, indique la FIFA, après avoir nommé un procureur chargé des questions disciplinaires et éthiques lundi. Affaire à suivre. Et puis les contours du futur staff de Zinedine Zidane à la tête des Bleus se dessinent. L'ancien entraîneur du Real Madrid devrait arriver avec son fidèle adjoint David Bettoni. Fabien Barthez pourrait être l'entraîneur des gardiens, même s'il ne dispose pas encore du diplôme nécessaire. Grégory Dupont, déjà passé par le staff de Didier Deschamps, devrait devenir préparateur physique des Bleus. Et puis en tennis, plusieurs Français sur les courses ce mercredi un peu partout en Europe. C'est le cas d'Arthur Rinderknecht qui affronte l'Argentin Baez au deuxième tour de l'ATP 250 de Kitzbühel, tout comme Quentin Alice qui sera opposé au monégasque Valentin Vachereau. Voilà, c'est la fin de ce flash. Très belle journée de sport.
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8: Bonjour, après l'adoption de la loi d'urgence agricole, la ministre de la Transition écologique, Monique Barbu, présentera sa démission d'ici le Conseil des ministres aujourd'hui. En poste depuis octobre, elle a affiché son désaccord avec le projet de loi qui a divisé le bloc central. Elle a été reçue à la mi-journée hier par le Premier ministre Sébastien Lecornu à Matignon. Après le Sénat, l'Assemblée nationale a largement adopté hier la proposition de loi visant à interdire les réseaux sociaux aux moins de 15 ans.

0: terroriste a ouvert en France une enquête pour torture. Elle concerne le traitement réservé par les autorités israéliennes à deux personnes, dont la députée LFI Marie Mesmer, à bord d'une flottille pour Gaza interceptée en octobre 2025. Le parquet de Paris a ouvert une enquête après des piratages visant le Rassemblement National, dont le site internet du parti. Des attaques qui ont visé le site internet et des serveurs du RN, tandis que le compte de Marine Le Pen sur X a été hacké avec un message faisant la promotion d'une crypto-monnaie au nom de la candidate RN. C'est la fin de ce flash. Une très bonne journée à notre écoute.
1: 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Plus personne ne bouge, s'il vous plaît, moteur.
2: Action. Cette semaine dans les salles de la Comédie Française, une comédie qui va vous plonger dans les coulisses de la prestigieuse institution théâtrale française à travers une course contre la montre avant une première représentation. L'histoire se déroule en temps réel. Dans 3 heures, Nina doit présenter sa première mise en scène à la Comédie Française, mais alors que les dernières répétitions battent leur plein, les imprévus s'accumulent. La troupe va se lancer dans une véritable course contre la montre pour que le rideau puisse se lever.
3: Nina, t'as validé ça ?
4: De quoi ?
3: La veste, c'est toi qui l'as validée ?
4: Oui, elle est très jolie cette veste. Qu'est-ce qui se passe ?
3: Il se passe qu'elle est verte. Et moi je joue pas en vert.
5: Hein. Ah non, il va pas recommencer avec ses superstitions, lui.
4: Non, elle est pas verte, elle est bleue.
3: T'es sûre ?
4: Émilie, moi je suis daltonienne, je la vois orange.
2: Une immersion dans le fonctionnement quotidien de l'institution entre exigences artistiques, travail collectif et pression de la première. Un film inspiré d'une histoire vraie, Charlie et les kangourous. Chris, un ancien présentateur météo, tombe en panne dans une région reculée d'Australie. Il fait alors la connaissance de Charlie, une fillette aborigène de 12 ans, passionnée par les kangourous, qui partageait cet amour des animaux avec son père aujourd'hui disparu. Ensemble, ils vont recueillir et soigner des bébés kangourous orphelins. Une aventure qui va profondément transformer leur vie. Également à l'affiche, un film d'animation, La fille dans les nuages, avec les voix de Louane et Jamel Debbouze. Providence, 11 ans, est passionnée par une série de romans consacrés à des héros qui protègent l'environnement. Sa vie bascule lorsque l'auteur de ces histoires lui confie une plume magique et capable de rendre réel tout ce qu'elle écrit. Accompagnée de son cochon d'Inde Airbag, désormais douée de paroles et capable de changer de taille, la jeune fille va se lancer dans un voyage autour du monde.
6: Cette plume rend réel tout ce qu'on écrit avec. En écrivant, j'ai déclenché une terrible catastrophe.
7: On ne peut pas sauver le monde à 11 ans.
8: C'est impossible.
9: Voler aussi, c'est impossible.
10: J'y crois pas, Airbag. On vole.
11: Ouais, je sais, ça, c'est bien ça mon problème.
12: On ne rigole pas avec le pouvoir de la plume.
11: Mais ça va pas. Mais vous êtes tous malades ici. À chaque fois qu'on croit qu'on touche le fond, la situation empire.
2: Une aventure estivale mêlant magie, humour et préoccupations écologiques. Sur la route, d'Omaha va vous embarquer aux côtés de John Magaro, un père qui décide de réveiller ses deux enfants au milieu de la nuit pour les entraîner sur les routes du Midwest, mais sans leur révéler leur destination. Derrière ce voyage improvisé se dessine progressivement une situation familiale beaucoup plus grave. Le récit se déroule dans le contexte de la crise économique américaine de 2008. L'intrigue repose sur le décalage entre le regard encore insouciant des enfants et les décisions auxquelles leur père est confronté. Une comédie également, Les Vacances de Golo et Richie. Dans ce deuxième opus, le duo prend cette fois la direction de la Camargue avec des jeunes de leur quartier, avec un projet collectif, rénover un bateau afin d'offrir des vacances à d'autres enfants. Leur séjour en Camargue prend cependant une direction plus compliquée lorsque Richie, qui vit avec un trouble du spectre de l'autisme, cherche davantage d'indépendance et s'éloigne peu à peu de Golo.
7: On part, Sainte-Marie-de-la-Mer. Dans 10 jours, on prendra les enfants du quartier. Ils vont venir avec nous, on va les faire kiffer.
13: Le bateau, on va le mettre en vente aux enchères. Et avec l'argent, on fera partir des enfants qui n'ont pas les moyens d'aller en vacances.
7: Ouais. Faut faire le masticage, reboucher les trous, faut mettre le vernis, faut mettre la peinture. Sur la liste.
2: Une nouvelle aventure qui prolonge le récit construit autour du duo. Voilà pour les sorties ciné de la semaine. On se retrouve la semaine prochaine.
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2: Voici votre horoscope de ce mercredi 22 juillet. Bélier, vous devriez tourner votre langue 7 fois dans votre bouche avant de parler. Taureau, un petit conflit de famille vous contrarie, mais vous saurez le régler rapidement. Gémeaux, c'est le bon moment pour vous mettre au travail, pour en récolter les fruits. Cancer, c'est une bonne journée pour mettre à nu vos sentiments. Lion, c'est toujours l'amour qui domine dans votre signe. Cupidon ne vous lâche pas. Vierge, vous reprenez enfin votre souffle et allez retrouver votre esprit créatif.

0: balance, les tensions de ces derniers jours vont enfin s'atténuer. Scorpion, c'est grâce à votre réseau que vous pourrez vous offrir certaines opportunités. Sagittaire, heureusement que vous avez un très bon moral pour affronter certaines affaires usantes. Capricorne, vos supérieurs vous féliciteront pour votre investissement et vos qualités. Verseau, attention à ne pas trop calculer votre avenir et à plutôt lui laisser une part d'improvisation. Et Poisson, vous êtes prêt à vous transformer en machine de guerre pour réussir sur tous les fronts.
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2: Bonjour à tous. La ministre de la Transition écologique, Monique Barbu, annonce remettre sa démission dans un message posté aujourd'hui sur LinkedIn après l'adoption définitive par le Parlement du projet de loi d'urgence agricole auquel elle s'opposait. Les pompiers sont parvenus à contenir l'incendie virulent qui a parcouru dans le Var 2550 hectares en moins d'une journée, entraînant l'évacuation d'environ 400 personnes et qui continue de consumer un vaste flanc de montagne. Les États-Unis ont de nouveau bombardé l'Iran cette nuit où une alerte aérienne a été déclenchée à Téhéran après que Donald Trump a averti qu'il n'en avait pas fini avec la guerre dont le coût s'envole pour Washington. Et par ailleurs, le maire de New York déclare que son administration n'avait pas la capacité juridique d'arrêter le premier ministre israélien Benjamin Netanyahou comme il l'envisageait et appelle les autorités fédérales américaines à agir. L'élu démocrate avait affirmé mener des discussions sur la possibilité légale d'exécuter le mandat d'arrêt délivré par la Cour pénale internationale à l'encontre du dirigeant israélien s'il venait à l'Assemblée générale de l'ONU en septembre. Je suis assez horrifiée par ses déclarations. J'ai le sentiment qu'il vient de tuer sa femme deux fois, a déclaré l'avocat de la cousine de Delphine Osaguel après la révélation du contenu de l'audition de Cédric Jubilard lors de son passage aux aveux le 15 juillet dernier. La galerie d'Apollon du musée du Louvre va rouvrir au public aujourd'hui, 9 mois après le cambriolage spectaculaire au cours duquel 8 joyaux de la couronne ont été dérobés pour un butin estimé à 88 millions d'euros. La blessure est présente, elle n'est pas effacée, mais une nouvelle page s'ouvre, a réagi Valérie Beau, archiviste et secrétaire de la section CFDT Culture du musée du Louvre.
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3: Excellent mercredi 22 juillet 2026. Belle fête aux Marie-Madeleine, si vous en connaissez, elles sont à l'honneur aujourd'hui. Excellent anniversaire aussi à vous, les natifs du 22 juillet. Vous êtes le même jour que Selena Gomez, 34 ans pour elle aujourd'hui. Très bon anniversaire aussi à Christophe Michalak, qui souffle aujourd'hui sa 53e bougie. Et puis dans l'éphéméride de cette journée, en 22 juillet 2006, il y a donc 20 ans, à Porto Vecchio en Corse, on célébrait le mariage de Daniel Auteuil et Aude Ambrogi. Excellente journée en ce mercredi 22 juillet.
2: Encore plusieurs départements en vigilance jaune canicule dans le sud du pays pour ce mercredi 22.

0: côté de Lille. Il fera 26 à Metz et 28 à Paris. Et côté ciel, c'est du soleil qui est attendu sur l'ensemble du territoire, excepté dans le nord où quelques nuages sont annoncés.
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2: Bonjour à toutes et à tous, on débute avec du cyclisme et la démonstration de Remco Evenepoel hier lors du contre-la-montre entre Evian et Thonon-les-Bains. Déjà vainqueur au plateau de Solaison, dimanche, le Belge de la Bora-Hansgrohe a récidivé en s'imposant avec 28 secondes d'avance sur Tadej Pogacar et plus d'une minute sur le troisième Mathias Kielmose. Paul Sexas a terminé quatrième à 1 minute 16 du vainqueur. Au classement général, Tadej Pogacar mène toujours la danse avec 4 minutes 32 d'avance sur Evenepoel, 6 minutes 51 sur son coéquipier Isaac Del Toro et plus de 7 minutes sur Paul Sexas, quatrième au classement général. Notez que deux autres Français sont dans le top 10, Lenny Martinez est septième et Jordan Zegat neuvième à 22 minutes de Pogacar. Et ce mercredi, 174 km 700 attendent les coureurs entre Chambéry et Voiron en Isère. Ils passeront par quatre cols classés en quatrième et troisième catégorie autour de Chambéry, notamment le col des Prés le plus relevé de la journée après 45 km à 6,8% de moyenne sur 3 500 km de long. Le reste de l'étape sera plat jusqu'à Voiron avec une étape qui devrait convenir aux puncheurs. En football, on y voit plus clair. Trois jours après la finale de la Coupe du Monde remportée par l'Espagne, le milieu argentin Leandro Paredes n'a donc pas reçu de carton rouge après la rencontre pour son altercation avec plusieurs joueurs espagnols. Contrairement à ce qui avait été annoncé, c'est une erreur de saisie qui a été commise, indique la FIFA, après avoir nommé un procureur chargé des questions disciplinaires et éthiques lundi. Affaire à suivre. Et puis les contours du futur staff de Zinedine Zidane à la tête des Bleus se dessinent. L'ancien entraîneur du Real Madrid devrait arriver avec son fidèle adjoint David Bettoni. Fabien Barthez pourrait être l'entraîneur des gardiens, même s'il ne dispose pas encore du diplôme nécessaire. Grégory Dupont, déjà passé par le staff de Didier Deschamps, devrait devenir préparateur physique des Bleus. Et puis en tennis, plusieurs Français sur les courses ce mercredi un peu partout en Europe. C'est le cas d'Arthur Rinderknecht qui affronte l'Argentin Baez au deuxième tour de l'ATP 250 de Kitzbühel, tout comme Quentin Alice qui sera opposé au monégasque Valentin Vachereau. Voilà, c'est la fin de ce flash. Très belle journée de sport.
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7: 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Bonjour. Après l'adoption de la loi d'urgence agricole, la ministre de la Transition écologique, Monique Barbu, présentera sa démission d'ici le Conseil des ministres aujourd'hui. En poste depuis octobre, elle a affiché son désaccord avec le projet de loi qui a divisé le bloc central. Elle a été reçue à la mi-journée hier par le Premier ministre Sébastien Lecornu à Matignon. Après le Sénat, l'Assemblée nationale a largement adopté hier la proposition de loi visant à interdire les réseaux sociaux aux moins de 15 ans. La France devient ainsi le premier pays d'Europe à adopter cette mesure. Initialement, initialement prévu en septembre, le procès de Cédric Jubilard pour le meurtre de son épouse Delphine Osaguel a été renvoyé par la présidente de la cour d'assises de Haute-Garonne en raison de la poursuite de l'enquête après les aveux de l'accusé. Il devrait se tenir au premier trimestre 2027. Deux pompiers sont morts après avoir été piégés en luttant contre un incendie à Mérignac en Gironde. Un feu désormais fixé. Le ministre de l'Intérieur se rendra sur place aujourd'hui. Plusieurs feux sont encore actifs dans le Var et en Corse, entre autres. Le parquet national antiterroriste a ouvert en France une enquête pour torture. Elle concerne le traitement réservé par les autorités israéliennes à deux personnes, dont la députée LFI Marie Mesmer, à bord d'une flottille pour Gaza interceptée en octobre 2025. Le parquet de Paris a ouvert une enquête après des piratages visant le Rassemblement national, dont le site internet du parti. Des attaques qui ont visé le site internet et des serveurs du RN, tandis que le compte de Marine Le Pen sur X a été hacké avec un message faisant la promotion d'une crypto-monnaie au nom de la candidate RN. C'est la fin de ce flash. Une très bonne journée à notre écoute.
8: Allez, bien silence partout, on va tourner. Les personnes ne bougent, s'il vous plaît, moteur.
9: Action. Cette semaine dans les salles de la Comédie Française, une comédie qui va vous plonger dans les coulisses de la prestigieuse institution théâtrale française à travers une course contre la montre avant une première représentation. L'histoire se déroule en temps réel. Dans 3 heures, Nina doit présenter sa première mise en scène à la Comédie Française, mais alors que les dernières répétitions battent leur plein, les imprévus s'accumulent. La troupe va se lancer dans une véritable course contre la montre pour que le rideau puisse se lever.
10: Nina, t'as validé ça ?
11: De quoi ?
10: La veste, c'est toi qui l'as validée ?
11: Oui, elle est très jolie cette veste. Qu'est-ce qui se passe ?
10: Bah, il se passe qu'elle est verte. Et moi je joue pas en vert. Hein.
12: Ah non, il va pas recommencer avec ses superstitions, lui.
11: Bah non, elle est pas verte, elle est bleue.
10: T'es sûre ?
11: Émilie, moi je suis daltonienne, je la vois orange.
9: Une immersion dans le fonctionnement quotidien de l'institution entre exigences artistiques, travail collectif et pression de la première. Un film inspiré d'une histoire vraie, Charlie et les kangourous. Chris, un ancien présentateur météo, tombe en panne dans une région reculée d'Australie. Il fait alors la connaissance de Charlie, une fillette aborigène de 12 ans, passionnée par les kangourous, qui partageait cet amour des animaux avec son père aujourd'hui disparu. Ensemble, ils vont recueillir et soigner des bébés kangourous orphelins. Une aventure qui va profondément transformer leur vie. Également à l'affiche, un film d'animation, La fille dans les nuages, avec les voix de Louane et Jamel Debbouze. Providence, 11 ans, est passionnée par une série de romans consacrés à des héros qui protègent l'environnement. Sa vie bascule lorsque l'auteur de ces histoires lui confie une plume magique et capable de rendre réel tout ce qu'elle écrit. Accompagnée de son cochon d'Inde Airbag, désormais douée de paroles et capable de changer de taille, la jeune fille va se lancer dans un voyage autour du monde.
13: Cette plume rend réel tout ce qu'on écrit avec. En écrivant, j'ai déclenché une terrible catastrophe.
14: On ne peut pas sauver le monde à 11 ans.
15: C'est impossible.
16: Voler aussi, c'est impossible.
17: J'y crois pas, Airbag. On vole.
18: Ouais, je sais, ça, c'est bien ça mon problème.
19: On ne rigole pas avec le pouvoir de la plume.
18: Mais ça va pas. Mais vous êtes tous malades ici. À chaque fois qu'on croit qu'on touche le fond, la situation empire.
9: Une aventure estivale mêlant magie, humour et préoccupation écologique. Sur la route, d'Omaha va vous embarquer aux côtés de John Magaro, un père qui décide de réveiller ses deux enfants au milieu de la nuit pour les entraîner sur les routes du Midwest, mais sans leur révéler leur destination. Derrière ce voyage improvisé se dessine progressivement une situation familiale beaucoup plus grave. Le récit se déroule dans le contexte de la crise économique américaine de 2008. L'intrigue repose sur le décalage entre le regard encore insouciant des enfants et les décisions auxquelles leur père est confronté. Une comédie également, Les Vacances de Golo et Richie. Dans ce deuxième opus, le duo prend cette fois la direction de la Camargue avec des jeunes de leur quartier, avec un projet collectif, rénover un bateau afin d'offrir des vacances à d'autres enfants. Leur séjour en Camargue prend cependant une direction plus compliquée lorsque Richie, qui vit avec un trouble du spectre de l'autisme, cherche davantage d'indépendance et s'éloigne peu à peu de Golo.
20: On part, Sainte-Marie-de-la-Mer. Dans 10 jours, on prendra les enfants du quartier. Ils vont venir avec nous, on va les faire kiffer.
21: Le bateau, on va le mettre en vente aux enchères. Et avec l'argent, on fera partir des enfants qui n'ont pas les moyens d'aller en vacances.
20: Ouais. Faut faire le masticage, reboucher les trous, faut mettre le vernis, faut mettre la peinture. Sur la liste.
9: Une nouvelle aventure qui prolonge le récit construit autour du duo. Voilà pour les sorties ciné de la semaine. On se retrouve la semaine prochaine.
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9: Voici votre horoscope de ce mercredi 22 juillet. Bélier, vous devriez tourner votre langue 7 fois dans votre bouche avant de parler. Taureau, un petit conflit de famille vous contrarie, mais vous saurez le régler rapidement. Gémeaux, c'est le bon moment pour vous mettre au travail, pour en récolter les fruits. Cancer, c'est une bonne journée pour mettre à nu vos sentiments. Lion, c'est toujours l'amour qui domine dans votre signe. Cupidon ne vous lâche pas. Vierge, vous reprenez enfin votre souffle et allez retrouver votre esprit créatif. Balance, les tensions de ces derniers jours vont enfin s'atténuer. Scorpion, c'est grâce à votre réseau que vous pouvez offrir certaines opportunités. Sagittaire, heureusement que vous avez un très bon moral pour affronter certaines affaires usantes. Capricorne, vos supérieurs vous féliciteront pour votre investissement et vos qualités. Verseau, attention à ne pas trop calculer votre avenir et à plutôt lui laisser une part d'improvisation. Et Poissons, vous êtes prêt à vous transformer en machine de guerre pour réussir sur tous les fronts.
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0: Bonjour à tous, la ministre de la Transition écologique, Monique Barbu, annonce remettre sa démission dans un message posté aujourd'hui sur LinkedIn après l'adoption définitive par le Parlement du projet de loi d'urgence agricole auquel elle s'opposait. Les pompiers sont parvenus à contenir l'incendie virulent qui a parcouru dans le Var 2550 hectares en moins d'une journée, entraînant l'évacuation d'environ 400 personnes et qui continue de consumer un vaste flanc de montagne. Les États-Unis ont de nouveau bombardé l'Iran cette nuit où une alerte aérienne a été déclenchée à Téhéran après que Donald Trump a averti qu'il n'en avait pas fini avec la guerre dont le coût s'envole pour Washington. Et par ailleurs, le maire de New York déclare que son administration n'avait pas la capacité juridique d'arrêter le Premier ministre israélien Benjamin Netanyahou comme il l'envisageait et appelle les autorités fédérales américaines à agir. L'élu démocrate avait affirmé mener des discussions sur la possibilité légale d'exécuter le mandat d'arrêt délivré par la Cour pénale internationale à l'encontre du dirigeant israélien s'il venait à l'Assemblée générale de l'ONU en septembre. Je suis assez horrifiée par ses déclarations. J'ai le sentiment qu'il vient de tuer sa femme deux fois, a déclaré l'avocat de la cousine de Delphine Osaguel après la révélation du contenu de l'audition de Cédric Jubilard lors de son passage aux aveux le 15 juillet dernier. La galerie d'Apollon du musée du Louvre va rouvrir au public aujourd'hui, 9 mois après le cambriolage spectaculaire au cours duquel 8 joyaux de la couronne ont été dérobés pour un butin estimé à 88 millions d'euros. La blessure est présente, elle n'est pas effacée, mais une nouvelle page s'ouvre, a réagi Valérie Beau, archiviste et secrétaire de la section CFDT Culture du musée du Louvre.
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2: Excellent mercredi 22 juillet 2026. Belle fête aux Marie-Madeleine, si vous en connaissez, elles sont à l'honneur aujourd'hui. Excellent anniversaire aussi à vous, les natifs du 22 juillet. Vous êtes le même jour que Selena Gomez, 34 ans pour elle aujourd'hui. Très bon anniversaire aussi à Christophe Michalak, qui souffle aujourd'hui sa 53e bougie. Et puis dans l'éphéméride de cette journée, en 22 juillet 2006, il y a donc 20 ans, à Porto Vecchio, en Corse, on célébrait le mariage de Daniel Auteuil et Aude Ambrugi. Excellente journée en ce mercredi 22 juillet.
0: Encore plusieurs départements en vigilance jaune canicule dans le sud du pays pour ce mercredi 22.

0: côté de Lille. Il fera 26 à Metz et 28 à Paris. Et côté ciel, c'est du soleil qui est attendu sur l'ensemble du territoire, excepté dans le nord où quelques nuages sont annoncés.
1: 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Bonjour à toutes et à tous, on débute avec du cyclisme et la démonstration de Remco Evenepoel hier lors du contre-la-montre entre Evian et Thonon-les-Bains. Déjà vainqueur au plateau de Solaison, dimanche, le Belge de la Bora-Hansgrohe récidivé en s'imposant avec 28 secondes d'avance sur Tadej Pogacar et plus d'une minute sur le troisième Mathias Kelmoser. Paul Sexas a terminé quatrième à 1 minute 16 du vainqueur. Au classement général, Tadej Pogacar mène toujours la danse avec 4 minutes 32 d'avance sur Evenepoel, 6 minutes 51 sur son coéquipier Isaac Del Toro et plus de 7 minutes sur Paul Sexas, quatrième au classement général. Notez que deux autres Français sont dans le top 10, Lenny Martinez est septième et Jordan Zegat, neuvième à 22 minutes de Pogacar. Et ce mercredi, 174 km 700 attendent les coureurs entre Chambéry et Voiron en Isère. Ils passeront par quatre cols classés en quatrième et troisième catégorie autour de Chambéry, notamment le col des Prés le plus relevé de la journée après 45 km à 6,8% de moyenne sur 3 500 km de long. Le reste de l'étape sera plat jusqu'à Voiron avec une étape qui devrait convenir aux puncheurs. En football, on y voit plus clair. Trois jours après la finale de la Coupe du Monde remportée par l'Espagne, le milieu argentin Leandro Paredes n'a donc pas reçu de carton rouge après la rencontre pour son altercation avec plusieurs joueurs espagnols. Contrairement à ce qui avait été annoncé, c'est une erreur de saisie qui a été commise, indique la FIFA, après avoir nommé un procureur chargé des questions disciplinaires et éthiques lundi. Affaire à suivre. Et puis les contours du futur staff de Zinedine Zidane à la tête des Bleus se dessinent. L'ancien entraîneur du Real Madrid devrait arriver avec son fidèle adjoint David Bettoni. Fabien Barthez pourrait être l'entraîneur des gardiens, même s'il ne dispose pas encore du diplôme nécessaire. Grégory Dupont, déjà passé par le staff de Didier Deschamps, devrait devenir préparateur physique des Bleus. Et puis en tennis, plusieurs Français sur les courses ce mercredi un peu partout en Europe. C'est le cas d'Arthur Rinderknecht qui affronte l'Argentin Baez au deuxième tour de l'ATP 250 de Kitzbühel, tout comme Quentin Alice qui sera opposé au monégasque Valentin Vachereau. Voilà, c'est la fin de ce flash. Très belle journée de sport.
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6: Le flash info. Bonjour. Après l'adoption de la loi d'urgence agricole, la ministre de la Transition écologique, Monique Barbu, présentera sa démission d'ici le Conseil des ministres aujourd'hui. En poste depuis octobre, elle a affiché son désaccord avec le projet de loi qui a divisé le bloc central. Elle a été reçue à la mi-journée hier par le Premier ministre Sébastien Lecornu à Matignon. Après le Sénat, l'Assemblée nationale a largement adopté hier la proposition de loi visant à interdire les réseaux sociaux aux moins de 15 ans. La France devient ainsi le premier pays d'Europe à adopter cette mesure. initialement prévu en septembre, le procès de Cédric Jubilard pour le meurtre de son épouse Delphine Osseguel a été renvoyé par la présidente de la cour d'assises de Haute-Garonne en raison de la poursuite de l'enquête après les aveux de l'accusé. Il devrait se tenir au premier trimestre 2027. Deux pompiers sont morts après avoir été piégés en luttant contre un incendie à Mérignac en Gironde. Un feu désormais fixé. Le ministre de l'Intérieur se rendra sur place aujourd'hui. Plusieurs feux sont encore actifs dans le Var et en Corse, entre autres. Le parquet national antiterroriste a ouvert en France une enquête pour torture. Elle concerne le traitement réservé par les autorités israéliennes à deux personnes, dont la députée LFI Marie Mesmer, à bord d'une flottille pour Gaza interceptée en octobre 2025. Le parquet de Paris a ouvert une enquête après des piratages visant le Rassemblement national, dont le site internet du parti. Des attaques qui ont visé le site internet et des serveurs du RN, tandis que le compte de Marine Le Pen sur X a été hacké avec un message faisant la promotion d'une crypto-monnaie au nom de la candidate RN. C'est la fin de ce flash. Une très bonne journée à notre écoute.
7: Allez, bien silence partout, on va tourner. Plus personne ne bouge, s'il vous plaît, moteur.
8: Action. Cette semaine dans les salles de la Comédie Française, une comédie qui va vous plonger dans les coulisses de la prestigieuse institution théâtrale française à travers une course contre la montre avant une première représentation. L'histoire se déroule en temps réel. Dans 3 heures, Nina doit présenter sa première mise en scène à la Comédie Française, mais alors que les dernières répétitions battent leur plein, les imprévus s'accumulent. La troupe va se lancer dans une véritable course contre la montre pour que le rideau puisse se lever.
9: Nina, t'as validé ça ?
10: De quoi ?
9: La veste, c'est toi qui l'as validée ?
10: Oui, elle est très jolie cette veste. Qu'est-ce qui se passe ?
9: Il se passe qu'elle est verte. Et moi je joue pas en vert. Hein.
11: Ah non, il va pas recommencer avec ses superstitions lui.
10: Non, elle est pas verte, elle est bleue.
9: T'es sûre ?
10: Émilie, moi je suis daltonienne, je la vois orange.
8: Une immersion dans le fonctionnement quotidien de l'institution entre exigences artistiques, travail collectif et pression de la première. Un film inspiré d'une histoire vraie, Charlie et les kangourous. Chris, un ancien présentateur météo, tombe en panne dans une région reculée d'Australie. Il fait alors la connaissance de Charlie, une fillette aborigène de 12 ans, passionnée par les kangourous, qui partageait cet amour des animaux avec son père aujourd'hui disparu. Ensemble, ils vont recueillir et soigner des bébés kangourous orphelins. Une aventure qui va profondément transformer leur vie. Également à l'affiche, un film d'animation, La fille dans les nuages, avec les voix de Louane et Jamel Debbouze. Providence, 11 ans, est passionnée par une série de romans consacrés à des héros qui protègent l'environnement. Sa vie bascule lorsque l'auteur de ces histoires lui confie une plume magique et capable de rendre réel tout ce qu'elle écrit. Accompagnée de son cochon d'Inde Airbag, désormais douée de paroles et capable de changer de taille, la jeune fille va se lancer dans un voyage autour du monde.
12: Cette plume rend réel tout ce qu'on écrit avec. En écrivant, j'ai déclenché une terrible catastrophe.
13: On ne peut pas sauver le monde à 11 ans.
14: C'est impossible.
15: Voler aussi, c'est impossible.
16: J'y crois pas, Airbag. On vole.
17: Ouais, je sais, c'est bien ça mon problème.
18: On ne rigole pas avec le pouvoir de la plume.
17: Mais ça va pas. Mais vous êtes tous malades ici. À chaque fois qu'on croit qu'on touche le fond, la situation empire.
8: Une aventure estivale mêlant magie, humour et préoccupations écologiques. Sur la route, d'Omaha va vous embarquer aux côtés de John Magaro, un père qui décide de réveiller ses deux enfants au milieu de la nuit pour les entraîner sur les routes du Midwest, mais sans leur révéler leur destination. Derrière ce voyage improvisé se dessine progressivement une situation familiale beaucoup plus grave. Le récit se déroule dans le contexte de la crise économique américaine de 2008. L'intrigue repose sur le décalage entre le regard encore insouciant des enfants et les décisions auxquelles leur père est confronté. Une comédie également, Les Vacances de Golo et Richie. Dans ce deuxième opus, le duo prend cette fois la direction de la Camargue avec des jeunes de leur quartier, avec un projet collectif, rénover un bateau afin d'offrir des vacances à d'autres enfants. Leur séjour en Camargue prend cependant une direction plus compliquée lorsque Richie, qui vit avec un trouble du spectre de l'autisme, cherche davantage d'indépendance et s'éloigne peu à peu de Golo.
19: On part, Sainte-Marie-de-la-Mer. Dans 10 jours, on prendra les enfants du quartier. Ils vont venir avec nous, on va les faire kiffer.
20: Le bateau, on va le mettre en vente aux enchères. Et avec l'argent, on fera partir des enfants qui n'ont pas les moyens d'aller en vacances.
19: Ouais. Faut faire masticage, reboucher les trous, faut mettre le vernis, faut mettre la peinture. Sur la liste.
8: Une nouvelle aventure qui prolonge le récit construit autour du duo. Voilà pour les sorties ciné de la semaine. On se retrouve la semaine prochaine.
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8: Voici votre horoscope de ce mercredi 22 juillet. Bélier, vous devriez tourner votre langue 7 fois dans votre bouche avant de parler. Taureau, un petit conflit de famille vous contrarie, mais vous saurez le régler rapidement. Gémeaux, c'est le bon moment pour vous mettre au travail, pour en récolter les fruits. Cancer, c'est une bonne journée pour mettre à nu vos sentiments. Lion, c'est toujours l'amour qui domine dans votre signe. Cupidon ne vous lâche pas. Vierge, vous reprenez enfin votre souffle et allez retrouver votre esprit créatif. Balance, les tensions de ces derniers jours vont enfin s'atténuer. Scorpion, c'est grâce à votre réseau que vous pourrez vous offrir certaines opportunités. Sagittaire, heureusement que vous avez un très bon moral pour affronter certaines affaires usantes. Capricorne, vos supérieurs vous féliciteront pour votre investissement et vos qualités. Verseau, attention à ne pas trop calculer votre avenir et à plutôt lui laisser une part d'improvisation. Et Poisson, vous êtes prêt à vous transformer en machine de guerre pour réussir sur tous les fronts.
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0: Bonjour à tous. Les pompiers sont parvenus à contenir l'incendie virulent qui a parcouru dans le Var 2550 hectares en moins d'une journée, ce qui a entraîné l'évacuation d'environ 400 personnes et qui continue de consumer un vaste flanc de montagne. Plusieurs lois ont été votées en France hier. Terminer les réseaux sociaux pour les moins de 15 ans à partir du 1er septembre. Les comptes qui existent déjà sur Snapchat ou TikTok, par exemple, seront supprimés en janvier. Et ce sera aux plateformes de vérifier l'âge des utilisateurs. Et puis les députés ont également validé une série de mesures pour renforcer la sécurité. La vente de protoxyde d'azote, parfois détournée comme gaz hilarant, est désormais interdite aux particuliers et l'organisation de free parties plus sévèrement punie. 645 millions d'êtres humains souffrent de la faim dans le monde. En légère baisse sur un an, mais ça reste énorme. L'Afrique est particulièrement touchée à cause du climat et des guerres, selon un rapport de l'ONU hier. À l'opposé de tout ça, le nombre de personnes obèses augmente et elles représentent 16% de la population mondiale. Le procès en appel de Cédric Jubilard pour le meurtre de sa femme Delphine dans le Tarn est reporté au premier semestre 2027. Il devait ouvrir le 21 septembre, mais l'enquête continue après ses récentes révélations. Cédric Jubilard a reconnu l'avoir tué et il a même permis aux enquêteurs de retrouver ses ossements fin de semaine dernière. Selon une étude, près d'un tiers des parents achètent des fournitures scolaires de seconde main cet été pour la rentrée de leurs enfants. Pogacar fait toujours la course en tête au classement général du Tour de France, même si c'est le Belge Evenepoel qui s'est imposé hier dans le contre-la-montre Evian-Thonon. Belle performance aussi du Français Paul Sexas, 4e, qui continue de rivaliser avec les stars du vélo. Les cyclistes partent aujourd'hui de Chambéry.
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21: Saint-Nazaire, le square des aviateurs est de nouveau partiellement accessible depuis ce 1er juillet, après plus de 2 mois de fermeture. La ville avait décidé de fermer le site le 24 avril dernier à titre préventif, après la découverte d'une pollution des sols. Des nouvelles investigations ont ensuite été menées. 27 sondages complémentaires ont permis de mieux évaluer l'étendue de cette pollution et les risques pour les usagers. Les résultats sont rassurants pour la partie est du square. Les analyses montrent que les sols de ce secteur sont conformes aux normes sanitaires. Le public peut donc y accéder de nouveau depuis hier, sans risque, selon les autorités. En revanche, la partie ouest, où se trouve notamment l'aire de jeu pour les enfants, reste fermée. Les analyses ont confirmé la présence de plusieurs polluants historiques, dont du plomb et de l'arsenic, à des niveaux jugés incompatibles avec les usages actuels du site. Les barrières restent donc en place et une signalétique informe les promeneurs. La ville de Saint-Nazaire, en lien avec les services de l'État, va désormais travailler avec un cabinet spécialisé afin de préparer la ouverture de cette partie du parc. Pour l'heure, aucun calendrier n'a été communiqué. Enfin, l'Agence régionale de santé rappelle que les femmes enceintes et les jeunes enfants ayant fréquenté régulièrement le square avant sa fermeture sont invités à consulter leur médecin traitant. Si nécessaire, un dépistage sanguin pourra être prescrit. À retenir donc, à Saint-Nazaire, seule la partie est du square des aviateurs est de nouveau ouverte au public depuis le 1er juillet. La partie ouest, elle, reste fermée jusqu'à Louvalor.
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4: Excellent, mercredi 22 juillet 2026. Belle fête aux Marie-Madeleine, si vous en connaissez, elles sont à l'honneur aujourd'hui. Excellent anniversaire aussi à vous, les natifs du 22 juillet. Vous êtes le même jour que Selena Gomez, 34 ans pour elle aujourd'hui. Très bon anniversaire aussi à Christophe Michalak, qui souffle aujourd'hui sa 53e bougie. Et puis dans l'éphéméride de cette journée, en 22 juillet 2006, il y a donc 20 ans, à Porto Vecchio en Corse, on célébrait le mariage de Daniel Auteuil et Aude Ambrogi. Excellente journée en ce mercredi 22 juillet.
0: Encore plusieurs départements en vigilance jaune canicule dans le sud du pays pour ce mercredi 22 juillet.

0: du côté de Lille. Il fera 26 à Metz et 28 à Paris. Et côté ciel, c'est du soleil qui est attendu sur l'ensemble du territoire, excepté dans le nord où quelques nuages sont annoncés.
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2: Bonjour à toutes et à tous, on débute avec du cyclisme et la démonstration de Remco Evenepoel hier lors du contre-la-montre entre Evian et Thonon-les-Bains. Déjà vainqueur au plateau de Solaison, dimanche, le Belge de la Bora-Hansgrohe récidivé en s'imposant avec 28 secondes d'avance sur Tadej Pogacar et plus d'une minute sur le troisième Mathias Kielmose. Paul Sexa s'est terminé quatrième à 1 minute 16 du vainqueur. Au classement général, Tadej Pogacar mène toujours la danse avec 4 minutes 32 d'avance sur Evenepoel, 6 minutes 51 sur son coéquipier Isaac Del Toro et plus de 7 minutes sur Paul Sexas, quatrième au classement général. Notez que deux autres Français sont dans le top 10, Lenny Martinez est septième et Jordan Zegat neuvième à 22 minutes de Pogacar. Et ce mercredi, 174 700 km attendent les coureurs entre Chambéry et Voiron en Isère. Ils passeront par quatre cols classés en quatrième et troisième catégorie autour de Chambéry, notamment le col des Prés le plus relevé de la journée après 45 km à 6,8% de moyenne sur 3 500 km de long. Le reste de l'étape sera plat jusqu'à Voiron avec une étape qui devrait convenir aux puncheurs. En football, on y voit plus clair. Trois jours après la finale de la Coupe du Monde remportée par l'Espagne, le milieu argentin Leandro Paredes n'a donc pas reçu de carton rouge après la rencontre pour son altercation avec plusieurs joueurs espagnols. Contrairement à ce qui avait été annoncé, c'est une erreur de saisie qui a été commise, indique la FIFA, après avoir nommé un procureur chargé des questions disciplinaires et éthiques lundi. Affaire à suivre. Et puis les contours du futur staff de Zinedine Zidane à la tête des Bleus se dessinent. L'ancien entraîneur du Real Madrid devrait arriver avec son fidèle adjoint David Bettoni. Fabien Barthez pourrait être l'entraîneur des gardiens, même s'il ne dispose pas encore du diplôme nécessaire. Grégory Dupont, déjà passé par le staff de Didier Deschamps, devrait devenir préparateur physique des Bleus. Et puis en tennis, plusieurs Français sur les courses ce mercredi un peu partout en Europe. C'est le cas d'Arthur Rinderknecht qui affronte l'Argentin Baez au deuxième tour de l'ATP 250 de Kitzbühel, tout comme Quentin Alice qui sera opposé au Monégasque Valentin Vachereau. Voilà, c'est la fin de ce flash. Très belle journée de sport.

0: Bonjour à toutes et à tous, bienvenue sur Pandic Radio. Il est temps de plonger dans l'événement qui fait vibrer toute la planète football, la Coupe du Monde évidemment. Et quel match hier soir, les Bleus ont décroché leur billet pour le demi-finale. L'analyse du match avec Lucas. Bonjour Lucas.
1: Bonjour, et oui, on est soulagé.
0: Très soulagé.
1: On est en demi-finale, on est de nouveau dans le dernier carré de la Coupe du Monde. Pourtant la soirée elle avait mal commencé pour Kylian Mbappé qui a vu son pénalty être repoussé par Yacine Bounou en première période. Mais le capitaine français n'a pas douté longtemps. Au retour des vestiaires, il a débloqué la rencontre d'une magnifique frappe enroulée avant de participer au mouvement qui a permis à Ousmane Dembélé de faire le break 6 minutes plus tard. Contrairement aux attentes, le Maroc n'a jamais réussi à mettre la même intensité que lors de ses précédents exploits. Les Lions de la Tasse ont monopolisé légèrement le ballon, mais se sont montrés très peu dangereux, ne cadrant qu'une seule frappe, tandis que la défense française et Mike Maignan ont parfaitement maîtrisé les rares offensives adverses. On le disait au début de Coupe du Monde, la défense est sur quoi on avait des doutes.
0: Ah oui, ben là c'est fini.
1: Et au final, depuis le début du Mondial, c'est 2 buts encaissés. On est en demi-finale, on n'a pris que 2 buts. On en a mis une bonne quinzaine. Donc moi je suis rassuré sur ce point-là.
0: Ah oui, moi aussi. Alors parce qu'en fait c'est vrai qu'on doutait quand même. Mais là on a eu de belles représentations de défense qui sont intéressantes. Moi j'ai juste un petit problème, c'est qu'Olysée n'a pas marqué hier.
1: Voilà, toujours pas de but pour Olysée, mais on pense. Moi j'espère que ça viendra en demi-finale contre l'Espagne peut-être.
0: Oui.
1: Et ça nous ferait du bien aussi qu'il marque et ça lui ferait du bien à lui aussi. La presse a insisté sur le réalisme et la solidité défensive des Bleus qui disputent une 3e demi-finale de Coupe du Monde consécutive. C'est quand même
0: assez beau,
1: assez fort.
0: Ah ouais, c'est fort, c'est
1: et
0: beau.
1: Et puis peut-être une 3e finale consécutive après, on espère.
0: Il n'y a pas de raison. Et puis alors il y a un petit truc aussi, on peut en parler, c'est l'arbitrage. Parce qu'on avait un doute, forcément. Que des Argentins à l'arbitrage, c'était problématique. Et puis en fait, ça s'est bien passé.
1: C'est très bien passé. Il a sifflé le pénalty quand il fallait.
0: Voilà. Bon, il y a juste le petit tatillon sur le point de pénalty. Bon,
1: c'est ça,
0: un peu embêtant, mais ça s'est arrêté là.
1: Ça s'est arrêté là. Et on est quand même content de l'arbitrage. Quand on gagne, dans tous les cas, même si contre le Paraguay, on était un peu sceptique, au moins là,
0: non, mais c'était clair. Juste. C'était juste.
1: Soir, c'était juste. Et donc, l'homme du match, ça a été Kylian Mbappé. Malgré son pénalty manqué, il a fait un très bon match. Il marque.
0: Oui.
1: Il est hyper influent pendant toute la rencontre. C'est peut-être le meilleur joueur français depuis le début de ce mondial, sûrement même. Et donc c'est cette équipe de France qui va poursuivre son rêve d'une 3e étoile et qui affrontera désormais le vainqueur d'Espagne-Belgique en demi-finale.
0: Certainement l'Espagne.
1: Moi j'aimerais bien que ce soit la Belgique quand même.
0: Et moi aussi, forcément.
1: Mais bon,
0: c'est plus simple.
1: On verra bien comment ça se déroulera.
0: Mais ok, merci Lucas. Rendez-vous à 17h pour la présentation des matchs du week-end.

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4: 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Bonjour. Après l'adoption de la loi d'urgence agricole, la ministre de la Transition écologique, Monique Barbu, présentera sa démission d'ici le Conseil des ministres aujourd'hui. En poste depuis octobre, elle a affiché son désaccord avec le projet de loi qui a divisé le bloc central. Elle a été reçue à la mi-journée hier par le Premier ministre Sébastien Lecornu à Matignon. Après le Sénat, l'Assemblée nationale a largement adopté hier la proposition de loi visant à interdire les réseaux sociaux aux moins de 15 ans. La France devient ainsi le premier pays d'Europe à adopter cette mesure. Initialement prévu en septembre, le procès de Cédric Jubilard pour le meurtre de son épouse Delphine Osaguel a été renvoyé par la présidente de la cour d'assises de Haute-Garonne en raison de la poursuite de l'enquête après les aveux de l'accusé. Il devrait se tenir au premier trimestre 2027. Deux pompiers sont morts après avoir été piégés en luttant contre un incendie à Mérignac en Gironde. Un feu désormais fixé, le ministre de l'Intérieur se rendra sur place aujourd'hui. Plusieurs feux sont encore actifs dans le Var et en Corse, entre autres. Le parquet national antiterroriste a ouvert en France une enquête pour torture. Elle concerne le traitement réservé par les autorités israéliennes à deux personnes, dont la députée LFI Marie Mesmer, à bord d'une flottille pour Gaza interceptée en octobre 2025. Le parquet de Paris a ouvert une enquête après des piratages visant le Rassemblement national, dont le site internet du parti, des attaques qui ont visé le site internet et des serveurs du RN, tandis que le compte de Marine Le Pen sur X a été hacké avec un message faisant la promotion d'une crypto-monnaie au nom de la candidate RN. C'est la fin de ce flash. Une très bonne journée à notre écoute.
5: Allez, bien silence partout, on va tourner. Les personnes ne bougent, s'il vous plaît, moteur.
6: Action. Cette semaine dans les salles de la Comédie Française, une comédie qui va vous plonger dans les coulisses de la prestigieuse institution théâtrale française à travers une course contre la montre avant une première représentation. L'histoire se déroule en temps réel. Dans 3 heures, Nina doit présenter sa première mise en scène à la Comédie Française, mais alors que les dernières répétitions battent leur plein, les imprévus s'accumulent. La troupe va se lancer dans une véritable course contre la montre pour que le rideau puisse se lever.
7: Nina, t'as validé ça ?
8: De quoi ?
7: La veste, c'est toi qui l'as validée ?
8: Oui, elle est très jolie cette veste. Qu'est-ce qui se passe ?
7: Bah, il se passe qu'elle est verte. Et moi je joue pas en vert. Hein.
9: Ah non, il va pas recommencer avec ses superstitions, lui.
8: Bah non, elle est pas verte, elle est bleue.
7: T'es sûre ?
8: Émilie, moi je suis daltonienne, je la vois orange.
6: Une immersion dans le fonctionnement quotidien de l'institution entre exigences artistiques, travail collectif et pression de la première. Un film inspiré d'une histoire vraie, Charlie et les kangourous. Chris, un ancien présentateur météo, tombe en panne dans une région reculée d'Australie. Il fait alors la connaissance de Charlie, une fillette aborigène de 12 ans, passionnée par les kangourous, qui partageait cet amour des animaux avec son père aujourd'hui disparu. Ensemble, ils vont recueillir et soigner des bébés kangourous orphelins. Une aventure qui va profondément transformer leur vie. Également à l'affiche, un film d'animation, La fille dans les nuages, avec les voix de Louane et Jamel Debbouze. Providence, 11 ans, est passionnée par une série de romans consacrés à des héros qui protègent l'environnement. Sa vie bascule lorsque l'auteur de ces histoires lui confie une plume magique et capable de rendre réel tout ce qu'elle écrit. Accompagnée de son cochon d'Inde Airbag, désormais doué de paroles et capable de changer de taille, la jeune fille va se lancer dans un voyage autour du monde.
10: Cette plume rend réel tout ce qu'on écrit avec. En écrivant, j'ai déclenché une terrible catastrophe.
11: On ne peut pas sauver le monde à 11 ans.
12: C'est impossible.
13: Voler aussi, c'est impossible.
14: J'y crois pas, Airbag. On vole.
15: Ouais, je sais, ça, c'est bien ça mon problème.
16: On ne rigole pas avec le pouvoir de la plume.
15: Mais ça va pas. Mais vous êtes tous malades ici. À chaque fois qu'on croit qu'on touche le fond.
2: 11h30. Pire.
6: Une aventure estivale mêlant magie, humour et préoccupation écologique. Sur la route, d'Omaha va vous embarquer aux côtés de John Magaro, un père qui décide de réveiller ses deux enfants au milieu de la nuit pour les entraîner sur les routes du Midwest, mais sans leur révéler leur destination. Derrière ce voyage improvisé se dessine progressivement une situation familiale beaucoup plus grave. Le récit se déroule dans le contexte de la crise économique américaine de 2008. L'intrigue repose sur le décalage entre le regard encore insouciant des enfants et les décisions auxquelles leur père est confronté. Une comédie également, Les Vacances de Golo et Richie. Dans ce deuxième opus, le duo prend cette fois la direction de la Camargue avec des jeunes de leur quartier, avec un projet collectif, rénover un bateau afin d'offrir des vacances à d'autres enfants. Leur séjour en Camargue prend cependant une direction plus compliquée lorsque Richie, qui vit avec un trouble du spectre de l'autisme, cherche davantage d'indépendance et s'éloigne peu à peu de Golo.
17: On part, Sainte-Marie-de-la-Mer. Dans 10 jours, on prendra les enfants du quartier. Ils vont venir avec nous, on va les faire kiffer.
18: Le bateau, on va le mettre en vente aux enchères. Et avec l'argent, on fera partir des enfants qui n'ont pas les moyens d'aller en vacances.
17: Ouais. Faut faire le masticage, reboucher les trous, faut mettre le vernis, faut mettre la peinture.
4: Sur la liste.
6: Une nouvelle aventure qui prolonge le récit construit autour du duo. Voilà pour les sorties ciné de la semaine. On se retrouve la semaine prochaine.
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6: Voici votre horoscope de ce mercredi 22 juillet. Bélier, vous devriez tourner votre langue 7 fois dans votre bouche avant de parler. Taureau, un petit conflit de famille vous contrarie, mais vous saurez le régler rapidement. Gémeaux, c'est le bon moment pour vous mettre au travail, pour en récolter les fruits. Cancer, c'est une bonne journée pour mettre à nu vos sentiments. Lion, c'est toujours l'amour qui domine dans votre signe. Cupidon ne vous lâche pas. Vierge, vous reprenez enfin votre souffle et allez retrouver votre esprit créatif. Balance, les tensions de ces derniers jours vont enfin s'atténuer. Scorpion, c'est grâce à votre réseau que vous pourrez vous offrir certaines opportunités. Sagittaire, heureusement que vous avez un très bon moral pour affronter certaines affaires usantes. Capricorne, vos supérieurs vous féliciteront pour votre investissement et vos qualités. Verseau, attention à ne pas trop calculer votre avenir et à plutôt lui laisser une part d'improvisation. Et Poisson, vous êtes prêt à vous transformer en machine de guerre pour réussir sur tous les fronts.
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19: Bonjour à tous. Les pompiers sont parvenus à contenir l'incendie virulent qui a parcouru dans le Var 2550 hectares en moins d'une journée, ce qui a entraîné l'évacuation d'environ 400 personnes et qui continue de consumer un vaste flanc de montagne. Plusieurs lois ont été votées en France hier. Terminer les réseaux sociaux pour les moins de 15 ans à partir du 1er septembre. Les comptes qui existent déjà sur Snapchat ou TikTok, par exemple, seront supprimés en janvier. Et ce sera aux plateformes de vérifier l'âge des utilisateurs. Et puis les députés ont également validé une série de mesures pour renforcer la sécurité. La vente de protoxyde d'azote, parfois détournée comme gaz hilarant, est désormais interdite aux particuliers et l'organisation de free parties plus sévèrement punie. 645 millions d'êtres humains souffrent de la faim dans le monde. En légère baisse sur un an, mais ça reste énorme. L'Afrique est particulièrement touchée à cause du climat et des guerres, selon un rapport de l'ONU hier. À l'opposé de tout ça, le nombre de personnes obèses augmente et elles représentent 16% de la population mondiale. Le procès en appel de Cédric Jubilard pour le meurtre de sa femme Delphine dans le Tarn est reporté au premier semestre 2027. Il devait ouvrir le 21 septembre, mais l'enquête continue après ses récentes révélations. Cédric Jubilard a reconnu l'avoir tué et il a même permis aux enquêteurs de retrouver ses ossements fin de semaine dernière. Selon une étude, près d'un tiers des parents achètent des fournitures scolaires de seconde main cet été pour la rentrée de leurs enfants. Pogacar fait toujours la course en tête au classement général du Tour de France, même si c'est le Belge Evenepoel qui s'est imposé hier dans le contre-la-montre Evian-Thonon. Belle performance aussi du Français Paul Sexas, quatrième, qui continue de rivaliser avec les stars du vélo. Les cyclistes partent aujourd'hui de Chambéry pour 174 km en direction de Voiron en Isère.
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20: Excellent, mercredi 22 juillet 2026. Belle fête aux Marie-Madeleine, si vous en connaissez, elles sont à l'honneur aujourd'hui. Excellent anniversaire aussi à vous, les natifs du 22 juillet. Vous êtes le même jour que Selena Gomez, 34 ans pour elle aujourd'hui. Très bon anniversaire aussi à Christophe Michalak, qui souffle aujourd'hui sa 53e bougie. Et puis dans l'éphéméride de cette journée, en 22 juillet 2006, il y a donc 20 ans, à Porto Vecchio, en Corse, on célébrait le mariage de Daniel Auteuil et Aude Ambrugi. Excellente journée en ce mercredi 22 juillet.
19: Encore plusieurs départements en vigilance jaune canicule dans le sud du pays pour ce mercredi 22 juillet.

0: du côté de Lille. Il fera 26 à Metz et 28 à Paris. Et côté ciel, c'est du soleil qui est attendu sur l'ensemble du territoire, excepté dans le nord où quelques nuages sont annoncés.
1: 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Bonjour à toutes et à tous, on débute avec du cyclisme et la démonstration de Remco Evenepoel hier lors du contre-la-montre entre Evian et Thonon-les-Bains. Déjà vainqueur au plateau de Solaison, dimanche, le Belge de la Borans-Broad récidivé en s'imposant avec 28 secondes d'avance sur Tadej Pogacar et plus d'une minute sur le troisième Mathias Kielmose. Paul Sexas a terminé quatrième à 1 minute 16 du vainqueur. Au classement général, Tadej Pogacar mène toujours la danse avec 4 minutes 32 d'avance sur Evenepoel, 6 minutes 51 sur son coéquipier Isaac Del Toro et plus de 7 minutes sur Paul Sexas, quatrième au classement général. Notez que deux autres Français sont dans le top 10, Lenny Martinez est septième et Jordan Zegat neuvième à 22 minutes de Pogacar. Et ce mercredi, 174 km 700 attendent les coureurs entre Chambéry et Voiron en Isère. Ils passeront par quatre cols classés en quatrième et troisième catégorie autour de Chambéry, notamment le col des Prés le plus relevé de la journée après 45 km à 6,8% de moyenne sur 3 500 km de long. Le reste de l'étape sera plat jusqu'à Voiron avec une étape qui devrait convenir aux puncheurs. En football, on y voit plus clair. Trois jours après la finale de la Coupe du Monde remportée par l'Espagne, le milieu argentin Leandro Paredes n'a donc pas reçu de carton rouge après la rencontre pour son altercation avec plusieurs joueurs espagnols. Contrairement à ce qui avait été annoncé, c'est une erreur de saisie qui a été commise, indique la FIFA, après avoir nommé un procureur chargé des questions disciplinaires et éthiques lundi. Affaire à suivre. Et puis les contours du futur staff de Zinedine Zidane à la tête des Bleus se dessinent. L'ancien entraîneur du Real Madrid devrait arriver avec son fidèle adjoint David Bettoni. Fabien Barthez pourrait être l'entraîneur des gardiens, même s'il ne dispose pas encore du diplôme nécessaire. Grégory Dupont, déjà passé par le staff de Didier Deschamps, devrait devenir préparateur physique des Bleus. Et puis en tennis, plusieurs Français sur les courts ce mercredi un peu partout en Europe. C'est le cas d'Arthur Rinderknecht qui affronte l'Argentin Baez au deuxième tour de l'ATP 250 de Kitzbühel, tout comme Quentin Alice qui sera opposé au monégasque Valentin Vachereau. Voilà, c'est la fin de ce flash. Très belle journée de sport.
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7: Le flash info. Bonjour. Après l'adoption de la loi d'urgence agricole, la ministre de la Transition écologique, Monique Barbu, présentera sa démission d'ici le Conseil des ministres aujourd'hui. En poste depuis octobre, elle a affiché son désaccord avec le projet de loi qui a divisé le bloc central. Elle a été reçue à la mi-journée hier par le Premier ministre Sébastien Lecornu à Matignon. Après le Sénat, l'Assemblée nationale a largement adopté hier la proposition de loi visant à interdire les réseaux sociaux aux moins de 15 ans. La France devient ainsi le premier pays d'Europe à adopter cette mesure. initialement prévu en septembre, le procès de Cédric Jubilard pour le meurtre de son épouse Delphine Osaguel a été renvoyé par la présidente de la cour d'assises de Haute-Garonne en raison de la poursuite de l'enquête après les aveux de l'accusé. Il devrait se tenir au premier trimestre 2027. Deux pompiers sont morts après avoir été piégés en luttant contre un incendie à Mérignac en Gironde. Un feu désormais fixé

0: candidate RN. C'est la fin de ce flash. Une très bonne journée à notre écoute.
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2: Action. Cette semaine dans les salles de la Comédie Française, une comédie qui va vous plonger dans les coulisses de la prestigieuse institution théâtrale française à travers une course contre la montre avant une première représentation. L'histoire se déroule en temps réel. Dans 3 heures, Nina doit présenter sa première mise en scène à la Comédie Française, mais alors que les dernières répétitions battent leur plein, les imprévus s'accumulent. La troupe va se lancer dans une véritable course contre la montre pour que le rideau puisse se lever.
3: Nina, t'as validé ça ?
4: De quoi ?
3: La veste, c'est toi qui l'as validée ?
4: Oui, elle est très jolie cette veste. Qu'est-ce qui se passe?
3: Il se passe qu'elle est verte. Et moi je joue pas en vert. Hein.
5: Ah non, il va pas recommencer avec ses superstitions lui.
4: Non, elle est pas verte, elle est bleue.
3: T'es sûre?
4: Émilie, moi je suis daltonienne, je la vois orange.
2: Une immersion dans le fonctionnement quotidien de l'institution entre exigences artistiques, travail collectif et pression de la première. Un film inspiré d'une histoire vraie, Charlie et les kangourous. Chris, un ancien présentateur météo, tombe en panne dans une région reculée d'Australie. Il fait alors la connaissance de Charlie, une fillette aborigène de 12 ans, passionnée par les kangourous, qui partageait cet amour des animaux avec son père aujourd'hui disparu. Ensemble, ils vont recueillir et soigner des bébés kangourous orphelins. Une aventure qui va profondément transformer leur vie. Également à l'affiche, un film d'animation, La fille dans les nuages, avec les voix de Louane et Jamel Debbouze. Providence, 11 ans, est passionnée par une série de romans consacrés à des héros qui protègent l'environnement. Sa vie bascule lorsque l'auteur de ces histoires lui confie une plume magique et capable de rendre réel tout ce qu'elle écrit. Accompagnée de son cochon d'Inde Airbag, désormais douée de paroles et capable de changer de taille, la jeune fille va se lancer dans un voyage autour du monde.
6: Cette plume rend réel tout ce qu'on écrit avec. En écrivant, j'ai déclenché une terrible catastrophe.
7: On ne peut pas sauver le monde à 11 ans.
8: C'est impossible.
9: Voler aussi, c'est impossible.
10: J'y crois pas, Airbag. On vole.
11: Ouais, je sais, c'est bien ça mon problème.
12: On ne rigole pas avec le pouvoir de la plume.
11: Mais ça va pas. Mais vous êtes tous malades ici. À chaque fois qu'on croit qu'on touche le fond, la situation empire.
2: Une aventure estivale mêlant magie, humour et préoccupations écologiques. Sur la route, d'Omaha va vous embarquer aux côtés de John Magaro, un père qui décide de réveiller ses deux enfants au milieu de la nuit pour les entraîner sur les routes du Midwest, mais sans leur révéler leur destination. Derrière ce voyage improvisé se dessine progressivement une situation familiale beaucoup plus grave. Le récit se déroule dans le contexte de la crise économique américaine de 2008. L'intrigue repose sur le décalage entre le regard encore insouciant des enfants et les décisions auxquelles leur père est confronté. Une comédie également, Les Vacances de Golo et Richie. Dans ce deuxième opus, le duo prend cette fois la direction de la Camargue avec des jeunes de leur quartier, avec un projet collectif, rénover un bateau afin d'offrir des vacances à d'autres enfants. Leur séjour en Camargue prend cependant une direction plus compliquée lorsque Richie, qui vit avec un trouble du spectre de l'autisme, cherche davantage d'indépendance et s'éloigne peu à peu de Golo.
13: On part, Sainte-Marie-de-la-Mer. Dans 10 jours, on prendra les enfants du quartier. Ils vont venir avec nous, on va les faire kiffer.
14: Le bateau, on va le mettre en vente aux enchères. Et avec l'argent, on fera partir des enfants qui n'ont pas les moyens d'aller en vacances.
13: Ouais. Faut faire le masticage, faut reboucher les trous, faut mettre le vernis, faut mettre la peinture.
2: Une nouvelle aventure qui prolonge le récit construit autour du duo. Voilà pour les sorties ciné de la semaine. On se retrouve la semaine prochaine.
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2: Voici votre horoscope de ce mercredi 22 juillet. Bélier, vous devriez tourner votre langue 7 fois dans votre bouche avant de parler. Taureau, un petit conflit de famille vous contrarie, mais vous saurez le régler rapidement. Gémeaux, c'est le bon moment pour vous mettre au travail, pour en récolter les fruits. Cancer, c'est une bonne journée pour mettre à nu vos sentiments. Lion, c'est toujours l'amour qui domine dans votre signe. Cupidon ne vous lâche pas. Vierge, vous reprenez enfin votre souffle et allez retrouver votre esprit créatif. Balance, les tensions de ces derniers jours vont enfin s'atténuer. Scorpion, c'est grâce à votre réseau que vous pourrez vous offrir certaines opportunités. Sagittaire, heureusement que vous avez un très bon moral pour affronter certaines affaires usantes. Capricorne, vos supérieurs vous féliciteront pour votre investissement et vos qualités. Verseau, attention à ne pas trop calculer votre avenir et à plutôt lui laisser une part d'improvisation. Et Poisson, vous êtes prêt à vous transformer en machine de guerre.

0: pour réussir sur tous les fronts.
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2: Bonjour à tous. Les pompiers sont parvenus à contenir l'incendie virulent qui a parcouru dans le Var 2550 hectares en moins d'une journée, ce qui a entraîné l'évacuation d'environ 400 personnes et qui continue de consumer un vaste flanc de montagne. Plusieurs lois ont été votées en France hier. Terminer les réseaux sociaux pour les moins de 15 ans à partir du 1er septembre. Les comptes qui existent déjà sur Snapchat ou TikTok, par exemple, seront supprimés en janvier. Et ce sera aux plateformes de vérifier l'âge des utilisateurs. Et puis les députés ont également validé une série de mesures pour renforcer la sécurité. La vente de protoxyde d'azote, parfois détournée comme gaz hilarant, est désormais interdite aux particuliers et l'organisation de free parties plus sévèrement punie. 645 millions d'êtres humains souffrent de la faim dans le monde, en légère baisse sur un an, mais ça reste énorme. L'Afrique est particulièrement touchée à cause du climat et des guerres, selon un rapport de l'ONU hier. À l'opposé de tout ça, le nombre de personnes obèses augmente et elles représentent 16% de la population mondiale. Le procès en appel de Cédric Jubilard pour le meurtre de sa femme Delphine dans le Tarn est reporté au premier semestre 2027. Il devait ouvrir le 21 septembre, mais l'enquête continue après ses récentes révélations. Cédric Jubilard a reconnu l'avoir tué et il a même permis aux enquêteurs de retrouver ses ossements fin de semaine dernière. Selon une étude, près d'un tiers des parents achètent des fournitures scolaires de seconde main cet été pour la rentrée de leurs enfants. Pogacar fait toujours la course en tête au classement général du Tour de France, même si c'est le Belge Evenepoel qui s'est imposé hier dans le contre-la-montre Evian-Thonon. La belle performance aussi du Français Paul Sexas, 4e, qui continue de rivaliser avec les stars du vélo. Les cyclistes partent aujourd'hui de Chambéry pour 174 km en direction de Voiron en Isère.
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3: Excellent mercredi 22 juillet 2026. Belle fête aux Marie-Madeleine, si vous en connaissez, elles sont à l'honneur aujourd'hui. Excellent anniversaire aussi à vous, les natifs du 22 juillet. Vous êtes le même jour que Selena Gomez, 34 ans pour elle aujourd'hui. Très bon anniversaire aussi à Christophe Michalak, qui souffle aujourd'hui sa 53e bougie. Et puis dans l'éphéméride de cette journée, en 22 juillet 2006, il y a donc 20 ans, à Porto Vecchio en Corse, on célébrait le mariage de Daniel Auteuil et Aude Ambrogi. Excellente journée en ce mercredi 22 juillet.
2: Encore plusieurs départements en vigilance jaune canicule dans le sud du pays pour ce mercredi 22 juillet.

0: du côté de Lille. Il fera 26 à Metz et 28 à Paris. Et côté ciel, c'est du soleil qui est attendu sur l'ensemble du territoire, excepté dans le nord où quelques nuages sont annoncés.
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2: Bonjour à toutes et à tous, on débute avec du cyclisme et la démonstration de Remco Evenepoel hier lors du contre-la-montre entre Evian et Thonon-les-Bains. Déjà vainqueur au plateau de Solaison, dimanche, le Belge de la Borans-Road récidivé en s'imposant avec 28 secondes d'avance sur Tadej Pogacar et plus d'une minute sur le troisième Mathias Kielmose. Paul Sexas a terminé quatrième à 1 minute 16 du vainqueur. Au classement général, Tadej Pogacar mène toujours l'avance avec 4 minutes 32 d'avance sur Evenepoel, 6 minutes 51 sur son coéquipier Isaac Del Toro et plus de 7 minutes sur Paul Sexas, quatrième au classement général. Notez que deux autres Français sont dans le top 10, Lenny Martinez est septième et Jordan Zegut neuvième à 22 minutes de Pogacar. Et ce mercredi, 174 km 700 attendent les coureurs entre Chambéry et Voiron en Isère. Ils passeront par quatre cols classés en quatrième et troisième catégorie autour de Chambéry, notamment le col des Prés le plus relevé de la journée après 45 km à 6,8% de moyenne sur 3 500 km de long. Le reste de l'étape sera plat jusqu'à Voiron avec une étape qui devrait convenir aux puncheurs. En football, on y voit plus clair. Trois jours après la finale de la Coupe du Monde remportée par l'Espagne, le milieu argentin Leandro Paredes n'a donc pas reçu de carton rouge après la rencontre pour son altercation avec plusieurs joueurs espagnols. Contrairement à ce qui avait été annoncé, c'est une erreur de saisie qui a été commise, indique la FIFA, après avoir nommé un procureur chargé des questions disciplinaires et éthiques lundi. Affaire à suivre. Et puis les contours du futur staff de Zinedine Zidane à la tête des Bleus se dessinent. L'ancien entraîneur du Real Madrid devrait arriver avec son fidèle adjoint David Bettoni. Fabien Barthez pourrait être l'entraîneur des gardiens, même s'il ne dispose pas encore du diplôme nécessaire. Grégory Dupont, déjà passé par le staff de Didier Deschamps, devrait devenir préparateur physique des Bleus. Et puis en tennis, plusieurs Français sur les courses ce mercredi un peu partout en Europe. C'est le cas d'Arthur Rinderknecht qui affronte l'Argentin Baez au deuxième tour de l'ATP 250 de Kitzbühel, tout comme Quentin Alice qui sera opposé au monégasque Valentin Vachereau. Voilà, c'est la fin de ce flash. Très belle journée de sport.
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7: 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Bonjour. Après l'adoption de la loi d'urgence agricole, la ministre de la Transition écologique, Monique Barbu, présentera sa démission d'ici le Conseil des ministres aujourd'hui. En poste depuis octobre, elle a affiché son désaccord avec le projet de loi qui a divisé le bloc central. Elle a été reçue à la mi-journée hier par le Premier ministre Sébastien Lecornu à Matignon. Après le Sénat, l'Assemblée nationale a largement adopté hier la proposition de loi visant à interdire les réseaux sociaux aux moins de 15 ans. La France devient ainsi le premier pays d'Europe à adopter cette mesure. Initialement, initialement prévu en septembre, le procès de Cédric Jubilard pour le meurtre de son épouse Delphine Osaguel a été renvoyé par la présidente de la cour d'assises de Haute-Garonne en raison de la poursuite de l'enquête après les aveux de l'accusé. Il devrait se tenir au premier trimestre 2027. Deux pompiers sont morts après avoir été piégés en luttant contre un incendie à Mérignac en Gironde. Un feu désormais fixé. Le ministre de l'Intérieur se rendra sur place aujourd'hui. Plusieurs feux sont encore actifs dans le Var et en Corse, entre autres. Le parquet national antiterroriste a ouvert en France une enquête pour torture. Elle concerne le traitement réservé par les autorités israéliennes à deux personnes, dont la députée LFI Marie Mesmer, à bord d'une flottille pour Gaza interceptée en octobre 2025. Le parquet de Paris a ouvert une enquête après des piratages visant le Rassemblement national, dont le site internet du parti. Des attaques qui ont visé le site internet et des serveurs du RN, tandis que le compte de Marine Le Pen sur X a été hacké avec un message faisant la promotion d'une crypto-monnaie au nom de la candidate RN. C'est la fin de ce flash. Une très bonne journée à notre écoute.
8: Allez, bien silence partout, on va tourner. Les personnes ne bougent, s'il vous plaît, moteur.
9: Action. Cette semaine dans les salles de la Comédie Française, une comédie qui va vous plonger dans les coulisses de la prestigieuse institution théâtrale française à travers une course contre la montre avant une première représentation. L'histoire se déroule en temps réel. Dans 3 heures, Nina doit présenter sa première mise en scène à la Comédie Française, mais alors que les dernières répétitions battent leur plein, les imprévus s'accumulent. La troupe va se lancer dans une véritable course contre la montre pour que le rideau puisse se lever.
8: Nina, t'as validé ça ?
10: De quoi ?
8: La veste, c'est toi qui l'as validée ?
10: Oui, elle est très jolie cette veste. Qu'est-ce qui se passe ?
8: Bah, il se passe qu'elle est verte. Et moi je joue pas en vert. Hein.
11: Ah non, il va pas recommencer avec ses superstitions, lui.
10: Bah non, elle est pas verte, elle est bleue.
8: T'es sûre ?
10: Émilie, moi je suis daltonienne, je la vois orange.
9: Une immersion dans le fonctionnement quotidien de l'institution entre exigences artistiques, travail collectif et pression de la première. Un film inspiré d'une histoire vraie, Charlie et les kangourous. Chris, un ancien présentateur météo, tombe en panne dans une région reculée d'Australie. Il fait alors la connaissance de Charlie, une fillette aborigène de 12 ans, passionnée par les kangourous, qui partageait cet amour des animaux avec son père aujourd'hui disparu. Ensemble, ils vont recueillir et soigner des bébés kangourous orphelins. Une aventure qui va profondément transformer leur vie. Également à l'affiche, un film d'animation, La fille dans les nuages, avec les voix de Louane et Jamel Debbouze. Providence, 11 ans, est passionnée par une série de romans consacrés à des héros qui protègent l'environnement. Sa vie bascule lorsque l'auteur de ces histoires lui confie une plume magique et capable de rendre réel tout ce qu'elle écrit. Accompagnée de son cochon d'Inde Airbag, désormais douée de paroles et capable de changer de taille, la jeune fille va se lancer dans un voyage autour du monde.
12: Cette plume rend réel tout ce qu'on écrit avec. En écrivant, j'ai déclenché une terrible catastrophe.
13: On ne peut pas sauver le monde à 11 ans.
14: C'est impossible.
15: Voler aussi, c'est impossible.
16: J'y crois pas, Airbag. On vole.
17: Ouais, je sais, ça, c'est bien ça mon problème.
18: On ne rigole pas avec le pouvoir de la plume.
17: Mais ça va pas. Mais vous êtes tous malades ici. À chaque fois qu'on croit qu'on touche le fond, la situation empire.
9: Une aventure estivale mêlant magie, humour et préoccupation écologique. Sur la route, d'Omaha va vous embarquer aux côtés de John Magaro, un père qui décide de réveiller ses deux enfants au milieu de la nuit pour les entraîner sur les routes du Midwest, mais sans leur révéler leur destination. Derrière ce voyage improvisé se dessine progressivement une situation familiale beaucoup plus grave. Le récit se déroule dans le contexte de la crise économique américaine de 2008. L'intrigue repose sur le décalage entre le regard encore insouciant des enfants et les décisions auxquelles leur père est confronté. Une comédie également, Les Vacances de Golo et Richie. Dans ce deuxième opus, le duo prend cette fois la direction de la Camargue avec des jeunes de leur quartier, avec un projet collectif, rénover un bateau afin d'offrir des vacances à d'autres enfants. Leur séjour en Camargue prend cependant une direction plus compliquée lorsque Richie, qui vit avec un trouble du spectre de l'autisme, cherche davantage d'indépendance et s'éloigne peu à peu de Golo.
19: On part, Sainte-Marie-de-la-Mer. Dans 10 jours, on prendra les enfants du quartier. Ils vont venir avec nous, on va les faire kiffer.
20: Le bateau, on va le mettre en vente aux enchères. Et avec l'argent, on fera partir des enfants qui n'ont pas les moyens d'aller en vacances.
19: Ouais. Faut faire le masticage, reboucher les trous, faut mettre le vernis, faut mettre la peinture.
9: Une nouvelle aventure qui prolonge le récit construit autour du duo. Voilà pour les sorties ciné de la semaine. On se retrouve la semaine prochaine.
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9: Voici Voici votre horoscope de ce mercredi 22 juillet. Bélier, vous devriez tourner votre langue 7 fois dans votre bouche avant de parler. Taureau, un petit conflit de famille vous contrarie, mais vous saurez le régler rapidement. Gémeaux, c'est le bon moment pour vous mettre au travail, pour en récolter les fruits. Cancer, c'est une bonne journée pour mettre à nu vos sentiments. Lion, c'est toujours l'amour qui domine dans votre signe, qu'humidité ne vous lâche pas. Vierge, vous reprenez enfin votre souffle et allez retrouver votre esprit créatif. Balance, les tensions de ces derniers jours vont enfin s'atténuer. Scorpion, c'est grâce à votre réseau que vous pourrez vous offrir certaines opportunités. Sagittaire, heureusement que vous avez un très bon moral pour affronter certaines affaires usantes. Capricorne, vos supérieurs vous féliciteront pour votre investissement et vos qualités. Verseau, attention à ne pas trop calculer votre avenir et à plutôt lui laisser une part d'improvisation. Et Poissons, vous êtes prêt à vous transformer en machine de guerre pour réussir sur tous les fronts.
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0: Bonjour à tous, les pompiers sont parvenus à contenir l'incendie virulent qui a parcouru dans le Var 2550 hectares en moins d'une journée, ce qui a entraîné l'évacuation d'environ 400 personnes et qui continue de consumer un vaste flanc de montagne. Plusieurs lois ont été votées en France hier. Terminer les réseaux sociaux pour les moins de 15 ans à partir du 1er septembre. Les comptes qui existent déjà sur Snapchat ou TikTok, par exemple, seront supprimés en janvier. Et ce sera aux plateformes de vérifier l'âge des utilisateurs. Et puis les députés ont également validé une série de mesures pour renforcer la sécurité. La vente de protoxyde d'azote, parfois détournée comme gaz hilarant, est désormais interdite aux particuliers et l'organisation de free parties plus sévèrement punie. 645 millions d'êtres humains souffrent de la faim dans le monde. En légère baisse sur un an, mais ça reste énorme. L'Afrique est particulièrement touchée à cause du climat et des guerres, selon un rapport de l'ONU hier. À l'opposé de tout ça, le nombre de personnes obèses augmente et elles représentent 16% de la population mondiale. Le procès en appel de Cédric Jubilard pour le meurtre de sa femme Delphine dans le Tarn est reporté au premier semestre 2027. Il devait ouvrir le 21 septembre, mais l'enquête continue après ses récentes révélations. Cédric Jubilard a reconnu l'avoir tué et il a même permis aux enquêteurs de retrouver ses ossements fin de semaine dernière. Selon une étude, près d'un tiers des parents achètent des fournitures scolaires de seconde main cet été pour la rentrée de leurs enfants. Pogacar fait toujours la course en tête au classement général du Tour de France, même si c'est le Belge Evenepoel qui s'est imposé hier dans le contre-la-montre Evian-Thonon. Belle performance aussi du Français Paul Sexas, quatrième, qui continue de rivaliser avec les stars du vélo. Les cyclistes partent aujourd'hui de Chambéry pour 174 km en direction de Voiron en Isère.
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0: Encore plusieurs départements en vigilance jaune canicule dans le sud du pays pour ce mercredi 22 juillet avec des températures qui seront encore assez hautes. 33 degrés à Marseille, 35 à Ajaccio, jusqu'à 36 du côté de Montpellier. Partout ailleurs, les températures reviennent à la normale avec 22 degrés d'annoncé au maximum du côté de Lille. Il fera 26 à Metz et 28 à Paris. Et côté ciel, c'est du soleil qui est attendu sur l'ensemble du territoire, excepté dans le nord où quelques nuages sont annoncés.
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2: Bonjour à toutes et à tous, on débute avec du cyclisme et la démonstration de Remco Evenepoel hier lors du contre-la-montre entre Evian et Thonon-les-Bains. Déjà vainqueur au plateau de Solaison, dimanche, le Belge de la Borans-Vrohad récidivé en s'imposant avec 28 secondes d'avance sur Tadej Pogacar et plus d'une minute sur le troisième Mathias Kielmose. Paul Sexas a terminé quatrième à 1 minute 16 du vainqueur. Au classement général, Tadej Pogacar mène toujours la danse avec 4 minutes 32 d'avance sur Evenepoel, 6 minutes 51 sur son coéquipier Isaac Del Toro et plus de 7 minutes sur Paul Sexas, quatrième au classement général. Notez que deux autres Français sont dans le top 10, Lenny Martinez est septième et Jordan Zegat neuvième à 22 minutes de Pogacar. Et ce mercredi, 174 km 700 attendent les coureurs entre Chambéry et Voiron en Isère. Ils passeront par quatre cols classés en quatrième et troisième catégorie autour de Chambéry, notamment le col des Prés le plus relevé de la journée après 45 km à 6,8% de moyenne sur 3,5 km de long. Le reste de l'étape sera plat jusqu'à Voiron avec une spectacle qui devrait convenir aux punchers. En football, on y voit plus clair. Trois jours après la finale de la Coupe du Monde remportée par l'Espagne, le milieu argentin Leandro Paredes n'a donc pas reçu de carton rouge après la rencontre pour son altercation avec plusieurs joueurs espagnols. Contrairement à ce qui avait été annoncé, c'est une erreur de saisie qui a été commise, indique la FIFA, après avoir nommé un procureur chargé des questions disciplinaires et éthiques lundi. Affaire à suivre. Et puis les contours du futur staff de Zinedine Zidane à la tête des Bleus se dessinent. L'ancien entraîneur du Real Madrid devrait arriver avec son fidèle adjoint David Bettoni. Fabien Barthez pourrait être l'entraîneur des gardiens, même s'il ne dispose pas encore du diplôme nécessaire. Grégory Dupont, déjà passé par le staff de Didier Deschamps, devrait devenir préparateur physique des Bleus. Et puis en tennis, plusieurs Français sur les courses ce mercredi un peu partout en Europe. C'est le cas d'Arthur Rinderknecht qui affronte l'Argentin Baez au deuxième tour de l'ATP 250 de Kitzbühel, tout comme Quentin Alice qui sera opposé au monégasque Valentin Vachereau. Voilà, c'est la fin de ce flash. Très belle journée de sport.
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3: 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Bonjour, après le Sénat, l'Assemblée nationale a largement adopté la proposition de loi visant à interdire les réseaux sociaux aux moins de 15 ans. La France, qui devient ainsi le premier pays d'Europe à adopter cette mesure. Après l'adoption de la loi d'urgence agricole, la ministre de la Transition écologique, Monique Barbu, présentera sa démission d'ici le Conseil des ministres aujourd'hui. En poste depuis octobre, elle a affiché son désaccord en effet avec le projet de loi qui a divisé le bloc central. Elle a été reçue à la mi-journée hier par le Premier ministre Sébastien Lecornu à Matignon. Initialement prévu en septembre, le procès de Cédric Jubilard pour le meurtre de son épouse Delphine Ossaguel a été renvoyé par la présidente de la cour d'assises de Haute-Garonne en raison de la poursuite de l'enquête après les aveux de l'accusé. Il devrait se tenir au premier trimestre 2027. Deux pompiers sont morts après avoir été piégés en luttant contre un incendie à Mérignac en Gironde, un feu désormais fixé. Le ministre de l'Intérieur se rendra sur place aujourd'hui. Plusieurs feux sont par ailleurs encore actifs dans le Var et en Corse, entre autres. Le parquet national antiterroriste a ouvert en France une enquête pour torture. Elle concerne le traitement réservé par les autorités israéliennes à deux personnes, dont la députée LFI Marie Mesmer, à bord d'une flottille pour Gaza, interceptée en octobre 2025. Le parquet de Paris a ouvert une enquête après des piratages visant le Rassemblement National. Selon le parti, des attaquants visaient le site internet et des serveurs du RN, tandis que le compte de Marine Le Pen sur X a été hacké avec un message faisant la promotion d'une crypto-monnaie au nom de la candidate. C'est la fin de ce flash. Une très bonne journée à toutes et à tous.
4: Allez, bien silence partout, on va tourner. Les personnes ne bougent, s'il vous plaît, moteur.
5: Action. Cette semaine dans les salles de la Comédie Française, une comédie qui va vous plonger dans les coulisses de la prestigieuse institution théâtrale française à travers une course contre la montre avant une première représentation. L'histoire se déroule en temps réel. Dans 3 heures, Nina doit présenter sa première mise en scène à la Comédie Française, mais alors que les dernières répétitions battent leur plein, les imprévus s'accumulent. La troupe va se lancer dans une véritable course contre la montre pour que le rideau puisse se lever.
6: Nina, t'as validé ça ?
7: De quoi ?
6: La veste, c'est toi qui l'as validée ?
7: Oui, elle est très jolie cette veste. Qu'est-ce qui se passe ?
6: Bah, il se passe qu'elle est verte. Et moi je joue pas en vert. Hein.
8: Ah non, il va pas recommencer avec ses superstitions, lui.
7: Bah non, elle est pas verte, elle est bleue.
6: T'es sûre ?
7: Émilie, moi je suis daltonienne, je la vois orange.
5: Une immersion dans le fonctionnement quotidien de l'institution entre exigences artistiques, travail collectif et pression de la première. Un film inspiré d'une histoire vraie, Charlie et les kangourous. Chris, un ancien présentateur météo, tombe en panne dans une région reculée d'Australie. Il fait alors la connaissance de Charlie, une fillette aborigène de 12 ans, passionnée par les kangourous, qui partageait cet amour des animaux avec son père aujourd'hui disparu. Ensemble, ils vont recueillir et soigner des bébés kangourous orphelins. Une aventure qui va profondément transformer leur vie. Également à l'affiche, un film d'animation, La fille dans les nuages, avec les voix de Louane et Jamel Debbouze. Providence, 11 ans, est passionnée par une série de romans consacrés à des héros qui protègent l'environnement. Sa vie bascule lorsque l'auteur de ces histoires lui confie une plume magique et capable de rendre réel tout ce qu'elle écrit. Accompagné de son cochon d'Inde Airbag, désormais doué de parole et capable de changer de taille, la jeune fille va se lancer dans un voyage autour du monde.
9: Cette plume rend réel tout ce qu'on écrit avec. En écrivant, j'ai déclenché une terrible catastrophe.
10: On ne peut pas sauver le monde à 11 ans.
11: C'est impossible.
12: Voler aussi, c'est impossible.
13: J'y crois pas, Airbag. On vole.
14: Ouais, je sais, ça, c'est bien ça mon problème.
15: On ne rigole pas avec le pouvoir de la plume.
14: Mais ça va pas. Mais vous êtes tous malades ici. À chaque fois qu'on croit qu'on touche le fond, la situation empire.
5: Une aventure estivale mêlant magie, humour et préoccupations écologiques. Sur la route, Domaa va vous embarquer aux côtés de John Magaro, un père qui décide de réveiller ses deux enfants au milieu de la nuit pour les entraîner sur les routes du Midwest, mais sans leur révéler leur destination. Derrière ce voyage improvisé se dessine progressivement une situation familiale beaucoup plus grave. Le récit se déroule dans le contexte de la crise économique américaine de 2008. L'intrigue repose sur le décalage entre le regard encore insouciant des enfants et les décisions auxquelles leur père est confronté. Une comédie également, Les Vacances de Golo et Richie. Dans ce deuxième opus, le duo prend cette fois la direction de la Camargue avec des jeunes de leur quartier, avec un projet collectif, rénover un bateau afin d'offrir des vacances à d'autres enfants. Leur séjour en Camargue prend cependant une direction plus compliquée lorsque Richie, qui vit avec un trouble du spectre de l'autisme, cherche davantage d'indépendance et s'éloigne peu à peu de Golo.
16: On part, Sainte-Marie-de-la-Mer. Dans 10 jours, on prendra les enfants du quartier. Ils vont venir avec nous, on va les faire kiffer.
17: Le bateau, on va le mettre en vente aux enchères. Et avec l'argent, on fera partir des enfants qui n'ont pas les moyens d'aller en vacances.
16: Ouais. Faut faire le masticage, reboucher les trous, faut mettre le vernis, faut mettre la peinture. Sur la liste.
5: Une nouvelle aventure qui prolonge le récit construit autour du duo. Voilà pour les sorties ciné de la semaine. On se retrouve la semaine prochaine.
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18: Bonjour à tous. Les États-Unis ont de nouveau frappé l'Iran cette nuit. Une alerte aérienne a été déclenchée à Téhéran. Donald Trump a prévenu qu'il n'en avait pas fini avec cette guerre dont le coût s'envole pour Washington. Dans le Var, l'incendie qui s'est déclaré hier à la mi-journée près de Pont-Eveste est désormais contenu. Les flammes ont parcouru 2500 hectares sur la montagne de Gros-Bézillon. Entre 30 et 40 habitations ont été endommagées et environ 500 personnes évacuées selon le dernier bilan de la préfecture. Le feu continue de consumer un vaste flanc de montagne. En Haute-Corse, un autre incendie reste très actif près de Corté, malgré 10 jours de lutte. Il a déjà parcouru 260 hectares. La préfecture évoque une situation défavorable avec des rafales jusqu'à 80 km/h et un air très sec. Coup de tonnerre politique, la ministre de la Transition écologique Monique Barbu annonce sa démission. Elle s'exprime après l'adoption définitive par le Parlement de la loi d'urgence agricole qui réintroduit des pesticides à laquelle elle s'opposait fermement. L'affaire Jubilard et le procès en appel de Cédric Jubilard qui devait s'ouvrir le 21 septembre est reporté au premier semestre 2027. L'enquête se poursuit après les nouvelles déclarations de l'accusé qui a reconnu avoir tué sa femme et permis de retrouver ses ossements. J'ai le sentiment qu'il vient de tuer sa femme deux fois, a réagi l'avocat de la cousine de la victime. Les réseaux d'eau ont tenu et vont tenir en France malgré les trois canicules de mai, juin et juillet. C'est ce qu'a assuré la directrice générale de Veolia qui évoque un été choc pour les Français. Le candidat pressenti pour diriger Santé publique France, Étienne Pau, assure aux parlementaires que l'indépendance scientifique de l'agence reste pour lui fondamentale. Un chiffre difficile à imaginer, 645 millions de personnes souffrent de la faim dans le monde selon un rapport de l'ONU. L'Afrique est la plus touchée et à l'inverse, l'obésité continue de progresser et concerne désormais 16% de la population mondiale.
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19: Saint-Nazaire, le square des aviateurs est de nouveau partiellement accessible depuis ce 1er juillet, après plus de deux mois de fermeture. La ville avait décidé de fermer le site le 24 avril dernier à titre préventif, après la découverte d'une pollution des sols. Des nouvelles investigations ont ensuite été menées. 27 sondages complémentaires ont permis de mieux évaluer l'étendue de cette pollution et les risques pour les usagers. Les résultats sont rassurants pour la partie est du square. Les analyses montrent que les sols de ce secteur sont conformes aux normes sanitaires. Le public peut donc y accéder de nouveau depuis hier, sans en risque, selon les autorités. En revanche, la partie ouest, où se trouve notamment l'aire de jeu pour les enfants, reste fermée. Les analyses ont confirmé la présence de plusieurs polluants historiques, dont du plomb et de l'arsenic, à des niveaux jugés incompatibles avec les usages actuels du site. Les barrières restent donc en place et une signalétique informe les promeneurs. La ville de Saint-Nazaire, en lien avec les services de l'État, va désormais travailler avec un cabinet spécialisé afin de préparer la ouverture de cette partie du parc. Pour l'heure, aucun calendrier n'a été communiqué. Enfin, l'Agence régionale de santé rappelle que les femmes enceintes et les jeunes enfants ayant fréquenté régulièrement le square avant sa fermeture sont invités à consulter leur médecin traitant. Si nécessaire, un dépistage sanguin pourra être prescrit. À retenir donc, à Saint-Nazaire, seule la partie est du square des aviateurs est de nouveau ouverte au public depuis le 1er juillet. La partie ouest, elle, reste fermée jusqu'à Louvalor.
18: Encore plusieurs départements en vigilance jaune canicule dans le sud du pays pour ce mercredi 22 juillet.

0: du côté de Lille. Il fera 26 à Metz et 28 à Paris. Et côté ciel, c'est du soleil qui est attendu sur l'ensemble du territoire, excepté dans le nord où quelques nuages sont annoncés.
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2: Bonjour à toutes et à tous, on débute avec du cyclisme et la démonstration de Remco Evenepoel hier lors du contre-la-montre entre Evian et Thonon-les-Bains. Déjà vainqueur au plateau de Solaison, dimanche, le Belge de la Borans-Road récidivé en s'imposant avec 28 secondes d'avance sur Tadej Pogacar et plus d'une minute sur le troisième Mathias Kielmose. Paul Sexas a terminé quatrième à 1 minute 16 du vainqueur. Au classement général, Tadej Pogacar mène toujours l'avance avec 4 minutes 32 d'avance sur Evenepoel, 6 minutes 51 sur son coéquipier Isaac Del Toro et plus de 7 minutes sur Paul Sexas, quatrième au classement général. Notez que deux autres Français sont dans le top 10, Lenny Martinez est septième et Jordan Zegat neuvième à 22 minutes de Pogacar. Et ce mercredi, 174 km 700 attendent les coureurs entre Chambéry et Voiron en Isère. Ils passeront par quatre cols classés en quatrième et troisième catégorie autour de Chambéry, notamment le col des Prés le plus relevé de la journée après 45 km à 6,8% de moyenne sur 3 500 km de long. Le reste de l'étape sera plat jusqu'à Voiron avec une étape qui devrait convenir aux puncheurs. En football, on y voit plus clair. Trois jours après la finale de la Coupe du Monde remportée par l'Espagne, le milieu argentin Leandro Paredes n'a donc pas reçu de carton rouge après la rencontre pour son altercation avec plusieurs joueurs espagnols. Contrairement à ce qui avait été annoncé, c'est une erreur de saisie qui a été commise, indique la FIFA, après avoir nommé un procureur chargé des questions disciplinaires et éthiques lundi. Affaire à suivre. Et puis les contours du futur staff de Zinedine Zidane à la tête des Bleus se dessinent. L'ancien entraîneur du Real Madrid devrait arriver avec son fidèle adjoint David Bettoni. Fabien Barthez pourrait être l'entraîneur des gardiens, même s'il ne dispose pas encore du diplôme nécessaire. Grégory Dupont, déjà passé par le staff de Didier Deschamps, devrait devenir préparateur physique des Bleus. Et puis en tennis, plusieurs Français sur les courses ce mercredi un peu partout en Europe. C'est le cas d'Arthur Rinderknecht qui affronte l'Argentin Baez au deuxième tour de l'ATP 250 de Kitzbühel, tout comme Quentin Alice qui sera opposé au monégasque Valentin Vachereau. Voilà, c'est la fin de ce flash. Très belle journée de sport.
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0: Bonjour à toutes et à tous, bienvenue sur Pandic Radio. Il est temps de plonger dans l'événement qui fait vibrer toute la planète football, la Coupe du Monde évidemment. Et quel match hier soir, les Bleus ont décroché leur billet pour le demi-finale. L'analyse du match avec Lucas. Bonjour Lucas.
1: Bonjour et oui, on est soulagé.
0: Très soulagé.
1: On est en demi-finale, on est de nouveau dans le dernier carré de la Coupe du Monde. Pourtant la soirée, elle avait mal commencé pour Kylian Mbappé qui a vu son pénalty être repoussé par Yacine Bounou en première période. Mais le capitaine français n'a pas douté longtemps. Au retour des vestiaires, il a débloqué la rencontre d'une magnifique frappe enroulée avant de participer au mouvement qui a permis à Ousmane Dembélé de faire le break 6 minutes plus tard. Contrairement aux attentes, le Maroc n'a jamais réussi à mettre la même intensité que lors de ses précédents exploits. Les Lions de la Tasse ont monopolisé légèrement le ballon, mais se sont montrés très peu dangereux, ne cadrant qu'une seule frappe, tandis que la défense française et Mike Maignan ont parfaitement maîtrisé les rares offensives adverses. On le disait au début de Coupe du Monde, la défense est sur quoi on avait des doutes.
0: Ah oui, ben là c'est fini.
1: Et au final, depuis le début du Mondial, c'est 2 buts encaissés. On est en demi-finale, on n'a pris que 2 buts. On en a mis une bonne quinzaine. Donc moi je suis rassuré sur ce point-là.
0: Ah oui, moi aussi. Alors parce qu'en fait c'est vrai qu'on doutait quand même. Hein, mais là on a eu de belles représentations de défense qui sont intéressantes. Moi j'ai juste un petit problème, c'est qu'Olise n'a pas marqué hier.
1: Voilà, toujours pas. Pas de but pour Olise, mais moi j'espère que ça viendra en demi-finale, contre l'Espagne peut-être.
0: Oui.
1: Et ça nous ferait du bien aussi qu'il marque et ça lui ferait du bien à lui aussi. La presse a insisté sur le réalisme et la solidité défensive des Bleus, qui disputent une 3e demi-finale de Coupe du Monde consécutive. C'est quand même
0: assez beau.
1: Assez fort.
0: Ouais, c'est fort, c'est beau.
1: Et peut-être une 3e finale consécutive après, hein, on espère.
0: Il n'y a pas de raison. Et puis, alors, il y a un petit truc aussi, on peut en parler, c'est l'arbitrage. Parce qu'on avait un doute, forcément, que des Argentins à l'arbitrage, c'était problématique. Et puis, en fait, ça s'est bien passé.
1: C'est très bien passé. Il a sifflé le pénalty quand il fallait.
0: Voilà. Bon, il y a juste le petit tatillon sur le point de pénalty. Bon,
1: c'est ça,
0: un peu embêtant, mais ça s'est arrêté là.
1: Ça s'est arrêté là. Et on est quand même content de l'arbitrage. Quand on gagne, dans tous les cas, même si contre le Paraguay, on était un peu sceptique, au moins là,
0: c'était juste.
1: Et donc, l'homme du match, ça a été Kylian Mbappé. Malgré son pénalty manqué, il a fait un très bon match, il marque.
0: Ouais.
1: Il est hyper influent pendant toute la rencontre. C'est peut-être le meilleur joueur français depuis le début de ce mondial, sûrement même. Et donc, c'est cette équipe de France qui va poursuivre son rêve d'une 3e étoile et qui affrontera désormais le vainqueur d'Espagne-Belgique en demi-finale.
0: Certainement l'Espagne.
1: Moi, j'aimerais bien que ce soit la Belgique quand même.
0: Moi aussi, forcément.
1: Mais bon,
0: c'est plus simple.
1: On verra bien comment ça se déroulera.
0: Mais ok, merci Lucas. Rendez-vous à 17h pour la présentation des matchs du week-end

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1: Bonjour, après le Sénat, l'Assemblée nationale a largement adopté la proposition de loi visant à interdire les réseaux sociaux aux moins de 15 ans. La France, qui devient ainsi le premier pays d'Europe à adopter cette mesure. Après l'adoption de la loi d'urgence agricole, la ministre de la Transition écologique, Monique Barbu, présentera sa démission d'ici le Conseil des ministres aujourd'hui. En poste depuis octobre, elle a affiché son désaccord en effet avec le projet de loi qui a divisé le bloc central. Elle a été reçue à la mi-journée hier par le Premier ministre Sébastien Lecornu à Matignon. Initialement prévu en septembre, le procès de Cédric Jubilard pour le meurtre de son épouse Delphine Ossaguel a été renvoyé par la présidente de la cour d'assises de Haute-Garonne en raison de la poursuite de l'enquête après les aveux de l'accusé. Il devrait se tenir au premier trimestre 2027. Deux pompiers sont morts après avoir été piégés en luttant contre un incendie à Mérignac en Gironde, un feu désormais fixé. Le ministre de l'Intérieur se rendra sur place aujourd'hui. Plusieurs feux sont par ailleurs encore actifs dans le Var et en Corse, entre autres. Le parquet national antiterroriste a ouvert en France une enquête pour torture. Elle concerne le traitement réservé par les autorités israéliennes à deux personnes, dont la députée LFI Marie Mesmer, à bord d'une flottille pour Gaza, interceptée en octobre 2025. Le parquet de Paris a ouvert une enquête après des piratages visant le Rassemblement National. Selon le parti, des attaquants visaient le site internet et des serveurs du RN, tandis que le compte de Marine Le Pen sur X a été hacké avec un message faisant la promotion d'une crypto-monnaie au nom de la candidate. C'est la fin de ce flash, une très bonne journée à toutes et à tous.
2: Allez, bien silence partout, on va tourner. Les personnes ne bougent, s'il vous plaît, moteur.
3: Action. Cette semaine dans les salles de la Comédie Française, une comédie qui va vous plonger dans les coulisses de la prestigieuse institution théâtrale française à travers une course contre la montre avant une première représentation. L'histoire se déroule en temps réel. Dans 3 heures, Nina doit présenter sa première mise en scène à la Comédie Française, mais alors que les dernières répétitions battent leur plein, les imprévus s'accumulent. La troupe va se lancer dans une véritable course contre la montre pour que le rideau puisse se lever.
4: Nina, t'as validé ça ?
5: De quoi ?
4: La veste, c'est toi qui l'as validée ?
5: Oui, elle est très jolie cette veste. Qu'est-ce qui se passe ?
4: Bah, il se passe qu'elle est verte. Et moi je joue pas en vert. Hein.
6: Ah non, il va pas recommencer avec ses superstitions, lui.
5: Bah non, elle est pas verte, elle est bleue.
4: T'es sûre ?
5: Émilie, moi je suis daltonienne, je la vois orange.
3: Une immersion dans le fonctionnement quotidien de l'institution entre exigences artistiques, travail collectif et pression de la première. Un film inspiré d'une histoire vraie, Charlie et les kangourous. Chris, un ancien présentateur météo, tombe en panne dans une région reculée d'Australie. Il fait alors la connaissance de Charlie, une fillette aborigène de 12 ans, passionnée par les kangourous, qui partageait cet amour des animaux avec son père aujourd'hui disparu. Ensemble, ils vont recueillir et soigner des bébés kangourous orphelins. Une aventure qui va profondément transformer leur vie. Également à l'affiche, un film d'animation, La fille dans les nuages, avec les voix de Louane et Jamel Debbouze. Providence, 11 ans, est passionnée par une série de romans consacrés à des héros qui protègent l'environnement. Sa vie bascule lorsque l'auteur de ces histoires lui confie une plume magique et capable de rendre réel tout ce qu'elle écrit. Accompagnée de son cochon d'Inde Airbag, désormais douée de paroles et capable de changer de taille, la jeune fille va se lancer dans un voyage autour du monde.
7: Cette plume rend réel tout ce qu'on écrit avec. En écrivant, j'ai déclenché une terrible catastrophe.
8: On ne peut pas sauver le monde à 11 ans.
9: C'est impossible.
10: Voler aussi, c'est impossible.
11: J'y crois pas, Airbag. On vole.
12: Ouais, je sais, ça, c'est bien ça mon problème.
13: On ne rigole pas avec le pouvoir de la plume.
12: Mais ça va pas! Mais vous êtes tous malades ici! À chaque fois qu'on croit qu'on touche le fond, la situation empire!
3: Une aventure estivale mêlant magie, humour et préoccupation écologique. Sur la route, d'Omaha va vous embarquer aux côtés de John Magaro, un père qui décide de réveiller ses deux enfants au milieu de la nuit pour les entraîner sur les routes du Midwest, mais sans leur révéler leur destination. Derrière ce voyage improvisé se dessine progressivement une situation familiale beaucoup plus grave. Le récit se déroule dans le contexte de la crise économique américaine de 2008. L'intrigue repose sur le décalage entre le regard encore insouciant des enfants et les décisions auxquelles leur père est confronté. Une comédie également, Les Vacances de Golo et Richie. Dans ce deuxième opus, le duo prend cette fois la direction de la Camargue avec des jeunes de leur quartier, avec un projet collectif, rénover un bateau afin d'offrir des vacances à d'autres enfants. Leur séjour en Camargue prend cependant une direction plus compliquée lorsque Richie, qui vit avec un trouble du spectre de l'autisme, cherche davantage d'indépendance et s'éloigne peu à peu de Golo.
14: On part, Sainte-Marie-de-la-Mer. Dans 10 jours, on prendra les enfants du quartier. Ils vont venir avec nous, on va les faire kiffer.
15: Le
0: passé, on va le mettre en vente aux enchères. Et avec l'argent, on fera partir des enfants qui n'ont pas les moyens d'aller en vacances.
14: Ouais.
15: Faut faire le masticage, pour reboucher les trous, pour mettre le vernis, pour mettre la peinture.
3: Une nouvelle aventure qui prolonge le récit construit autour du duo. Voilà pour les sorties ciné de la semaine. On se retrouve la semaine prochaine.
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17: Bonjour à tous. Les États-Unis ont de nouveau frappé l'Iran cette nuit. Une alerte aérienne a été déclenchée à Téhéran. Donald Trump a prévenu qu'il n'en avait pas fini avec cette guerre dont le coût s'envole pour Washington.
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17: L'incendie qui s'est déclaré hier à la mi-journée près de Pont-Eves est désormais contenu. Les flammes ont parcouru 2500 hectares sur la montagne de Gros-Bézillon. Entre 30 et 40 habitations ont été endommagées et environ 500 personnes évacuées selon le dernier bilan de la préfecture. Le feu continue de consumer un vaste flanc de montagne. En Haute-Corse, un autre incendie reste très actif près de Corté, malgré 10 jours de lutte. Il a déjà parcouru 260 hectares. La préfecture évoque une situation défavorable avec des rafales jusqu'à 80 km/h et un air très sec. Coup de tonnerre politique, la ministre de la Transition écologique Monique Barbu annonce sa démission. Elle s'exprime après l'adoption définitive par le Parlement de la loi d'urgence agricole qui réintroduit des pesticides à laquelle elle s'opposait fermement. L'affaire Jubilard et le procès en appel de Cédric Jubilard qui devait s'ouvrir le 21 septembre est reporté au premier semestre 2027. L'enquête se poursuit après les nouvelles déclarations de l'accusé qui a reconnu avoir tué sa femme et permis de retrouver ses ossements. J'ai le sentiment qu'il vient de tuer sa femme deux fois, a réagi l'avocat de la cousine de la victime. Les réseaux d'eau ont tenu et vont tenir en France malgré les trois canicules de mai, juin et juillet. C'est ce qu'a assuré la directrice générale de Veolia qui évoque un été choc pour les Français. Le candidat pressenti pour diriger Santé publique France, Étienne Pau, assure aux parlementaires que l'indépendance scientifique de l'agence reste pour lui fondamentale. Un chiffre difficile à imaginer, 645 millions de personnes souffrent de la faim dans le monde selon un rapport de l'ONU. L'Afrique est la plus touchée et à l'inverse, l'obésité continue de progresser et concerne désormais 16% de la population mondiale.

0: côté de Lille. Il fera 26 à Metz et 28 à Paris. Et côté ciel, c'est du soleil qui est attendu sur l'ensemble du territoire, excepté dans le nord où quelques nuages sont annoncés.
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2: Bonjour à toutes et à tous, on débute avec du cyclisme et la démonstration de Remco Evenepoel hier lors du contre-la-montre entre Evian et Thonon-les-Bains. Déjà vainqueur au plateau de Solaison, dimanche, le Belge de la Bora-Hansgrohe a récidivé en s'imposant avec 28 secondes d'avance sur Tadej Pogacar et plus d'une minute sur le troisième Mathias Kielmose. Paul Sexas a terminé quatrième à 1 minute 16 du vainqueur. Au classement général, Tadej Pogacar mène toujours la danse avec 4 minutes 32 d'avance sur Evenepoel, 6 minutes 51 sur son coéquipier Isaac Del Toro et plus de 7 minutes sur Paul Sexas, quatrième au classement général. Notez que deux autres Français sont dans le top 10, Lenny Martinez est septième et Jordan Zegat neuvième à 22 minutes de Pogacar. Et ce mercredi, 174 km 700 attendent les coureurs entre Chambéry et Voiron en Isère. Ils passeront par quatre cols classés en quatrième et troisième catégorie autour de Chambéry, notamment le col des Prés le plus relevé de la journée après 45 km à 6,8% de moyenne sur 3 500 km de long. Le reste de l'étape sera plat jusqu'à Voiron avec une étape qui devrait convenir aux puncheurs. En football, on y voit plus clair. Trois jours après la finale de la Coupe du Monde remportée par l'Espagne, le milieu argentin Leandro Paredes n'a donc pas reçu de carton rouge après la rencontre pour son altercation avec plusieurs joueurs espagnols. Contrairement à ce qui avait été annoncé, c'est une erreur de saisie qui a été commise, indique la FIFA, après avoir nommé un procureur chargé des questions disciplinaires et éthiques lundi. Affaire à suivre. Et puis les contours du futur staff de Zinedine Zidane à la tête des Bleus se dessinent. L'ancien entraîneur du Real Madrid devrait arriver avec son fidèle adjoint David Bettoni. Fabien Barthez pourrait être l'entraîneur des gardiens, même s'il ne dispose pas encore du diplôme nécessaire. Grégory Dupont, déjà passé par le staff de Didier Deschamps, devrait devenir préparateur physique des Bleus. Et puis en tennis, plusieurs Français sur les courses ce mercredi un peu partout en Europe. C'est le cas d'Arthur Rinderknecht qui affronte l'Argentin Baez au deuxième tour de l'ATP 250 de Kitzbühel, tout comme Quentin Alice qui sera opposé au monégasque Valentin Vachereau. Voilà, c'est la fin de ce flash. Très belle journée de sport.
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6: 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Bonjour. Après le Sénat, l'Assemblée nationale a largement adopté la proposition de loi visant à interdire les réseaux sociaux aux moins de 15 ans. La France, qui devient ainsi le premier pays d'Europe à adopter cette mesure. Après l'adoption de la loi d'urgence agricole, la ministre de la Transition écologique, Monique Barbu, présentera sa démission d'ici le Conseil des ministres aujourd'hui. En poste depuis octobre, elle a affiché son désaccord en effet avec le projet de loi qui a divisé le bloc central. Elle a été reçue à la mi-journée hier par le Premier ministre Sébastien Lecornu à Matignon. Initialement prévu en septembre, le procès de Cédric Jubilard pour le meurtre de son épouse Delphine Ossaguel a été renvoyé par la présidente de la cour d'assises de Haute-Garonne en raison de la poursuite de l'enquête après les aveux de l'accusé. Il devrait se tenir au premier trimestre 2027. Deux pompiers sont morts après avoir été piégés en luttant contre un incendie à Mérignac en Gironde, un feu désormais fixé. Le ministre de l'Intérieur se rendra sur place aujourd'hui. Plusieurs feux sont par ailleurs encore actifs dans le Var et en Corse, entre autres. Le parquet national antiterroriste a ouvert en France une enquête pour torture. Elle concerne le traitement réservé par les autorités israéliennes à deux personnes, dont la députée LFI Marie Mesmer, à bord d'une flottille pour Gaza interceptée en octobre 2025. Le parquet de Paris a ouvert une enquête après des piratages visant le Rassemblement national. Selon le parti, des attaques ont visé le site internet et des serveurs du RN, tandis que le compte de Marine Le Pen sur X a été hacké avec un message faisant la promotion d'une crypto-monnaie au nom de la candidate RN. C'est la fin de ce flash. Une très bonne journée à toutes et à tous.
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4: Action. Cette semaine dans les salles de la Comédie Française, une comédie qui va vous plonger dans les coulisses de la prestigieuse institution théâtrale française à travers une course contre la montre avant une première représentation. L'histoire se déroule en temps réel. Dans 3 heures, Nina doit présenter sa première mise en scène à la Comédie Française, mais alors que les dernières répétitions battent leur plein, les imprévus s'accumulent. La troupe va se lancer dans une véritable course contre la montre pour que le rideau puisse se lever.
8: Nina, t'as validé ça ?
9: De quoi ?
8: La veste, c'est toi qui l'as validée ?
9: Oui, elle est très jolie cette veste. Qu'est-ce qui se passe ?
8: Bah, il se passe qu'elle est verte. Et moi je joue pas en vert. Hein.
10: Ah non, il va pas recommencer avec ses superstitions, lui.
9: Bah non, elle est pas verte, elle est bleue.
8: T'es sûre ?
9: Émilie, moi je suis daltonienne, je la vois orange.
4: Une immersion dans le fonctionnement quotidien de l'institution entre exigences artistiques, travail collectif et pression de la première. Un film inspiré d'une histoire vraie, Charlie et les kangourous. Chris, un ancien présentateur météo, tombe en panne dans une région reculée d'Australie. Il fait alors la connaissance de Charlie, une fillette aborigène de 12 ans, passionnée par les kangourous, qui partageait cet amour des animaux avec son père aujourd'hui disparu. Ensemble, ils vont recueillir et soigner des bébés kangourous orphelins. Une aventure qui va profondément transformer leur vie. Également à l'affiche, un film d'animation, La fille dans les nuages, avec les voix de Louane et Jamel Debbouze. Providence, 11 ans, est passionnée par une série de romans consacrés à des héros qui protègent l'environnement. Sa vie bascule lorsque l'auteur de ces histoires lui confie une plume magique et capable de rendre réel tout ce qu'elle écrit. Accompagnée de son cochon d'Inde Airbag, désormais douée de paroles et capable de changer de taille, la jeune fille va se lancer dans un voyage autour du monde.
11: Cette plume rend réel tout ce qu'on écrit avec. En écrivant, j'ai déclenché une terrible catastrophe.
12: On ne peut pas sauver le monde à 11 ans.
13: C'est impossible.
14: Voler aussi, c'est impossible.
15: J'y crois pas, Airbag. On vole.
16: Ouais, je sais, ça, c'est bien ça mon problème.
17: On ne rigole pas avec le pouvoir de la plume.
16: Mais ça va pas. Mais vous êtes tous malades ici. À chaque fois qu'on croit qu'on touche le fond, la situation empire.
4: Une aventure estivale mêlant magie, humour et préoccupations écologiques. Sur la route, d'Omaha va vous embarquer aux côtés de John Magaro, un père qui décide de réveiller ses deux enfants au milieu de la nuit pour les entraîner sur les routes du Midwest, mais sans leur révéler leur destination. Derrière ce voyage improvisé se dessine progressivement une situation familiale beaucoup plus grave. Le récit se déroule dans le contexte de la crise économique américaine de 2008. L'intrigue repose sur le décalage entre le regard encore insouciant des enfants et les décisions auxquelles leur père est confronté. Une comédie également, Les Vacances de Golo et Richie. Dans ce deuxième opus, le duo prend cette fois la direction de la Camargue avec des jeunes de leur quartier, avec un projet collectif, rénover un bateau afin d'offrir des vacances à d'autres enfants. Leur séjour en Camargue prend cependant une direction plus compliquée lorsque Richie, qui vit avec un trouble du spectre de l'autisme, cherche davantage d'indépendance et s'éloigne peu à peu de Golo.
18: On part, Sainte-Marie de la Mer.

Donald Trump a prévenu qu'il n'en avait pas fini avec cette guerre dont le coût s'envole pour Washington. Dans le Var, l'incendie qui s'est déclaré hier à la mi-journée près de Pont-Eveste est désormais contenu. Les flammes ont parcouru 2500 hectares sur la montagne de Gros-Bézillon. Entre 30 et 40 habitations ont été endommagées et environ 500 personnes évacuées selon le dernier bilan de la préfecture. Le feu continue de consumer un vaste flanc de montagne. En Haute-Corse, un autre incendie reste très actif près de Corté, malgré 10 jours de lutte. Il a déjà parcouru 260 hectares. La préfecture évoque une situation défavorable avec des rafales jusqu'à 80 km/h et un air très sec. Coup de tonnerre politique, la ministre de la Transition écologique Monique Barbu annonce sa démission. Elle s'exprime après l'adoption définitive par le Parlement de la loi d'urgence agricole qui réintroduit des pesticides à laquelle elle s'opposait fermement. L'affaire Jubilar et le procès en appel de Cédric Jubilar qui devait s'ouvrir le 21 septembre est reporté au premier semestre 2027. L'enquête se poursuit après les nouvelles déclarations de l'accusé qui a reconnu avoir tué sa femme et permis de retrouver ses ossements. J'ai le sentiment qu'il vient de tuer sa femme deux fois, a réagi l'avocat de la cousine de la victime. Les réseaux d'eau ont tenu et vont tenir en France malgré les trois canicules de mai, juin et juillet. C'est ce qu'a assuré la directrice générale de Veolia qui évoque un été choc pour les Français. Le candidat pressenti pour diriger Santé publique France, Étienne Pau, assure aux parlementaires que l'indépendance scientifique de l'agence reste pour lui fondamentale. Un chiffre difficile à imaginer, 645 millions de personnes souffrent de la faim dans le monde selon un rapport de l'ONU. L'Afrique est la plus touchée et à l'inverse, l'obésité continue de progresser et concerne désormais 16% de la population mondiale.

0: côté de Lille. Il fera 26 à Metz et 28 à Paris. Et côté ciel, c'est du soleil qui est attendu sur l'ensemble du territoire, excepté dans le nord où quelques nuages sont annoncés.
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2: Bonjour à toutes et à tous, on débute avec du cyclisme et la démonstration de Remco Evenepoel hier lors du contre-la-montre entre Evian et Thonon-les-Bains. Déjà vainqueur au plateau de Solaison, dimanche, le Belge de la Borans-Road récidivé en s'imposant avec 28 secondes d'avance sur Tadej Pogacar et plus d'une minute sur le troisième Mathias Kielmose. Paul Sexas a terminé quatrième à 1 minute 16 du vainqueur. Au classement général, Tadej Pogacar mène toujours l'avance avec 4 minutes 32 d'avance sur Evenepoel, 6 minutes 51 sur son coéquipier Isaac Del Toro et plus de 7 minutes sur Paul Sexas, quatrième au classement général. Notez que deux autres Français sont dans le top 10, Lenny Martinez est septième et Jordan Zegut neuvième à 22 minutes de Pogacar. Et ce mercredi, 174 km 700 attendent les coureurs entre Chambéry et Voiron en Isère. Ils passeront par quatre cols classés en quatrième et troisième catégorie autour de Chambéry, notamment le col des Prés le plus relevé de la journée après 45 km à 6,8% de moyenne sur 3 500 km de long. Le reste de l'étape sera plat jusqu'à Voiron avec une étape qui devrait convenir aux puncheurs. En football, on y voit plus clair. Trois jours après la finale de la Coupe du Monde remportée par l'Espagne, le milieu argentin Leandro Paredes n'a donc pas reçu de carton rouge après la rencontre pour son altercation avec plusieurs joueurs espagnols. Contrairement à ce qui avait été annoncé, c'est une erreur de saisie qui a été commise, indique la FIFA, après avoir nommé un procureur chargé des questions disciplinaires et éthiques lundi. Affaire à suivre. Et puis les contours du futur staff de Zinedine Zidane à la tête des Bleus se dessinent. L'ancien entraîneur du Real Madrid devrait arriver avec son fidèle adjoint David Bettoni. Fabien Barthez pourrait être l'entraîneur des gardiens, même s'il ne dispose pas encore du diplôme nécessaire. Grégory Dupont, déjà passé par le staff de Didier Deschamps, devrait devenir préparateur physique des Bleus. Et puis en tennis, plusieurs Français sur les courses ce mercredi un peu partout en Europe. C'est le cas d'Arthur Rinderknecht qui affronte l'Argentin Baez au deuxième tour de l'ATP 250 de Kitzbühel, tout comme Quentin Alice qui sera opposé au monégasque Valentin Vachereau. Voilà, c'est la fin de ce flash. Très belle journée de sport.
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4: Bonjour. Après le Sénat, l'Assemblée nationale a largement adopté la proposition de loi visant à interdire les réseaux sociaux aux moins de 15 ans. La France, qui devient ainsi le premier pays d'Europe à adopter cette mesure. Après l'adoption de la loi d'urgence agricole, la ministre de la Transition écologique, Monique Barbu, présentera sa démission d'ici le Conseil des ministres aujourd'hui. En poste depuis octobre, elle a affiché son désaccord en effet avec le projet de loi qui a divisé le bloc central. Elle a été reçue à la mi-journée hier par le Premier ministre Sébastien Lecornu à Matignon. Initialement prévu en septembre, le procès de Cédric Jubilard pour le meurtre de son épouse Delphine Ossaguel a été renvoyé par la présidente de la cour d'assises de Haute-Garonne en raison de la poursuite de l'enquête après les aveux de l'accusé. Il devrait se tenir au premier trimestre 2027. Deux pompiers sont morts après avoir été piégés en luttant contre un incendie à Mérignac en Gironde, un feu désormais fixé. Le ministre de l'Intérieur se rendra sur place aujourd'hui. Plusieurs feux sont par ailleurs encore actifs dans le Var et en Corse, entre autres. Le parquet national antiterroriste a ouvert en France une enquête pour torture. Elle concerne le traitement réservé par les autorités israéliennes à deux personnes, dont la députée LFI Marie Mesmer, à bord d'une flottille pour Gaza, interceptée en octobre 2025. Le parquet de Paris a ouvert une enquête après des piratages visant le Rassemblement national. Selon le parti, des attaquants visaient le site internet et des serveurs du RN, tandis que le compte de Marine Le Pen sur X a été hacké avec un message faisant la promotion d'une crypto-monnaie au nom de la candidate. C'est la fin de ce flash. Une très bonne journée à toutes et à tous.
5: Allez, bien silence partout, on va tourner. Les personnes ne bougent, s'il vous plaît, moteur.
6: Cette semaine dans les salles de la Comédie Française, une comédie qui va vous plonger dans les coulisses de la prestigieuse institution théâtrale française à travers une course contre la montre avant une première représentation. L'histoire se déroule en temps réel. Dans 3 heures, Nina doit présenter sa première mise en scène à la Comédie Française, mais alors que les dernières répétitions battent leur plein, les imprévus s'accumulent. La troupe va se lancer dans une véritable course contre la montre pour que le rideau puisse se lever.
7: Nina, t'as validé ça ?
8: De quoi ?
7: La veste, c'est toi qui l'as validée ?
8: Oui, elle est très jolie cette veste. Qu'est-ce qui se passe ?
7: Il se passe qu'elle est verte. Et moi je joue pas en vert. Hein.
9: Ah non, il va pas recommencer avec ses superstitions, lui.
8: Bah non, elle est pas verte, elle est bleue.
7: T'es sûre ?
8: Émilie, moi je suis daltonienne, je la vois orange.
6: Une immersion dans le fonctionnement quotidien de l'institution entre exigences artistiques, travail collectif et pression de la première. Un film inspiré d'une histoire vraie, Charlie et les kangourous. Chris, un ancien présentateur météo, tombe en panne dans une région reculée d'Australie. Il fait alors la connaissance de Charlie, une fillette aborigène de 12 ans, passionnée par les kangourous, qui partageait cet amour des animaux avec son père aujourd'hui disparu. Ensemble, ils vont recueillir et soigner des bébés kangourous orphelins. Une aventure qui va profondément transformer leur vie. Également à l'affiche, un film d'animation, La fille dans les nuages, avec les voix de Louane et Jamel Debbouze. Providence, 11 ans, est passionnée par une série de romans consacrés à des héros qui protègent l'environnement. Sa vie bascule lorsque l'auteur de ces histoires lui confie une plume magique et capable de rendre réel tout ce qu'elle écrit. Accompagnée de son cochon d'Inde Airbag, désormais douée de paroles et capable de changer de taille, la jeune fille va se lancer dans un voyage autour du monde.
10: Cette plume rend réel tout ce qu'on écrit avec. En écrivant, j'ai déclenché une terrible catastrophe.
11: On ne peut pas sauver le monde à 11 ans.
12: C'est impossible.
13: Voler aussi, c'est impossible.
14: J'y crois pas, Airbag. On vole.
15: Ouais, je sais, ça, c'est bien ça mon problème.
16: On ne rigole pas avec le pouvoir de la plume.
15: Mais ça va pas. Mais vous êtes tous malades ici.
17: À chaque fois qu'on croit qu'on touche le fond, la situation empire.
6: Une aventure estivale mêlant magie, humour et préoccupations écologiques. Sur la route, Domaa va vous embarquer aux côtés de John Magaro, un père qui décide de réveiller ses deux enfants au milieu de la nuit pour les entraîner sur les routes du Midwest, mais sans leur révéler leur destination. Derrière ce voyage improvisé se dessine progressivement une situation familiale beaucoup plus grave. Le récit se déroule dans le contexte de la crise économique américaine de 2008. L'intrigue repose sur le décalage entre le regard encore insouciant des enfants et les décisions auxquelles leur père est confronté. Une comédie également, Les Vacances de Golo et Richie. Dans ce deuxième opus, le duo prend cette fois la direction de la Camargue avec des jeunes de leur quartier, avec un projet collectif, rénover un bateau afin d'offrir des vacances à d'autres enfants. Leur séjour en Camargue prend cependant une direction plus compliquée lorsque Richie, qui vit avec un trouble du spectre de l'autisme, cherche davantage d'indépendance et s'éloigne peu à peu de Golo.
18: On part, Sainte-Marie-de-la-Mer. Dans 10 jours, on prendra les enfants du quartier. Ils vont venir avec nous, on va les faire kiffer.
19: Le bateau, on va le mettre en vente aux enchères. Et avec l'argent, on fera partir des enfants qui n'ont pas les moyens d'aller en vacances.
18: Oh ouais. Faut faire le masticage, reboucher les trous, pour mettre le vernis, pour mettre la peinture.
6: Une nouvelle aventure qui prolonge le récit construit autour du duo. Voilà pour les sorties ciné de la semaine. On se retrouve la semaine prochaine.
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20: Bonjour à tous. Les États-Unis ont de nouveau frappé l'Iran cette nuit. Une alerte aérienne a été déclenchée à Téhéran. Donald Trump a prévenu qu'il n'en avait pas fini avec cette guerre dont le coût s'envole pour Washington. Dans le Var, l'incendie qui s'est déclaré hier à la mi-journée près de Pont-Eves est désormais contenu. Les flammes ont parcouru 2500 hectares sur la montagne de Gros-Bézillon. Entre 30 et 40 habitations ont été endommagées et environ 500 personnes évacuées selon le dernier bilan de la préfecture. Le feu continue de consumer un vaste flanc de montagne. En Haute-Corse, un autre incendie reste très actif près de Corté, malgré 10 jours de lutte. Il a déjà parcouru 260 hectares. La préfecture évoque une situation défavorable avec des rafales jusqu'à 80 km/h et un air très sec. Coup de tonnerre politique, la ministre de la Transition écologique Monique Barbu annonce sa démission. Elle s'exprime après l'adoption définitive par le Parlement de la loi d'urgence agricole qui réintroduit des pesticides à laquelle elle s'opposait fermement. L'affaire Jubilard et le procès en appel de Cédric Jubilard qui devait s'ouvrir le 21 septembre est reporté au premier semestre 2027. L'enquête se poursuit après les nouvelles déclarations de l'accusé qui a reconnu avoir tué sa femme et permis de retrouver ses ossements. J'ai le sentiment qu'il vient de tuer sa femme deux fois, a réagi l'avocat de la cousine de la victime. Les réseaux d'eau ont tenu et vont tenir en France malgré les trois canicules de mai, juin et juillet. C'est ce qu'a assuré la directrice générale de Veolia qui évoque un été choc pour les Français. Le candidat pressenti pour diriger Santé publique France, Étienne Pau, assure aux parlementaires que l'indépendance scientifique de l'agence reste pour lui fondamentale. Un chiffre difficile à imaginer, 645 millions de personnes souffrent de la faim dans le monde selon un rapport de l'ONU. L'Afrique est la plus touchée et à l'inverse, l'obésité continue de progresser et concerne désormais 16% de la population mondiale.

0: côté de Lille. Il fera 26 à Metz et 28 à Paris. Et côté ciel, c'est du soleil qui est attendu sur l'ensemble du territoire, excepté dans le nord où quelques nuages sont annoncés.
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2: Bonjour à toutes et à tous, on débute avec du cyclisme et la démonstration de Remco Evenepoel hier lors du contre-la-montre entre Evian et Thonon-les-Bains. Déjà vainqueur au plateau de Solaison, dimanche, le Belge de la Borans-Vrohade récidivé en s'imposant avec 28 secondes d'avance sur Tadej Pogacar et plus d'une minute sur le troisième Mathias Kelmoser. Paul Sexas a terminé quatrième à 1 minute 16 du vainqueur. Au classement général, Tadej Pogacar mène toujours la danse avec 4 minutes 32 d'avance sur Evenepoel, 6 minutes 51 sur son coéquipier Isaac Del Toro et plus de 7 minutes sur Paul Sexas, quatrième au classement général. Notez que deux autres Français sont dans le top 10, Lenny Martinez est septième et Jordan Zegat neuvième à 22 minutes de Pogacar. Et ce mercredi, 174 km 700 attendent les coureurs entre Chambéry et Voiron. En Isère, ils passeront par quatre cols classés en quatrième et troisième catégorie autour de Chambéry, notamment le col des Prés le plus relevé de la journée après 45 km à 6,8% de moyenne sur 3 500 km de long. Le reste de l'étape sera plat jusqu'à Voiron avec une étape qui devrait convenir aux puncheurs. En football, on y voit plus clair. Trois jours après la finale de la Coupe du Monde remportée par l'Espagne, le milieu argentin Leandro Paredes n'a donc pas reçu de carton rouge après la rencontre pour son altercation avec plusieurs joueurs espagnols. Contrairement à ce qui avait été annoncé, c'est une erreur de saisie qui a été commise, indique la FIFA, après avoir nommé un procureur chargé des questions disciplinaires et éthiques lundi. Affaire à suivre. Et puis les contours du futur staff de Zinedine Zidane à la tête des Bleus se dessinent. L'ancien entraîneur du Real Madrid devrait arriver avec son fidèle adjoint David Bettoni. Fabien Barthez pourrait être l'entraîneur des gardiens, même s'il ne dispose pas encore du diplôme nécessaire. Grégory Dupont, déjà passé par le staff de Didier Deschamps, devrait devenir préparateur physique des Bleus. Et puis en tennis, plusieurs Français sur les courses ce mercredi un peu partout en Europe. C'est le cas d'Arthur Rinderknecht qui affronte l'Argentin Baez au deuxième tour de l'ATP 250 de Kitzbühel, tout comme Quentin Alice qui sera opposé au monégasque Valentin Vachereau. Voilà, c'est la fin de ce flash. Très belle journée de sport.
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7: Bonjour. Après le Sénat, l'Assemblée nationale a largement adopté la proposition de loi visant à interdire les réseaux sociaux aux moins de 15 ans. La France, qui devient ainsi le premier pays d'Europe à adopter cette mesure. Après l'adoption de la loi d'urgence agricole, la ministre de la Transition écologique, Monique Barbu, présentera sa démission d'ici le Conseil des ministres aujourd'hui. En poste depuis octobre, elle a affiché son désaccord en effet avec le projet de loi qui a divisé le bloc central. Elle a été reçue à la mi-journée hier par le Premier ministre Sébastien Lecornu à Matignon. Initialement prévu en septembre, le procès de Cédric Jubilard pour le meurtre de son épouse Delphine Ossaguel a été renvoyé par la présidente de la cour d'assises de Haute-Garonne en raison de la poursuite de l'enquête après les aveux de l'accusé. Il devrait se tenir au premier trimestre 2027. Deux pompiers sont morts après avoir été piégés en luttant contre un incendie à Mérignac en Gironde, un feu désormais fixé. Le ministre de l'Intérieur se rendra sur place aujourd'hui. Plusieurs feux sont par ailleurs encore actifs dans le Var et en Corse, entre autres. Le parquet national antiterroriste a ouvert en France une enquête pour torture. Elle concerne le traitement réservé par les autorités israéliennes à deux personnes, dont la députée LFI Marie Mesmer, à bord d'une flottille pour Gaza, interceptée en octobre 2025. Le parquet de Paris a ouvert une enquête après des piratages visant le Rassemblement National. Selon le parti, des attaquants visés le site internet et des serveurs du RN, tandis que le compte de Marine Le Pen sur X a été hacké avec un message faisant la promotion d'une crypto-monnaie au nom de la candidate RN. C'est la fin de ce flash, une très bonne journée à toutes et à tous.
8: Allez, bien silence partout, on va tourner. Plus personne ne bouge, s'il vous plaît, moteur.
9: Cette semaine dans les salles de la Comédie Française, une comédie qui va vous plonger dans les coulisses de la prestigieuse institution théâtrale française à travers une course contre la montre avant une première représentation. L'histoire se déroule en temps réel. Dans 3 heures, Nina doit présenter sa première mise en scène à la Comédie Française, mais alors que les dernières répétitions battent leur plein, les imprévus s'accumulent. La troupe va se lancer dans une véritable course contre la montre pour que le rideau puisse se lever.
10: Nina, t'as validé ça ?
11: De quoi ?
10: La veste, c'est toi qui l'as validée ?
11: Oui, elle est très jolie cette veste. Qu'est-ce qui se passe ?
10: Il se passe qu'elle est verte. Et moi je joue pas en vert. Hein.
12: Ah non, il va pas recommencer avec ses superstitions, lui.
11: Bah non, elle est pas verte, elle est bleue.
10: T'es sûre ?
11: Émilie, moi je suis daltonienne, je la vois orange.
9: Une immersion dans le fonctionnement quotidien de l'institution entre exigences artistiques, travail collectif et pression de la première. Un film inspiré d'une histoire vraie, Charlie et les kangourous. Chris, un ancien présentateur météo, tombe en panne dans une région reculée d'Australie. Il fait alors la connaissance de Charlie, une fillette aborigène de 12 ans, passionnée par les kangourous, qui partageait cet amour des animaux avec son père aujourd'hui disparu. Ensemble, ils vont recueillir et soigner des bébés kangourous orphelins. Une aventure qui va profondément transformer leur vie. Également à l'affiche, un film d'animation, La fille dans les nuages, avec les voix de Louane et Jamel Debbouze. Providence, 11 ans, est passionnée par une série de romans consacrés à des héros qui protègent l'environnement. Sa vie bascule lorsque l'auteur de ces histoires lui confie une plume magique et capable de rendre réel tout ce qu'elle écrit. Accompagnée de son cochon d'Inde Airbag, désormais douée de paroles et capable de changer de taille, la jeune fille va se lancer dans un voyage autour du monde.
13: Cette plume rend réel tout ce qu'on écrit avec. En écrivant, j'ai déclenché une terrible catastrophe.
14: On ne peut pas sauver le monde à 11 ans.
15: C'est impossible.
16: Voler aussi, c'est impossible.
17: J'y crois pas, Airbag. On vole.
18: Ouais, je sais, ça, c'est bien ça mon problème.
19: On ne rigole pas avec le pouvoir de la plume.
18: Mais ça va pas. Mais vous êtes tous malades ici. À chaque fois qu'on croit qu'on touche le fond, la situation empire.
9: Une aventure estivale mêlant magie, humour et préoccupations écologiques. Sur la route, d'Omaha va vous embarquer aux côtés de John Magaro, un père qui décide de réveiller ses deux enfants au milieu de la nuit pour les entraîner sur les routes du Midwest, mais sans leur révéler leur destination. Derrière ce voyage improvisé se dessine progressivement une situation familiale beaucoup plus grave. Le récit se déroule dans le contexte de la crise économique américaine de 2008. L'intrigue repose sur le décalage entre le regard encore insouciant des enfants et les décisions auxquelles leur père est confronté. Une comédie également, Les Vacances de Golo et Richie. Dans ce deuxième opus, le duo prend cette fois la direction de la Camargue avec des jeunes de leur quartier, avec un projet collectif, rénover un bateau afin d'offrir des vacances à d'autres enfants. Leur séjour en Camargue prend cependant une direction plus compliquée lorsque Richie, qui vit avec un trouble du spectre de l'autisme, cherche davantage d'indépendance et s'éloigne peu à peu de Golo.
20: On part, Sainte-Marie-de-la-Mer. Dans 10 jours, on prendra les enfants du quartier. Ils vont venir avec nous, on va les faire kiffer.
21: Le bateau, on va le mettre en vente aux enchères. Et avec l'argent, on fera partir des enfants qui n'ont pas les moyens d'aller en vacances.
20: Oh ouais. Faut faire le masticage, reboucher les trous, faut mettre le vernis, faut mettre la peinture.
9: Une nouvelle aventure qui prolonge le récit construit autour du duo. Voilà pour les sorties ciné de la semaine. On se retrouve la semaine prochaine.
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0: Bonjour à tous. Les États-Unis ont de nouveau frappé l'Iran cette nuit. Une alerte aérienne a été déclenchée à Téhéran. Donald Trump a prévenu qu'il n'en avait pas fini avec cette guerre dont le coût s'envole pour Washington. Dans le Var, l'incendie qui s'est déclaré hier à la mi-journée près de Pont-Eveste est désormais contenu. Les flammes ont parcouru 2500 hectares sur la montagne de Gros-Bézillon. Entre 30 et 40 habitations ont été endommagées et environ 500 personnes évacuées selon le dernier bilan de la préfecture. Le feu continue de consumer un vaste flanc de montagne. En Haute-Corse, un autre incendie reste très actif près de Corté, malgré 10 jours de lutte. Il a déjà parcouru 260 hectares. La préfecture évoque une situation défavorable avec des rafales jusqu'à 80 km/h et un air très sec. Coup de tonnerre politique, la ministre de la Transition écologique Monique Barbu annonce sa démission. Elle s'exprime après l'adoption définitive par le Parlement de la loi d'urgence agricole qui réintroduit des pesticides à laquelle elle s'opposait fermement. L'affaire Jubilard et le procès en appel de Cédric Jubilard qui devait s'ouvrir le 21 septembre est reporté au premier semestre 2027. L'enquête se poursuit après les nouvelles déclarations de l'accusé qui a reconnu avoir tué sa femme et permis de retrouver ses ossements. J'ai le sentiment qu'il vient de tuer sa femme deux fois, a réagi l'avocat de la cousine de la victime. Les réseaux d'eau ont tenu et vont tenir en France malgré les trois canicules de mai, juin et juillet. C'est ce qu'a assuré la directrice générale de Veolia qui évoque un été choc pour les Français. Le candidat pressenti pour diriger Santé publique France, Étienne Pau, assure aux parlementaires que l'indépendance scientifique de l'agence reste pour lui fondamentale. Un chiffre difficile à imaginer, 645 millions de personnes souffrent de la faim dans le monde selon un rapport de l'ONU. L'Afrique est la plus touchée et à l'inverse, l'obésité continue de progresser et concerne désormais 16% de la population mondiale.

0: comme du côté de Lille. Il fera 26 à Metz et 28 à Paris. Et côté ciel, c'est du soleil qui est attendu sur l'ensemble du territoire, excepté dans le nord où quelques nuages sont annoncés.
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2: Bonjour à toutes et à tous, on débute avec du cyclisme et la démonstration de Remco Evenepoel hier lors du contre-la-montre entre Evian et Thonon-les-Bains. Déjà vainqueur au plateau de Solaison, dimanche, le Belge de la Bora-Hansgrohe récidivé en s'imposant avec 28 secondes d'avance sur Tadej Pogacar et plus d'une minute sur le troisième Mathias Kelmoser. Paul Sexas a terminé quatrième à 1 minute 16 du vainqueur. Au classement général, Tadej Pogacar mène toujours la danse avec 4 minutes 32 d'avance sur Evenepoel, 6 minutes 51 sur son coéquipier Isaac Del Toro et plus de 7 minutes sur Paul Sexas, quatrième au classement général. Notez que deux autres Français sont dans le top 10, Lenny Martinez est septième et Jordan Gegut, neuvième à 22 minutes de Pogacar. Et ce mercredi, 174 700 km attendent les coureurs entre Chambéry et Voiron en Isère. Ils passeront par quatre cols classés en quatrième et troisième catégorie autour de Chambéry, notamment le col des Prés le plus relevé de la journée après 45 km à 6,8% de moyenne sur 3 500 km de long. Le reste de l'étape sera plat jusqu'à Voiron avec une étape qui devrait convenir aux puncheurs. En football, on y voit plus clair. Trois jours après la finale de la Coupe du Monde remportée par l'Espagne, le milieu argentin Leandro Paredes n'a donc pas reçu de carton rouge après la rencontre pour son altercation avec plusieurs joueurs espagnols. Contrairement à ce qui avait été annoncé, c'est une erreur de saisie qui a été commise, indique la FIFA, après avoir nommé un procureur chargé des questions disciplinaires et éthiques lundi. Affaire à suivre. Et puis les contours du futur staff de Zinedine Zidane à la tête des Bleus se dessinent. L'ancien entraîneur du Real Madrid devrait arriver avec son fidèle adjoint David Bettoni. Fabien Barthez pourrait être l'entraîneur des gardiens, même s'il ne dispose pas encore du diplôme nécessaire. Grégory Dupont, déjà passé par le staff de Didier Deschamps, devrait devenir préparateur physique des Bleus. Et puis en tennis, plusieurs Français sur les courses ce mercredi un peu partout en Europe. C'est le cas d'Arthur Rinderknecht qui affronte l'Argentin Baez au deuxième tour de l'ATP 250 de Kitzbühel, tout comme Quentin Alice qui sera opposé au monégasque Valentin Vachereau. Voilà, c'est la fin de ce flash. Très belle journée de sport.
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2: Bonjour, après le Sénat, l'Assemblée nationale a largement adopté la proposition de loi visant à interdire les réseaux sociaux aux moins de 15 ans. La France, qui devient ainsi le premier pays d'Europe à adopter cette mesure. Après l'adoption de la loi d'urgence agricole, la ministre de la Transition écologique, Monique Barbue, présentera sa démission d'ici le Conseil des ministres aujourd'hui. En poste depuis octobre, elle a affiché son désaccord en effet avec le projet de loi qui a divisé le bloc central. Elle a été reçue à la mi-journée hier par le Premier ministre Sébastien Lecornu à Matignon.
7: Initialement prévu en septembre, le procès de Cédric Jubilard pour le meurtre de son épouse Delphine Ossaguel a été renvoyé par la présidente de la cour d'assises de Haute-Garonne en raison de la poursuite de l'enquête après les aveux de l'accusé. Il devrait se tenir au premier trimestre 2027. Deux pompiers sont morts après avoir été piégés en luttant contre un incendie à Mérignac en Gironde, un feu désormais fixé. Le ministre de l'Intérieur se rendra sur place aujourd'hui. Plusieurs feux sont par ailleurs encore actifs dans le Var et en Corse, entre autres. Le parquet national antiterroriste a ouvert en France une enquête pour torture. Elle concerne le traitement réservé par les autorités israéliennes à deux personnes, dont la députée LFI Marie Mesmer, à bord d'une flottille pour Gaza interceptée en octobre 2025. Le parquet de Paris a ouvert une enquête après des piratages visant le Rassemblement national. Selon le parti, des attaques ont visé le site internet et des serveurs du RN, tandis que le compte de Marine Le Pen sur X a été hacké avec un message faisant la promotion d'une crypto-monnaie au nom de la candidate RN. C'est la fin de ce flash. Une très bonne journée à toutes et à tous.
8: Allez, bien silence partout, on va tourner. Plus personne ne bouge, s'il vous plaît, moteur.
9: Cette semaine dans les salles de la Comédie Française, une comédie qui va vous plonger dans les coulisses de la prestigieuse institution théâtrale française à travers une course contre la montre avant une première représentation. L'histoire se déroule en temps réel. Dans 3 heures, Nina doit présenter sa première mise en scène à la Comédie Française, mais alors que les dernières répétitions battent leur plein, les imprévus s'accumulent. La troupe va se lancer dans une véritable course contre la montre pour que le rideau puisse se lever.
10: Nina, t'as validé ça ?
11: De quoi ?
10: La veste, c'est toi qui l'as validée ?
11: Oui, elle est très jolie cette veste. Qu'est-ce qui se passe ?
10: Il se passe qu'elle est verte. Et moi je joue pas en vert. Hein.
12: Ah non, il va pas recommencer avec ses superstitions, lui.
11: Non, elle est pas verte, elle est bleue.
10: T'es sûre ?
11: Émilie, moi je suis daltonienne, je la vois orange.
9: Une immersion dans le fonctionnement quotidien de l'institution entre exigences artistiques, travail collectif et pression de la première. Un film inspiré d'une histoire vraie, Charlie et les kangourous. Chris, un ancien présentateur météo, tombe en panne dans une région reculée d'Australie. Il fait alors la connaissance de Charlie, une fillette aborigène de 12 ans, passionnée par les kangourous, qui partageait cet amour des animaux avec son père aujourd'hui disparu. Ensemble, ils vont recueillir et soigner des bébés kangourous orphelins. Une aventure qui va profondément transformer leur vie. Également à l'affiche, un film d'animation, La fille dans les nuages, avec les voix de Louane et Jamel Debbouze. Providence, 11 ans, est passionnée par une série de romans consacrés à des héros qui protègent l'environnement. Sa vie bascule lorsque l'auteur de ces histoires lui confie une plume magique et capable de rendre réel tout ce qu'elle écrit. Accompagnée de son cochon d'Inde Airbag, désormais douée de parole et capable de changer de taille, la jeune fille va se lancer dans un voyage autour du monde.
13: Cette plume rend réel tout ce qu'on écrit avec. En écrivant, j'ai déclenché une terrible catastrophe.
14: On ne peut pas sauver le monde à 11 ans.
15: C'est impossible.
16: Voler aussi, c'est impossible.
17: J'y crois pas, Airbag. On vole.
18: Ouais, je sais, c'est bien ça mon problème.
19: On ne rigole pas avec le pouvoir de la plume.
18: Mais ça va pas. Mais vous êtes tous malades ici. À chaque fois qu'on croit qu'on touche le fond, la situation empire.
9: Une aventure estivale mêlant magie, humour et préoccupation écologique. Sur la route, d'Omaha va vous embarquer aux côtés de John Magaro, un père qui décide de réveiller ses deux enfants au milieu de la nuit pour les entraîner sur les routes du Midwest, mais sans leur révéler leur destination. Derrière ce voyage improvisé se dessine progressivement une situation familiale beaucoup plus grave. Le récit se déroule dans le contexte de la crise économique américaine de 2008. L'intrigue repose sur le décalage entre le regard encore insouciant des enfants et les décisions auxquelles leur père est confronté. Une comédie également, Les Vacances de Golo et Ricci. Dans ce deuxième opus, le duo prend cette fois la direction de la Camargue avec des jeunes de leur quartier, avec un projet collectif, rénover un bateau afin d'offrir des vacances à d'autres enfants. Leur séjour en Camargue prend cependant une direction plus compliquée lorsque Ricci, qui vit avec un trouble du spectre de l'autisme, cherche davantage d'indépendance et s'éloigne peu à peu de Golo.
20: On part Sainte-Marie-de-la-Mer. Dans 10 jours, on prendra les enfants du quartier. Ils vont venir avec nous, on va les faire kiffer.
21: Le bateau, on va le mettre en vente aux enchères. Et avec l'argent, on fera partir des enfants qui n'ont pas les moyens d'aller en vacances.
20: Faut faire le masticage, reboucher les trous, faut mettre le vernis, faut mettre la peinture.
9: Une nouvelle aventure qui prolonge le récit construit autour du duo. Voilà pour les sorties ciné de la semaine. On se retrouve la semaine prochaine.
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0: Bonjour à tous. Le recul environnemental de trop. La ministre de la Transition écologique, Monique Barbu, démissionne après l'adoption définitive de la loi d'urgence agricole. Contrairement aux engagements qui m'avaient été donnés, le gouvernement a empêché le débat autour de la suppression de cette mesure, pourtant souhaitée également par les députés, a-t-elle écrit aujourd'hui dans un message. Près d'un tiers des parents achètent des fournitures scolaires de seconde main cet été pour la rentrée de leur enfant, selon l'étude d'une plateforme de revente entre particuliers. 46% disent aussi remettre dans le cartable tout ce qui est réutilisable d'une année sur l'autre. Stylos, classeurs, équerres pour faire des économies. Dans le Var, le feu qui a parcouru 2550 hectares est désormais contenu et ne progresse plus beaucoup, malgré des points chauds qui mobiliseront encore les pompiers aujourd'hui. Alors que l'incendie s'est approché dangereusement de 3 villages dans la nuit, plusieurs maisons ont été touchées, mais plus d'une centaine ont pu être sauvées. Et heureusement, il n'y a pas de victimes à déplorer. Une première en Europe, après un vote définitif à l'Assemblée nationale, les réseaux sociaux seront interdits aux adolescents de moins de 15 ans à partir de ce 1er septembre. Des applications comme Facebook, Snapchat, Instagram ou encore TikTok sont concernées. Pour les comptes existants, il y aura un délai de 4 mois. Tous les Français vont devoir prouver leur âge. Netflix a dévoilé le classement des films français et des séries produites chez nous les plus vues dans le monde depuis le début de l'année. Gros succès pour les séries Bandit ou encore Lupin avec Omar Sy. Le film Le salaire de la peur avec Franck Gastambide a marché aussi très bien. Ainsi que Sous la Seine, une histoire de requin à Paris avec Bérénice Bejo. Le Tour de France et le Belge Remco Evenepoel a écrasé le contre-la-montre de la 16e étape du Tour de France hier et reprend 28 secondes au maillot jaune Pogacar. Paul Sexa, c'est quatrième.

0: Bonjour à toutes et à tous, bienvenue sur Pandic Radio. Il est temps de plonger dans l'événement qui fait vibrer toute la planète football, la Coupe du Monde évidemment. Et quel match hier soir, les Bleus ont décroché leur billet pour le demi-finale. L'analyse du match avec Lucas. Bonjour Lucas.
1: Bonjour, et oui, on est soulagé.
0: Très soulagé.
1: On est en demi-finale, on est de nouveau dans le dernier carré de la Coupe du Monde. Pourtant la soirée elle avait mal commencé pour Kylian Mbappé qui a vu son pénalty être repoussé par Yacine Bounou en première période. Mais le capitaine français n'a pas douté longtemps. Au retour des vestiaires, il a débloqué la rencontre d'une magnifique frappe enroulée avant de participer au mouvement qui a permis à Ousmane Dembélé de faire le break 6 minutes plus tard. Contrairement aux attentes, le Maroc n'a jamais réussi à mettre la même intensité que lors de ses précédents exploits. Les Lions de la Tasse ont monopolisé légèrement le ballon, mais se sont montrés très peu dangereux, ne cadrant qu'une seule frappe, tandis que la défense française et Mike Maignan ont parfaitement maîtrisé les rares offensives adverses. On le disait au début de Coupe du Monde, la défense est sur quoi on avait des doutes.
0: Ah oui, ben là c'est fini.
1: Et au final, depuis le début du Mondial, c'est 2 buts encaissés. On est en demi-finale, on n'a pris que 2 buts. On en a mis une bonne quinzaine. Donc moi je suis rassuré sur ce point-là.
0: Ah oui, moi aussi. Alors parce qu'en fait c'est vrai qu'on doutait quand même. Hein, mais là on a eu de belles représentations de défense qui sont intéressantes. Moi j'ai juste un petit problème, c'est qu'Olysée n'a pas marqué hier.
1: Voilà, toujours pas. Pas de but pour Olysée, mais moi j'espère que ça viendra en demi-finale, contre l'Espagne peut-être.
0: Oui.
1: Et ça nous ferait du bien aussi qu'il marque, et ça lui ferait du bien à lui aussi. La presse a insisté sur le réalisme et la solidité défensive des Bleus, qui disputent une 3e demi-finale de Coupe du Monde consécutive. C'est quand même
0: assez beau.
1: Assez fort.
0: Ouais, c'est fort, c'est
1: et
0: beau.
1: Et puis peut-être une 3e finale consécutive après, hein, on espère.
0: Il n'y a pas de raison. Et puis, alors, il y a un petit truc aussi, on peut en parler, c'est l'arbitrage. Parce qu'on avait un doute, forcément, que des Argentins à l'arbitrage, c'était problématique. Et puis en fait, ça s'est bien passé.
1: C'est très bien passé. Il a sifflé le pénalty quand il fallait.
0: Voilà. Bon, il y a juste le petit tatillon sur le point de pénalty. Bon,
1: c'est ça,
0: mais ça s'est arrêté là.
1: Ça s'est arrêté là et on est quand même content de l'arbitrage. Quand on gagne, dans tous les cas, même si contre le Paraguay on était un peu sceptique, au moins là,
0: non, mais c'était juste.
1: Et donc l'homme du match, ça a été Kylian Mbappé. Malgré son pénalty manqué, il a fait un très bon match, il marque.
0: Oui.
1: Il est hyper influent pendant toute la rencontre. C'est peut-être le meilleur joueur français depuis le début de ce mondial, sûrement même. Et donc c'est cette équipe de France qui va poursuivre son rêve d'une 3e étoile et qui affrontera désormais le vainqueur d'Espagne-Belgique en demi-finale.
0: Certainement l'Espagne,
1: moi j'aimerais bien que ce soit la Belgique quand même.
0: Moi aussi, forcément.
1: Mais bon,
0: c'est plus simple.
1: On verra bien comment ça se déroulera.
0: Mais ok, merci Lucas. Rendez-vous à 17h pour la présentation des matchs du week-end. Excellent.

0: du côté de Lille. Il fera 26 à Metz et 28 à Paris. Et côté ciel, c'est du soleil qui est attendu sur l'ensemble du territoire, excepté dans le nord où quelques nuages sont annoncés.
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2: Bonjour à toutes et à tous, on débute avec du cyclisme et la démonstration de Remco Evenepoel hier lors du contre-la-montre entre Evian et Thonon-les-Bains. Déjà vainqueur au plateau de Solaison, dimanche, le Belge de la Bora-Hansgrohe a récidivé en s'imposant avec 28 secondes d'avance sur Tadej Pogacar et plus d'une minute sur le troisième Mathias Kielmose. Paul Sexas a terminé quatrième à 1 minute 16 du vainqueur. Au classement général, Tadej Pogacar mène toujours la danse avec 4 minutes 32 d'avance sur Evenepoel, 6 minutes 51 sur son coéquipier Isaac Del Toro et plus de 7 minutes sur Paul Sexas, quatrième au classement général. Notez que deux autres Français sont dans le top 10, Lenny Martinez est septième et Jordan Zegat neuvième à 22 minutes de Pogacar. Et ce mercredi, 174 km 700 attendent les coureurs entre Chambéry et Voiron. En Isère, ils passeront par quatre cols classés en quatrième et troisième catégorie autour de Chambéry, notamment le col des Prés le plus relevé de la journée après 45 km à 6,8% de moyenne sur 3 500 km de long. Le reste de l'étape sera plat jusqu'à Voiron avec une étape qui devrait convenir aux puncheurs. En football, on y voit plus clair. Trois jours après la finale de la Coupe du Monde remportée par l'Espagne, le milieu argentin Leandro Paredes n'a donc pas reçu de carton rouge après la rencontre pour son altercation avec plusieurs joueurs espagnols. Contrairement à ce qui avait été annoncé, c'est une erreur de saisie qui a été commise, indique la FIFA, après avoir nommé un procureur chargé des questions disciplinaires et éthiques lundi. Affaire à suivre. Et puis les contours du futur staff de Zinedine Zidane à la tête des Bleus se dessinent. L'ancien entraîneur du Real Madrid devrait arriver avec son fidèle adjoint David Bettoni. Fabien Barthez pourrait être l'entraîneur des gardiens, même s'il ne dispose pas encore du diplôme nécessaire. Grégory Dupont, déjà passé par le staff de Didier Deschamps, devrait devenir préparateur physique des Bleus. Et puis en tennis, plusieurs Français sur les courses ce mercredi un peu partout en Europe. C'est le cas d'Arthur Rinderknecht qui affronte l'Argentin Baez au deuxième tour de l'ATP 250 de Kitzbühel, tout comme Quentin Alice qui sera opposé au monégasque Valentin Vachereau. Voilà, c'est la fin de ce flash. Très belle journée de sport.
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7: Bonjour. Après le Sénat, l'Assemblée nationale a largement adopté la proposition de loi visant à interdire les réseaux sociaux aux moins de 15 ans. La France, qui devient ainsi le premier pays d'Europe à adopter cette mesure. Après l'adoption de la loi d'urgence agricole, la ministre de la Transition écologique, Monique Barbu, présentera sa démission d'ici le Conseil des ministres aujourd'hui. En poste depuis octobre, elle a affiché son désaccord en effet avec le projet de loi qui a divisé le bloc central. Elle a été reçue à la mi-journée hier par le Premier ministre Sébastien Lecornu à Matignon. Initialement prévu en septembre, le procès de Cédric Jubilard pour le meurtre de son épouse Delphine Ossaguel a été renvoyé par la présidente de la cour d'assises de Haute-Garonne en raison de la poursuite de l'enquête après les aveux de l'accusé. Il devrait se tenir au premier trimestre 2027. Deux pompiers sont morts après avoir été piégés en luttant contre un incendie à Mérignac en Gironde, un feu désormais fixé. Le ministre de l'Intérieur se rendra sur place aujourd'hui. Plusieurs feux sont par ailleurs encore actifs dans le Var et en Corse, entre autres. Le parquet national antiterroriste a ouvert en France une enquête pour torture. Elle concerne le traitement
4: 13h30.
7: L'autorité israélienne à deux personnes, dont la députée LFI Marie Mesmer, à bord d'une flottille pour Gaza, interceptée en octobre 2025. Le parquet de Paris a ouvert une enquête après des piratages visant le Rassemblement National. Selon le parti, des attaques ont visé le site internet et des serveurs du RN, tandis que le compte de Marine Le Pen sur X a été hacké avec un message faisant la promotion d'une crypto-monnaie au nom de la candidate RN. C'est la fin de ce flash. Une très bonne journée à toutes et à tous.
8: Allez, bien silence partout, on va tourner. Plus personne ne bouge, s'il vous plaît, moteur.
9: Action. Cette semaine dans les salles de la Comédie Française, une comédie qui va vous plonger dans les coulisses de la prestigieuse institution théâtrale française à travers une course contre la montre avant une première représentation. L'histoire se déroule en temps réel. Dans 3 heures, Nina doit présenter sa première mise en scène à la Comédie Française, mais alors que les dernières répétitions battent leur plein, les imprévus s'accumulent. La troupe va se lancer dans une véritable course contre la montre pour que le rideau puisse se lever.
10: Nina, t'as validé ça ?
11: De quoi ?
10: La veste, c'est toi qui l'as validée ?
11: Oui, elle est très jolie cette veste. Qu'est-ce qui se passe ?
10: Bah, il se passe qu'elle est verte. Et moi je joue pas en vert. Hein.
12: Ah non, il va pas recommencer avec ses superstitions, lui.
11: Bah non, elle est pas verte, elle est bleue.
10: T'es sûre ?
11: Émilie, moi je suis daltonienne, je la vois orange.
9: Une immersion dans le fonctionnement quotidien de l'institution entre exigences artistiques, travail collectif et pression de la première. Un film inspiré d'une histoire vraie, Charlie et les kangourous. Chris, un ancien présentateur météo, tombe en panne dans une région reculée d'Australie. Il fait alors la connaissance de Charlie, une fillette aborigène de 12 ans, passionnée par les kangourous, qui partageait cet amour des animaux avec son père aujourd'hui disparu. Ensemble, ils vont recueillir et soigner des bébés kangourous orphelins. Une aventure qui va profondément transformer leur vie. Également à l'affiche, un film d'animation, La fille dans les nuages, avec les voix de Louane et Jamel Debbouze. Providence, 11 ans, est passionnée par une série de romans consacrés à des héros qui protègent l'environnement. Sa vie bascule lorsque l'auteur de ces histoires lui confie une plume magique et capable de rendre réel tout ce qu'elle écrit. Accompagnée de son cochon d'Inde Airbag, désormais douée de paroles et capable de changer de taille, la jeune fille va se lancer dans un voyage autour du monde.
13: Cette plume rend réel tout ce qu'on écrit avec. En écrivant, j'ai déclenché une terrible catastrophe.
14: On ne peut pas sauver le monde à 11 ans.
15: C'est impossible.
16: Voler aussi, c'est impossible.
17: J'y crois pas, Airbag. On vole.
18: Ouais, je sais, ça, c'est bien ça mon problème.
19: On ne rigole pas avec le pouvoir de la plume.
18: Mais ça va pas. Mais vous êtes tous malades ici. À chaque fois qu'on croit qu'on touche le fond, la situation empire.
9: Une aventure estivale mêlant magie, humour et préoccupations écologiques. Sur la route, d'Omaha va vous embarquer aux côtés de John Magaro, un père qui décide de réveiller ses deux enfants au milieu de la nuit pour les entraîner sur les routes du Midwest, mais sans leur révéler leur destination. Derrière ce voyage improvisé se dessine progressivement une situation familiale beaucoup plus grave. Le récit se déroule dans le contexte de la crise économique américaine de 2008. L'intrigue repose sur le décalage entre le regard encore insouciant des enfants et les décisions auxquelles leur père est confronté. Une comédie également, Les Vacances de Golo et Richie. Dans ce deuxième opus, le duo prend cette fois la direction de la Camargue avec des jeunes de leur quartier, avec un projet collectif, rénover un bateau afin d'offrir des vacances à d'autres enfants. Leur séjour en Camargue prend cependant une direction plus compliquée lorsque Richie, qui vit avec un trouble du spectre de l'autisme, cherche davantage d'indépendance et s'éloigne peu à peu de Golo.
20: On part, Sainte-Marie-de-la-Mer. Dans 10 jours, on prendra les enfants du quartier. Ils vont venir avec nous, on va les faire kiffer.
21: Le bateau, on va le mettre en vente aux enchères. Et avec l'argent, on fera partir des enfants qui n'ont pas les moyens d'aller en vacances.
20: Ouais. Faut faire le masticage, reboucher les trous, faut mettre le vernis, faut mettre la peinture. Sur la liste.
9: Une nouvelle aventure qui prolonge le récit construit autour du duo. Voilà pour les sorties ciné de la semaine. On se retrouve la semaine prochaine.
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0: Bonjour à à tous, le recul environnemental de trop. La ministre de la Transition écologique, Monique Barbu, démissionne après l'adoption définitive de la loi d'urgence agricole. Contrairement aux engagements qui m'avaient été donnés, le gouvernement a empêché le débat autour de la suppression de cette mesure, pourtant souhaitée également par les députés, a-t-elle écrit aujourd'hui dans un message. Près d'un tiers des parents achètent des fournitures scolaires de seconde main cet été pour la rentrée de leur enfant, selon l'étude d'une plateforme de revente entre particuliers. 46% disent aussi remettre dans le cartable tout ce qui est réutilisable d'une année sur l'autre. Stylos, classeurs, équerres pour faire des économies. Dans le Var, le feu qui a parcouru 2550 hectares est désormais contenu et ne progresse plus beaucoup, malgré des points chauds qui mobiliseront encore les pompiers aujourd'hui. Alors que l'incendie s'est approché dangereusement de 3 villages dans la nuit, plusieurs maisons ont été touchées, mais plus d'une centaine ont pu être sauvées. Et heureusement, il n'y a pas de victimes à déplorer. Une première en Europe, après un vote définitif à l'Assemblée nationale, les réseaux sociaux seront interdits aux adolescents de moins de 15 ans à partir de ce 1er septembre. Des applications comme Facebook, Snapchat, Instagram ou encore TikTok sont concernées. Pour les comptes existants, il y aura un délai de 4 mois. Tous les Français vont devoir prouver leur âge. Netflix a dévoilé le classement des films français et des séries produites chez nous les plus vues dans le monde depuis le début de l'année. Gros succès pour les séries Bandit ou encore Lupin avec Omar Sy. Le film Le salaire de la peur avec Franck Gastambide a marché aussi très bien. Ainsi que Sous la Seine, une histoire de requin à Paris avec Bérénice Bejo. Le Tour de France et le Belge Remco Evenepoel a écrasé le contre-la-montre de la 16e étape du Tour de France hier et reprend 28 secondes au maillot jaune Pogacar. Paul Sexa, c'est quatrième.

0: du côté de Lille. Il fera 26 à Metz et 28 à Paris. Et côté ciel, c'est du soleil qui est attendu sur l'ensemble du territoire, excepté dans le nord où quelques nuages sont annoncés.
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2: Bonjour à toutes et à tous, on débute avec du cyclisme et la démonstration de Remco Evenepoel hier lors du contre-la-montre entre Evian et Thonon-les-Bains. Déjà vainqueur au plateau de Solaison, dimanche, le Belge de la Bora-Hansgrohe récidivé en s'imposant avec 28 secondes d'avance sur Tadej Pogacar et plus d'une minute sur le troisième Mathias Kelmoser. Paul Sexas a terminé quatrième à 1 minute 16 du vainqueur. Au classement général, Tadej Pogacar mène toujours la danse avec 4 minutes 32 d'avance sur Evenepoel, 6 minutes 51 sur son coéquipier Isaac Del Toro et plus de 7 minutes sur Paul Sexas, quatrième au classement général. Notez que deux autres Français sont dans le top 10, Lenny Martinez est septième et Jordan Zegert neuvième à 22 minutes de Pogacar. Et ce mercredi, 174 700 km attendent les coureurs entre Chambéry et Voiron en Isère. Ils passeront par quatre cols classés en quatrième et troisième catégorie autour de Chambéry, notamment le col des Prés le plus relevé de la journée après 45 km à 6,8% de moyenne sur 3,5 km de long. Le reste de l'étape sera plat jusqu'à Voiron avec une étape qui devrait convenir aux puncheurs. En football, on y voit plus clair. Trois jours après la finale de la Coupe du Monde remportée par l'Espagne, le milieu argentin Leandro Paredes n'a donc pas reçu de carton rouge après la rencontre pour son altercation avec plusieurs joueurs espagnols. Contrairement à ce qui avait été annoncé, c'est une erreur de saisie qui a été commise, indique la FIFA, après avoir nommé un procureur chargé des questions disciplinaires et éthiques lundi. Affaire à suivre. Et puis les contours du futur staff de Zinedine Zidane à la tête des Bleus se dessinent. L'ancien entraîneur du Real Madrid devrait arriver avec son fidèle adjoint David Bettoni. Fabien Barthez pourrait être l'entraîneur des gardiens, même s'il ne dispose pas encore du diplôme nécessaire. Grégory Dupont, déjà passé par le staff de Didier Deschamps, devrait devenir préparateur physique des Bleus. Et puis en tennis, plusieurs Français sur les courses ce mercredi un peu partout en Europe. C'est le cas d'Arthur Rinderknecht qui affronte l'Argentin Baez au deuxième tour de l'ATP 250 de Kitzbühel, tout comme Quentin Alice qui sera opposé au monégasque Valentin Vachereau. Voilà, c'est la fin de ce flash. Très belle journée de sport.
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7: Bonjour. Après le Sénat, l'Assemblée nationale a largement adopté la proposition de loi visant à interdire les réseaux sociaux aux moins de 15 ans. La France, qui devient ainsi le premier pays d'Europe à adopter cette mesure. Après l'adoption de la loi d'urgence agricole, la ministre de la Transition écologique, Monique Barbue, présentera sa démission d'ici le Conseil des ministres aujourd'hui. En poste depuis octobre, elle a affiché son désaccord en effet avec le projet de loi qui a divisé le bloc central. Elle a été reçue à la mi-journée hier par le Premier ministre Sébastien Lecornu à Matignon. Initialement prévu en septembre, le procès de Cédric Jubilard pour le meurtre de son épouse Delphine Ossaguel a été renvoyé par la présidente de la cour d'assises de Haute-Garonne en raison de la poursuite de l'enquête après les aveux de l'accusé. Il devrait se tenir au premier trimestre 2027. Deux pompiers sont morts après avoir été piégés en luttant contre un incendie à Mérignac en Gironde, un feu désormais fixé. Le ministre de l'Intérieur se rendra sur place aujourd'hui. Plusieurs feux sont par ailleurs encore actifs dans le Var et en Corse, entre autres.

0: semaine dans les salles de la Comédie Française, une comédie qui va vous plonger dans les coulisses de la prestigieuse institution théâtrale française à travers une course contre la montre avant une première représentation. L'histoire se déroule en temps réel. Dans 3 heures, Nina doit présenter sa première mise en scène à la Comédie Française, mais alors que les dernières répétitions battent leur plein, les imprévus s'accumulent. La troupe va se lancer dans une véritable course contre la montre pour que le rideau puisse se lever.
1: Nina, t'as validé ça ?
2: De quoi ?
1: La veste, c'est toi qui l'as validée ?
2: Oui, elle est très jolie cette veste. Qu'est-ce qui se passe ?
1: Il se passe qu'elle est verte et moi je joue pas en vert.
3: Hein. Ah non, il va pas recommencer avec ses superstitions lui.
2: Non, elle est pas verte, elle est bleue.
1: T'es sûre ?
2: Émilie, moi je suis daltonienne, je la vois orange.
0: Une immersion dans le fonctionnement quotidien de l'institution entre exigences artistiques, travail collectif et pression de la première. Un film inspiré d'une histoire vraie, Charlie et les kangourous. Chris, un ancien présentateur météo, tombe en panne dans une région reculée d'Australie. Il fait alors la connaissance de Charlie, une fillette aborigène de 12 ans, passionnée par les kangourous, qui partageait cet amour des animaux avec son père aujourd'hui disparu. Ensemble, ils vont recueillir et soigner des bébés kangourous orphelins. Une aventure qui va profondément transformer leur vie. Également à l'affiche, un film d'animation, La fille dans les nuages, avec les voix de Louane et Jamel Debbouze. Providence, 11 ans, est passionnée par une série de romans consacrés à des héros qui protègent l'environnement. Sa vie bascule lorsque l'auteur de ces histoires lui confie une plume magique et capable de rendre réel tout ce qu'elle écrit. Accompagnée de son cochon d'Inde Airbag, désormais douée de paroles et capable de changer de taille, la jeune fille va se lancer dans un voyage autour du monde.
4: Cette plume rend réel tout ce qu'on écrit avec. En écrivant, j'ai déclenché une terrible catastrophe.
5: On ne peut pas sauver le monde à 11 ans.
6: C'est impossible.
7: Voler aussi, c'est impossible.
8: J'y crois pas, Airbag. On vole.
9: Ouais, je sais, ça, c'est bien ça mon problème.
10: On ne rigole pas avec le pouvoir de la plume.
9: Mais ça va pas. Mais vous êtes tous malades ici. À chaque fois qu'on croit qu'on touche le fond, la situation empire.
0: Une aventure estivale mêlant magie, humour et préoccupations écologiques. Sur la route, d'Omaha va vous embarquer aux côtés de John Magaro, un père qui décide de réveiller ses deux enfants au milieu de la nuit pour les entraîner sur les routes du Midwest, mais sans leur révéler leur destination. Derrière ce voyage improvisé se dessine progressivement une situation familiale beaucoup plus grave. Le récit se déroule dans le contexte de la crise économique américaine de 2008. L'intrigue repose sur le décalage entre le regard encore insouciant des enfants et les décisions auxquelles leur père est confronté. Une comédie également, Les Vacances de Golo et Richie. Dans ce deuxième opus, le duo prend cette fois la direction de la Camargue avec des jeunes de leur quartier, avec un projet collectif, rénover un bateau afin d'offrir des vacances à d'autres enfants. Leur séjour en Camargue prend cependant une direction plus compliquée lorsque Richie, qui vit avec un trouble du spectre de l'autisme, cherche davantage d'indépendance et s'éloigne peu à peu de Golo.
5: On part, Sainte-Marie-de-la-Mer. Dans 10 jours, on prendra les enfants du quartier. Ils vont venir avec nous, on va les faire kiffer.
11: Le bateau, on va le mettre en vente aux enchères. Et avec l'argent, on fera partir des enfants qui n'ont pas les moyens d'aller en vacances.
5: Ouais. Faut faire le masticage, reboucher les trous, faut mettre le vernis, faut mettre la peinture.
0: Une nouvelle aventure qui prolonge le récit construit autour du duo. Voilà pour les sorties ciné de la semaine. On se retrouve la semaine prochaine.
12: Ashford and Simpson est un duo mythique de la soul américaine, formé par Nicholas Ashford et Valerie Simpson. Leur histoire débute au début des années 1960 à New York City, où ils se rencontrent dans une église baptiste. Très vite, leur complicité artistique devient évidente. Ils commencent leur carrière comme auteurs-compositeurs pour le célèbre label Motown. Là, ils écrivent pour des légendes comme Marvin Gaye et Tammy Terrell. Parmi leurs créations les plus emblématiques figurent Ain't No Mountain High Enough et You All I Need To Get By, devenus des classiques intemporels. Dans les années 1970, Ashford & Simpson passent sur le devant de la scène. Leur style mêle soul, R&B et disco avec une signature élégante et engagée. Leur plus grand succès en tant qu'interprète arrive en 1984 avec Solid, un titre devenu un hymne de l'amour durable. Le duo se distingue par une alchimie rare, à la fois artistique et personnelle. Nicolas et Valérie se marient en 1974. Ensemble, ils incarnent un modèle de partenariat créatif et amoureux dans l'industrie musicale. Au fil des décennies, leur influence traverse les générations.

0: Piquet et leur sens de la mélodie continuent d'inspirer de nombreux artistes contemporains. Nicholas Ashford décède en 2011, mais Valérie Simpson poursuit la musique et fait vivre leur héritage. Ashford & Simpson reste aujourd'hui une référence incontournable de la soul américaine, synonyme d'élégance, de passion et d'intemporalité.
1: Le métier du jour, le métier de décorateur, c'est l'art de transformer un espace en expérience. Il observe, écoute les besoins, capte l'atmosphère recherchée, puis compose avec les couleurs, les matériaux, la lumière et le mobilier. Entre esthétique et fonctionnalité, il crée une harmonie qui reflète la personnalité d'un client ou l'identité d'un lieu. Le décorateur jongle avec les tendances sans jamais oublier la praticité. Un salon chaleureux, un bureau inspirant, une boutique qui attire l'œil. Son rôle, ce n'est pas

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1: Bonjour à tous. Le recul environnemental de trop. La ministre de la Transition écologique, Monique Barbu, démissionne après l'adoption définitive de la loi d'urgence agricole. Contrairement aux engagements qui m'avaient été donnés, le gouvernement a empêché le débat autour de la suppression de cette mesure, pourtant souhaitée également par les députés, a-t-elle écrit aujourd'hui dans un message. Près d'un tiers des parents achètent des fournitures scolaires de seconde main cet été pour la rentrée de leur enfant, selon l'étude d'une plateforme de revente entre particuliers. 46% disent aussi remettre dans le cartable tout ce qui est réutilisable d'une année sur l'autre. Stylos, classeurs, équerres pour faire des économies. Dans le Var, le feu qui a parcouru 2550 hectares est désormais contenu et ne progresse plus beaucoup, malgré des points chauds qui mobiliseront encore les pompiers aujourd'hui. Alors que l'incendie s'est approché dangereusement de 3 villages dans la nuit, plusieurs maisons ont été touchées, mais plus d'une centaine ont pu être sauvées. Et heureusement, il n'y a pas de victimes à déplorer. Une première en Europe, après un vote définitif à l'Assemblée nationale, les réseaux sociaux seront interdits aux adolescents de moins de 15 ans à partir de ce 1er septembre. Des applications comme Facebook, Snapchat, Instagram ou encore TikTok sont concernées. Pour les comptes existants, il y aura un délai de 4 mois. Tous les Français vont devoir prouver leur âge. Netflix a dévoilé le classement des films français et des séries produites chez nous les plus vues dans le monde depuis le début de l'année. Gros succès pour les séries Bandit ou encore Lupin avec Omar Sy. Le film Le salaire de la peur avec Franck Gastambide a marché aussi très bien. Ainsi que Sous la Seine, une histoire de requin à Paris avec Bérénice Bejo. Le Tour de France et le Belge Remco Evenepoel a écrasé le contre-la-montre de la 16e étape du Tour de France hier et reprend 28 secondes au maillot jaune Pogacar. Paul Sexa, c'est quatrième.

0: du côté de Lille. Il fera 26 à Metz et 28 à Paris. Et côté ciel, c'est du soleil qui est attendu sur l'ensemble du territoire, excepté dans le nord où quelques nuages sont annoncés.
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2: Bonjour à toutes et à tous, on débute avec du cyclisme et la démonstration de Remco Evenepoel hier lors du contre-la-montre entre Evian et Thonon-les-Bains. Déjà vainqueur au plateau de Solaison, dimanche, le Belge de la Borans-Broad récidivé en s'imposant avec 28 secondes d'avance sur Tadej Pogacar et plus d'une minute sur le troisième Mathias Kielmose. Paul Sexas a terminé quatrième à 1 minute 16 du vainqueur. Au classement général, Tadej Pogacar mène toujours l'avance avec 4 minutes 32 d'avance sur Evenepoel, 6 minutes 51 sur son coéquipier Isaac Del Toro et plus de 7 minutes sur Paul Sexas, quatrième au classement général. Notez que deux autres Français sont dans le top 10, Lenny Martinez est septième et Jordan Gegut neuvième à 22 minutes de Pogacar. Et ce mercredi, 174 km 700 attendent les coureurs entre Chambéry et Voiron en Isère. Ils passeront par quatre cols classés en quatrième et troisième catégorie autour de Chambéry, notamment le col des Prés le plus relevé de la journée après 45 km à 6,8% de moyenne sur 3 500 km de long. Le reste de l'étape sera plat jusqu'à Voiron avec une étape qui devrait convenir aux puncheurs. En football, on y voit plus clair. Trois jours après la finale de la Coupe du Monde remportée par l'Espagne, le milieu argentin Leandro Paredes n'a donc pas reçu de carton rouge après la rencontre pour son altercation avec plusieurs joueurs espagnols. Contrairement à ce qui avait été annoncé, c'est une erreur de saisie qui a été commise, indique la FIFA, après avoir nommé un procureur chargé des questions disciplinaires et éthiques lundi. Affaire à suivre. Et puis les contours du futur staff de Zinedine Zidane à la tête des Bleus se dessinent. L'ancien entraîneur du Real Madrid devrait arriver avec son fidèle adjoint David Bettoni. Fabien Barthez pourrait être l'entraîneur des gardiens, même s'il ne dispose pas encore du diplôme nécessaire. Grégory Dupont, déjà passé par le staff de Didier Deschamps, devrait devenir préparateur physique des Bleus. Et puis en tennis, plusieurs Français sur les courses ce mercredi un peu partout en Europe. C'est le cas d'Arthur Rinderknecht qui affronte l'Argentin Baez au deuxième tour de l'ATP 250 de Kitzbühel, tout comme Quentin Alice qui sera opposé au monégasque Valentin Vachereau. Voilà, c'est la fin de ce flash. Très belle journée de sport.
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8: Bonjour, la ministre de la Transition écologique, Monique Barbu, annonce remettre sa démission dans un message posté sur LinkedIn. Une décision prise en raison de l'adoption définitive par le Parlement du projet de loi d'urgence agricole auquel elle s'opposait. Les deux diplomates français arrêtés à Téhéran ont quitté l'Iran. Ils ont été la cible dimanche soir d'une action d'intimidation extrêmement grave de la part des services de sécurité iraniens, avait affirmé lundi Jean-Noël Barrot, ministre des Affaires étrangères. Les diplomates ont été détenus sans raison pendant plusieurs heures, interrogé pour l'onde molestée avant de pouvoir rejoindre l'ambassade de France. L'incendie qui s'est déclaré dans un champ hier à la mi-journée sur la commune de Pontevès dans le Var a parcouru 2500 hectares sur la montagne du Gros Bessillon. 30 à 40 habitations ont été endommagées et près de 500 personnes ont été évacuées selon la préfecture du Var. Le bilan provisoire des plaintes pour violences sexuelles sur mineurs présenté par le ministère de la Justice masque une réalité alarmante selon Christian Baptiste, député de Guadeloupe et rapporteur de la commission d'enquête sur le traitement judiciaire de l'inceste. Interpellé hier lors des questions au gouvernement, l'élu a révélé que plus de 85 000 plaintes ont été recensées sur le territoire, soit 15 000 de plus que l'estimation initiale. Ces dossiers n'avaient même jamais été enregistrés dans un parquet. Les États-Unis ont de nouveau bombardé l'Iran cette nuit où une alerte aérienne a été déclenchée à Téhéran après que Donald Trump a averti qu'il n'en avait pas fini avec la guerre, dont le coût s'envole désormais côté américain. C'est la fin de ce flash, une très bonne journée à notre écoute.
9: Allez, bien silence partout, on va tourner. Plus personne ne bouge, s'il vous plaît, moteur.
4: Action. Cette semaine dans les salles de la Comédie Française, une comédie qui va vous plonger dans les coulisses de la prestigieuse institution théâtrale française à travers une course contre la montre avant une première représentation. L'histoire se déroule en temps réel. Dans 3 heures, Nina doit présenter sa première mise en scène à la Comédie Française, mais alors que les dernières répétitions battent leur plein, les imprévus s'accumulent. La troupe va se lancer dans une véritable course contre la montre pour que le rideau puisse se lever.
10: Nina, t'as validé ça ?
11: De quoi ?
10: La veste, c'est toi qui l'as validée ?
11: Oui, elle est très jolie cette veste. Qu'est-ce qui se passe ?
10: Bah, il se passe qu'elle est verte. Et moi je joue pas en vert. Hein.
12: Ah non, il va pas recommencer avec ses superstitions, lui.
11: Bah non, elle est pas verte, elle est bleue.
10: T'es sûre ?
11: Émilie, moi je suis daltonienne, je la vois orange.
4: Une immersion dans le fonctionnement quotidien de l'institution entre exigences artistiques, travail collectif et pression de la première. Un film inspiré d'une histoire vraie, Charlie et les kangourous. Chris, un ancien présentateur météo, tombe en panne dans une région reculée d'Australie. Il fait alors la connaissance de Charlie, une fillette aborigène de 12 ans, passionnée par les kangourous, qui partageait cet amour des animaux avec son père aujourd'hui disparu. Ensemble, ils vont recueillir et soigner des bébés kangourous orphelins. Une aventure qui va profondément transformer leur vie. Également à l'affiche, un film d'animation, La fille dans les nuages, avec les voix de Louane et Jamel Debbouze. Providence, 11 ans, est passionnée par une série de romans consacrés à des héros qui protègent l'environnement. Sa vie bascule lorsque l'auteur de ces histoires lui confie une plume magique et capable de rendre réel tout ce qu'elle écrit. Accompagnée de son cochon d'Inde Airbag, désormais douée de paroles et capable de changer de taille, la jeune fille va se lancer dans un voyage autour du monde.
13: Cette plume rend réel tout ce qu'on écrit avec. En écrivant, j'ai déclenché une terrible catastrophe.
14: On ne peut pas sauver le monde à 11 ans.
15: C'est impossible.
16: Voler aussi, c'est impossible.
17: J'y crois pas, Airbag. On vole.
18: Ouais, je sais, ça, c'est bien ça mon problème.
19: On ne rigole pas avec le pouvoir de la plume.
18: Mais ça va pas. Mais vous êtes tous malades ici. À chaque fois qu'on croit qu'on touche le fond, la situation empire.
4: Une aventure estivale mêlant magie, humour et préoccupation écologique. Sur la route, Domaa va vous embarquer aux côtés de John,
20: 14h.
4: Un père qui décide de réveiller ses deux enfants au milieu de la nuit pour les entraîner sur les routes du Midwest, mais sans leur révéler leur destination. Derrière ce voyage improvisé se dessine progressivement une situation familiale beaucoup plus grave. Le récit se déroule dans le contexte de la crise économique américaine de 2008. L'intrigue repose sur le décalage entre le regard encore insouciant des enfants et les décisions auxquelles leur père est confronté. Une comédie également, Les Vacances de Golo et Ricci. Dans ce deuxième opus, le duo prend cette fois la direction de la Camargue avec des jeunes de leur quartier, avec un projet collectif, rénover un bateau afin d'offrir des vacances à d'autres enfants. Leur séjour en Camargue prend cependant une direction plus compliquée lorsque Ricci, qui vit avec un trouble du spectre de l'autisme, cherche davantage d'indépendance et s'éloigne peu à peu de Golo.
21: On part, Sainte-Marie-de-la-Mer, dans 10 jours. On prendra les enfants du quartier, ils vont venir avec nous, on va les faire kiffer.
22: Le bateau, on va le mettre en vente aux enchères. Et avec l'argent, on fera partir des enfants qui n'ont pas les moyens d'aller en vacances.
21: Ouais. Faut faire le masticage, reboucher les trous, pour mettre le vernis, pour mettre la peinture. Sur la liste.
4: Une nouvelle aventure qui prolonge le récit construit autour du duo. Voilà pour les sorties ciné de la semaine. On se retrouve la semaine prochaine.
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0: Bonjour. Bonjour à tous. Le recul environnemental de trop. La ministre de la Transition écologique, Monique Barbu, démissionne après l'adoption définitive de la loi d'urgence agricole. Contrairement aux engagements qui m'avaient été donnés, le gouvernement a empêché le débat autour de la suppression de cette mesure, pourtant souhaitée également par les députés, a-t-elle écrit aujourd'hui dans un message. Près d'un tiers des parents achètent des fournitures scolaires de seconde main cet été pour la rentrée de leur enfant, selon l'étude d'une plateforme de revente entre particuliers. 46% disent aussi remettre dans le cartable tout ce qui est réutilisable d'une année sur l'autre. Stylos, classeurs, équerres pour faire des économies. Dans le Var, le feu qui a parcouru 2550 hectares est désormais contenu et ne progresse plus beaucoup, malgré des points chauds qui mobiliseront encore les pompiers aujourd'hui. Alors que l'incendie s'est approché dangereusement de 3 villages dans la nuit, plusieurs maisons ont été touchées, mais plus d'une centaine ont pu être sauvées. Et heureusement, il n'y a pas de victimes à déplorer. Une première en Europe, après un vote définitif à l'Assemblée nationale, les réseaux sociaux seront interdits aux adolescents de moins de 15 ans à partir de ce 1er septembre. Des applications comme Facebook, Snapchat, Instagram ou encore TikTok sont concernées. Pour les comptes existants, il y aura un délai de 4 mois. Tous les Français vont devoir prouver leur âge. Netflix a dévoilé le classement des films français et des séries produites chez nous les plus vues dans le monde depuis le début de l'année. Gros succès pour les séries Bandit ou encore Lupin avec Omar Sy. Le film Le salaire de la peur avec Franck Gastambide a marché aussi très bien. Ainsi que Sous la scène, une histoire de requin à Paris avec Bérénice Bejo. Le Tour de France et le Belge Remco Evenepoel a écrasé le contre-la-montre de la 16e étape du Tour de France hier et reprend 28 secondes au maillot jaune Pogacar. Paul Sexa, c'est quatrième.

0: du côté de Lille. Il fera 26 à Metz et 28 à Paris. Et côté ciel, c'est du soleil qui est attendu sur l'ensemble du territoire, excepté dans le nord où quelques nuages sont annoncés.
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2: Bonjour à toutes et à tous, on débute avec du cyclisme et la démonstration de Remco Evenepoel hier lors du contre-la-montre entre Evian et Thonon-les-Bains. Déjà vainqueur au plateau de Solaison, dimanche, le Belge de la Borans-Road récidivé en s'imposant avec 28 secondes d'avance sur Tadej Pogacar et plus d'une minute sur le troisième Mathias Kelmoser. Paul Sexas a terminé quatrième à 1 minute 16 du vainqueur. Au classement général, Tadej Pogacar mène toujours la danse avec 4 minutes 32 d'avance sur Evenepoel, 6 minutes 51 sur son coéquipier Isaac Del Toro et plus de 7 minutes sur Paul Sexas, quatrième au classement général. Notez que deux autres Français sont dans le top 10, Lenny Martinez est septième et Jordan Zegat neuvième à 22 minutes de Pogacar. Et ce mercredi, 174 km 700 attendent les coureurs entre Chambéry et Voiron en Isère. Ils passeront par quatre cols classés en quatrième et troisième catégorie autour de Chambéry, notamment le col des Prés le plus relevé de la journée après 45 km à 6,8% de moyenne sur 3 500 km de long. Le reste de l'étape sera plat jusqu'à Voiron avec une étape qui devrait convenir aux puncheurs. En football, on y voit plus clair. Trois jours après la finale de la Coupe du Monde remportée par l'Espagne, le milieu argentin Leandro Paredes n'a donc pas reçu de carton rouge après la rencontre pour son altercation avec plusieurs joueurs espagnols. Contrairement à ce qui avait été annoncé, c'est une erreur de saisie qui a été commise, indique la FIFA, après avoir nommé un procureur chargé des questions disciplinaires et éthiques lundi. Affaire à suivre. Et puis les contours du futur staff de Zinedine Zidane à la tête des Bleus se dessinent. L'ancien entraîneur du Real Madrid devrait arriver avec son fidèle adjoint David Bettoni. Fabien Barthez pourrait être l'entraîneur des gardiens, même s'il ne dispose pas encore du diplôme nécessaire. Grégory Dupont, déjà passé par le staff de Didier Deschamps, devrait devenir préparateur physique des Bleus. Et puis en tennis, plusieurs Français sur les courses ce mercredi un peu partout en Europe. C'est le cas d'Arthur Rinderknecht qui affronte l'Argentin Baez au deuxième tour de l'ATP 250 de Kitzbühel, tout comme Quentin Alice qui sera opposé au monégasque Valentin Vachereau. Voilà, c'est la fin de ce flash. Très belle journée de sport.
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7: Bonjour, la ministre de la Transition écologique, Monique Barbu, annonce remettre sa démission dans un message posté sur LinkedIn. Une décision prise en raison de l'adoption définitive par le Parlement du projet de loi d'urgence agricole auquel elle s'opposait. Les deux diplomates français arrêtés à Téhéran ont quitté l'Iran. Ils ont été la cible dimanche soir d'une action d'intimidation extrêmement grave de la part des services de sécurité iraniens, avait affirmé lundi Jean-Noël Barrot, ministre des Affaires étrangères. Les diplomates ont été détenus sans son raison pendant plusieurs heures, interrogé pour l'homme de molester avant de pouvoir rejoindre l'ambassade de France. L'incendie qui s'est déclaré dans un champ hier à la mi-journée sur la commune de Pontevès dans le Var a parcouru 2500 hectares sur la montagne du Gros-Bessillon. 30 à 40 habitations ont été endommagées et près de 500 personnes ont été évacuées selon la préfecture du Var. Le bilan provisoire des plaintes pour violences sexuelles sur mineurs présentées par le ministère de la Justice masque une réalité alarmante selon Christian Baptiste, député de Guadeloupe et rapporteur de la commission d'enquête sur le traitement judiciaire de l'inceste. Interpellé hier lors des questions au gouvernement, l'élu a révélé que plus de 85 000 plaintes ont été recensées sur le territoire, soit 15 000 de plus que l'estimation initiale. Ces dossiers n'avaient même jamais été enregistrés dans un parquet. Les États-Unis ont de nouveau bombardé l'Iran cette nuit où une alerte aérienne a été déclenchée à Téhéran après que Donald Trump a averti qu'il n'en avait pas fini avec la guerre, dont le coût s'envole désormais côté américain. C'est la fin de ce flash, une très bonne journée à notre écoute.
8: Allez, bien silence partout, on va tourner. Les personnes ne bougent, s'il vous plaît, moteur.
4: Cette semaine dans les salles de la Comédie Française, une comédie qui va vous plonger dans les coulisses de la prestigieuse institution théâtrale française à travers une course contre la montre avant une première représentation. L'histoire se déroule en temps réel. Dans 3 heures, Nina doit présenter sa première mise en scène à la Comédie Française, mais alors que les dernières répétitions battent leur plein, les imprévus s'accumulent. La troupe va se lancer dans une véritable course contre la montre pour que le rideau puisse se lever.
8: Nina, t'as validé ça ?
9: De quoi ?
8: La veste, c'est toi qui l'as validée ?
9: Oui, elle est très jolie cette veste. Qu'est-ce qui se passe ?
8: Il se passe qu'elle est verte. Et moi je joue pas en vert.
10: Hein. Ah non, il va pas recommencer avec ses superstitions, lui.
9: Non, elle est pas verte, elle est bleue.
8: T'es sûre ?
9: Émilie, moi je suis daltonienne, je la vois orange.
4: Une immersion dans le fonctionnement quotidien de l'institution entre exigences artistiques, travail collectif et pression de la première. Un film inspiré d'une histoire vraie, Charlie et les kangourous. Chris, un ancien présentateur météo, tombe en panne dans une région reculée d'Australie. Il fait alors la connaissance de Charlie, une fillette aborigène de 12 ans, passionnée par les kangourous, qui partageait cet amour des animaux avec son père aujourd'hui disparu. Ensemble, ils vont recueillir et soigner des bébés kangourous orphelins. Une aventure qui va profondément transformer leur vie. Également à l'affiche, un film d'animation, La fille dans les nuages, avec les voix de Louane et Jamel Debbouze. Providence, 11 ans, est passionnée par une série de romans consacrés à des héros qui protègent l'environnement. Sa vie bascule lorsque l'auteur de ces histoires lui confie une plume magique et capable de rendre réel tout ce qu'elle écrit. Accompagnée de son cochon d'Inde Airbag, désormais douée de paroles et capable de changer de taille, la jeune fille va se lancer dans un voyage autour du monde.
11: Cette plume rend réel tout ce qu'on écrit avec. En écrivant, j'ai déclenché une terrible catastrophe.
12: On ne peut pas sauver le monde à 11 ans. C'est impossible.
13: Voler aussi, c'est impossible.
14: J'y crois pas, Airbag. On vole.
15: Ouais, je sais, ça, c'est bien ça mon problème.
16: On ne rigole pas avec le pouvoir de la plume.
15: Mais ça va pas. Mais vous êtes tous malades ici. À chaque fois qu'on croit qu'on touche le fond, la situation empire.
4: Une aventure estivale mêlant magie, humour et préoccupations écologiques. Sur la route, d'Omaha va vous embarquer aux côtés de John Magaro, un père qui décide de réveiller ses deux enfants au milieu de la nuit pour les entraîner sur les routes du Midwest, mais sans leur révéler leur destination. Derrière ce voyage improvisé se dessine progressivement une situation familiale beaucoup plus grave. Le récit se déroule dans le contexte de la crise économique américaine de 2008. L'intrigue repose sur le décalage entre le regard encore insouciant des enfants et les décisions auxquelles leur père est confronté. Une comédie également, Les Vacances de Golo et Richie. Dans ce deuxième opus, le duo prend cette fois la direction de la Camargue avec des jeunes de leur quartier, avec un projet collectif, rénover un bateau afin d'offrir des vacances à d'autres enfants. Leur séjour en Camargue prend cependant une direction plus compliquée lorsque Richie, qui vit avec un trouble du spectre de l'autisme, cherche davantage d'indépendance et s'éloigne peu à peu de Golo.
17: On part, Sainte-Marie-de-la-Mer. Dans 10 jours, on prendra les enfants du quartier. Ils vont venir avec nous, on va les faire kiffer.
18: Le bateau, on va le mettre en vente aux enchères. Et avec l'argent, on fera partir des enfants qui n'ont pas les moyens d'aller en vacances.
17: Ouais. Faut faire le masticage, reboucher les trous, faut mettre le vernis, faut mettre la peinture.
4: Une nouvelle aventure qui prolonge le récit construit autour du duo. Voilà pour les sorties ciné de la semaine. On se retrouve la semaine prochaine.
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0: Bonjour. Bonjour à tous. Le recul environnemental de trop. La ministre de la Transition écologique, Monique Barbu, démissionne après l'adoption définitive de la loi d'urgence agricole. Contrairement aux engagements qui m'avaient été donnés, le gouvernement a empêché le débat autour de la suppression de cette mesure, pourtant souhaitée également par les députés, a-t-elle écrit aujourd'hui dans un message. Près d'un tiers des parents achètent des fournitures scolaires de seconde main cet été pour la rentrée de leur enfant, selon l'étude d'une plateforme de revente entre particuliers. 46% disent aussi remettre dans le cartable tout ce qui est réutilisable d'une année sur l'autre. Stylos, classeurs, équerres pour faire des économies. Dans le Var, le feu qui a parcouru 2550 hectares est désormais contenu et ne progresse plus beaucoup, malgré des points chauds qui mobiliseront encore les pompiers aujourd'hui. Alors que l'incendie s'est approché dangereusement de 3 villages dans la nuit, plusieurs maisons ont été touchées, mais plus d'une centaine ont pu être sauvées. Et heureusement, il n'y a pas de victimes à déplorer. Une première en Europe, après un vote définitif à l'Assemblée nationale, les réseaux sociaux seront interdits aux adolescents de moins de 15 ans à partir de ce 1er septembre. Des applications comme Facebook, Snapchat, Instagram ou encore TikTok sont concernées. Pour les comptes existants, il y aura un délai de 4 mois. Tous les Français vont devoir prouver leur âge. Netflix a dévoilé le classement des films français et des séries produites chez nous les plus vues dans le monde depuis le début de l'année. Gros succès pour les séries Bandit ou encore Lupin avec Omar Sy. Le film Le salaire de la peur avec Franck Gastambide a marché aussi très bien. Ainsi que Sous la Seine, une histoire de requin à Paris avec Bérénice Bejo. Le Tour de France et le Belge Remco Evenepoel a écrasé le contre-la-montre de la 16e étape du Tour de France hier et reprend 28 secondes au maillot jaune Pogacar. Paul Sexas est quatrième.
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0: Encore plusieurs départements en vigilance jaune canicule dans le sud du pays pour ce mercredi 22 juillet.

0: maximum du côté de Lille. Il fera 26 à Metz et 28 à Paris. Et côté ciel, c'est du soleil qui est attendu sur l'ensemble du territoire, excepté dans le nord où quelques nuages sont annoncés.
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2: Bonjour à toutes et à tous, on débute avec du cyclisme et la démonstration de Remco Evenepoel hier lors du contre-la-montre entre Evian et Thonon-les-Bains. Déjà vainqueur au plateau de Solaison, dimanche, le Belge de la Borane a récidivé en s'imposant avec 28 secondes d'avance sur Tadej Pogacar et plus d'une minute sur le troisième Mathias Kelmoser. Paul Sexas a terminé quatrième à 1 minute 16 du vainqueur. Au classement général, Tadej Pogacar mène toujours la danse avec 4 minutes 32 d'avance sur Evenepoel, 6 minutes 51 sur son coéquipier Isaac Del Toro et plus de 7 minutes sur Paul Sexas, quatrième au classement général. Notez que deux autres Français sont dans le top 10, Lenny Martinez est septième et Jordan Zegat neuvième à 22 minutes de Pogacar. Et ce mercredi, 174 km 700 attendent les coureurs entre Chambéry et Voiron en Isère. Ils passeront par quatre cols classés en quatrième et troisième catégorie autour de Chambéry, notamment le col des Prés le plus relevé de la journée après 45 km à 6,8% de moyenne sur 3 500 km de long. Le reste de l'étape sera plat jusqu'à Voiron avec une étape qui devrait convenir aux puncheurs. En football, on y voit plus clair. Trois jours après la finale de la Coupe du Monde remportée par l'Espagne, le milieu argentin Leandro Paredes n'a donc pas reçu de carton rouge après la rencontre pour son altercation avec plusieurs joueurs espagnols. Contrairement à ce qui avait été annoncé, c'est une erreur de saisie qui a été commise, indique la FIFA, après avoir nommé un procureur chargé des questions disciplinaires et éthiques lundi. Affaire à suivre. Et puis les contours du futur staff de Zinedine Zidane à la tête des Bleus se dessinent. L'ancien entraîneur du Real Madrid devrait arriver avec son fidèle adjoint David Bettoni. Fabien Barthez pourrait être l'entraîneur des gardiens, même s'il ne dispose pas encore du diplôme nécessaire. Grégory Dupont, déjà passé par le staff de Didier Deschamps, devrait devenir préparateur physique des Bleus. Et puis en tennis, plusieurs Français sur les courses ce mercredi un peu partout en Europe. C'est le cas d'Arthur Rinderknecht qui affronte l'Argentin Baez au deuxième tour de l'ATP 250 de Kitzbühel, tout comme Quentin Alice qui sera opposé au monégasque Valentin Vachereau. Voilà, c'est la fin de ce flash. Très belle journée de sport.
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0: présentation de ces matchs avec Lucas. Bonjour Lucas.
1: Bonjour Rémi, après la qualification de nos Bleus face au Maroc, 3 places restent à prendre pour les demi-finales. Et ça commence dès ce soir avec Espagne-Belgique à 21h. C'est deux belles équipes. L'Espagne qui est toujours invaincue dans cette Coupe du Monde retrouve une Belgique qui monte en puissance depuis les 8e. La Rora impressionne par son jeu collectif tandis que les Diables Rouges s'appuient sur une attaque retrouvée autour de Lukaku et Jérémy Doku. Pour rappel, l'Espagne elle a fini première de son groupe H en 8e. Elle a forcé une belle équipe du Portugal, 1-0. Donc c'est une équipe qui a déjà joué une grosse équipe et qui va devoir continuer à marquer et à gagner tout simplement. La Belgique, en 8e, elle a sorti les États-Unis 4-1, et ce malgré le carton rouge annulé et toute l'histoire autour de ce petit incident. Et elle a quand même fini en difficulté, hein, première de son groupe. Donc voilà, il y a quand même un avantage, hein, sur le papier à l'Espagne, forcément.
0: Même si on préférerait que ce soit la Belgique qui gagne.
1: Bah oui, comme ça on les joue après, c'est plus simple. Mais du côté des compos probables, pour l'Espagne, pas de changement, hein, en théorie. Unai Simón, Pedro Porro, le franco-espagnol Emeric Laporte, Kubarsi, Cucurella, le milieu de terrain Rodri, Pedri, Fabian Ruiz et une attaque Lamine Yamal, Oyarzabal, Nico Williams. Pour la Belgique, c'est également une belle équipe, peut-être un peu en dessous, hein, forcément. Courtois dans les buts, une défense Meunier, Fès, De Bast, De Kuyper, un milieu Tielemans, Van Aken et une attaque Doku, De Ketelaere qui a marqué un doublé, hein, contre les États-Unis, Trossard et Lukaku. Les joueurs clés, les joueurs à suivre tout simplement du côté de l'Espagne, je le redis encore une fois, mais Lamine Yamal, il n'y a rien d'autre à dire, même s'il fait une Coupe du Monde un peu...
0: Ouais, c'est mitigé. Hein.
1: C'est mitigé, mais c'est le genre de joueur qui...
0: Oui, il peut tout faire.
1: C'est un éclat et voilà, ouais, c'est possible que ce soit ce soir. Et du côté de la Belgique, je vais citer Romelu Lukaku, le meilleur buteur de l'histoire de la sélection. Voilà, qui est quand même un joueur qui marque régulièrement, qui a marqué déjà quelques buts dans cette Coupe du Monde. Pour le duel à suivre, j'ai choisi sur le côté gauche Jérémy Doku qui devra faire face à Marc Cucurella. Donc ce sera quand même un duel de vitesse. Et Marc Cucurella qui vient de signer au Real Madrid, il doit prouver à cette Coupe du Monde qu'il a sa place dans cet effectif. Le vainqueur, il affrontera la France en demi-finale. Donc on va avoir un œil particulier, attentif. Sur ce match. Moi je vois bien l'Espagne quand même gagner 2-1, même si j'espère pas, mais voilà.
0: Oui, moi non plus j'espère pas, mais moi je mettrai 1-0.
1: 1-0, on est tous les deux sur une victoire. Et plus tard, hein, dans le week-end, samedi, il y a Norvège-Angleterre. C'est peut-être un match où l'Angleterre reste favorite sur le papier, mais attention, la Norvège elle a fini deuxième de notre groupe, hein, oui, juste derrière la France.
0: Oui,
1: elle a éliminé la Côte d'Ivoire et surtout le Brésil de Neymar. Rien que ça. Pour l'Angleterre, c'est quand même un parcours un peu plus simple. Première de son groupe, certes, mais une victoire en 16e contre le Congo et une victoire en 8e contre une belle équipe du Mexique, mais c'est pas le Brésil. C'est pas le Brésil, mais c'est quand même une équipe qui était piège, hein, depuis le début de ce mondial. Du côté des compos probables, la Norvège qui reste sur son 11 de base, Nyland dans les buts, Rierson, Ager, Egem, Wolfe en défense, Berg, Odegaard et Berg au milieu de terrain. Il y a deux Berg dans cette équipe et une attaque Nusa qui nous avait marqué contre la Côte d'Ivoire avec un somptueux but. Haaland qui marque, qui est même à 7 buts, hein, je crois, dans ce mondial. Et Sorloth du côté de l'Angleterre. Pickford, O'Reilly, Stones, Konsa, James, Rice, Anderson au milieu de terrain qui fait une très grosse Coupe du Monde. Saka, Bellingham, Gordon et l'attaquant star.

0: Kane, ce seront les deux joueurs qui peuvent débloquer le match. Hein, on en parlait la dernière fois, Haaland et Kane, c'est le genre de joueurs qu'on peut ne pas les voir du match. Et à un moment, ils sont au bon endroit au bon moment. Et on peut dire qu'ils font un gros match parce qu'ils marquent et c'est le plus important. Donc on verra bien. Le vainqueur, il disputera la demi-finale contre le vainqueur d'Argentine-Suisse. Ce sera sûrement l'Argentine, mais bon, sait-on jamais. Bon pronostic, c'est que la Norvège passe.
1: Oui, moi ça serait bien, ouais, je les vois aussi. Ouais.
0: Ils viennent de sortir le Brésil. L'Angleterre, c'est pas non plus fameux depuis le début du mondial.
1: Non, c'est pas excellent.
0: À voir. Et le dernier match de ces huitièmes de finale, c'est dans la même nuit. C'est la nuit de samedi à dimanche, mais à 3h du matin. C'est pour que ça colle un peu avec les horaires argentines, je pense. Voilà, c'est quand même pour deux équipes qui ont fait un très bon début de tournoi. Hein. L'Argentine première de son groupe, victoire contre le Cap-Vert quand même. En allant en prolongation avec de la difficulté, et victoire contre l'Egypte aussi avec de la difficulté, hein. Ils étaient menés 2-0, ils renversent le match en toute fin de match. C'est pas non plus une équipe d'Argentine ultra rassurante, mais c'est pas forcément les équipes les plus rassurantes qui gagnent la Coupe du Monde, hein.
1: Bah, tout à fait, c'est exactement ça.
0: C'est ça aussi, il faudra voir. La Suisse, elle a fini première de son groupe aussi. Elle a gagné contre l'Algérie, puis elle s'est qualifiée au tir au but contre la Colombie. Donc c'est deux équipes qui ont beaucoup joué, qui ont joué des prolongations. Peut-être que ça pourra aussi ça va fatiguer peut-être certains joueurs aussi. Moi ça m'arrangerait que ces équipes là joue des prolongations, parce que nous on n'a pas eu de soucis.
1: Oui,
0: c'est vrai qu'au niveau de la fraîcheur aussi on serait avantagé. Du côté des combos, l'Argentine ça reste classique, Martinez, Molina, Romero, Lisandro Martinez, Tagliafico, Paredes en sentinelle, un milieu de Paul, Enzo Fernandez, McAllister, une attaque, Lionel Messi, Julian Navarez. Du côté de la Suisse, c'est forcément une équipe plus faible, hein. Kobel dans les buts, Zakaria, Akanji, Elvedi, Rodriguez en défense, Jachari, Freuler et Chaka au milieu, une attaque, Vargas, Endoy et l'attaquant du Stade Rennais, Brel Embolo. Les joueurs clés, forcément du côté de l'Argentine, Léo Messi.
1: Bien sûr.
0: Il a marqué lors de son dernier match, voilà, il est à 8 buts dans ce mondial.
1: Il est toujours en forme, hein, Messi. Hein.
0: Il est toujours là, toujours présent. Pour certains, c'est le meilleur joueur de l'histoire, c'est pas pour rien. Et du côté de la Suisse, Granit Xhaka, hein, la légende suisse, qui continue de faire le taf au milieu de terrain. Il est là, il se la donne et c'est le plus important. Le duel, Cristiano Romero contre Brel Embolo. Moi, j'ai un peu envie de voir comment l'attaquant du Stade Rennais va s'en sortir. Je l'aime beaucoup, ce joueur. Donc, on verra bien. Et bien sûr, le vainqueur, il affrontera, comme je l'ai dit juste avant, le vainqueur de Norvège-Angleterre en demi-finale. À voir maintenant quelle sera la demi-finale. Mais je vois bien l'Argentine là aussi s'imposer 2-0. Même si, une fois de plus, ça m'arrangerait que ce soit la

0: quand même la surprise de ces quarts de finale avec la Norvège, donc forcément c'est peut-être, il y en aura peut-être une des deux qui passe, mais en tout cas sûrement pas les deux, et on verra bien. Et donc pour les demi-finales qu'on attend, hein, forcément de notre côté, nous l'équipe de France, on est déjà qualifié, on affrontera sûrement l'Espagne, et l'autre demi-finale elle sera sûrement Angleterre-Argentine après avoir les surprises. Mais c'est quand même, si c'est le cas, ce serait de très grosses demi-finales avec déjà 4 favoris.
1: Oui, il y a des chances que ce soit comme ça. Merci Lucas, rendez-vous lundi 11h, excellente fin de journée sur Pornic Radio.

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1: Bonjour, la ministre de la Transition écologique, Monique Barbu, annonce remettre sa démission dans un message posté sur LinkedIn. Une décision prise en raison de l'adoption définitive par le Parlement du projet de loi d'urgence agricole auquel elle s'opposait. Les deux diplomates français arrêtés à Téhéran ont quitté l'Iran. Ils ont été la cible dimanche soir d'une action d'intimidation extrêmement grave de la part des services de sécurité iraniens, avait affirmé lundi Jean-Noël Barrot, ministre des Affaires étrangères. Les diplomates ont été détenus sans raison pendant plusieurs heures, interrogés pour l'onde molestée avant de pouvoir rejoindre l'ambassade de France. L'incendie qui s'est déclaré dans un champ hier à la mi-journée sur la commune de Pontevès dans le Var a parcouru 2500 hectares sur la montagne du Gros-Bessillon. 30 à 40 habitations ont été endommagées et près de 500 personnes ont été évacuées selon la préfecture du Var. Le bilan provisoire des plaintes pour violences sexuelles sur mineurs présenté par le ministère de la Justice masque une réalité alarmante selon Christian Baptiste, député de Guadeloupe et rapporteur de la commission d'enquête sur le traitement judiciaire de l'inceste. Interpellé hier lors des questions au gouvernement, l'élu a révélé que plus de 85 000 plaintes ont été recensées sur le territoire, soit 15 000 de plus que l'estimation initiale. Ces dossiers n'avaient même jamais été enregistrés dans un parquet. Les États-Unis ont de nouveau bombardé l'Iran cette nuit où une alerte aérienne a été déclenchée à Téhéran après que Donald Trump a averti qu'il n'en avait pas fini avec la guerre, dont le coût s'envole désormais côté américain. C'est la fin de ce flash, une très bonne journée à notre écoute.
2: Allez, bien silence partout, on va tourner. Plus personne ne bouge, s'il vous plaît, moteur.
3: Action. Cette semaine dans les salles de la Comédie Française, une comédie qui va vous plonger dans les coulisses de la prestigieuse institution théâtrale française à travers une course contre la montre avant une première représentation. L'histoire se déroule en temps réel. Dans 3 heures, Nina doit présenter sa première mise en scène à la Comédie Française, mais alors que les dernières répétitions battent leur plein, les imprévus s'accumulent. La troupe va se lancer dans une véritable course contre la montre pour que le rideau puisse se lever.
4: Nina, t'as validé ça ?
5: De quoi ?
4: La veste, c'est toi qui l'as validée ?
5: Oui, elle est très jolie cette veste. Qu'est-ce qui se passe ?
4: Bah, il se passe
3: 14h30.
4: Je joue pas en vert, hein ?
6: Ah non, il va pas recommencer avec ses superstitions, lui.
5: Bah non, elle est pas verte, elle est bleue.
4: T'es sûre ?
5: Émilie, moi je suis daltonienne, je la vois orange.
3: Une immersion dans le fonctionnement quotidien de l'institution entre exigences artistiques, travail collectif et pression de la première. Un film inspiré d'une histoire vraie, Charlie et les kangourous. Chris, un ancien présentateur météo, tombe en panne dans une région reculée d'Australie. Il fait alors la connaissance de Charlie, une fillette aborigène de 12 ans, passionnée par les kangourous, qui partageait cet amour des animaux avec son père aujourd'hui disparu. Ensemble, ils vont recueillir et soigner des bébés kangourous orphelins. Une aventure qui va profondément transformer leur vie. Également à l'affiche, un film d'animation, La fille dans les nuages, avec les voix de Louane et Jamel Debbouze. Providence, 11 ans, est passionnée par une série de romans consacrés à des héros qui protègent l'environnement. Sa vie bascule lorsque l'auteur de ces histoires lui confie une plume magique et capable de rendre réel tout ce qu'elle écrit. Accompagnée de son cochon d'Inde Airbag, désormais douée de paroles et capable de changer de taille, la jeune fille va se lancer dans un voyage autour du monde.
7: Cette plume rend réel tout ce qu'on écrit avec. En écrivant, j'ai déclenché une terrible catastrophe.
8: On ne peut pas sauver le monde à 11 ans.
9: C'est impossible.
10: Voler aussi, c'est impossible.
11: J'y crois pas, Airbag. On vole.
12: Ouais, je sais, c'est bien ça mon problème.
13: On ne rigole pas avec le pouvoir de la plume.
12: Mais ça va pas. Mais vous êtes tous malades ici. À chaque fois qu'on croit qu'on touche le fond, la situation empire.
3: Une aventure estivale mêlant magie, humour et préoccupation écologique. Sur la route, d'Omaha va vous embarquer aux côtés de John Magaro, un père qui décide de réveiller ses deux enfants au milieu de la nuit pour les entraîner sur les routes du Midwest, mais sans leur révéler leur destination. Derrière ce voyage improvisé se dessine progressivement une situation familiale beaucoup plus grave. Le récit se déroule dans le contexte de la crise économique américaine de 2008. L'intrigue repose sur le décalage entre le regard encore insouciant des enfants et les décisions auxquelles leur père est confronté. Une comédie également, Les Vacances de Golo et Richie. Dans ce deuxième opus, le duo prend cette fois la direction de la Camargue avec des jeunes de leur quartier, avec un projet collectif, rénover un bateau afin d'offrir des vacances à d'autres enfants. Leur séjour en Camargue prend cependant une direction plus compliquée lorsque Richie, qui vit avec un trouble du spectre de l'autisme, cherche davantage d'indépendance et s'éloigne peu à peu de Golo.
14: On part, Sainte-Marie-de-la-Mer. Dans 10 jours, on prendra les enfants du quartier. Ils vont venir avec nous, on va les faire kiffer.
15: Le
0: bateau, on va le mettre en vente aux enchères. Et avec l'argent, on fera partir des enfants qui n'ont pas les moyens d'aller en vacances.
14: Ouais.
15: Faut faire le masticage, pour reboucher les trous, pour mettre le vernis, pour mettre la peinture.
3: Une nouvelle aventure qui prolonge le récit construit autour du duo. Voilà pour les sorties ciné de la semaine. On se retrouve la semaine prochaine.
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16: Bonjour à tous. Le recul environnemental de trop. La ministre de la Transition écologique, Monique Barbu, démissionne après l'adoption définitive de la loi d'urgence agricole. Contrairement aux engagements qui m'avaient été donnés, le gouvernement a empêché le débat autour de la suppression de cette mesure, pourtant souhaitée également par les députés, a-t-elle écrit aujourd'hui dans un message. Près d'un tiers des parents

tout ce qui est réutilisable d'une année sur l'autre. Stylo, classeur, équerre pour faire des économies. Dans le Var, le feu qui a parcouru 2550 hectares est désormais contenu et ne progresse plus beaucoup, malgré des points chauds qui mobiliseront encore les pompiers aujourd'hui. Alors que l'incendie s'est approché dangereusement de 3 villages dans la nuit, plusieurs maisons ont été touchées, mais plus d'une centaine ont pu être sauvées. Et heureusement, il n'y a pas de victimes à déplorer. Une première en Europe, après un vote définitif à l'Assemblée nationale, les réseaux sociaux seront interdits aux adolescents de moins de 15 ans à partir de ce 1er septembre. Des applications comme Facebook, Snapchat, Instagram ou encore TikTok sont concernées. Pour les comptes existants, il y aura un délai de 4 mois. Tous les Français vont devoir prouver leur âge. Netflix a dévoilé le classement des films français et des séries produites chez nous les plus vues dans le monde depuis le début de l'année. Gros succès pour les séries Bandit ou encore Lupin avec Omar Sy. Le film Le salaire de la peur avec Franck Gastambide a marché aussi très bien. Ainsi que Sous la Seine, une histoire de requin à Paris avec Bérénice Bejo. Le Tour de France et le Belge Remco Evenepoel a écrasé le contre-la-montre de la 16e étape du Tour de France hier et reprend 28 secondes au maillot jaune Pogacar. Paul Sexa, c'est quatrième.

0: côté de Lille. Il fera 26 à Metz et 28 à Paris. Et côté ciel, c'est du soleil qui est attendu sur l'ensemble du territoire, excepté dans le nord où quelques nuages sont annoncés.
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2: Bonjour à toutes et à tous, on débute avec du cyclisme et la démonstration de Remco Evenepoel hier lors du contre-la-montre entre Evian et Thonon-les-Bains. Déjà vainqueur au plateau de Solaison, dimanche, le Belge de la Bora-Hansgrohe récidivé en s'imposant avec 28 secondes d'avance sur Tadej Pogacar et plus d'une minute sur le troisième Mathias Kielmose. Paul Sexas a terminé quatrième à 1 minute 16 du vainqueur. Au classement général, Tadej Pogacar mène toujours la danse avec 4 minutes 32 d'avance sur Evenepoel, 6 minutes 51 sur son coéquipier Isaac Del Toro et plus de 7 minutes sur Paul Sexas, quatrième au classement général. Notez que deux autres Français sont dans le top 10, Lenny Martinez est septième et Jordan Jegut neuvième à 22 minutes de Pogacar. Et ce mercredi, 174 km 700 attendent les coureurs entre Chambéry et Voiron en Isère. Ils passeront par quatre cols classés en quatrième et troisième catégorie autour de Chambéry, notamment le col des Prés le plus relevé de la journée après 45 km à 6,8% de moyenne sur 3 500 km de long. Le reste de l'étape sera plat jusqu'à Voiron avec une étape qui devrait convenir aux puncheurs. En football, on y voit plus clair. Trois jours après la finale de la Coupe du Monde remportée par l'Espagne, le milieu argentin Leandro Paredes n'a donc pas reçu de carton rouge après la rencontre pour son altercation avec plusieurs joueurs espagnols. Contrairement à ce qui avait été annoncé, c'est une erreur de saisie qui a été commise, indique la FIFA, après avoir nommé un procureur chargé des questions disciplinaires et éthiques lundi. Affaire à suivre. Et puis les contours du futur staff de Zinedine Zidane à la tête des Bleus se dessinent. L'ancien entraîneur du Real Madrid devrait arriver avec son fidèle adjoint David Bettoni. Fabien Barthez pourrait être l'entraîneur des gardiens, même s'il ne dispose pas encore du diplôme nécessaire. Grégory Dupont, déjà passé par le staff de Didier Deschamps, devrait devenir préparateur physique des Bleus. Et puis en tennis, plusieurs Français sur les courses ce mercredi un peu partout en Europe. C'est le cas d'Arthur Rinderknecht qui affronte l'Argentin Baez au deuxième tour de l'ATP 250 de Kitzbühel, tout comme Quentin Alice qui sera opposé au Monégasque Valentin Vachereau. Voilà, c'est la fin de ce flash. Très belle journée de sport.
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7: Bonjour, la ministre de la Transition écologique, Monique Barbu, annonce remettre sa démission dans un message posté sur LinkedIn. Une décision prise en raison de l'adoption définitive par le Parlement du projet de loi d'urgence agricole auquel elle s'opposait. Les deux diplomates français arrêtés à Téhéran ont quitté l'Iran. Ils ont été la cible dimanche soir d'une action d'intimidation extrêmement grave de la part des services de sécurité iraniens, avait affirmé lundi Jean-Noël Barrot, ministre des Affaires étrangères. Les diplomates ont été détenus sans raison pendant plusieurs heures, interrogés pour l'onde molestée avant de pouvoir rejoindre l'ambassade de France. L'incendie qui s'est déclaré dans un champ hier à la mi-journée sur la commune de Pontevès dans le Var a parcouru 2500 hectares sur la montagne du Gros Bessillon. 30 à 40 habitations ont été endommagées et près de 500 personnes ont été évacuées selon la préfecture du Var. Le bilan provisoire des plaintes pour violences sexuelles sur mineurs présentées par le ministère de la Justice masque une réalité alarmante selon Christian Baptiste, député de Guadeloupe et rapporteur de la commission d'enquête sur le traitement judiciaire de l'inceste. Interpellé hier lors des questions au gouvernement, l'élu a révélé que plus de 85 000 plaintes ont été recensées sur le territoire, soit 15 000 de plus que l'estimation initiale. Ces dossiers n'avaient même jamais été enregistrés dans un parquet. Les États-Unis ont de nouveau bombardé l'Iran cette nuit où une alerte aérienne a été déclenchée à Téhéran après que Donald Trump a averti qu'il n'en avait pas fini avec la guerre, dont le coût s'envole désormais côté américain. C'est la fin de ce flash, une très bonne journée à notre écoute.
8: Allez, bien silence partout, on va tourner. Plus personne ne bouge, s'il vous plaît, moteur.
9: Action. Cette semaine dans les salles de la Comédie Française, une comédie qui va vous plonger dans les coulisses de la prestigieuse institution théâtrale française à travers une course contre la montre avant une première représentation. L'histoire se déroule en temps réel. Dans 3 heures, Nina doit présenter sa première mise en scène à la Comédie Française, mais alors que les dernières répétitions battent leur plein, les imprévus s'accumulent. La troupe va se lancer dans une véritable course contre la montre pour que le rideau puisse se lever.
10: Nina, t'as validé ça ?
11: De quoi ?
10: La veste, c'est toi qui l'as validée ?
11: Oui, elle est très jolie cette veste. Qu'est-ce qui se passe ?
10: Bah, il se passe qu'elle est verte. Et moi je joue pas en vert. Hein.
12: Ah non, il va pas recommencer avec ses superstitions, lui.
11: Bah non, elle est pas verte, elle est bleue.
10: T'es sûre ?
11: Émilie, moi je suis daltonienne, je la vois orange.
9: Une immersion dans le fonctionnement quotidien de l'institution entre exigences artistiques, travail collectif et pression de la première. Un film inspiré d'une histoire vraie, Charlie et les kangourous. Chris, un ancien présentateur météo, tombe en panne dans une région reculée d'Australie. Il fait alors la connaissance de Charlie, une fillette aborigène de 12 ans, passionnée par les kangourous, qui partageait cet amour des animaux avec son père aujourd'hui disparu. Ensemble, ils vont recueillir et soigner des bébés kangourous orphelins.

0: surtout ce qu'on écrit avec. En écrivant, j'ai déclenché une terrible catastrophe.
1: On ne peut pas sauver le monde à 11 ans.
2: C'est impossible.
3: Voler aussi, c'est impossible.
4: J'y crois pas, Airbag. On vole.
5: Ouais, je sais, c'est bien ça mon problème.
6: On ne rigole pas avec le pouvoir de la plume.
5: Mais ça va pas. Mais vous êtes tous malades ici. À chaque fois qu'on croit qu'on touche le fond, la situation empire.
7: Une aventure estivale mêlant magie, humour et préoccupations écologiques. Sur la route, Doma va vous embarquer aux côtés de John Magaro, un père qui décide de réveiller ses deux enfants au milieu de la nuit pour les entraîner sur les routes du Midwest, mais sans leur révéler leur destination. Derrière ce voyage improvisé se dessine progressivement une situation familiale beaucoup plus grave. Le récit se déroule dans le contexte de la crise économique américaine de 2008. L'intrigue repose sur le décalage entre le regard encore insouciant des enfants et les décisions auxquelles leur père est confronté. Une comédie également, Les Vacances de Golo et Richie. Dans ce deuxième opus, le duo prend cette fois la direction de la Camargue avec des jeunes de leur quartier, avec un projet collectif, rénover un bateau afin d'offrir des vacances à d'autres enfants. Leur séjour en Camargue prend cependant une direction plus compliquée lorsque Richie, qui vit avec un trouble du spectre de l'autisme, cherche davantage d'indépendance et s'éloigne peu à peu de Golo.
8: On part, Sainte-Marie-de-la-Mer. Dans 10 jours, on prendra les enfants du quartier. Ils vont venir avec nous, on va les faire kiffer.
9: Le bateau, on va le mettre en vente aux enchères. Et avec l'argent, on fera partir des enfants qui n'ont pas les moyens d'aller en vacances.
8: Ouais. Faut faire le masticage, pour reboucher les trous, pour mettre le vernis, pour mettre la peinture.
7: Une nouvelle aventure qui prolonge le récit construit autour du duo. Voilà pour les sorties ciné de la semaine. On se retrouve la semaine prochaine.
10: Cléopâtre, cette Philopator, née en 69 avant Jésus-Christ, à Alexandrie. Elle appartient à la dynastie des Ptolémées, d'origine grecque, installée en Égypte depuis Alexandre le Grand. Contrairement à ses prédécesseurs, elle apprend la langue égyptienne et se rapproche de son peuple. En 51 avant Jésus-Christ, à 18 ans, elle devient reine d'Égypte. Elle partage d'abord le trône avec son frère Ptolémée XIII. Mais très vite, un conflit éclate. Cléopâtre veut gouverner seule. Elle est chassée d'Alexandrie, puis revient grâce à l'aide de Jules César. À Rome, sa relation avec César fait scandale. De leur union naît un fils, Césarion. Après l'assassinat de César en 44 avant Jésus-Christ, Cléopâtre retourne en Égypte. Elle cherche alors un nouvel allié puissant, Marc-Antoine. Leur histoire d'amour et d'alliance politique devient célèbre. Ensemble, ils affrontent Octave, futur Auguste. La bataille navale d'Actium, en 31 avant Jésus-Christ, tourne à la catastrophe. Marc-Antoine se suicide. Cléopâtre, refusant d'être prisonnière de Rome, met fin à ses jours en 30 avant Jésus-Christ, selon la tradition, en se faisant mordre par un aspic. Avec sa mort, l'Égypte perd son indépendance et devient une province romaine. Cléopâtre reste une figure mythique de l'Antiquité. Elle incarne à la fois la beauté, l'intelligence politique et la fascination éternelle pour l'Égypte des pharaons.
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12: Bonjour à tous. Le recul environnemental de trop. La ministre de la Transition écologique, Monique Barbu, démissionne après l'adoption définitive de la loi d'urgence agricole. Contrairement aux engagements qui m'avaient été donnés, le gouvernement a empêché le débat autour de la suppression de cette mesure, pourtant souhaitée également par les députés, a-t-elle écrit aujourd'hui dans un message. Près d'un tiers des parents achètent des fournitures scolaires de seconde main cet été pour la rentrée de leur enfant, selon l'étude d'une plateforme de revente entre particuliers. 46% disent aussi remettre dans le cartable tout ce qui est réutilisable d'une année sur l'autre. Stylos, classeurs, équerres pour faire des économies. Dans le Var, le feu qui a parcouru 2550 hectares est désormais contenu et ne progresse plus beaucoup, malgré des points chauds qui mobiliseront encore les pompiers aujourd'hui. Alors que l'incendie s'est approché dangereusement de 3 villages dans la nuit, plusieurs maisons ont été touchées, mais plus d'une centaine ont pu être sauvées. Et heureusement, il n'y a pas de victimes à déplorer. Une première en Europe, après un vote définitif à l'Assemblée nationale, les réseaux sociaux seront interdits aux adolescents de moins de 15 ans à partir de ce 1er septembre. Des applications comme Facebook, Snapchat, Instagram ou encore TikTok sont concernées. Pour les comptes existants, il y aura un délai de 4 mois. Tous les Français vont devoir prouver leur âge. Netflix a dévoilé le classement.

séries produites chez nous les plus vues dans le monde depuis le début de l'année. Gros succès pour les séries Bandy ou encore Lupin avec Omar Sy. Le film Le salaire de la peur avec Franck Gastambide a marché aussi très bien. Ainsi que Sous la Seine, une histoire de requin à Paris avec Bérénice Bejo. Le Tour de France et le Belge Remco Evenepoel a écrasé le contre-la-montre de la 16e étape du Tour de France hier et reprend 28 secondes au maillot jaune Pogacar. Paul Sexa, c'est quatrième.

0: côté de Lille. Il fera 26 à Metz et 28 à Paris. Et côté ciel, c'est du soleil qui est attendu sur l'ensemble du territoire, excepté dans le nord où quelques nuages sont annoncés.
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2: Bonjour à toutes et à tous, on débute avec du cyclisme et la démonstration de Remco Evenepoel hier lors du contre-la-montre entre Evian et Thonon-les-Bains. Déjà vainqueur au plateau de Solaison, dimanche, le Belge de la Borans-Road récidivé en s'imposant avec 28 secondes d'avance sur Tadej Pogacar et plus d'une minute sur le troisième Mathias Kielmose. Paul Sexas a terminé quatrième à 1 minute 16 du vainqueur. Au classement général, Tadej Pogacar mène toujours l'avance avec 4 minutes 32 d'avance sur Evenepoel, 6 minutes 51 sur son coéquipier Isaac Del Toro et plus de 7 minutes sur Paul Sexas, quatrième au classement général. Notez que deux autres Français sont dans le top 10, Lenny Martinez est septième et Jordan Zegat neuvième à 22 minutes de Pogacar. Et ce mercredi, 174 km 700 attendent les coureurs entre Chambéry et Voiron en Isère. Ils passeront par quatre cols classés en quatrième et troisième catégorie autour de Chambéry, notamment le col des Prés le plus relevé de la journée après 45 km à 6,8% de moyenne sur 3 500 km de long. Le reste de l'étape sera plat jusqu'à Voiron avec une étape qui devrait convenir aux puncheurs. En football, on y voit plus clair. Trois jours après la finale de la Coupe du Monde remportée par l'Espagne, le milieu argentin Leandro Paredes n'a donc pas reçu de carton rouge après la rencontre pour son altercation avec plusieurs joueurs espagnols. Contrairement à ce qui avait été annoncé, c'est une erreur de saisie qui a été commise, indique la FIFA, après avoir nommé un procureur chargé des questions disciplinaires et éthiques lundi. Affaire à suivre. Et puis les contours du futur staff de Zinedine Zidane à la tête des Bleus se dessinent. L'ancien entraîneur du Real Madrid devrait arriver avec son fidèle adjoint David Bettoni. Fabien Barthez pourrait être l'entraîneur des gardiens, même s'il ne dispose pas encore du diplôme nécessaire. Grégory Dupont, déjà passé par le staff de Didier Deschamps, devrait devenir préparateur physique des Bleus. Et puis en tennis, plusieurs Français sur les courses ce mercredi un peu partout en Europe. C'est le cas d'Arthur Rinderknecht qui affronte l'Argentin Baez au deuxième tour de l'ATP 250 de Kitzbühel, tout comme Quentin Alice qui sera opposé au monégasque Valentin Vachereau. Voilà, c'est la fin de ce flash. Très belle journée de sport.
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3: 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Bonjour, la ministre de la Transition écologique, Monique Barbu, annonce remettre sa démission dans un message posté sur LinkedIn. Une décision prise en raison de l'adoption définitive par le Parlement du projet de loi d'urgence agricole auquel elle s'opposait. Les deux diplomates français arrêtés à Téhéran ont quitté l'Iran. Ils ont été la cible dimanche soir d'une action d'intimidation extrêmement grave de la part des services de sécurité iraniens, avait affirmé lundi Jean-Noël Barrot, ministre des Affaires étrangères. Les diplomates ont été détenus sans raison pendant plusieurs heures, interrogé pour l'homme de molester avant de pouvoir rejoindre l'ambassade de France. L'incendie qui s'est déclaré dans un champ hier à la mi-journée sur la commune de Pontevès dans le Var a parcouru 2500 hectares sur la montagne du Gros Bessillon. 30 à 40 habitations ont été endommagées et près de 500 personnes ont été évacuées selon la préfecture du Var. Le bilan provisoire des plaintes pour violences sexuelles sur mineurs présenté par le ministère de la Justice masque une réalité alarmante selon Christian Baptiste, député de Guadeloupe et rapporteur de la commission d'enquête sur le traitement judiciaire de l'inceste. Interpellé hier lors des questions au gouvernement, l'élu a révélé que plus de 85 000 plaintes ont été recensées sur le territoire, soit 15 000 de plus que l'estimation initiale. Ces dossiers n'avaient même jamais été enregistrés dans un parquet. Les États-Unis ont de nouveau bombardé l'Iran cette nuit où une alerte aérienne a été déclenchée à Téhéran après que Donald Trump a averti qu'il n'en avait pas fini avec la guerre, dont le coût s'envole désormais côté américain. C'est la fin de ce flash, une très bonne journée à notre écoute.
4: Allez, bien silence partout, on va tourner. Les personnes ne bougent, s'il vous plaît, moteur.
5: Action. Cette semaine dans les salles de la Comédie Française, une comédie qui va vous plonger dans les coulisses de la prestigieuse institution théâtrale française à travers une course contre la montre avant une première représentation. L'histoire se déroule en temps réel. Dans 3 heures, Nina doit présenter sa première mise en scène à la Comédie Française, mais alors que les dernières répétitions battent leur plein, les imprévus s'accumulent. La troupe va se lancer dans une véritable course contre la montre pour que le rideau puisse se lever.
6: Nina, t'as validé ça ?
7: De quoi ?
6: La veste, c'est toi qui l'as validée ?
7: Oui, elle est très jolie cette veste. Qu'est-ce qui se passe ?
6: Bah, il se passe qu'elle est verte. Et moi je joue pas en vert. Hein.
8: Ah non, il va pas recommencer avec ses superstitions, lui.
7: Bah non, elle est pas verte, elle est bleue.
6: T'es sûre ?
7: Émilie, moi je suis daltonienne, je la vois orange.
5: Une immersion dans le fonctionnement quotidien de l'institution entre exigences artistiques, travail collectif et pression de la première. Un film inspiré d'une histoire vraie, Charlie et les kangourous. Chris, un ancien présentateur météo, tombe en panne dans une région reculée d'Australie. Il fait alors la connaissance de Charlie, une fillette aborigène de 12 ans, passionnée par les kangourous, qui partageait cet amour des animaux avec son père aujourd'hui disparu. Ensemble, ils vont recueillir et soigner des bébés kangourous orphelins, une aventure qui va profondément transformer leur vie. Également à l'affiche, un film d'animation, La fille dans les nuages, avec les voix de Louane et Jamel Debbouze. Providence, 11 ans, est passionnée par une série de romans consacrés à des héros qui protègent l'environnement. Sa vie bascule lorsque l'auteur de ces histoires lui confie une plume magique et capable de rendre réel tout ce qu'elle écrit. Accompagnée de son cochon d'Inde Airbag, désormais douée de paroles et capable de changer de taille, la jeune fille va se lancer dans un voyage autour du monde.
9: Cette plume rend réel tout ce qu'on écrit avec. En écrivant, j'ai déclenché une terrible catastrophe.
10: On ne peut pas sauver le monde à 11 ans.
11: C'est impossible.
12: Voler aussi, c'est impossible.
13: J'y crois pas, Airbag. On vole.
14: Ouais, je sais, ça, c'est bien ça mon problème.
15: On ne rigole pas avec le pouvoir de la plume.
14: Mais ça va pas. Mais vous êtes tous malades ici. À chaque fois qu'on croit qu'on touche le fond, la situation empire.
5: Une aventure estivale mêlant magie, humour et préoccupations écologiques. Sur la route, Domaa va vous embarquer aux côtés de John Magaro, un père qui décide de réveiller ses deux enfants au milieu de la nuit pour les entraîner sur les routes du Midwest, mais sans leur révéler leur destination. Derrière ce voyage improvisé se dessine progressivement une situation familiale beaucoup plus grave. Le récit se déroule dans le contexte de la crise économique américaine de 2008. L'intrigue repose sur le décalage entre le regard encore insouciant des enfants et les décisions auxquelles leur père est confronté. Une comédie également, Les Vacances de Golo et Richie. Dans ce deuxième opus, le duo prend cette fois la direction de la Camargue avec des jeunes de leur quartier, avec un projet collectif, rénover un bateau afin d'offrir des vacances à d'autres enfants. Leur séjour en Camargue prend cependant une direction plus compliquée lorsque Richie, qui vit avec un trouble du spectre de l'autisme, cherche davantage d'indépendance et s'éloigne peu à peu de Golo.
16: On part, Sainte-Marie-de-la-Mer, dans 10 jours. On prendra les enfants du quartier. Ils vont venir avec nous, on va les faire kiffer.

0: pour mettre sa peinture. Sur la liste.
1: Une nouvelle aventure qui prolonge le récit construit autour du duo. Voilà pour les sorties ciné de la semaine. On se retrouve la semaine prochaine.
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3: Bonjour à tous. Le recul environnemental de trop. La ministre de la Transition écologique, Monique Barbu, démissionne après l'adoption définitive de la loi d'urgence agricole. Contrairement aux engagements qui m'avaient été donnés, le gouvernement a empêché le débat autour de la suppression de cette mesure, pourtant souhaitée également par les députés, a-t-elle écrit aujourd'hui dans un message. Près d'un tiers des parents achètent des fournitures scolaires de seconde main cet été pour la rentrée de leur enfant, selon l'étude d'une plateforme de revente entre particuliers. 46% disent aussi remettre dans le cartable tout ce qui est réutilisable d'une année sur l'autre. Stylos, classeurs, équerres pour faire des économies.
1: 15h.
3: Le feu qui a parcouru 2550 hectares est désormais contenu et ne progresse plus beaucoup, malgré des points chauds qui mobiliseront encore les pompiers aujourd'hui. Alors que l'incendie s'est approché dangereusement de 3 villages dans la nuit, plusieurs maisons ont été touchées, mais plus d'une centaine ont pu être sauvées. Et heureusement, il n'y a pas de victimes à déplorer. Une première en Europe, après un vote définitif à l'Assemblée nationale, les réseaux sociaux seront interdits aux adolescents de moins de 15 ans à partir de ce 1er septembre. Les applications comme Facebook, Snapchat, Instagram ou encore TikTok sont concernées. Pour les comptes existants, il y aura un délai de 4 mois. Tous les Français vont devoir prouver leur âge. Netflix a dévoilé le classement des films français et des séries produites chez nous les plus vues dans le monde depuis le début de l'année. Gros succès pour les séries Bandit ou encore Lupin avec Omar Sy. Le film Le salaire de la peur avec Franck Gastambide a marché aussi très bien. Ainsi que Sous la scène, une histoire de requin à Paris avec Bérénice Bejo. Le Tour de France et le Belge Remco Evenepoel a écrasé le contre-la-montre de la 16e étape du Tour de France hier et reprend 28 secondes au maillot jaune Pogacar. Paul Sexa, c'est quatrième.

0: du côté de Lille. Il fera 26 à Metz et 28 à Paris. Et côté ciel, c'est du soleil qui est attendu sur l'ensemble du territoire, excepté dans le nord où quelques nuages sont annoncés.
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2: Bonjour à toutes et à tous, on débute avec du cyclisme et la démonstration de Remco Evenepoel hier lors du contre-la-montre entre Evian et Thonon-les-Bains. Déjà vainqueur au plateau de Solaison, dimanche, le Belge de la Bora-Hansgrohe a récidivé en s'imposant avec 28 secondes d'avance sur Tadej Pogacar et plus d'une minute sur le troisième Mathias Kielmose. Paul Sexas a terminé quatrième à 1 minute 16 du vainqueur. Au classement général, Tadej Pogacar mène toujours la danse avec 4 minutes 32 d'avance sur Evenepoel, 6 minutes 51 sur son coéquipier Isaac Del Toro et plus de 7 minutes sur Paul Sexas, quatrième au classement général. Notez que deux autres Français sont dans le top 10, Lenny Martinez est septième et Jordan Zegut neuvième à 22 minutes de Pogacar. Et ce mercredi, 174 km 700 attendent les coureurs entre Chambéry et Voiron en Isère. Ils passeront par quatre cols classés en quatrième et troisième catégorie autour de Chambéry, notamment le col des Prés le plus relevé de la journée après 45 km à 6,8% de moyenne sur 3 500 km de long. Le reste de l'étape sera plat jusqu'à Voiron avec une étape qui devrait convenir aux puncheurs. En football, on y voit plus clair. Trois jours après la finale de la Coupe du Monde remportée par l'Espagne, le milieu argentin Leandro Paredes n'a donc pas reçu de carton rouge après la rencontre pour son altercation avec plusieurs joueurs espagnols. Contrairement à ce qui avait été annoncé, c'est une erreur de saisie qui a été commise, indique la FIFA, après avoir nommé un procureur chargé des questions disciplinaires et éthiques lundi. Affaire à suivre. Et puis les contours du futur staff de Zinedine Zidane à la tête des Bleus se dessinent. L'ancien entraîneur du Real Madrid devrait arriver avec son fidèle adjoint David Bettoni. Fabien Barthez pourrait être l'entraîneur des gardiens, même s'il ne dispose pas encore du diplôme nécessaire. Grégory Dupont, déjà passé par le staff de Didier Deschamps, devrait devenir préparateur physique des Bleus. Et puis en tennis, plusieurs Français sur les courses ce mercredi un peu partout en Europe. C'est le cas d'Arthur Rinderknecht qui affronte l'Argentin Baez au deuxième tour de l'ATP 250 de Kitzbühel, tout comme Quentin Alice qui sera opposé au monégasque Valentin Vachereau. Voilà, c'est la fin de ce flash. Très belle journée de sport.
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7: Bonjour, la ministre de la Transition écologique, Monique Barbu, annonce remettre sa démission dans un message posté sur LinkedIn. Une décision prise en raison de l'adoption définitive par le Parlement du projet de loi d'urgence agricole auquel elle s'opposait. Les deux diplomates français arrêtés à Téhéran ont quitté l'Iran. Ils ont été la cible dimanche soir d'une action d'intimidation extrêmement grave de la part des services de sécurité iraniens, avait affirmé lundi Jean-Noël Barrot, ministre des Affaires étrangères. Les diplomates ont été détenus sans raison pendant plusieurs heures, interrogé et pour l'onde de molester avant de pouvoir rejoindre l'ambassade de France. L'incendie qui s'est déclaré dans un champ hier à la mi-journée sur la commune de Pontevès dans le Var a parcouru 2500 hectares sur la montagne du Gros Bessillon. 30 à 40 habitations ont été endommagées et près de 500 personnes ont été évacuées selon la préfecture du Var. Le bilan provisoire des plaintes pour violences sexuelles sur mineurs présenté par le ministère de la Justice masque une réalité alarmante selon Christian Baptiste, député de Guadeloupe et rapporteur de la commission d'enquête sur le traitement judiciaire de l'inceste. Interpellé hier lors des questions au gouvernement, l'élu a révélé que plus de 85 000 plaintes ont été recensées sur le territoire, soit 15 000 de plus que l'estimation initiale. Ces dossiers n'avaient même jamais été enregistrés dans un parquet. Les États-Unis ont de nouveau bombardé l'Iran cette nuit où une alerte aérienne a été déclenchée à Téhéran après que Donald Trump a averti qu'il n'en avait pas fini avec la guerre, dont le coût s'envole désormais côté américain. C'est la fin de ce flash, une très bonne journée à notre écoute.
8: Allez, bien silence partout, on va tourner. Les personnes ne bougent, s'il vous plaît, moteur.
9: Action. Cette semaine dans les salles de la Comédie Française, une comédie qui va vous plonger dans les coulisses de la prestigieuse institution théâtrale française à travers une course contre la montre avant une première représentation. L'histoire se déroule en temps réel. Dans 3 heures, Nina doit présenter sa première mise en scène à la Comédie Française, mais alors que les dernières répétitions battent leur plein, les imprévus s'accumulent. La troupe va se lancer dans une véritable course contre la montre pour que le rideau puisse se lever.
10: Nina, t'as validé ça ?
11: De quoi ?
10: La veste, c'est toi qui l'as validée ?
11: Oui, elle est très jolie cette veste. Qu'est-ce qui se passe ?
10: Bah, il se passe qu'elle est verte. Et moi je joue pas en vert. Hein.
12: Ah non, il va pas recommencer avec ses superstitions, lui.
11: Bah non, elle est pas verte, elle est bleue.
10: T'es sûre ?
11: Émilie, moi je suis daltonienne, je la vois orange.
9: Une immersion dans le fonctionnement quotidien de l'institution entre exigences artistiques, travail collectif et pression de la première. Un film inspiré d'une histoire vraie, Charlie et les kangourous. Chris, un ancien présentateur météo, tombe en panne dans une région reculée d'Australie. Il fait alors la connaissance de Charlie, une fillette aborigène de 12 ans, passionnée par les kangourous, qui partageait cet amour des animaux avec son père aujourd'hui disparu. Ensemble, ils vont recueillir et soigner des bébés kangourous orphelins. Une aventure qui va profondément transformer leur vie. Également à l'affiche, un film d'animation, La fille dans les nuages, avec les voix de Louane et Jamel Debbouze. Providence, 11 ans, est passionnée par une série de romans consacrés à des héros qui protègent l'environnement. Sa vie bascule lorsque l'auteur de ces histoires lui confie une plume magique et capable de rendre réel tout ce qu'elle écrit. Accompagnée de son cochon d'Inde Airbag, désormais doué de paroles et capable de changer de taille, la jeune fille va se lancer dans un voyage autour du monde.
13: Cette plume rend réel tout ce qu'on écrit avec. En écrivant, j'ai déclenché une terrible catastrophe.
14: On ne peut pas sauver le monde à 11 ans.
15: C'est impossible.
16: Voler aussi, c'est impossible.
17: J'y crois pas, Airbag. On vole.
18: Ouais, je sais, ça, c'est bien ça mon problème.
19: On ne rigole pas avec le pouvoir de la plume.
18: Mais ça va pas. Mais vous êtes tous malades ici. À chaque fois qu'on croit qu'on touche le fond, la situation empire.
9: Une aventure estivale mêlant magie, humour et préoccupation écologique. Sur la route, d'Omaha va vous embarquer aux côtés de John Magaro, un père qui décide de réveiller ses deux enfants au milieu de la nuit pour les entraîner sur les routes du Midwest, mais sans leur révéler leur destination. Derrière ce voyage improvisé se dessine progressivement une situation familiale beaucoup plus grave. Le récit se déroule dans le contexte de la crise économique américaine de 2008. L'intrigue repose sur le décalage entre le regard encore insouciant des enfants et les décisions auxquelles leur père est confronté. Une comédie également, Les Vacances de Golo et Richie. Dans ce deuxième opus, le duo prend cette fois la direction de la Camargue avec des jeunes de leur quartier, avec un projet collectif, rénover un bateau afin d'offrir des vacances à d'autres enfants. Leur séjour en Camargue prend cependant une direction plus compliquée lorsque Richie, qui vit avec un trouble du spectre de l'autisme, cherche davantage d'indépendance et s'éloigne peu à peu de Golo.
20: On part, Sainte-Marie-de-la-Mer. Dans 10 jours, on prendra les enfants du quartier. Ils vont venir avec nous, on va les faire kiffer.
21: Le bateau, on va le mettre en vente aux enchères. Et avec l'argent, on fera partir des enfants qui n'ont pas les moyens d'aller en vacances.
20: Ouais. Faut faire le masticage, reboucher les trous, faut mettre le vernis, faut mettre la peinture. Sur la liste.
9: Une nouvelle aventure qui prolonge le récit construit autour du duo. Voilà pour les sorties ciné de la semaine. On se retrouve la semaine prochaine.
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0: Bonjour. Bonjour à tous. Le recul environnemental de trop. La ministre de la Transition écologique, Monique Barbu, démissionne après l'adoption définitive de la loi d'urgence agricole. Contrairement aux engagements qui m'avaient été donnés, le gouvernement a empêché le débat autour de la suppression de cette mesure, pourtant souhaitée également par les députés, a-t-elle écrit aujourd'hui dans un message. Près d'un tiers des parents

tout ce qui est réutilisable d'une année sur l'autre. Stylos, classeurs, équerres pour faire des économies. Dans le Var, le feu qui a parcouru 2550 hectares est désormais contenu et ne progresse plus beaucoup, malgré des points chauds qui mobiliseront encore les pompiers aujourd'hui. Alors que l'incendie s'est approché dangereusement de 3 villages dans la nuit, plusieurs maisons ont été touchées, mais plus d'une centaine ont pu être sauvées. Et heureusement, il n'y a pas de victimes à déplorer. Une première en Europe, après un vote définitif à l'Assemblée nationale, les réseaux sociaux seront interdits aux adolescents de moins de 15 ans à partir de ce 1er septembre. Des applications comme Facebook, Snapchat, Instagram ou encore TikTok sont concernées. Pour les comptes existants, il y aura un délai de 4 mois. Tous les Français vont devoir prouver leur âge. Netflix a dévoilé le classement des films français et des séries produites chez nous les plus vues dans le monde depuis le début de l'année. Gros succès pour les séries Bandy ou encore Lupin avec Omar Sy. Le film Le salaire de la peur avec Franck Gastambide a marché aussi très bien. Ainsi que Sous la Seine, une histoire de requin à Paris avec Bérénice Bejo. Le Tour de France et le Belge Remco Evenepoel a écrasé le contre-la-montre de la 16e étape du Tour de France hier et reprend 28 secondes au maillot jaune Pogacar. Paul Sexa, c'est quatrième.

0: côté de Lille. Il fera 26 à Metz et 28 à Paris. Et côté ciel, c'est du soleil qui est attendu sur l'ensemble du territoire, excepté dans le nord où quelques nuages sont annoncés.
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2: Bonjour à toutes et à tous, on débute avec du cyclisme et la démonstration de Remco Evenepoel hier lors du contre-la-montre entre Evian et Thonon-les-Bains. Déjà vainqueur au plateau de Solaison, dimanche, le Belge de la Bora-Hansgrohe a récidivé en s'imposant avec 28 secondes d'avance sur Tadej Pogacar et plus d'une minute sur le troisième Mathias Kielmose. Paul Sexas a terminé quatrième à 1 minute 16 du vainqueur. Au classement général, Tadej Pogacar mène toujours la danse avec 4 minutes 32 d'avance sur Evenepoel, 6 minutes 51 sur son coéquipier Isaac Del Toro et plus de 7 minutes sur Paul Sexas, quatrième au classement général. Notez que deux autres Français sont dans le top 10, Lenny Martinez est septième et Jordan Zegut neuvième à 22 minutes de Pogacar. Et ce mercredi, 174 km 700 attendent les coureurs entre Chambéry et Voiron en Isère. Ils passeront par quatre cols classés en quatrième et troisième catégorie autour de Chambéry, notamment le col des Prés le plus relevé de la journée après 45 km à 6,8% de moyenne sur 3 500 km de long. Le reste de l'étape sera plat jusqu'à Voiron avec une étape qui devrait convenir aux puncheurs. En football, on y voit plus clair. Trois jours après la finale de la Coupe du Monde remportée par l'Espagne, le milieu argentin Leandro Paredes n'a donc pas reçu de carton rouge après la rencontre pour son altercation avec plusieurs joueurs espagnols. Contrairement à ce qui avait été annoncé, c'est une erreur de saisie qui a été commise, indique la FIFA, après avoir nommé un procureur chargé des questions disciplinaires et éthiques lundi. Affaire à suivre. Et puis les contours du futur staff de Zinedine Zidane à la tête des Bleus se dessinent. L'ancien entraîneur du Real Madrid devrait arriver avec son fidèle adjoint David Bettoni. Fabien Barthez pourrait être l'entraîneur des gardiens, même s'il ne dispose pas encore du diplôme nécessaire. Grégory Dupont, déjà passé par le staff de Didier Deschamps, devrait devenir préparateur physique des Bleus. Et puis en tennis, plusieurs Français sur les courts ce mercredi un peu partout en Europe. C'est le cas d'Arthur Rinderknecht qui affronte l'Argentin Baez au deuxième tour de l'ATP 250 de Kitzbühel, tout comme Quentin Alice qui sera opposé au monégasque Valentin Vachereau. Voilà, c'est la fin de ce flash. Très belle journée de sport.
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6: 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Bonjour, la ministre de la Transition écologique, Monique Barbu, annonce remettre sa démission dans un message posté sur LinkedIn. Une décision prise en raison de l'adoption définitive par le Parlement du projet de loi d'urgence agricole auquel elle s'opposait. Les deux diplomates français arrêtés à Téhéran ont quitté l'Iran. Ils ont été la cible dimanche soir d'une action d'intimidation extrêmement grave de la part des services de sécurité iraniens, avait affirmé lundi Jean-Noël Barrot, ministre des Affaires étrangères. Les diplomates ont été détenus sans raison pendant plusieurs heures, interrogés pour l'onde molestée avant de pouvoir rejoindre l'ambassade de France. L'incendie qui s'est déclaré dans un champ hier à la mi-journée sur la commune de Pontevès dans le Var a parcouru 2500 hectares sur la montagne du Gros Bessillon. 30 à 40 habitations ont été endommagées et près de 500 personnes ont été évacuées selon la préfecture du Var. Le bilan provisoire des plaintes pour violences sexuelles sur mineurs présenté par le ministère de la Justice masque une réalité alarmante selon Christian Baptiste, député de Guadeloupe et rapporteur de la commission d'enquête sur le traitement judiciaire de l'inceste. Interpellé hier lors des questions au gouvernement, l'élu a révélé que plus de 85 000 plaintes ont été recensées sur le territoire, soit 15 000 de plus que l'estimation initiale. Ces dossiers n'avaient même jamais été enregistrés dans un parquet. Les États-Unis ont de nouveau bombardé l'Iran cette nuit où une alerte aérienne a été déclenchée à Téhéran après que Donald Trump a averti qu'il n'en avait pas fini avec la guerre, dont le coût s'envole désormais côté américain. C'est la fin de ce flash, une très bonne journée à notre écoute.
7: Allez, bien silence partout, on va tourner. Les personnes ne bougent, s'il vous plaît, moteur.
8: Action. Cette semaine dans les salles de la Comédie Française, une comédie qui va vous plonger dans les coulisses de la prestigieuse institution théâtrale française à travers une course contre la montre avant une première représentation. L'histoire se déroule en temps réel. Dans 3 heures, Nina doit présenter sa première mise en scène à la Comédie Française, mais alors que les dernières répétitions battent leur plein, les imprévus s'accumulent. La troupe va se lancer dans une véritable course contre la montre pour que le rideau puisse se lever.
9: Nina, t'as validé ça ?
10: De quoi ?
9: La veste, c'est toi qui l'as validée ?
10: Oui, elle est très jolie cette veste. Qu'est-ce qui se passe ?
9: Bah, il se passe qu'elle est verte. Et moi je joue pas en vert. Hein.
11: Ah non, il va pas recommencer avec ses superstitions, lui.
10: Bah non, elle est pas verte, elle est bleue.
9: T'es sûre ?
10: Émilie, moi je suis daltonienne, je la vois orange.
8: Une immersion dans le fonctionnement quotidien de l'institution entre exigences artistiques, travail collectif et pression de la première. Un film inspiré d'une histoire vraie, Charlie et les kangourous. Chris, un ancien présentateur météo, tombe en panne dans une région reculée d'Australie. Il fait alors la connaissance de Charlie, une fillette aborigène de 12 ans, passionnée par les kangourous, qui partageait cet amour des animaux avec son père aujourd'hui disparu. Ensemble, ils vont recueillir et soigner des bébés kangourous orphelins. Une aventure qui va profondément transformer leur vie. Également à l'affiche, un film d'animation, La fille dans les nuages, avec les voix de Louane et Jamel Debbouze. Providence, 11 ans, est passionnée par une série de romans consacrés à des héros qui protègent l'environnement. Sa vie bascule lorsque l'auteur de ces histoires lui confie une plume magique et capable de rendre réel tout ce qu'elle écrit. Accompagnée de son cochon d'Inde Airbag, désormais doué de paroles et capable de changer de taille, la jeune fille va se lancer dans un voyage autour du monde.
12: Cette plume rend réel tout ce qu'on écrit avec. En écrivant, j'ai déclenché une terrible catastrophe.
13: On ne peut pas sauver le monde à 11 ans.
14: C'est impossible.
15: Voler aussi, c'est impossible.
16: J'y crois pas, Airbag. On vole.
17: Ouais, je sais, ça, c'est bien ça mon problème.
18: On ne rigole pas avec le pouvoir de la plume.
17: Mais ça va pas. Mais vous êtes tous malades ici. À chaque fois qu'on croit qu'on touche le fond, la situation empire.
8: Une aventure estivale mêlant magie, humour et préoccupations écologiques. Sur la route, d'Omaha va vous embarquer aux côtés de John Magaro, un père qui décide de réveiller ses deux enfants au milieu de la nuit pour les entraîner sur les routes du Midwest, mais sans leur révéler leur destination. Derrière ce voyage improvisé se dessine progressivement une situation familiale beaucoup plus grave. Le récit se déroule dans le contexte de la crise économique américaine de 2008. L'intrigue repose sur le décalage entre le regard encore insouciant des enfants et les décisions auxquelles leur père est confronté. Une comédie également, Les Vacances de Golo et Richie. Dans ce deuxième opus, le duo prend cette fois la direction de la Camargue avec des jeunes de leur quartier, avec un projet collectif, rénover un bateau afin d'offrir des vacances à d'autres enfants. Leur séjour en Camargue prend cependant une direction plus compliquée lorsque Richie, qui vit avec un trouble du spectre de l'autisme, cherche davantage d'indépendance et s'éloigne peu à peu de Golo.
19: On part, Sainte-Marie-de-la-Mer. Dans 10 jours, on prendra les enfants du quartier. Ils vont venir avec nous, on va les faire kiffer.
20: Le bateau, on va le mettre en vente aux enchères. Et avec l'argent, on fera partir des enfants qui n'ont pas les moyens d'aller en vacances.
19: Ouais. Faut faire le masticage, reboucher les trous, pour mettre le vernis, pour mettre la peinture.
0: sur la liste.
8: Une nouvelle aventure qui prolonge le récit construit autour du duo. Voilà pour les sorties ciné de la semaine. On se retrouve la semaine prochaine.

0: les quarts de finale se poursuivent ce week-end et l'affiche promet un spectacle de très haut niveau, la présentation de ces matchs avec Lucas. Bonjour Lucas.
1: Bonjour Rui, après la qualification de nos Bleus face au Maroc, 3 places restent à prendre pour les demi-finales et ça commence dès ce soir avec Espagne-Belgique à 21h. C'est deux belles équipes. L'Espagne qui est toujours invaincue dans cette Coupe du Monde retrouve une Belgique qui monte en puissance depuis les 8e. La Rora impressionne par son jeu collectif tandis que les Diables Rouges s'appuient sur une attaque retrouvée autour de Lukaku et Jérémy Doku. Pour rappel, l'Espagne, elle a fini première de son groupe H en 8e. Elle a sorti une belle équipe du Portugal, 1-0. Donc c'est une équipe qui a déjà joué une grosse équipe et qui va devoir continuer à marquer et à gagner tout simplement. La Belgique, en 8e, elle a sorti les États-Unis 4-1. Et ce, malgré le carton rouge annulé et toute l'histoire autour de ce petit incident. Et elle a quand même fini en difficulté, première de son groupe. Donc voilà, il y a quand même un avantage sur le papier à l'Espagne, forcément.
2: Même si on préférerait que ce soit la Belgique qui gagne.
1: Bah oui, comme ça on les joue après, c'est plus simple. Mais du côté des compos probables, pour l'Espagne, pas de changement en théorie. Unai Simon, Pedro Porro, le franco-espagnol Emeric Laporte, Kubarsi, Cucurella, le milieu de terrain Rodri, Pedri, Fabian Ruiz et une attaque, Lamine Yamal, Oyarzabal, Nico Williams. Pour la Belgique, c'est également une belle équipe, peut-être un peu en dessous forcément. Courtois dans les buts, une défense Meunier, Fès, De Bast, De Kuyper, un milieu Tielemans, Van Aken et une attaque Doku, De Ketelaar qui a marqué un doublé contre les États-Unis, Trossard et Lukaku. Les joueurs clés, les joueurs à suivre tout simplement du côté de l'Espagne, je le redis encore une fois, mais Lamine Yamal, il n'y a rien d'autre à dire, même s'il fait une Coupe du Monde un peu...
2: Ouais, c'est mitigé. Hein.
1: C'est mitigé, mais c'est le genre de joueur qui...
2: Oui, il peut tout faire.
1: C'est un éclat, et voilà, c'est possible que ce soit ce soir. Et du côté de la Belgique, je vais citer Romelu Lukaku, le meilleur buteur de l'histoire de la sélection. Voilà, qui est quand même un joueur qui marque régulièrement, qui a marqué déjà quelques buts dans cette Coupe du Monde. Pour les duels à suivre, j'ai choisi sur le côté gauche, Jérémy Doku qui devra faire face à Marc Cucurella. Donc ce sera quand même un duel de vitesse. Et Marc Cucurella qui vient de signer au Real Madrid, il doit prouver à cette Coupe du Monde qu'il a sa place dans cet effectif. Le vainqueur, il affrontera la France en demi-finale. Donc on va avoir un œil particulier, attentif sur ce match. Moi je vois bien l'Espagne quand même gagner 2-1, même si j'espère pas. Mais voilà.
2: Oui, moi non plus j'espère pas, mais moi je mettrai un 0.
1: Un 0, on est tous les deux sur une victoire. Et plus tard dans le week-end, samedi, il y a Norvège-Angleterre. C'est peut-être un match où l'Angleterre reste favorite sur le papier, mais attention, la Norvège l'a fini deuxième de notre groupe, juste derrière la France.
2: Oui,
1: elle a éliminé la Côte d'Ivoire et surtout le Brésil de Neymar. Rien que ça, pour l'Angleterre, c'est quand même un parcours un peu plus simple. Première de son groupe, certes, mais une victoire en 16e contre le Congo et une victoire en 8e contre une belle équipe du Mexique, mais c'est pas le Brésil.
2: C'est pas le Brésil.
1: C'est pas le Brésil, mais c'est quand même une équipe qui était piège depuis le début de ce mondial. Du côté des compos probables, la Norvège qui reste sur son 11 de base, Nyland dans les buts, Rierson, Ager, Egem, Wolfe en défense, Berg, Odegaard et Berg au milieu de terrain. Il y a deux Berg dans cette équipe et une attaque, Nouza qui nous avait marqué contre la Côte d'Ivoire avec un somptueux but, Haaland qui est même à 7 buts je crois dans ce mondial, et Sorloth du côté de l'Angleterre. Pickford, O'Reilly, Stones, Konsa, James, Rice, Anderson au milieu de terrain qui fait une très grosse Coupe du Monde, Saka, Bellingham, Gordon et l'attaquant

0: ce seront les deux joueurs qui peuvent débloquer le match. On en parlait la dernière fois, Haaland et Kane, c'est le genre de joueurs qu'on peut ne pas les voir du match. Et à un moment, ils sont au bon endroit au bon moment. Et on peut dire qu'ils font un gros match parce qu'ils marquent et c'est le plus important. Donc on verra bien. Le vainqueur, il disputera la demi-finale contre le vainqueur d'Argentine-Suisse. Ce sera sûrement l'Argentine, mais bon, sait-on jamais. Bon pronostic, c'est que la Norvège passe.
1: Oui, moi ça serait bien, ouais, je les vois aussi. Ouais.
0: Ils viennent de sortir le Brésil. L'Angleterre, c'est pas non plus fameux depuis le début de ce mondial.
1: Non, c'est pas excellent.
0: À voir. Et le dernier match de ces huitièmes de finale, c'est dans la même nuit. C'est la nuit de samedi à dimanche, mais à 3h du matin. C'est pour que ça colle un peu avec les horaires argentines, je pense. Voilà, c'est quand même... Pour deux équipes qui ont fait un très bon début de tournoi, hein. L'Argentine première de son groupe, victoire contre le Cap-Vert quand même en allant en prolongation avec de la difficulté, et victoire contre l'Égypte aussi avec de la difficulté, hein. Ils étaient menés 2-0, ils renversent le match en toute fin de match. C'est pas non plus une équipe d'Argentine ultra rassurante, mais c'est pas forcément les équipes les plus rassurantes qui gagnent la Coupe du Monde. Hein.
1: Bah, tout à fait, c'est exactement ça.
0: C'est ça aussi, faudra voir. La Suisse, elle a fini première de son groupe aussi, elle a gagné contre l'Algérie, puis elle s'est qualifiée au tir au but contre la Colombie. Donc c'est deux équipes qui ont beaucoup joué, qui ont jouer des prolongations, peut-être que ça pourrait aussi ça va fatiguer peut-être certains joueurs aussi. Moi ça m'arrangerait que ces équipes-là jouent des prolongations, parce que nous on n'a pas eu de soucis.
1: Oui,
0: c'est vrai qu'au niveau de la fraîcheur aussi on serait avantagé. Du côté des combos, l'Argentine ça reste classique, Martinez, Molina, Romero, Lisandro Martinez, Tagliafico, Paredes en sentinelle, un milieu De Paul, Enzo Fernandez, McAllister, une attaque Lionel Messi, Julian Alvarez. Du côté de la Suisse, c'est forcément une équipe plus faible, hein. Kobel dans les buts, Zakaria, Akanji, Elvedi, Rodriguez en défense, Jachari, Freuler et Chaka au milieu, une attaque Vargas, Endoy et l'attaquant du Stade Rennais, Brelem Bolo. Les joueurs clés, forcément du côté de l'Argentine, Léo Messi.
1: Bien sûr.
0: Il a marqué lors de son dernier match, voilà, il est à 8 buts dans ce mondial.
1: Il est toujours en forme, hein, Messi. Hein.
0: Il est toujours là, toujours présent. Pour certains, c'est le meilleur joueur de l'histoire, c'est pas pour rien. Et du côté de la Suisse, Granit Xhaka, hein, la légende suisse, qui continue de faire le taf au milieu de terrain. Il est là, il se la donne et c'est le plus important. Le duel, Cristiano Romero contre Brelem Bolo. Moi, j'ai un peu envie de voir comment l'attaquant du Stade Rennais va s'en sortir. Je l'aime beaucoup, ce joueur. Donc, on verra bien. Et bien sûr,
2: 15h30.
0: Il affrontera, comme je l'ai dit juste avant, le vainqueur de Norvège-Angleterre en demi-finale. À voir maintenant quelle sera la demi-finale. Mais je vois bien l'Argentine là aussi s'imposer 2-0. Même si, une fois de plus, ça m'arrangerait que ce soit la Suisse.

0: ces quarts de finale avec la Norvège, donc forcément, il y en aura peut-être une des deux qui passe, mais en tout cas, sûrement pas les deux, et on verra bien. Et donc pour les demi-finales qu'on attend, hein, forcément, de notre côté, nous, l'équipe de France, on est déjà qualifié, on affrontera sûrement l'Espagne, et l'autre demi-finale, elle sera sûrement Angleterre-Argentine, après avoir les surprises, mais c'est quand même, si c'est le cas, ce serait de très grosses demi-finales avec déjà 4 favoris.
1: Oui, il y a des chances que ce soit comme ça. Merci Lucas, rendez-vous lundi 11h, excellente fin de journée sur Pornic Radio.

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1: Bonjour à tous. Le recul environnemental de trop. La ministre de la Transition écologique, Monique Barbu, démissionne après l'adoption définitive de la loi d'urgence agricole. Contrairement aux engagements qui m'avaient été donnés, le gouvernement a empêché le débat autour de la suppression de cette mesure, pourtant souhaitée également par les députés, a-t-elle écrit aujourd'hui dans un message. Près d'un tiers des parents achètent des fournitures scolaires de seconde main cet été pour la rentrée de leur enfant, selon l'étude d'une plateforme de revente entre particuliers. 46% disent aussi remettre dans le cartable tout ce qui est réutilisable d'une année sur l'autre. Stylos, classeurs, équerres pour faire des économies. Dans le Var, le feu qui a parcouru 2550 hectares est désormais contenu et ne progresse plus beaucoup, malgré des points chauds qui mobiliseront encore les pompiers aujourd'hui. Alors que l'incendie s'est approché dangereusement de 3 villages dans la nuit, plusieurs maisons ont été touchées, mais plus d'une centaine ont pu être sauvées. Et heureusement, il n'y a pas de victimes à déplorer. Une première en Europe, après un vote définitif à l'Assemblée nationale, les réseaux sociaux seront interdits aux adolescents de moins de 15 ans à partir de ce 1er septembre. Des applications comme Facebook, Snapchat, Instagram ou encore TikTok sont concernées. Pour les comptes existants, il y aura un délai de 4 mois. Tous les Français vont devoir prouver leur âge. Netflix a dévoilé le classement des films français et des séries produites chez nous les plus vues dans le monde depuis le début de l'année. Gros succès pour les séries Bandy ou encore Lupin avec Omar Sy. Le film Le salaire de la peur avec Franck Gastambide a marché aussi très bien. Ainsi que Sous la Seine, une histoire de requin à Paris avec Bérénice Bejo. Le Tour de France et le Belge Remco Evenepoel a écrasé le contre-la-montre de la 16e étape du Tour de France hier et reprend 28 secondes au maillot jaune Pogacar. Paul Sexa, c'est quatrième.

0: côté de Lille. Il fera 26 à Metz et 28 à Paris. Et côté ciel, c'est du soleil qui est attendu sur l'ensemble du territoire, excepté dans le nord où quelques nuages sont annoncés.
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2: Bonjour à toutes et à tous, on débute avec du cyclisme et la démonstration de Remco Evenepoel hier lors du contre-la-montre entre Evian et Thonon-les-Bains. Déjà vainqueur au plateau de Solaison, dimanche, le Belge de la Bora-Hansgrohe récidivé en s'imposant avec 28 secondes d'avance sur Tadej Pogacar et plus d'une minute sur le troisième Mathias Kelmoser. Paul Sexas a terminé quatrième à 1 minute 16 du vainqueur. Au classement général, Tadej Pogacar mène toujours la danse avec 4 minutes 32 d'avance sur Evenepoel, 6 minutes 51 sur son coéquipier Isaac Del Toro et plus de 7 minutes sur Paul Sexas, quatrième au classement général. Notez que deux autres Français sont dans le top 10, Lenny Martinez est septième et Jordan Zegat neuvième à 22 minutes de Pogacar. Et ce mercredi, 174 km 700 attendent les coureurs entre Chambéry et Voiron en Isère. Ils passeront par quatre cols classés en quatrième et troisième catégorie autour de Chambéry, notamment le col des Prés le plus relevé de la journée après 45 km à 6,8% de moyenne sur 3 500 km de long. Le reste de l'étape sera plat jusqu'à Voiron avec une étape qui devrait convenir aux puncheurs. En football, on y voit plus clair. Trois jours après la finale de la Coupe du Monde remportée par l'Espagne, le milieu argentin Leandro Paredes n'a donc pas reçu de carton rouge après la rencontre pour son altercation avec plusieurs joueurs espagnols. Contrairement à ce qui avait été annoncé, c'est une erreur de saisie qui a été commise, indique la FIFA, après avoir nommé un procureur chargé des questions disciplinaires et éthiques lundi. Affaire à suivre. Et puis les contours du futur staff de Zinedine Zidane à la tête des Bleus se dessinent. L'ancien entraîneur du Real Madrid devrait arriver avec son fidèle adjoint David Bettoni. Fabien Barthez pourrait être l'entraîneur des gardiens, même s'il ne dispose pas encore du diplôme nécessaire. Grégory Dupont, déjà passé par le staff de Didier Deschamps, devrait devenir préparateur physique des Bleus. Et puis en tennis, plusieurs Français sur les courses ce mercredi un peu partout en Europe. C'est le cas d'Arthur Rinderknecht qui affronte l'Argentin Baez au deuxième tour de l'ATP 250 de Kitzbühel, tout comme Quentin Alice qui sera opposé au monégasque Valentin Vachereau. Voilà, c'est la fin de ce flash. Très belle journée de sport.
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6: 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Bonjour, la ministre de la Transition écologique, Monique Barbu, annonce remettre sa démission dans un message posté sur LinkedIn. Une décision prise en raison de l'adoption définitive par le Parlement du projet de loi d'urgence agricole auquel elle s'opposait. Les deux diplomates français arrêtés à Téhéran ont quitté l'Iran. Ils ont été la cible dimanche soir d'une action d'intimidation extrêmement grave de la part des services de sécurité iraniens, avait affirmé lundi Jean-Noël Barrot, ministre des Affaires étrangères. Les diplomates ont été détenus sans sans raison pendant plusieurs heures, interrogé pour l'homme de molester avant de pouvoir rejoindre l'ambassade de France. L'incendie qui s'est déclaré dans un champ hier à la mi-journée sur la commune de Pontevès dans le Var a parcouru 2500 hectares sur la montagne du Gros Bessillon. 30 à 40 habitations ont été endommagées et près de 500 personnes ont été évacuées selon la préfecture du Var. Le bilan provisoire des plaintes pour violences sexuelles sur mineurs présenté par le ministère de la Justice masque une réalité alarmante selon Christian Baptiste, député de Guadeloupe et rapporteur de la commission d'enquête sur le traitement judiciaire de l'inceste. Interpellé hier lors des questions au gouvernement, l'élu a révélé que plus de 85 000 plaintes ont été recensées sur le territoire, soit 15 000 de plus que l'estimation initiale. Ces dossiers n'avaient même jamais été enregistrés dans un parquet. Les États-Unis ont de nouveau bombardé l'Iran cette nuit où une alerte aérienne a été déclenchée à Téhéran après que Donald Trump a averti qu'il n'en avait pas fini avec la guerre, dont le coût s'envole désormais côté américain. C'est la fin de ce flash, une très bonne journée à notre écoute.
7: Allez, bien silence partout, on va tourner. Plus personne ne bouge, s'il vous plaît, moteur.
8: Action. Cette semaine dans les salles de la Comédie Française, une comédie qui va vous plonger dans les coulisses de la prestigieuse institution théâtrale française à travers une course contre la montre avant une première représentation. L'histoire se déroule en temps réel. Dans 3 heures, Nina doit présenter sa première mise en scène à la Comédie Française, mais alors que les dernières répétitions battent leur plein, les imprévus s'accumulent. La troupe va se lancer dans une véritable course contre la montre pour que le rideau puisse se lever.
9: Nina, t'as validé ça ?
10: De quoi ?
9: La veste, c'est toi qui l'as validée ?
10: Oui, elle est très jolie cette veste. Qu'est-ce qui se passe ?
9: Il se passe qu'elle est verte. Et moi je joue pas en vert. Hein.
11: Ah non, il va pas recommencer avec ses superstitions, lui.
10: Non, elle est pas verte, elle est bleue.
9: T'es sûre ?
10: Émilie, moi je suis daltonienne, je la vois orange.
8: Une immersion dans le fonctionnement quotidien de l'institution entre exigences artistiques, travail collectif et pression de la première. Un film inspiré d'une histoire vraie, Charlie et les kangourous. Chris, un ancien présentateur météo, tombe en panne dans une région reculée d'Australie. Il fait alors la connaissance de Charlie, une fillette aborigène de 12 ans, passionnée par les kangourous, qui partageait cet amour des animaux avec son père aujourd'hui disparu. Ensemble, ils vont recueillir et soigner des bébés kangourous orphelins. Une aventure qui va profondément transformer leur vie. Également à l'affiche, un film d'animation, La fille dans les nuages, avec les voix de Louane et Jamel Debbouze. Providence, 11 ans, est passionnée par une série de romans consacrés à des héros qui protègent l'environnement. Sa vie bascule lorsque l'auteur de ces histoires lui confie une plume magique et capable de rendre réel tout ce qu'elle écrit. Accompagnée de son cochon d'Inde Airbag, désormais douée de paroles et capable de changer de taille, la jeune fille va se lancer dans un voyage autour du monde.
12: Cette plume rend réel tout ce qu'on écrit avec. En écrivant, j'ai déclenché une terrible catastrophe.
13: On ne peut pas sauver le monde à 11 ans. C'est impossible.
14: Voler aussi, c'est impossible.
15: J'y crois pas, Airbag. On vole.
16: Ouais, je sais, c'est bien ça mon problème.
17: On ne rigole pas avec le pouvoir de la plume.
16: Mais ça va pas. Mais vous êtes tous malades ici. À chaque fois qu'on croit qu'on touche le fond, la situation empire.
8: Une aventure estivale mêlant magie, humour et préoccupations écologiques. Sur la route, d'Omaha va vous embarquer aux côtés de John Magaro, un père qui décide de réveiller ses deux enfants au milieu de la nuit pour les entraîner sur les routes du Midwest, mais sans leur révéler leur destination. Derrière ce voyage improvisé se dessine progressivement une situation familiale beaucoup plus grave. Le récit se déroule dans le contexte de la crise économique américaine de 2008. L'intrigue repose sur le décalage entre le regard encore insouciant des enfants et les décisions auxquelles leur père est confronté. Une comédie également, Les Vacances de Golo et Richie. Dans ce deuxième opus, le duo prend cette fois la direction de la Camargue avec des jeunes de leur quartier, avec un projet collectif, rénover un bateau afin d'offrir des vacances à d'autres enfants. Leur séjour en Camargue prend cependant une direction plus compliquée lorsque Richie, qui vit avec un trouble du spectre de l'autisme, cherche davantage d'indépendance et s'éloigne peu à peu de Golo.
18: On part, Sainte-Marie-de-la-Mer. Dans 10 jours, on prendra les enfants du quartier. Ils vont venir avec nous, on va les faire kiffer.
19: Le bateau, on va le mettre en vente aux enchères. Et avec l'argent, on fera partir des enfants qui n'ont pas les moyens d'aller en vacances.
18: Ouais. Faut faire le masticage, pour reboucher les trous, pour mettre le vernis, pour mettre la peinture.
8: Une nouvelle aventure qui prolonge le récit construit autour du duo. Voilà pour les sorties ciné de la semaine. On se retrouve la semaine prochaine.
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0: Bonjour.

classeurs, équerres pour faire des économies. Dans le Var, le feu qui a parcouru 2550 hectares est désormais contenu et ne progresse plus beaucoup, malgré des points chauds qui mobiliseront encore les pompiers aujourd'hui. Alors que l'incendie s'est approché dangereusement de 3 villages dans la nuit, plusieurs maisons ont été touchées, mais plus d'une centaine ont pu être sauvées. Et heureusement, il n'y a pas de victimes à déplorer. Une première en Europe, après un vote définitif à l'Assemblée nationale, les réseaux sociaux seront interdits aux adolescents de moins de 15 ans à partir de ce 1er septembre. Des applications comme Facebook, Snapchat, Instagram ou encore TikTok sont concernées. Pour les comptes existants, il y aura un délai de 4 mois. Tous les Français vont devoir prouver leur âge. Netflix a dévoilé le classement des films français et des séries produites chez nous les plus vues dans le monde depuis le début de l'année. Gros succès pour les séries Bandit ou encore Lupin avec Omar Sy. Le film Le salaire de la peur avec Franck Gastambide a marché aussi très bien. Ainsi que Sous la scène, une histoire de requin à Paris avec Bérénice Bejo. Le Tour de France et le Belge Remco Evenepoel a écrasé le contre-la-montre de la 16e étape du Tour de France hier et reprend 28 secondes au maillot jaune Pogacar. Paul Sexa, c'est quatrième.

0: sud du pays pour ce mercredi 22 juillet avec des températures qui seront encore assez hautes. 33 degrés à Marseille, 35 à Ajaccio, jusqu'à 36 du côté de Montpellier. Partout ailleurs, les températures reviennent à la normale avec 22 degrés d'annoncé au maximum du côté de Lille. Il fera 26 à Metz et 28 à Paris. Et côté ciel, c'est du soleil qui est attendu sur l'ensemble du territoire, excepté dans le nord où quelques nuages sont annoncés.
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2: Bonjour à toutes et à tous, on débute avec du cyclisme et la démonstration de Remco Evenepoel hier lors du contre-la-montre entre Evian et Thonon-les-Bains. Déjà vainqueur au plateau de Solaison, dimanche, le Belge de la Bora-Hansgrohe récidivé en s'imposant avec 28 secondes d'avance sur Tadej Pogacar et plus d'une minute sur le troisième Mathias Kielmose. Paul Sexas a terminé quatrième à 1 minute 16 du vainqueur. Au classement général, Tadej Pogacar mène toujours l'avance avec 4 minutes 32 d'avance sur Evenepoel, 6 minutes 51 sur son coéquipier Isaac Del Toro et plus de 7 minutes sur Paul Sexas, quatrième au classement général. Notez que deux autres Français sont dans le top 10, Lenny Martinez est septième et Jordan Zegat neuvième à 22 minutes de Pogacar. Et ce mercredi, 174 km 700 attendent les coureurs entre Chambéry et Voiron en Isère. Ils passeront par quatre cols classés en quatrième et troisième catégorie autour de Chambéry, notamment le col des Prés le plus relevé de la journée après 45 km à 6,8% de moyenne sur 3 500 km de long. Le reste de l'étape sera plat jusqu'à Voiron avec une étape qui devrait convenir aux puncheurs. En football, on y voit plus clair. Trois jours après la finale de la Coupe du Monde remportée par l'Espagne, le milieu argentin Leandro Paredes n'a donc pas reçu de carton rouge après la rencontre pour son altercation avec plusieurs joueurs espagnols. Contrairement à ce qui avait été annoncé, c'est une erreur de saisie qui a été commise, indique la FIFA, après avoir nommé un procureur chargé des questions disciplinaires et éthiques lundi. Affaire à suivre. Et puis les contours du futur staff de Zinedine Zidane à la tête des Bleus se dessinent. L'ancien entraîneur du Real Madrid devrait arriver avec son fidèle adjoint David Bettoni. Fabien Barthez pourrait être l'entraîneur des gardiens, même s'il ne dispose pas encore du diplôme nécessaire. Grégory Dupont, déjà passé par le staff de Didier Deschamps, devrait devenir préparateur physique des Bleus. Et puis en tennis, plusieurs Français sur les courses ce mercredi un peu partout en Europe. C'est le cas d'Arthur Rinderknecht qui affronte l'Argentin Baez au deuxième tour de l'ATP 250 de Kitzbühel, tout comme Quentin Alice qui sera opposé au monégasque Valentin Vachereau. Voilà, c'est la fin de ce flash. Très belle journée de sport.
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4: Bonjour, la ministre de la Transition écologique, Monique Barbu, annonce remettre sa démission dans un message posté sur LinkedIn. Une décision prise en raison de l'adoption définitive par le Parlement du projet de loi d'urgence agricole auquel elle s'opposait. Les deux diplomates français arrêtés à Téhéran ont quitté l'Iran. Ils ont été la cible dimanche soir d'une action d'intimidation extrêmement grave de la part des services de sécurité iraniens, avait affirmé lundi Jean-Noël Barrot, ministre des Affaires étrangères. Les diplomates ont été détenus sans raison pendant plusieurs heures, interrogés pour l'homme molesté avant de pouvoir rejoindre l'ambassade de France. L'incendie qui s'est déclaré dans un champ hier à la mi-journée sur la commune de Pontevès dans le Var a parcouru 2500 hectares sur la montagne du Gros Bessillon. 30 à 40 habitations ont été endommagées et près de 500 personnes ont été évacuées selon la préfecture du Var. Le bilan provisoire des plaintes pour violences sexuelles sur mineurs présenté par le ministère de la Justice masque une réalité alarmante selon Christian Baptiste, député de Guadeloupe et rapporteur de la commission d'enquête sur le traitement judiciaire de l'inceste. Interpellé hier lors des questions au gouvernement, l'élu a révélé que plus de 85 000 plaintes ont été recensées sur le territoire, soit 15 000 de plus que l'estimation initiale. Ces dossiers n'avaient même jamais été enregistrés dans un parquet. Les États-Unis ont de nouveau bombardé l'Iran cette nuit où une alerte aérienne a été déclenchée à Téhéran après que Donald Trump a averti qu'il n'en avait pas fini avec la guerre, dont le coût s'envole désormais côté américain. C'est la fin de ce flash, une très bonne journée à notre écoute.
5: Allez, bien silence partout, on va tourner. Plus personne ne bouge, s'il vous plaît, moteur.
6: Action. Cette semaine dans les salles de la Comédie Française, une comédie qui va vous plonger dans les coulisses de la prestigieuse institution théâtrale française à travers une course contre la montre avant une première représentation. L'histoire se déroule en temps réel. Dans 3 heures, Nina doit présenter sa première mise en scène à la Comédie Française, mais alors que les dernières répétitions battent leur plein, les imprévus s'accumulent. La troupe va se lancer dans une véritable course contre la montre pour que le rideau puisse se lever.
7: Nina, t'as validé ça ?
8: De quoi ?
7: La veste, c'est toi qui l'as validée ?
8: Oui, elle est très jolie cette veste. Qu'est-ce qui se passe?
7: Il se passe qu'elle est verte. Et moi je joue pas en vert.
9: Hein. Ah non, il va pas recommencer avec ses superstitions lui.
8: Non, elle est pas verte, elle est bleue.
7: T'es sûre?
8: Émilie, moi je suis daltonienne, je la vois orange.
6: Une immersion dans le fonctionnement quotidien de l'institution entre exigences artistiques, travail collectif et pression de la première. Un film inspiré d'une histoire vraie, Charlie et les kangourous. Chris, un ancien présentateur météo, tombe en panne dans une région reculée d'Australie. Il fait alors la connaissance de Charlie, une fillette aborigène de 12 ans, passionnée par les kangourous, qui partageait cet amour des animaux avec son père aujourd'hui disparu. Ensemble, ils vont recueillir et soigner des bébés kangourous orphelins. Une aventure qui va profondément transformer leur vie. Également à l'affiche, un film d'animation, La fille dans les nuages, avec les voix de Louane et Jamel Debbouze. Providence, 11 ans, est passionnée par une série de romans consacrés à des héros qui protègent l'environnement. Sa vie bascule lorsque l'auteur de ces histoires lui confie une plume magique et capable de rendre réel tout ce qu'elle écrit. Accompagnée de son cochon d'Inde Airbag, désormais douée de paroles et capable de changer de taille, la jeune fille va se lancer dans un voyage autour du monde.
10: Cette plume rend réel tout ce qu'on écrit avec. En écrivant, j'ai déclenché une terrible catastrophe.
11: On ne peut pas sauver le monde à 11 ans.
12: C'est impossible.
13: Voler aussi, c'est impossible.
14: J'y crois pas, Airbag. On vole.
15: Ouais, je sais, ça, c'est bien ça mon problème.
16: On ne rigole pas.
15: le pouvoir de la plume.
16: Mais ça va pas! Mais vous êtes tous malades ici! À chaque fois qu'on croit qu'on touche le fond, la situation empire!
6: Une aventure estivale mêlant magie, humour et préoccupations écologiques. Sur la route, Doma va vous embarquer aux côtés de John Magaro, un père qui décide de réveiller ses deux enfants au milieu de la nuit pour les entraîner sur les routes du Midwest, mais sans leur révéler leur destination. Derrière ce voyage improvisé se dessine progressivement une situation familiale beaucoup plus grave. Le récit se déroule dans le contexte de la crise économique américaine de 2008. L'intrigue repose sur le décalage entre le regard encore insouciant des enfants et les décisions auxquelles leur père est confronté. Une comédie également, Les Vacances de Golo et Richie. Dans ce deuxième opus, le duo prend cette fois la direction de la Camargue avec des jeunes de leur quartier, avec un projet collectif, rénover un bateau afin d'offrir des vacances à d'autres enfants. Leur séjour en Camargue prend cependant une direction plus compliquée lorsque Richie, qui vit avec un trouble du spectre de l'autisme, cherche davantage d'indépendance et s'éloigne peu à peu de Golo.
17: On part, Sainte-Marie-de-la-Mer. Dans 10 jours, on prendra les enfants du quartier. Ils vont venir avec nous, on va les faire kiffer.
18: Le bateau, on va le mettre en vente aux enchères. Et avec l'argent, on fera partir des enfants qui n'ont pas les moyens d'aller en vacances.
17: Ouais. Faut faire le masticage, reboucher les trous, faut mettre le vernis, faut mettre la peinture. Sur la liste.
6: Une nouvelle aventure qui prolonge le récit construit autour du duo. Voilà pour les sorties ciné de la semaine. On se retrouve la semaine prochaine.
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20: Bonjour à tous. Le recul environnemental de trop. La ministre de la Transition écologique, Monique Barbu, démissionne après l'adoption définitive de la loi d'urgence agricole. Contrairement aux engagements qui m'avaient été donnés, le gouvernement a empêché le débat autour de la suppression de cette mesure, pourtant souhaitée également par les députés, a-t-elle écrit aujourd'hui dans un message. Près d'un tiers des parents achètent des fournitures scolaires de seconde main cet été pour la rentrée de leur enfant, selon l'étude d'une plateforme de revente entre particuliers. 46% disent aussi remettre dans le cartable tout ce qui est réutilisable d'une année sur l'autre. Stylos, classeurs, équerres pour faire des économies. Dans le Var, le feu qui a parcouru 2550 hectares est désormais contenu et ne progresse plus beaucoup, malgré des points chauds qui mobiliseront encore les pompiers aujourd'hui. Alors que l'incendie s'est approché dangereusement de 3 villages dans la nuit, plusieurs maisons ont été touchées, mais plus d'une centaine ont pu être sauvées. Et heureusement, il n'y a pas de victimes à déplorer. Une première en Europe, après un vote définitif à l'Assemblée nationale, les réseaux sociaux seront interdits aux adolescents de moins de 15 ans à partir de ce 1er septembre. Des applications comme Facebook, Snapchat, Instagram ou encore TikTok sont concernées. Pour les comptes existants, il y aura un délai de 4 mois. Tous les Français vont devoir prouver leur âge. Netflix a dévoilé le classement des films français et des séries produites chez nous les plus vues dans le monde depuis le début de l'année. Gros succès pour les séries Bandit ou encore Lupin avec Omar Sy. Le film Le salaire de la peur avec Franck Gastambide a marché aussi très bien. Ainsi que Sous la Seine, une histoire de requin à Paris avec Bérénice Bejo. Le Tour de France et le Belge Remco Evenepoel a écrasé le contre-la-montre de la 16e étape du Tour de France hier et reprend 28 secondes au maillot jaune Pogacar. Paul Sexas est 4e.
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20: Encore plusieurs départements en vigilance jaune canicule dans le sud du pays pour ce mercredi 22 juillet avec des températures qui seront encore assez hautes. 33 degrés à Marseille, 35 à Ajaccio, jusqu'à 36 du côté de Montpellier. Partout ailleurs, les températures reviennent à la normale avec 22 degrés d'annoncés au maximum du côté de Lille. Il fera 26 à Metz et 28 à Paris. Et côté ciel, c'est du soleil qui est attendu sur l'ensemble du territoire, excepté dans le nord où quelques nuages sont annoncés.
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21: Bonjour à toutes et à tous, on débute avec du cyclisme et la démonstration de Remco Evenepoel hier lors du contre-la-montre entre Evian et Thonon-les-Bains. Déjà vainqueur au plateau de Solaison, dimanche, le Belge de la Borans-Road récidivé en s'imposant avec 28 secondes d'avance sur Tadej Pogacar et plus d'une minute sur le troisième Mathias Kielmose. Paul Sexas a terminé quatrième à 1 minute 16 du vainqueur. Au classement général, Tadej Pogacar mène toujours la danse avec 4 minutes 32 d'avance sur Evenepoel, 6 minutes 51 sur son coéquipier Isaac Del Toro et plus de 7 4 minutes sur Paul Sexas, 4e au classement général. Notez que deux autres Français sont dans le top 10, Lenny Martinez est 7e et Jordan Jégat, 9e à 22 minutes de Pogacar. Et ce mercredi, 174 700 km attendent les coureurs entre Chambéry et Voiron. En Isère, ils passeront par 4 cols classés en 4e et 3e catégorie autour de Chambéry, notamment le col des Prés le plus relevé de la journée après 45 km à 6,8% de moyenne sur 3 500 km de long. Le reste de l'étape sera plat jusqu'à Voiron avec une étape qui devrait convenir aux puncheurs. En football, on y voit plus clair. 3 jours après la finale de la Coupe du Monde remportée par l'Espagne, le milieu argentin Leandro Paredes n'a donc pas reçu de carton rouge après la rencontre pour son altercation avec plusieurs joueurs espagnols. Contrairement à ce qui avait été annoncé, c'est une erreur de saisie qui a été commise, indique la FIFA, après avoir nommé un procureur chargé des questions disciplinaires et éthiques lundi. Affaire à suivre. Et puis les contours du futur staff de Zinedine Zidane à la tête des Bleus se dessinent.
0: 16h.
21: Un entraîneur du Real Madrid devrait arriver avec son fidèle adjoint David Bettoni. Fabien Barthez pourrait être l'entraîneur des gardiens, même s'il ne dispose pas encore du diplôme nécessaire. Grégory Dupont, déjà passé par le staff de Didier Deschamps, devrait devenir préparateur physique des Bleus. Et puis en tennis, plusieurs Français sur les courses ce mercredi un peu partout en Europe. C'est le cas d'Arthur Rinderknecht qui affronte l'Argentin Baez au deuxième tour de l'ATP 250 de Kitzbühel, tout comme Quentin Alice qui sera opposé au monégasque Valentin Vachereau. Voilà, c'est la fin de ce flash. Très belle journée de sport.
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4: Bonjour, la ministre de la Transition écologique, Monique Barbu, annonce remettre sa démission dans un message posté sur LinkedIn. Une décision prise en raison de l'adoption définitive par le Parlement du projet de loi d'urgence agricole auquel elle s'opposait. Les deux diplomates français arrêtés à Téhéran ont quitté l'Iran. Ils ont été la cible dimanche soir d'une action d'intimidation extrêmement grave de la part des services de sécurité iraniens, avait affirmé lundi Jean-Noël Barrot, ministre des Affaires étrangères. Les diplomates ont été détenus sans raison pendant plusieurs heures, interrogés pour l'onde molestée avant de pouvoir rejoindre l'ambassade de France. L'incendie qui s'est déclaré dans un champ hier à la mi-journée sur la commune de Pontevès dans le Var a parcouru 2500 hectares sur la montagne du Gros-Bessillon. 30 à 40 habitations ont été endommagées et près de 500 personnes ont été évacuées selon la préfecture du Var. Le bilan provisoire des plaintes pour violences sexuelles sur mineurs présenté par le ministère de la Justice masque une réalité alarmante selon Christian Baptiste, député de Guadeloupe et rapporteur de la commission d'enquête sur le traitement judiciaire de l'inceste. Interpellé hier lors des questions au gouvernement, l'élu a révélé que plus de 85 000 plaintes ont été recensées sur le territoire, soit 15 000 de plus que l'estimation initiale. Ces dossiers n'avaient même jamais été enregistrés dans un parquet. Les États-Unis ont de nouveau bombardé l'Iran cette nuit où une alerte aérienne a été déclenchée à Téhéran après que Donald Trump a averti qu'il n'en avait pas fini avec la guerre, dont le coût s'envole désormais côté américain. C'est la fin de ce flash, une très bonne journée à notre écoute.
0: Allez, bien silence partout, on va tourner. Plus personne ne bouge, s'il vous plaît, moteur.
6: Action. Cette semaine dans les salles de la Comédie Française, une comédie qui va vous plonger dans les coulisses de la prestigieuse institution théâtrale française à travers une course contre la montre avant une première représentation. L'histoire se déroule en temps réel. Dans 3 heures, Nina doit présenter sa première mise en scène à la Comédie Française, mais alors que les dernières répétitions battent leur plein, les imprévus s'accumulent. La troupe va se lancer dans une véritable course contre la montre pour que le rideau puisse se lever.
2: Nina, t'as validé ça ?
5: De quoi ?
2: La veste, c'est toi qui l'as validée ?
5: Oui, oui, elle est très jolie cette veste. Qu'est-ce qui se passe ?
2: Il se passe qu'elle est verte. Et moi je joue pas en vert. Hein.
7: Ah non, il va pas recommencer avec ses superstitions, lui.
5: Non, elle est pas verte, elle est bleue.
2: T'es sûre ?
5: Émilie, moi je suis daltonienne, je la vois orange.
6: Une immersion dans le fonctionnement quotidien de l'institution entre exigences artistiques, travail collectif et pression de la première. Un film inspiré d'une histoire vraie, Charlie et les kangourous. Chris, un ancien présentateur météo, tombe en panne dans une région reculée d'Australie. Il fait alors la connaissance de Charlie, une fillette aborigène de 12 ans, passionnée par les kangourous, qui partageait cet amour des animaux avec son père aujourd'hui disparu. Ensemble, ils vont recueillir et soigner des bébés kangourous orphelins. Une aventure qui va profondément transformer leur vie. Également à l'affiche, un film d'animation, La fille dans les nuages, avec les voix de Louane et Jamel Debbouze. Providence, 11 ans, est passionnée par une série de romans consacrés à des héros qui protègent l'environnement. Sa vie bascule lorsque l'auteur de ces histoires lui confie une plume magique et capable de rendre réel tout ce qu'elle écrit. Accompagnée de son cochon d'Inde Airbag, désormais douée de paroles et capable de changer de taille, la jeune fille va se lancer dans un voyage autour du monde.
10: Cette plume rend réel tout ce qu'on écrit avec. En écrivant, j'ai déclenché une terrible catastrophe.
11: On ne peut pas sauver le monde à 11 ans.
12: C'est impossible.
13: Voler aussi, c'est impossible.
14: J'y crois pas, Airbag. On vole.
9: Ouais, je sais, ça, c'est bien ça mon problème.
15: On ne rigole pas avec le pouvoir de la plume.
9: Mais ça va pas. Mais vous êtes tous malades ici. À chaque fois qu'on croit qu'on touche le fond, la situation empire.
6: Une aventure estivale mêlant magie, humour et préoccupations écologiques. Sur la route, d'Omaha va vous embarquer aux côtés de John Magaro, un père qui décide de réveiller ses deux enfants au milieu de la nuit pour les entraîner sur les routes du Midwest, mais sans leur révéler leur destination. Derrière ce voyage improvisé se dessine progressivement une situation familiale beaucoup plus grave. Le récit se déroule dans le contexte de la crise économique américaine de 2008. L'intrigue repose sur le décalage entre le regard encore insouciant des enfants et les décisions auxquelles leur père est confronté. Une comédie également, Les Vacances de Golo et Richie. Dans ce deuxième opus, le duo prend cette fois la direction de la Camargue avec des jeunes de leur quartier, avec un projet collectif, rénover un bateau afin d'offrir des vacances à d'autres enfants. Leur séjour en Camargue prend cependant une direction plus compliquée lorsque Richie, qui vit avec un trouble du spectre de l'autisme, cherche davantage d'indépendance et s'éloigne peu à peu de Golo.
17: On part, Sainte-Marie-de-la-Mer. Dans 10 jours, on prendra les enfants du quartier. Ils vont venir avec nous, on va les faire kiffer.
18: Le bateau, on va le mettre en vente aux enchères. Et avec l'argent, on fera partir des enfants qui n'ont pas les moyens d'aller en vacances.
17: Ouais. Faut faire le masticage, reboucher les trous, faut mettre le vernis, faut mettre la peinture. Sur la liste.
6: Une nouvelle aventure qui prolonge le récit construit autour du duo. Voilà pour les sorties ciné de la semaine. On se retrouve la semaine prochaine.
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26: Bonjour à tous. Selon une première estimation de Santé publique France, la canicule de la mi-juin à début juillet a entraîné 5764 décès supplémentaires dans les 92 départements concernés, soit une surmortalité de 36%. Un hommage sera rendu demain à 18h30 à Saint-Médard-en-Jalles, près de Bordeaux, aux 2 sapeurs-pompiers décédés en intervention. La cérémonie se tiendra sur le parvis de l'hôtel de ville. Au Moyen-Orient, Donald Trump a menacé l'Iran de frapper des ponts et des centrales électriques si de nouveaux navires étaient attaqués dans le détroit d'Ormuz. Le président américain affirme que les États-Unis riposteront à chaque attaque attribuée à Téhéran dans cette zone stratégique pour le transport mondial de pétrole. La conséquence directe de ces tensions, c'est la hausse des prix du pétrole, justement. Total Energy a donc réagi et rétabli le plafonnement de ses carburants en France. L'essence sera vendue au maximum 1,99€ le litre et le diesel 2,25€ dans ses stations-service. L'entreprise relance aussi des opérations à prix plafonné sur les autoroutes lors des grands départs en vacances. La ministre de la Transition écologique, Monique Barbue, a annoncé comme convenu sa démission après l'adoption de la loi d'urgence agricole, réautorisant notamment un pesticide controversé. Sa démission doit désormais être acceptée par Emmanuel Macron. Et l'Assemblée nationale ne débattra pas de la pétition signée par plus de 720 000 personnes contre la proposition de loi sur la présomption d'usage légitime des armes par les forces de l'ordre. La commission des lois a voté son classement, estimant que le texte est toujours en cours d'examen au Parlement. On poursuit avec le recruteur de mannequins Daniel Sial qui a été retrouvé mort lundi à son domicile de Colombes dans les Hauts-de-Seine. Son nom apparaissait plus de 2000 fois dans les dossiers liés à Jeffrey Epstein, soupçonné d'avoir joué un rôle de rabatteur auprès du financier américain en recrutant des jeunes femmes. Il faisait l'objet de suspicions. Et enfin du sport et du cyclisme avec la 17e étape du Tour de France qui relie Chambéry à Voiron sur un parcours favorable aux baroudeurs.

0: côté de Lille. Il fera 26 à Metz et 28 à Paris. Et côté ciel, c'est du soleil qui est attendu sur l'ensemble du territoire, excepté dans le nord où quelques nuages sont annoncés.
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2: Bonjour à toutes et à tous, on débute avec du cyclisme et la démonstration de Remco Evenepoel hier lors du contre-la-montre entre Evian et Thonon-les-Bains. Déjà vainqueur au plateau de Solaison, dimanche, le Belge de la Borans-Road récidivé en s'imposant avec 28 secondes d'avance sur Tadej Pogacar et plus d'une minute sur le troisième Mathias Kielmose. Paul Sexas a terminé quatrième à 1 minute 16 du vainqueur. Au classement général, Tadej Pogacar mène toujours la danse avec 4 minutes 32 d'avance sur Evenepoel, 6 minutes 51 sur son coéquipier Isaac Del Toro et plus de 7 minutes sur Paul Sexas, quatrième au classement général. Notez que deux autres Français sont dans le top 10, Lenny Martinez est septième et Jordan Zegat neuvième à 22 minutes de Pogacar. Et ce mercredi, 174 km 700 attendent les coureurs entre Chambéry et Voiron. En Isère, ils passeront par quatre cols classés en quatrième et troisième catégorie autour de Chambéry, notamment le col des Prés le plus relevé de la journée après 45 km à 6,8% de moyenne sur 3 500 km de long. Le reste de l'étape sera plat jusqu'à Voiron avec une étape qui devrait convenir aux puncheurs. En football, on y voit plus clair. Trois jours après la finale de la Coupe du Monde remportée par l'Espagne, le milieu argentin Leandro Paredes n'a donc pas reçu de carton rouge après la rencontre pour son altercation avec plusieurs joueurs espagnols. Contrairement à ce qui avait été annoncé, c'est une erreur de saisie qui a été commise, indique la FIFA, après avoir nommé un procureur chargé des questions disciplinaires et éthiques lundi. Affaire à suivre. Et puis les contours du futur staff de Zinedine Zidane à la tête des Bleus se dessinent. L'ancien entraîneur du Real Madrid devrait arriver avec son fidèle adjoint David Bettoni. Fabien Barthez pourrait être l'entraîneur des gardiens, même s'il ne dispose pas encore du diplôme nécessaire. Grégory Dupont, déjà passé par le staff de Didier Deschamps, devrait devenir préparateur physique des Bleus. Et puis en tennis, plusieurs Français sur les courses ce mercredi un peu partout en Europe. C'est le cas d'Arthur Rinderknecht qui affronte l'Argentin Baez au deuxième tour de l'ATP 250 de Kitzbühel, tout comme Quentin Alice qui sera opposé au monégasque Valentin Vachereau. Voilà, c'est la fin de ce flash. Très belle journée de sport.
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8: Bonjour, la ministre de la Transition écologique, Monique Barbu, annonce remettre sa démission dans un message posté sur LinkedIn. Une décision prise en raison de l'adoption définitive par le Parlement du projet de loi d'urgence agricole auquel elle s'opposait. Les deux diplomates français arrêtés à Téhéran ont quitté l'Iran. Ils ont été la cible dimanche soir d'une action d'intimidation extrêmement grave de la part des services de sécurité iraniens, avait affirmé lundi Jean-Noël Barrot, ministre des Affaires étrangères. Les diplomates ont été détenus sans raison pendant plusieurs heures, interrogés pour l'onde molestée avant de pouvoir rejoindre l'ambassade de France. L'incendie qui s'est déclaré dans un champ hier à la mi-journée sur la commune de Pontevès dans le Var a parcouru 2500 hectares sur la montagne du Gros Bessillon. 30 à 40 habitations ont été endommagées et près de 500 personnes ont été évacuées selon la préfecture du Var. Le bilan provisoire des plaintes pour violences sexuelles sur mineurs présenté par le ministère de la Justice masque une réalité alarmante selon Christian Baptiste, député de Guadeloupe et rapporteur de la commission d'enquête sur le traitement judiciaire de l'inceste. Interpellé hier lors des questions au gouvernement, l'élu a révélé que plus de 85 000 plaintes ont été recensées sur le territoire, soit 15 000 de plus que l'estimation initiale. Ces dossiers n'avaient même jamais été enregistrés dans un parquet. Les États-Unis ont de nouveau bombardé l'Iran cette nuit où une alerte aérienne a été déclenchée à Téhéran après que Donald Trump a averti qu'il n'en avait pas fini avec la guerre, dont le coût s'envole désormais côté américain. C'est la fin de ce flash, une très bonne journée à notre écoute.
9: Allez, bien silence partout, on va tourner. Plus personne ne bouge, s'il vous plaît, moteur.
10: Action. Cette semaine dans les salles de la Comédie Française, une comédie qui va vous plonger dans les coulisses de la prestigieuse institution théâtrale française à travers une course contre la montre avant une première représentation. L'histoire se déroule en temps réel. Dans 3 heures, Nina doit présenter sa première mise en scène à la Comédie Française, mais alors que les dernières répétitions battent leur plein, les imprévus s'accumulent. La troupe va se lancer dans une véritable course contre la montre pour que le rideau puisse se lever.
11: Nina, t'as validé ça ?
12: De quoi ?
11: La veste, c'est toi qui l'as validée ?
12: Oui, elle est très jolie cette veste. Qu'est-ce qui se passe ?
11: Il se passe qu'elle est verte. Et moi je joue pas en vert.
13: Hein. Ah non, il va pas recommencer avec ses superstitions, lui.
12: Non, elle est pas verte, elle est bleue.
11: T'es sûre ?
12: Émilie, moi je suis daltonienne, je la vois orange.
10: Une immersion dans le fonctionnement quotidien de l'institution entre exigences artistiques, travail collectif et pression de la première. Un film inspiré d'une histoire vraie, Charlie et les kangourous. Chris, un ancien présentateur météo, tombe en panne dans une région reculée d'Australie. Il fait alors la connaissance de Charlie, une fillette aborigène de 12 ans, passionnée par les kangourous, qui partageait cet amour des animaux avec son père aujourd'hui disparu. Ensemble, ils vont recueillir et soigner des bébés kangourous orphelins. Une aventure qui va profondément transformer leur vie. Également à l'affiche, un film d'animation, La fille dans les nuages, avec les voix de Louane et Jamel Debbouze. Providence, 11 ans, est passionnée par une série de romans consacrés à des héros qui protègent l'environnement. Sa vie bascule lorsque l'auteur de ces histoires lui confie une plume magique et capable de rendre réel tout ce qu'elle écrit. Accompagnée de son cochon d'Inde Airbag, désormais douée de paroles et capable de changer de taille, la jeune fille va se lancer dans un voyage autour du monde.
14: Cette plume rend réel tout ce qu'on écrit avec. En écrivant, j'ai déclenché une terrible catastrophe.
15: On ne peut pas sauver le monde à 11 ans.
16: C'est impossible.
17: Voler aussi, c'est impossible.
18: J'y crois pas, Airbag. On vole.
19: Ouais, je sais, ça, c'est bien ça mon problème.
20: On ne rigole pas avec le pouvoir de la plume.
19: Mais ça va pas. Mais vous êtes tous malades ici. À chaque fois qu'on croit qu'on touche le fond, la situation empire.
10: Une aventure estivale mêlant magie, humour et préoccupations écologiques. Sur la route, d'Omaha va vous embarquer aux côtés de John Magaro, un père qui décide de réveiller ses deux enfants au milieu de la nuit pour les entraîner sur les routes du Midwest, mais sans leur révéler leur destination. Derrière ce voyage improvisé se dessine progressivement une situation familiale beaucoup plus grave. Le récit se déroule dans le contexte de la crise économique américaine de 2008. L'intrigue repose sur le décalage entre le regard encore insouciant des enfants et les décisions auxquelles leur père est confronté. Une comédie également, Les Vacances de Golo et Richie. Dans ce deuxième opus, le duo prend cette fois la direction de la Camargue avec des jeunes de leur quartier, avec un projet collectif, rénover un bateau afin d'offrir des vacances à d'autres enfants. Leur séjour en Camargue prend cependant une direction plus compliquée lorsque Richie, qui vit avec un trouble du spectre de l'autisme, cherche davantage d'indépendance et s'éloigne peu à peu de Golo.
21: On part, Sainte-Marie-de-la-Mer. Dans 10 jours, on prendra les enfants du quartier. Ils vont venir avec nous, on va les faire kiffer.
22: Le bateau, on va le mettre en vente aux enchères. Et avec l'argent, on fera partir des enfants qui n'ont pas les moyens d'aller en vacances.
21: Faut faire le masticage, reboucher les trous, faut mettre le vernis, faut mettre la peinture. sur la liste.
10: Une nouvelle aventure qui prolonge le récit construit autour du duo. Voilà pour les sorties ciné de la semaine. On se retrouve la semaine prochaine.

0: très haut niveau la présentation de ces matchs avec Lucas. Bonjour Lucas.
1: Bonjour Rémi, après la qualification de nos Bleus face au Maroc, 3 places restent à prendre pour les demi-finales. Et ça commence dès ce soir avec Espagne-Belgique à 21h. C'est deux belles équipes. L'Espagne qui est toujours invaincue dans cette Coupe du Monde retrouve une Belgique qui monte en puissance depuis les 8e. La Rora impressionne par son jeu collectif tandis que les Diables Rouges s'appuient sur une attaque retrouvée autour de Lukaku et Jérémy Doku. Pour rappel, l'Espagne, elle a fini première de son groupe H en 8e. Elle a sorti une belle équipe du Portugal, 1-0. Donc c'est une équipe qui a déjà joué une grosse équipe et qui va devoir continuer à marquer et à gagner tout simplement. La Belgique, en 8e, elle a sorti les États-Unis 4-1. Et ce, malgré le carton rouge annulé et toute l'histoire autour de ce petit incident. Et elle a quand même fini en difficulté en première de son groupe. Donc voilà, il y a quand même un avantage sur le papier à l'Espagne, forcément.
0: Même si on préférerait que ce soit la Belgique qui gagne.
1: Bah oui, comme ça on les joue après, c'est plus simple. Mais du côté des compos probables, pour l'Espagne, pas de changement en théorie. Unai Simon, Pedro Porro, le franco-espagnol Emeric Laporte, Kubarsi, Cucurella, le milieu de terrain Rodri, Pedri, Fabian Ruiz et une attaque Lamine Yamal, Oyarzabal, Nico Williams. Pour la Belgique, c'est également une belle équipe, peut-être un peu en dessous, hein, forcément. Courtois dans les buts, une défense Meunier, Fès, De Bast, De Kuyper, un milieu Tielemans, Van Aken, et une attaque Doku, De Ketelaere qui a marqué un doublé contre les États-Unis, Trossard et Lukaku. Les joueurs clés, les joueurs à suivre tout simplement du côté de l'Espagne, je le redis encore une fois, mais Lamine Yamal, il n'y a rien d'autre à dire, même s'il fait une Coupe du Monde un peu...
0: Bah, c'est mitigé. Hein.
1: C'est mitigé, mais c'est le genre de joueur qui...
0: Oui, il peut tout faire.
1: C'est un éclat, et voilà, c'est possible que ce soit ce soir. Et du côté de la Belgique, je vais citer Romelu Lukaku, le meilleur buteur de l'histoire de la sélection. Voilà, qui est quand même un joueur qui marque régulièrement, qui a marqué déjà quelques buts dans cette Coupe du Monde. Pour les duels à suivre, j'ai choisi sur le côté gauche Jérémy Doku qui devra faire face à Marc Cucurella. Donc ce sera quand même un duel de vitesse. Et Marc Cucurella qui vient de signer au Real Madrid, il doit prouver à cette Coupe du Monde qu'il a sa place dans cet effectif. Le vainqueur, il affrontera la France en demi-finale. Donc on va avoir un œil particulier, attentif,
0: bah oui,
1: sur ce match. Moi je vois bien l'Espagne quand même gagner 2-1, même si j'espère pas, mais voilà.
0: Oui, moi non plus j'espère pas, mais moi je mettrai 1-0.
1: 1-0, on est tous les deux sur une victoire. Et plus tard, dans le week-end, samedi, il y a Norvège-Angleterre, c'est peut-être un match où l'Angleterre reste favorite sur le papier, mais attention, la Norvège, elle a fini deuxième de notre groupe, juste derrière la France. Elle a éliminé la Côte d'Ivoire et surtout, le Brésil de Neymar. Rien que ça. Pour l'Angleterre, c'est quand même un parcours un peu plus simple. Première de son groupe, certes, mais une victoire en 16e contre le Congo et une victoire en 8e contre une belle équipe du Mexique, mais c'est pas le Brésil.
0: C'est pas le Brésil.
1: C'est pas le Brésil, mais c'est quand même une équipe qui était piège. Hein.

0: garde Heiberg au milieu de terrain. Il y a Heiberg dans cette équipe. Et une attaque, Nouza qui nous avait marqué contre la Côte d'Ivoire avec un somptueux but. Haaland qui marque, qui est même à 7 buts, hein, je crois, dans ce mondial. Et Sorloth du côté de l'Angleterre. Pickford, O'Reilly, Stones, Konsa, James, Rice, Anderson au milieu de terrain qui fait une très grosse Coupe du Monde, Saka, Bellingham, Gordon et l'attaquant star Harry Kane qui va faire un peu face à face avec Erling Haaland. C'est le même type de joueur. Hein.
1: Ouais, c'est ça.
0: C'est ça, donc on va bien voir. Du coup, forcément, pour le joueur clé, Haaland et Kane, ce seront les deux joueurs qui peuvent débloquer le match. Hein, on en parlait la dernière fois, Haaland et Kane, c'est le genre de joueur qu'on peut ne pas les voir du match. Et à un moment, ils sont au bon endroit au bon moment. Et on peut dire qu'ils font un gros match parce qu'ils marquent et c'est le plus important. Donc on verra bien. Le vainqueur, il disputera la demi-finale contre le vainqueur d'Argentine-Suisse. Ce sera sûrement l'Argentine, mais bon, sait-on jamais. Bon pronostic, c'est que la Norvège passe.
1: Oui, moi ça serait bien, ouais, je les vois aussi. Ouais.
0: Ils viennent de sortir le Brésil. L'Angleterre, c'est pas non plus fameux depuis le début de ce mondial.
1: Non, c'est pas excellent.
0: À voir. Et le dernier match de ces huitièmes de finale, c'est dans la même nuit. C'est la nuit de samedi à dimanche, mais à 3h du matin. C'est pour que ça colle un peu avec les horaires argentines, je pense. Voilà, c'est quand même... Pour deux équipes qui ont fait un très bon début de tournoi, hein. L'Argentine première de son groupe, victoire contre le Cap-Vert quand même en allant en prolongation avec de la difficulté, et victoire contre l'Égypte aussi avec de la difficulté, hein. Ils étaient menés 2-0, ils renversent le match en toute fin de match. C'est pas non plus une équipe d'Argentine ultra rassurante, mais c'est pas forcément les équipes les plus rassurantes qui gagnent la Coupe du Monde. Hein.
1: Bah, tout à fait, c'est exactement ça.
0: C'est ça aussi, il faudra voir. La Suisse, elle a fini première de son groupe aussi, elle a gagné contre l'Algérie, puis elle s'est qualifiée au tir au but contre la Colombie. Donc c'est deux équipes qui ont beaucoup joué, qui ont jouer des prolongations, peut-être que ça pourrait aussi ça va fatiguer peut-être certains joueurs aussi. Moi ça m'arrangerait que ces équipes-là jouent des prolongations parce que nous on n'a pas eu de soucis.
1: Oui,
0: c'est vrai qu'au niveau de la fraîcheur aussi on serait avantagé. Du côté des combos, l'Argentine ça reste classique, Martinez, Molina, Romero, Lisandro Martinez, Tagliafico, Paredes en sentinelle, un milieu De Paul, Enzo Fernandez, McAllister, une attaque Lionel Messi, Julian Alvarez. Du côté de la Suisse, c'est forcément une équipe plus faible, hein. Kobel dans les buts, Zakaria, Akanji, Elvedi, Rodriguez en défense, Jachari, Freuler et Chaka au milieu, une attaque, Vargas, Endoy et l'attaquant du Stade Rennais, Brel Embolo. Les joueurs clés, forcément du côté de l'Argentine, Léo Messi.
1: Bien sûr.
0: Il a marqué lors de son dernier match, voilà, il est à 8 buts dans ce mondial.
1: Il est toujours en forme, hein, Messi. Hein.
0: Il est toujours là, toujours présent. Pour certains, c'est le meilleur joueur de l'histoire, c'est pas pour rien. Et du côté de la Suisse, Granit Xhaka, hein, la légende suisse, qui continue de faire le taf au milieu de terrain. Il est là, il se la donne et c'est le plus important. Le duel, Cristiano Romero contre Brel Embolo. Moi, j'ai un peu envie de voir comment l'attaquant du Stade Rennais va s'en sortir. Je l'aime beaucoup, ce joueur. Donc, on verra bien. Et bien sûr, le vainqueur, il affrontera, comme je l'ai dit juste avant, le vainqueur de Norvège-Angleterre en demi-finale. À voir maintenant quelle sera la demi-finale. Mais je vois bien l'Argentine, là aussi, s'imposer 2-0. Même si, une fois de plus, ça m'arrangerait que ce soit.

0: quart de finale avec la Norvège, donc forcément, il y en aura peut-être une des deux qui passe, mais en tout cas, sûrement pas les deux, et on verra bien. Et donc pour les demi-finales qu'on attend, hein, forcément, de notre côté, nous, l'équipe de France, on est déjà qualifié, on affrontera sûrement l'Espagne, et l'autre demi-finale, elle sera sûrement Angleterre-Argentine, après avoir les surprises, mais c'est quand même, si c'est le cas, ce serait de très grosses demi-finales avec déjà 4 favoris.
1: Oui, il y a des chances que ce soit comme ça. Merci Lucas, rendez-vous lundi 11h, excellente fin de journée sur Pornic Radio.

0: 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Bonjour à tous. Selon une première estimation de Santé publique France, la canicule de la mi-juin à début juillet a entraîné 5764 décès supplémentaires dans les 92 départements concernés, soit une surmortalité de 36%. Un hommage sera rendu demain à 18h30 à Saint-Médard-en-Jalles, près de Bordeaux, aux deux sapeurs-pompiers décédés en intervention. La cérémonie se tiendra sur le parvis de l'hôtel de ville. Au Moyen-Orient, Donald Trump a menacé l'Iran de frapper des ponts et des centrales électriques si de nouveaux navires étaient attaqués dans le détroit d'Ormuz. Le président américain affirme que les États-Unis riposteront à chaque attaque attribuée à Téhéran dans cette zone stratégique pour le transport mondial de pétrole. La conséquence directe de ces tensions, c'est la hausse des prix du pétrole, justement. Total Energy a donc réagi et rétabli le plafonnement de ses carburants en France. L'essence sera vendue au maximum 1,99€ le litre et le diesel 2,25€ dans ses stations-service. L'entreprise relance aussi des opérations à prix plafonné sur les autoroutes lors des grands départs en vacances. La ministre de la Transition écologique, Monique Barbu, a annoncé comme convenu sa démission après l'adoption de la loi d'urgence agricole, réautorisant notamment un pesticide controversé. Sa démission doit désormais être acceptée par Emmanuel Macron. Et l'Assemblée nationale ne débattra pas de la pétition signée par plus de 720 000 personnes contre la proposition de loi sur la présomption d'usage légitime des armes par les forces de l'ordre. La commission des lois a voté son classement, estimant que le texte est toujours en cours d'examen au Parlement. On poursuit avec le recruteur de mannequins, Daniel Cial, qui a été retrouvé mort lundi à son domicile de Colombes dans les Hauts-de-Seine. Son nom apparaissait plus de 2000 fois dans les dossiers liés à Jeffrey Epstein, soupçonné d'avoir joué un rôle de rabatteur auprès du financier américain en recrutant des jeunes femmes. Il faisait l'objet de suspicions. Et enfin du sport et du cyclisme avec la 17e étape du Tour de France qui relie Chambéry à Voiron sur un parcours favorable aux baroudeurs.
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2: Encore plusieurs départements en vigilance jaune canicule dans le sud du pays pour ce mercredi 22.

0: du côté de Lille. Il fera 26 à Metz et 28 à Paris. Et côté ciel, c'est du soleil qui est attendu sur l'ensemble du territoire, excepté dans le nord où quelques nuages sont annoncés.
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2: Bonjour à toutes et à tous, on débute avec du cyclisme et la démonstration de Remco Evenepoel hier lors du contre-la-montre entre Evian et Thonon-les-Bains. Déjà vainqueur au plateau de Solaison, dimanche, le Belge de la Bora-Hansgrohe récidivé en s'imposant avec 28 secondes d'avance sur Tadej Pogacar et plus d'une minute sur le troisième Mathias Kielmose. Paul Sexas a terminé quatrième à 1 minute 16 du vainqueur. Au classement général, Tadej Pogacar mène toujours l'avance avec 4 minutes 32 d'avance sur Evenepoel, 6 minutes 51 sur son coéquipier Isaac Del Toro et plus de 7 minutes sur Paul Sexas, quatrième au classement général. Notez que deux autres Français sont dans le top 10, Lenny Martinez est 7e et Jordan Jegut 9e à 22 minutes de Pogacar. Et ce mercredi, 174 km 700 attendent les coureurs entre Chambéry et Voiron. En Isère, ils passeront par 4 cols classés en 4e et 3e catégorie autour de Chambéry, notamment le col des Prés le plus relevé de la journée après 45 km à 6,8% de moyenne sur 3 500 km de long. Le reste de l'étape sera plat jusqu'à Voiron avec une étape qui devrait convenir aux punchers. En football, on y voit plus clair. 3 jours après la finale de la Coupe du Monde remportée par l'Espagne, le milieu argentin Leandro Paredes n'a donc pas reçu de carton rouge après la rencontre pour son altercation avec plusieurs joueurs espagnols. Contrairement à ce qui avait été annoncé, c'est une erreur de saisie qui a été commise, indique la FIFA, après avoir nommé un procureur chargé des questions disciplinaires et éthiques lundi. Affaire à suivre. Et puis les contours du futur staff de Zinedine Zidane à la tête des Bleus se dessinent. L'ancien entraîneur du Real Madrid devrait arriver avec son fidèle adjoint David Bettoni. Fabien Barthez pourrait être l'entraîneur des gardiens, même s'il ne dispose pas encore du diplôme nécessaire. Grégory Dupont, déjà passé par le staff de Didier Deschamps, devrait devenir préparateur physique des Bleus. Et puis en tennis, plusieurs Français sur les courses ce mercredi un peu partout en Europe. C'est le cas d'Arthur Rinderknecht qui affronte l'Argentin Baez au deuxième tour de l'ATP 250 de Kitzbühel, tout comme Quentin Alice qui sera opposé au monégasque Valentin Vachereau. Voilà, c'est la fin de ce flash. Très belle journée de sport.
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2: Bonjour, la ministre de la Transition écologique, Monique Barbu, annonce remettre sa démission dans un message posté sur LinkedIn. Une décision prise en raison de l'adoption définitive par le Parlement du projet de loi d'urgence agricole auquel elle s'opposait.
7: Les deux diplomates français arrêtés à Téhéran ont quitté l'Iran. Ils ont été la cible dimanche soir d'une action d'intimidation extrêmement grave de la part des services de sécurité iraniens, avait affirmé lundi Jean-Noël Barrot, ministre des Affaires étrangères. Les diplomates ont été détenus sans raison pendant plusieurs heures, interrogés pour l'onde molestée avant de pouvoir rejoindre l'ambassade de France. L'incendie qui s'est déclaré dans un champ hier à la mi-journée sur la commune de Pontevès dans le Var a parcouru 2500 hectares sur la montagne du Gros Bessillon. 30 à 40 habitations ont été endommagées et près de 500 personnes ont été évacuées selon la préfecture du Var. Le bilan provisoire des plaintes pour violences sexuelles sur mineurs présenté par le ministère de la Justice masque une réalité alarmante selon Christian Baptiste, député de Guadeloupe et rapporteur de la commission d'enquête sur le traitement judiciaire de l'inceste. Interpellé hier lors des questions au gouvernement, l'élu a révélé que plus de 85 000 plaintes ont été recensées sur le territoire, soit 15 000 de plus que l'estimation initiale. Ces dossiers n'avaient même jamais été enregistrés dans un parquet. Les États-Unis ont de nouveau bombardé l'Iran cette nuit où une alerte aérienne a été déclenchée à Téhéran après que Donald Trump a averti qu'il n'en avait pas fini avec la guerre, dont le coût s'envole désormais côté américain. C'est la fin de ce flash, une très bonne journée à notre écoute.
8: Allez, bien silence partout, on va tourner. Plus personne ne bouge, s'il vous plaît, moteur.
4: Action. Cette semaine dans les salles de la Comédie Française, une comédie qui va vous plonger dans les coulisses de la prestigieuse institution théâtrale française à travers une course contre la montre avant une première représentation. L'histoire se déroule en temps réel. Dans 3 heures, Nina doit présenter sa première mise en scène à la Comédie Française, mais alors que les dernières répétitions battent leur plein, les imprévus s'accumulent. La troupe va se lancer dans une véritable course contre la montre pour que le rideau puisse se lever.
8: Nina, t'as validé ça ?
9: De quoi ?
8: La veste, c'est toi qui l'as validée ?
9: Oui, elle est très jolie cette veste. Qu'est-ce qui se passe ?
8: Bah, il se passe qu'elle est verte. Et moi je joue pas en vert. Hein.
10: Ah non, il va pas recommencer avec ses superstitions, lui.
9: Bah non, elle est pas verte, elle est bleue.
8: T'es sûre ?
9: Émilie, moi je suis daltonienne, je la vois orange.
4: Une immersion dans le fonctionnement quotidien de l'institution entre exigences artistiques, travail collectif et pression de la première. Un film inspiré d'une histoire vraie, Charlie et les kangourous. Chris, un ancien présentateur météo, tombe en panne dans une région reculée d'Australie. Il fait alors la connaissance de Charlie, une fillette aborigène de 12 ans, passionnée par les kangourous, qui partageait cet amour des animaux avec son père aujourd'hui disparu. Ensemble, ils vont recueillir et soigner des bébés kangourous orphelins. Une aventure qui va profondément transformer leur vie. Également à l'affiche, un film d'animation, La fille dans les nuages, avec les voix de Louane et Jamel Debbouze. Providence, 11 ans, est passionnée par une série de romans consacrés à des héros qui protègent l'environnement. Sa vie bascule lorsque l'auteur de ces histoires lui confie une plume magique et capable de rendre réel tout ce qu'elle écrit. Accompagnée de son cochon d'Inde Airbag, désormais douée de paroles et capable de changer de taille, la jeune fille va se lancer dans un voyage autour du monde.
11: Cette plume rend réel tout ce qu'on écrit avec. En écrivant, j'ai déclenché une terrible catastrophe.
12: On ne peut pas sauver le monde à 11 ans.
13: C'est impossible.
14: Voler aussi, c'est impossible.
15: J'y crois pas, Airbag. On vole.
16: Ouais, je sais, ça, c'est bien ça mon problème.
17: On ne rigole pas avec le pouvoir de la plume.
16: Mais ça va pas. Mais vous êtes tous malades ici. À chaque fois qu'on croit qu'on touche le fond, la situation empire.
4: Une aventure estivale mêlant magie, humour et préoccupation écologique. Sur la route, d'Omaha va vous embarquer aux côtés de John Magaro, un père qui décide de réveiller ses deux enfants au milieu de la nuit pour les entraîner sur les routes du Midwest, mais sans leur révéler leur destination. Derrière ce voyage improvisé se dessine progressivement une situation familiale beaucoup plus grave. Le récit se déroule dans le contexte de la crise économique américaine de 2008. L'intrigue repose sur le décalage entre le regard encore insouciant des enfants et les décisions auxquelles leur père est confronté. Une comédie également, Les Vacances de Golo et Ricci. Dans ce deuxième opus, le duo prend cette fois la direction de la Camargue avec des jeunes de leur quartier, avec un projet collectif, rénover un bateau afin d'offrir des vacances à d'autres enfants. Leur séjour en Camargue prend cependant une direction plus compliquée lorsque Ricci, qui vit avec un trouble du spectre de l'autisme, cherche davantage d'indépendance et s'éloigne peu à peu de Golo.
18: On part, Sainte-Marie-de-la-Mer. Dans 10 jours, on prendra les enfants du quartier. Ils vont venir avec nous, on va les faire kiffer.
19: Le bateau, on va le mettre en vente aux enchères. Et avec l'argent, on fera partir des enfants qui n'ont pas les moyens d'aller en vacances.
18: Ouais. Faut faire le masticage, reboucher les trous, faut mettre le vernis, faut mettre la peinture. sur la liste.
0: Une nouvelle aventure qui prolonge le récit construit autour du duo. Voilà pour les sorties ciné de la semaine. On se retrouve la semaine prochaine.
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20: Bonjour à tous. Selon une première estimation de Santé publique France, la canicule de la mi-juin à début juillet a entraîné 5764 décès supplémentaires dans les 92 départements concernés, soit une surmortalité de 36%. Un hommage sera rendu demain à 18h30 à Saint-Médard-en-Jalles, près de Bordeaux, aux deux sapeurs-pompiers décédés en intervention. La cérémonie se tiendra sur le parvis de l'hôtel de ville. Au Moyen-Orient, Donald Trump a menacé l'Iran de frapper des ponts et des centrales électriques si de nouveaux navires étaient attaqués dans le détroit d'Ormuz. Le président américain affirme que les États-Unis riposteront à chaque attaque attribuée à Téhéran dans cette zone stratégique pour le transport mondial de pétrole. La conséquence directe de ces tensions, c'est la hausse des prix du pétrole, justement. Total Energy a donc réagi et rétabli le plafonnement de ses carburants en France. L'essence sera vendue au maximum 1,99€ le litre et le diesel 2,25€ dans ses stations-service. L'entreprise relance aussi des opérations à prix plafonné sur les autoroutes lors des grands départs en vacances. La ministre de la Transition écologique, Monique Barbu, a annoncé comme convenu sa démission après l'adoption de la loi d'urgence agricole, réautorisant notamment un pesticide controversé. Sa démission doit désormais être acceptée par Emmanuel Macron. Et l'Assemblée nationale ne débattra pas de la pétition signée par plus de 720 000 personnes contre la proposition de loi sur la présomption d'usage légitime des armes par les forces de l'ordre. La commission des lois a voté son classement, estimant que le texte est toujours en cours d'examen au Parlement. On poursuit avec le recruteur de mannequins Daniel Sial qui a été retrouvé mort lundi à son domicile de Colombes dans les Hauts-de-Seine. Son nom apparaissait plus de 2000 fois dans les dossiers liés à Jeffrey Epstein, soupçonné d'avoir joué un rôle de rabatteur auprès du financier américain en recrutant des jeunes femmes. Il faisait l'objet de suspicions. Et enfin du sport et du cyclisme avec la 17e étape du Tour de France qui relie Chambéry à Voiron sur un parcours favorable aux baroudeurs.

0: sud du pays pour ce mercredi 22 juillet avec des températures qui seront encore assez hautes. 33 degrés à Marseille, 35 à Ajaccio, jusqu'à 36 du côté de Montpellier. Partout ailleurs, les températures reviennent à la normale avec 22 degrés d'annoncé au maximum du côté de Lille. Il fera 26 à Metz et 28 à Paris. Et côté ciel, c'est du soleil qui est attendu sur l'ensemble du territoire, excepté dans le nord où quelques nuages sont annoncés.
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2: Bonjour à toutes et à tous, on débute avec du cyclisme et la démonstration de Remco Evenepoel hier lors du contre-la-montre entre Evian et Thonon-les-Bains. Déjà vainqueur au plateau de Solaison, dimanche, le Belge de la Bora-Hansgrohe récidivé en s'imposant avec 28 secondes d'avance sur Tadej Pogacar et plus d'une minute sur le troisième Mathias Kielmose. Paul Sexas a terminé quatrième à 1 minute 16 du vainqueur. Au classement général, Tadej Pogacar mène toujours l'avance avec 4 minutes 32 d'avance sur Evenepoel, 6 minutes 51 sur son coéquipier Isaac Del Toro et plus de 7 minutes sur Paul Sexas, quatrième au classement général. Notez que deux autres Français sont dans le top 10, Lenny Martinez est septième et Jordan Gegut, neuvième à 22 minutes de Pogacar. Et ce mercredi, 174 km 700 attendent les coureurs entre Chambéry et Voiron. En Isère, ils passeront par quatre cols classés en quatrième et troisième catégorie autour de Chambéry, notamment le col des Prés le plus relevé de la journée après 45 km à 6,8% de moyenne sur 3 500 km de long. Le reste de l'étape sera plat jusqu'à Voiron avec une étape qui devrait convenir aux puncheurs. En football, on y voit plus clair. Trois jours après la finale de la Coupe du Monde remportée par l'Espagne, le milieu argentin Leandro Paredes n'a donc pas reçu de carton rouge après la rencontre pour son altercation avec plusieurs joueurs espagnols. Contrairement à ce qui avait été annoncé, c'est une erreur de saisie qui a été commise, indique la FIFA, après avoir nommé un procureur chargé des questions disciplinaires et éthiques lundi. Affaire à suivre. Et puis les contours du futur staff de Zinedine, Zidane à la tête des Bleus se dessine. L'ancien entraîneur du Real Madrid devrait

0: Gary dans l'Indiana est l'une des figures les plus marquantes et influentes de l'histoire de la musique. Enfant prodige, il débute au sein des Jackson 5, où sa voix, déjà exceptionnelle, propulse le groupe au rang de phénomène mondial. Dans les années 80, Michael se lance en solo et réinvente la pop. En 1982, il sort Thriller, l'album le plus vendu de tous les temps. Ses clips, véritables courts-métrages, révolutionnent la musique et la télévision. Le moonwalk, son pas signature, devient instantanément mythique. Au fil de ses albums, Bad, Dangerous ou encore History, il impose un style unique, un mélange de pop, funk, soul et dance, toujours porté par une voix reconnaissable entre mille. Ses performances scéniques sont millimétrées, spectaculaires, presque théâtrales. Artiste complet, perfectionniste, mais aussi personnage controversé et souvent incompris, Michael Jackson a marqué plusieurs générations. Son influence se retrouve dans la pop, la danse, la mode et jusque dans la culture mondiale. Il s'éteint le 25 juin 2009, mais reste aujourd'hui encore le King of Pop, une légende dont l'empreinte artistique continue d'inspirer des millions de fans et d'artistes.
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4: Bonjour, la ministre de la Transition écologique, Monique Barbu, annonce remettre sa démission dans un message posté sur LinkedIn. Une décision prise en raison de l'adoption définitive par le Parlement du projet de loi d'urgence agricole auquel elle s'opposait. Les deux diplomates français arrêtés à Téhéran ont quitté l'Iran. Ils ont été la cible dimanche soir d'une action d'intimidation extrêmement grave de la part des services de sécurité iraniens, avait affirmé lundi Jean-Noël Barrot, ministre des Affaires étrangères. Les diplomates ont été détenus sans raison pendant plusieurs heures, interrogé pour l'onde molestée avant de pouvoir rejoindre l'ambassade de France. L'incendie qui s'est déclaré dans un champ hier à la mi-journée sur la commune de Pontevès dans le Var a parcouru 2500 hectares sur la montagne du Gros Bessillon. 30 à 40 habitations ont été endommagées et près de 500 personnes ont été évacuées selon la préfecture du Var. Le bilan provisoire des plaintes pour violences sexuelles sur mineurs présenté par le ministère de la Justice masque une réalité alarmante selon Christian Baptiste, député de Guadeloupe et rapporteur de la commission d'enquête sur le traitement judiciaire de l'inceste. Interpellé hier lors des questions au gouvernement, l'élu a révélé que plus de 85 000 plaintes ont été recensées sur le territoire, soit 15 000 de plus que l'estimation initiale. Ces dossiers n'avaient même jamais été enregistrés dans un parquet. Les États-Unis ont de nouveau bombardé l'Iran cette nuit où une alerte aérienne a été déclenchée à Téhéran après que Donald Trump a averti qu'il n'en avait pas fini avec la guerre, dont le coût s'envole désormais côté américain.

0: c'est la fin de ce flash. Une très bonne journée à notre écoute.
1: Allez, bien silence partout, on va tourner. Les personnes ne bougent, s'il vous plaît, moteur.
2: Cette semaine dans les salles de la Comédie Française, une comédie qui va vous plonger dans les coulisses de la prestigieuse institution théâtrale française à travers une course contre la montre avant une première représentation. L'histoire se déroule en temps réel. Dans 3 heures, Nina doit présenter sa première mise en scène à la Comédie Française, mais alors que les dernières répétitions battent leur plein, les imprévus s'accumulent. La troupe va se lancer dans une véritable course contre la montre pour que le rideau puisse se lever.
3: Nina, t'as validé ça ?
4: De quoi ?
3: La veste, c'est toi qui l'as validée ?
4: Oui, elle est très jolie cette veste. Qu'est-ce qui se passe ?
3: Bah, il se passe qu'elle est verte. Et moi je joue pas en vert. Hein.
5: Ah non, il va pas recommencer avec ses superstitions, lui.
4: Bah non, elle est pas verte, elle est bleue.
3: T'es sûre ?
4: Émilie, moi je suis daltonienne, je la vois orange.
2: Une immersion dans le fonctionnement quotidien de l'institution entre exigences artistiques, travail collectif et pression de la première. Un film inspiré d'une histoire vraie, Charlie et les kangourous. Chris, un ancien présentateur météo, tombe en panne dans une région reculée d'Australie. Il fait alors la connaissance de Charlie, une fillette aborigène de 12 ans, passionnée par les kangourous, qui partageait cet amour des animaux avec son père aujourd'hui disparu. Ensemble, ils vont recueillir et soigner des bébés kangourous orphelins. Une aventure qui va profondément transformer leur vie. Également à l'affiche, un film d'animation, La fille dans les nuages, avec les voix de Louane et Jamel Debbouze. Providence, 11 ans, est passionnée par une série de romans consacrés à des héros qui protègent l'environnement. Sa vie bascule lorsque l'auteur de ces histoires lui confie une plume magique et capable de rendre réel tout ce qu'elle écrit. Accompagnée de son cochon d'Inde Airbag, désormais douée de paroles et capable de changer de taille, la jeune fille va se lancer dans un voyage autour du monde.
6: Cette plume rend réel tout ce qu'on écrit avec. En écrivant, j'ai déclenché une terrible catastrophe.
7: On ne peut pas sauver le monde à 11 ans.
8: C'est impossible.
9: Voler aussi, c'est impossible.
10: J'y crois pas, Airbag. On vole.
11: Ouais, je sais, ça, c'est bien ça mon problème.
12: On ne rigole pas avec le pouvoir de la plume.
11: Mais ça va pas. Mais vous êtes tous malades ici. À chaque fois qu'on croit qu'on touche le fond, la situation empire.
2: Une aventure estivale mêlant magie, humour et préoccupations écologiques. Sur la route, d'Omaha va vous embarquer aux côtés de John Magaro, un père qui décide de réveiller ses deux enfants au milieu de la nuit pour les entraîner sur les routes du Midwest, mais sans leur révéler leur destination. Derrière ce voyage improvisé se dessine progressivement une situation familiale beaucoup plus grave. Le récit se déroule dans le contexte de la crise économique américaine de 2008. L'intrigue repose sur le décalage entre le regard encore insouciant des enfants et les décisions auxquelles leur père est confronté. Une comédie également, Les Vacances de Golo et Richie. Dans ce deuxième opus, le duo prend cette fois la direction de la Camargue avec des jeunes de leur quartier, avec un projet collectif, rénover un bateau afin d'offrir des vacances à d'autres enfants. Leur séjour en Camargue prend cependant une direction plus compliquée lorsque Richie, qui vit avec un trouble du spectre de l'autisme, cherche davantage d'indépendance et s'éloigne peu à peu de Golo.
13: On part, Sainte-Marie-de-la-Mer. Dans 10 jours, on prendra les enfants du quartier. Ils vont venir avec nous, on va les faire kiffer.
14: Le bateau, on va le mettre en vente aux enchères. Et avec l'argent, on fera partir des enfants qui n'ont pas les moyens d'aller en vacances.
13: Ouais. Faut faire le masticage, reboucher les trous, faut mettre le vernis, faut mettre la peinture.
2: Journaliste. Une nouvelle aventure qui prolonge le récit construit autour du duo. Voilà pour les sorties ciné de la semaine. On se retrouve la semaine prochaine.
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16: Bonjour à tous. Selon une première estimation de Santé publique France, la canicule de la mi-juin à début juillet a entraîné 5764 décès supplémentaires dans les 92 départements concernés, soit une surmortalité de 36%. Un hommage sera rendu demain à 18h30 à Saint-Médard-en-Jalles, près de Bordeaux, aux deux sapeurs-pompiers décédés en intervention. La cérémonie se tiendra sur le parvis de l'hôtel de ville. Au Moyen-Orient, Donald Trump a menacé l'Iran de frapper des ponts et des centrales électriques si de nouveaux navires étaient attaqués dans le détroit d'Ormuz. Le président américain affirme que les États-Unis riposteront à chaque attaque attribuée à Téhéran dans cette zone stratégique pour le transport mondial de pétrole. La conséquence directe de ces tensions, c'est la hausse des prix du pétrole, justement. Total Energy a donc réagi et rétabli le plafonnement de ses carburants en France. L'essence sera vendue au maximum 1,99€ le litre et le diesel 2,25€ dans ses stations-service. L'entreprise relance aussi des opérations à prix plafonné sur les autoroutes lors des grands départs en vacances. La ministre de la Transition écologique, Monique Barbu, a annoncé comme convenu sa démission après l'adoption de la loi d'urgence agricole, réautorisant notamment un pesticide controversé. Sa démission doit désormais être acceptée par Emmanuel Macron. Et l'Assemblée nationale ne débattra pas de la pétition signée par plus de 720 000 personnes contre la proposition de loi sur la présomption d'usage légitime des armes par les forces de l'ordre. La commission des lois a voté son classement, estimant que le texte est toujours en cours d'examen au Parlement. On poursuit avec le recruteur de mannequins Daniel Cial qui a été retrouvé mort lundi à son domicile de Colombes dans les Hauts-de-Seine. Son nom apparaissait plus de 2000 fois dans les dossiers liés à Jeffrey Epstein, soupçonné d'avoir joué un rôle de rabatteur auprès du financier américain en recrutant des jeunes femmes. Il faisait l'objet de suspicions. Et enfin du sport et du cyclisme avec la 17e étape du Tour de France qui relie Chambéry à Voiron sur un parcours favorable aux baroudeurs.

0: côté de Lille. Il fera 26 à Metz et 28 à Paris. Et côté ciel, c'est du soleil qui est attendu sur l'ensemble du territoire, excepté dans le nord où quelques nuages sont annoncés.
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2: Bonjour à toutes et à tous, on débute avec du cyclisme et la démonstration de Remco Evenepoel hier lors du contre-la-montre entre Evian et Thonon-les-Bains. Déjà vainqueur au plateau de Solaison, dimanche, le Belge de la Bora-Hansgrohe récidivé en s'imposant avec 28 secondes d'avance sur Tadej Pogacar et plus d'une minute sur le troisième Mathias Kielmoser. Paul Sexas a terminé quatrième à 1 minute 16 du vainqueur. Au classement général, Tadej Pogacar mène toujours la danse avec 4 minutes 32 d'avance sur Evenepoel, 6 minutes 51 sur son coéquipier Isaac Del Toro et plus de 7 minutes sur Paul Sexas, quatrième au classement général. Notez que deux autres Français sont dans le top 10, Lenny Martinez est septième et Jordan Jegat, neuvième à 22 minutes de Pogacar. Et ce mercredi, 174 700 km attendent les coureurs entre Chambéry et Voiron en Isère. Ils passeront par quatre cols classés en quatrième et troisième catégorie autour de Chambéry, notamment le col des Prés le plus relevé de la journée après 45 km à 6,8% de moyenne sur 3,5 km de long. Le reste de l'étape sera plat jusqu'à Voiron avec une étape qui devrait convenir aux puncheurs. En football, on y voit plus clair. Trois jours après la finale de la Coupe du Monde remportée par l'Espagne, le milieu argentin Leandro Paredes n'a donc pas reçu de carton rouge après la rencontre pour son altercation avec plusieurs joueurs espagnols. Contrairement à ce qui avait été annoncé, c'est une erreur de saisie qui a été commise, indique la FIFA, après avoir nommé un procureur chargé des questions disciplinaires et éthiques lundi. Affaire à suivre. Et puis les contours du futur staff de Zinedine Zidane à la tête des Bleus se dessinent. L'ancien entraîneur du Real Madrid devrait arriver avec son fidèle adjoint David Bettoni. Fabien Barthez pourrait être l'entraîneur des gardiens, même s'il ne dispose pas encore du diplôme nécessaire. Grégory Dupont, déjà passé par le staff de Didier Deschamps, devrait devenir préparateur physique des Bleus. Et puis en tennis, plusieurs Français sur les courses ce mercredi un peu partout en Europe. C'est le cas d'Arthur Rinderknecht qui affronte l'Argentin Baez au deuxième tour de l'ATP 250 de Kitzbühel, tout comme Quentin Alice qui sera opposé au monégasque Valentin Vachereau. Voilà, c'est la fin de ce flash. Très belle journée de sport.
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7: Bonjour, la ministre de la Transition écologique, Monique Barbu, annonce remettre sa démission dans un message posté sur LinkedIn. Une décision prise en raison de l'adoption définitive par le Parlement du projet de loi d'urgence agricole auquel elle s'opposait. Les deux diplomates français arrêtés à Téhéran ont quitté l'Iran. Ils ont été la cible dimanche soir d'une action d'intimidation extrêmement grave de la part des services de sécurité iraniens, avait affirmé lundi Jean-Noël Barrot, ministre des Affaires étrangères. Les diplomates ont été détenus sans raison pendant plusieurs heures, interrogés pour l'homme de molester avant de pouvoir rejoindre l'ambassade de France. L'incendie qui s'est déclaré dans un champ hier à la mi-journée sur la commune de Pontevès dans le Var a parcouru 2500 hectares sur la montagne du Gros Bessillon. 30 à 40 habitations ont été endommagées et près de 500 personnes ont été évacuées selon la préfecture du Var. Le bilan provisoire des plaintes pour violences sexuelles sur mineurs présenté par le ministère de la Justice masque une réalité alarmante selon Christian Baptiste, député de Guadeloupe et rapporteur de la commission d'enquête sur le traitement judiciaire de l'inceste. Interpellé hier lors des questions au gouvernement, l'élu a révélé que plus de 85 000 plaintes ont été recensées sur le territoire, soit 15 000 de plus que l'estimation initiale. Ces dossiers n'avaient même jamais été enregistrés dans un parquet. Les États-Unis ont de nouveau bombardé l'Iran cette nuit où une alerte aérienne a été déclenchée à Téhéran après que Donald Trump a averti qu'il n'en avait pas fini avec la guerre, dont le coût s'envole désormais côté américain. C'est la fin de ce flash, une très bonne journée à notre écoute.
8: Allez, bien silence partout, on va tourner. Plus personne ne bouge, s'il vous plaît, moteur.
9: Action. Cette semaine dans les salles de la Comédie Française, une comédie qui va vous plonger dans les coulisses de la prestigieuse institution théâtrale française à travers une course contre la montre avant une première représentation. L'histoire se déroule en temps réel. Dans 3 heures, Nina doit présenter sa première mise en scène à la Comédie Française, mais alors que les dernières répétitions battent leur plein, les imprévus s'accumulent. La troupe va se lancer dans une véritable course contre la montre pour que le rideau puisse se lever.
10: Nina, t'as validé ça ?
11: De quoi ?
10: La veste, c'est toi qui l'as validée ?
11: Oui, elle est très jolie cette veste. Qu'est-ce qui se passe ?
10: Il se passe qu'elle est verte et moi je joue pas en vert. Hein.
12: Ah non, il va pas recommencer avec ses superstitions lui.
11: Non, elle est pas verte, elle est bleue.
10: T'es sûre ?
11: Émilie, moi je suis daltonienne, je la vois orange.
9: Une immersion dans le fonctionnement quotidien de l'institution entre exigences artistiques, travail collectif et pression de la première. Un film inspiré d'une histoire vraie, Charlie et les kangourous. Chris, un ancien présentateur météo, tombe en panne dans une région reculée d'Australie. Il fait alors la connaissance de Charlie, une fillette aborigène de 12 ans, passionnée par les kangourous qui partageait cet amour des animaux avec son père aujourd'hui disparu. Ensemble, ils vont recueillir et soigner des bébés kangourous orphelins. Une aventure qui va profondément transformer leur vie. Également à l'affiche, un film d'animation, La fille dans les nuages, avec les voix de Louane et Jamel Debbouze. Providence, 11 ans, est passionnée par une série de romans consacrés à des héros qui protègent l'environnement. Sa vie bascule lorsque l'auteur de ces histoires lui confie une plume magique et capable de rendre réel tout ce qu'elle écrit. Accompagnée de son cochon d'Inde Airbag, désormais douée de paroles et capable de changer de taille, la jeune fille va se lancer dans un voyage autour du monde.
13: Cette plume rend réel tout ce qu'on écrit avec. En écrivant, j'ai déclenché une terrible catastrophe.
14: On ne peut pas sauver le monde à 11 ans.
15: C'est impossible.
16: Voler aussi, c'est impossible.
17: J'y crois pas, Airbag. On vole.
18: Ouais, je sais, c'est bien ça mon problème.
19: On ne rigole pas avec le pouvoir de la plume.
18: Mais ça va pas. Mais vous êtes tous malades ici. À chaque fois qu'on croit qu'on touche le fond, la situation empire.
9: Une aventure estivale mêlant magie, humour et préoccupation écologique. Sur la route, d'Omaha va vous embarquer aux côtés de John Magaro, un père qui décide de réveiller ses deux enfants au milieu de la nuit pour les entraîner sur les routes du Midwest, mais sans leur révéler leur destination. Derrière ce voyage improvisé se dessine progressivement une situation familiale beaucoup plus grave. Le récit se déroule dans le contexte de la crise économique américaine de 2008. L'intrigue repose sur le décalage entre le regard encore insouciant des enfants et les décisions auxquelles leur père est confronté. Une comédie également, Les Vacances de Golo et Richie. Dans ce deuxième opus, le duo prend cette fois la direction de la Camargue avec des jeunes de leur quartier, avec un projet collectif, rénover un bateau afin d'offrir des vacances à d'autres enfants. Leur séjour en Camargue prend cependant une direction plus compliquée lorsque Richie, qui vit avec un trouble du spectre de l'autisme, cherche davantage d'indépendance et s'éloigne peu à peu de Golo.
20: On part, Sainte-Marie-de-la-Mer. Dans 10 jours, on prendra les enfants du quartier. Ils vont venir avec nous, on va les faire kiffer.
21: Le bateau, on va le mettre en vente aux enchères. Et avec l'argent, on fera partir des enfants qui n'ont pas les moyens d'aller en vacances.
20: Faut faire le masticage, reboucher les trous, pour mettre le vernis, pour mettre la peinture.
0: sur la liste.
9: Une nouvelle aventure qui prolonge le récit construit autour du duo. Voilà pour les sorties ciné de la semaine. On se retrouve la semaine prochaine.
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Toujours actif par endroit, il mobilise d'importants moyens terrestres et aériens. Et selon une première estimation de Santé publique France, la canicule de la mi-juin à début juillet a entraîné 5764 décès supplémentaires dans les 92 départements concernés, soit une surmortalité de 36%. Un hommage sera rendu demain à 18h30 à Saint-Médard-en-Jalles, près de Bordeaux, aux deux sapeurs-pompiers décédés en intervention. La cérémonie se tiendra sur le parvis de l'hôtel de ville. Et Donald Trump a menacé l'Iran de frapper des ponts et des centrales électriques si de nouveaux navires étaient attaqués dans le détroit d'Ormuz. Conséquence directe de ces tensions, la hausse des prix du pétrole. Total Energy a donc réagi et rétabli le plafonnement de ses carburants en France. Ainsi, l'essence sera vendue au maximum 1,99€ le litre et le diesel 2,25€ dans ses stations-service. L'entreprise relance aussi des opérations à prix plafonné sur les autoroutes lors des grands départs en vacances. La ministre de la Transition écologique, Monique Barbu, a annoncé comme convenu sa démission après l'adoption de la loi d'urgence agricole, réautorisant notamment un pesticide controversé. Sa démission doit désormais être acceptée par Emmanuel Macron. L'Assemblée nationale ne débattra pas de la pétition signée par plus de 720 000 personnes contre la proposition de la loi sur la présomption d'usage légitime des armes par les forces de l'ordre. La commission des lois a voté son classement, estimant que le texte est toujours en cours d'examen au Parlement. Et la Chine menace la France de mesures de rétorsion après l'adoption de la loi contre l'ultra fast fashion. Pékin juge ce texte discriminatoire et contraire aux règles de l'Organisation mondiale du commerce. Et enfin, mot de sport et de cyclisme avec la 17e étape du Tour de France qui relie Chambéry à Voiron sur un parcours favorable aux baroudeurs. L'échappée devrait cette fois-ci aller au bout.

0: côté de Lille. Il fera 26 à Metz et 28 à Paris. Et côté ciel, c'est du soleil qui est attendu sur l'ensemble du territoire, excepté dans le nord où quelques nuages sont annoncés.
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2: Bonjour à toutes et à tous, on débute avec du cyclisme et la démonstration de Remco Evenepoel hier lors du contre-la-montre entre Evian et Thonon-les-Bains. Déjà vainqueur au plateau de Solaison, dimanche, le Belge de la Bora-Hansgrohe récidivé en s'imposant avec 28 secondes d'avance sur Tadej Pogacar et plus d'une minute sur le troisième Mathias Kielmoser. Paul Sexas a terminé quatrième à 1 minute 16 du vainqueur. Au classement général, Tadej Pogacar mène toujours la danse avec 4 minutes 32 d'avance sur Evenepoel, 6 minutes 51 sur son coéquipier Isaac Del Toro et plus de 7 minutes sur Paul Sexas, quatrième au classement général. Notez que deux autres Français sont dans le top 10, Lenny Martinez est septième et Jordan Jegat, neuvième à 22 minutes de Pogacar. Et ce mercredi, 174 700 km attendent les coureurs entre Chambéry et Voiron en Isère. Ils passeront par quatre cols classés en quatrième et troisième catégorie autour de Chambéry, notamment le col des Prés le plus relevé de la journée après 45 km à 6,8% de moyenne sur 3,5 km de long. Le reste de l'étape sera plat jusqu'à Voiron avec une étape qui devrait convenir aux puncheurs. En football, on y voit plus clair. Trois jours après la finale de la Coupe du Monde remportée par l'Espagne, le milieu argentin Leandro Paredes n'a donc pas reçu de carton rouge après la rencontre pour son altercation avec plusieurs joueurs espagnols. Contrairement à ce qui avait été annoncé, c'est une erreur de saisie qui a été commise, indique la FIFA, après avoir nommé un procureur chargé des questions disciplinaires et éthiques lundi. Affaire à suivre. Et puis les contours du futur staff de Zinedine Zidane à la tête des Bleus se dessinent. L'ancien entraîneur du Real Madrid devrait arriver avec son fidèle adjoint David Bettoni. Fabien Barthez pourrait être l'entraîneur des gardiens, même s'il ne dispose pas encore du diplôme nécessaire. Grégory Dupont, déjà passé par le staff de Didier Deschamps, devrait devenir préparateur physique des Bleus. Et puis en tennis, plusieurs Français sur les courses ce mercredi un peu partout en Europe. C'est le cas d'Arthur Rinderknecht qui affronte l'Argentin Baez au deuxième tour de l'ATP 250 de Kitzbühel, tout comme Quentin Alice qui sera opposé au monégasque Valentin Vachereau. Voilà, c'est la fin de ce flash. Très belle journée de sport.
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7: Bonjour, la ministre de la Transition écologique, Monique Barbu, annonce remettre sa démission dans un message posté sur LinkedIn. Une décision prise en raison de l'adoption définitive par le Parlement du projet de loi d'urgence agricole auquel elle s'opposait. Les deux diplomates français arrêtés à Téhéran ont quitté l'Iran. Ils ont été la cible dimanche soir d'une action d'intimidation extrêmement grave de la part des services de sécurité iraniens, avait affirmé lundi Jean-Noël Barrot, ministre des Affaires étrangères. Les diplomates ont été détenus sans sans raison pendant plusieurs heures, interrogé et pour l'homme de molester avant de pouvoir rejoindre l'ambassade de France. L'incendie qui s'est déclaré dans un champ hier à la mi-journée sur la commune de Pontevès dans le Var a parcouru 2500 hectares sur la montagne du Gros Bessillon. 30 à 40 habitations ont été endommagées et près de 500 personnes ont été évacuées selon la préfecture du Var. Le bilan provisoire des plaintes pour violences sexuelles sur mineurs présenté par le ministère de la Justice masque une réalité alarmante selon Christian Baptiste, député de Guadeloupe et rapporteur de la commission d'enquête sur le traitement judiciaire de l'inceste. Interpellé hier lors des questions au gouvernement, l'élu a révélé que plus de 85 000 plaintes ont été recensées sur le territoire, soit 15 000 de plus que l'estimation initiale. Ces dossiers n'avaient même jamais été enregistrés dans un parquet. Les États-Unis ont de nouveau bombardé l'Iran cette nuit où une alerte aérienne a été déclenchée à Téhéran après que Donald Trump a averti qu'il n'en avait pas fini avec la guerre, dont le coût s'envole désormais côté américain. C'est la fin de ce flash, une très bonne journée à notre écoute.
8: Allez, bien silence partout, on va tourner. Plus personne ne bouge, s'il vous plaît, moteur.
4: Action. Cette semaine dans les salles de la Comédie Française, une comédie qui va vous plonger dans les coulisses de la prestigieuse institution théâtrale française à travers une course contre la montre avant une première représentation. L'histoire se déroule en temps réel. Dans 3 heures, Nina doit présenter sa première mise en scène à la Comédie Française. Mais alors que les dernières répétitions battent leur plein, les imprévus s'accumulent. La troupe va se lancer dans une véritable course contre la montre pour que le rideau puisse se lever.
9: Nina, t'as validé ça ?
10: De quoi ?
9: La veste, c'est toi qui l'as validée ?
10: Oui, elle est très jolie cette veste. Qu'est-ce qui se passe ?
9: Il se passe qu'elle est verte et moi je joue pas en vert. Hein.
11: Ah non, il va pas recommencer avec ses superstitions lui.
10: Non, elle est pas verte, elle est bleue.
9: T'es sûre ?
10: Émilie, moi je suis daltonienne, je la vois orange.
4: Une immersion dans le fonctionnement quotidien de l'institution entre exigences artistiques, travail collectif et pression de la première. Un film inspiré d'une histoire vraie, Charlie et les kangourous. Chris, un ancien présentateur météo, tombe en panne dans une région reculée d'Australie. Il fait alors la connaissance de Charlie, une fillette aborigène de 12 ans, passionnée par les kangourous qui partageait cet amour des animaux avec son père aujourd'hui disparu. Ensemble, ils vont recueillir et soigner des bébés kangourous orphelins. Une aventure qui va profondément transformer leur vie. Également à l'affiche, un film d'animation, La fille dans les nuages, avec les voix de Louane et Jamel Debbouze. Providence, 11 ans, est passionnée par une série de romans consacrés à des héros qui protègent l'environnement. Sa vie bascule lorsque l'auteur de ces histoires lui confie une plume magique et capable de rendre réel tout ce qu'elle écrit. Accompagnée de son cochon d'Inde Airbag, désormais douée de paroles et capable de changer de taille, la jeune fille va se lancer dans un voyage autour du monde.
12: Cette plume rend réel tout ce qu'on écrit avec. En écrivant, j'ai déclenché une terrible catastrophe.
13: On ne peut pas sauver le monde à 11 ans.
14: C'est impossible.
15: Voler aussi, c'est impossible.
16: J'y crois pas, Airbag. On vole.
17: Ouais, je sais, c'est bien ça mon problème.
18: On ne rigole pas avec le pouvoir de la plume.
17: Mais ça va pas. Mais vous êtes tous malades ici. À chaque fois qu'on croit qu'on touche le fond, la situation empire.
4: Une aventure estivale mêlant magie, humour et préoccupation écologique. Sur la route, d'Omaha va vous embarquer aux côtés de John Magaro, un père qui décide de réveiller ses deux enfants au milieu de la nuit pour les entraîner sur les routes du Midwest, mais sans leur révéler leur destination. Derrière ce voyage improvisé se dessine progressivement une situation familiale beaucoup plus grave. Le récit se déroule dans le contexte de la crise économique américaine de 2008. L'intrigue repose sur le décalage entre le regard encore insouciant des enfants et les décisions auxquelles leur père est confronté. Une comédie également, Les Vacances de Golo et Richie. Dans ce deuxième opus, le duo prend cette fois la direction de la Camargue avec des jeunes de leur quartier, avec un projet collectif, rénover un bateau afin d'offrir des vacances à d'autres enfants. Leur séjour en Camargue prend cependant une direction plus compliquée lorsque Richie, qui vit avec un trouble du spectre de l'autisme, cherche davantage d'indépendance et s'éloigne peu à peu de Golo.
19: On part, Sainte-Marie-de-la-Mer. Dans 10 jours, on prendra les enfants du quartier. Ils vont venir avec nous, on va les faire kiffer.
20: Le bateau, on va le mettre en vente aux enchères. Et avec l'argent, on fera partir des enfants qui n'ont pas les moyens d'aller en vacances.
19: Ouais. Faut faire le masticage, reboucher les trous, faut mettre le vernis, faut mettre la peinture.
4: Sur la liste. Une nouvelle aventure qui prolonge le récit construit autour du duo. Voilà pour les sorties ciné de la semaine. On se retrouve la semaine prochaine.
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est toujours actif par endroit. Il mobilise d'importants moyens terrestres et aériens. Et selon une première estimation de Santé publique France, la canicule de la mi-juin à début juillet a entraîné 5764 décès supplémentaires dans les 92 départements concernés, soit une surmortalité de 36%. Un hommage sera rendu demain à 18h30 à Saint-Médard-en-Jalles, près de Bordeaux, aux deux sapeurs-pompiers décédés en intervention. La cérémonie se tiendra sur le parvis de l'hôtel de ville. Et Donald Trump a menacé l'Iran de frapper des ponts et des centrales électriques si de nouveaux navires étaient attaqués dans le détroit d'Ormuz. Conséquence directe de ces tensions, la hausse des prix du pétrole. Total Energy a donc réagi et rétabli le plafonnement de ses carburants en France. Ainsi, l'essence sera vendue au maximum 1,99€ le litre et le diesel 2,25€ dans ses stations-service. L'entreprise relance aussi des opérations à prix plafonné sur les autoroutes lors des grands départs en vacances. La ministre de la Transition écologique, Monique Barbu, a annoncé comme convenu sa démission après l'adoption de la loi d'urgence agricole, réautorisant notamment un pesticide controversé. Sa démission doit désormais être acceptée par Emmanuel Macron. L'Assemblée nationale ne débattra pas de la pétition signée par plus de 720 000 personnes contre la proposition de la loi sur la présomption d'usage légitime des armes par les forces de l'ordre. La commission des lois a voté son classement, estimant que le texte est toujours en cours d'examen au Parlement. Et la Chine menace la France de mesures de rétorsion après l'adoption de la loi contre l'ultra fast fashion. Pékin juge ce texte discriminatoire et contraire aux règles de l'Organisation mondiale.

0: très haut niveau la présentation de ces matchs avec Lucas. Bonjour Lucas.
1: Bonjour Rémi, après la qualification de nos Bleus face au Maroc, 3 places restent à prendre pour les demi-finales. Et ça commence dès ce soir avec Espagne-Belgique à 21h. C'est deux belles équipes. L'Espagne qui est toujours invaincue dans cette Coupe du Monde retrouve une Belgique qui monte en puissance depuis les 8e. La Rora impressionne par son jeu collectif tandis que les Diables Rouges s'appuient sur une attaque retrouvée autour de Lukaku et Jérémy Doku. Pour rappel, l'Espagne elle a fini première de son groupe H en 8e. Elle a sorti une belle équipe du Portugal, 1-0. Donc c'est une équipe qui a déjà joué une grosse équipe et qui va devoir continuer à marquer et à gagner tout simplement. La Belgique, en 8e, elle a sorti les États-Unis 4-1. Et ce, malgré le carton rouge annulé et toute l'histoire autour de ce petit incident. Et elle a quand même fini en difficulté en première de son groupe. Donc voilà, il y a quand même un avantage sur le papier à l'Espagne, forcément.
0: Même si on préférerait que ce soit la Belgique qui gagne.
1: Bah oui, comme ça on les joue après, c'est plus simple. Mais du côté des compos probables, pour l'Espagne, pas de changement en théorie. Unai Simon, Pedro Porro, le franco-espagnol Emeric Laporte, Kubarsi, Cucurella, le milieu terrain Rodri, Pedri, Fabian Ruiz et une attaque Lamine Yamal, Oyarzabal, Nico Williams. Pour la Belgique, c'est également une belle équipe, peut-être un peu en dessous, hein, forcément. Courtois dans les buts, une défense Meunier, Fès, De Bast, De Kuyper, un milieu Tielemans, Van Aken, et une attaque Doku, De Catella, qui a marqué un doublé contre les États-Unis, Trossard et Lukaku. Les joueurs clés, les joueurs à suivre tout simplement du côté de l'Espagne, je le redis encore une fois, mais la minimal, il n'y a rien d'autre à dire, même s'il fait une Coupe du Monde un peu.
0: Ouais, c'est mitigé. Hein.
1: C'est mitigé, mais c'est le genre de joueur qui.
0: Oui, il peut tout faire.
1: C'est un éclat et voilà. C'est possible que ce soit ce soir. Et du côté de la Belgique, je vais citer Romelu Lukaku, le meilleur buteur de l'histoire de la sélection. Voilà, qui est quand même un joueur qui marque régulièrement, qui a marqué déjà quelques buts dans cette Coupe du Monde. Pour les duels à suivre, j'ai choisi sur le côté gauche Jérémy Doku qui devra faire face à Marc Cucurella. Donc ce sera quand même un duel de vitesse. Et Marc Cucurella qui vient de signer au Real Madrid, il doit prouver à cette Coupe du Monde qu'il a sa place dans cet effectif. Le vainqueur, il affrontera la France en demi-finale. Donc on va avoir un œil
0: attentif
1: sur ce match. Moi je vois bien l'Espagne quand même gagner 2-1, même si j'espère pas, mais voilà.
0: Oui, moi non plus j'espère pas, mais moi je mettrais 1-0.
1: 1-0, on est tous les deux sur une victoire. Et plus tard dans le week-end, samedi, il y a Norvège-Angleterre. C'est peut-être un match où l'Angleterre reste favorite sur le papier, mais attention, la Norvège elle a fini deuxième de notre groupe, juste derrière la France.
0: Oui,
1: elle a éliminé la Côte d'Ivoire et surtout le Brésil de Neymar. Rien que ça. Pour l'Angleterre, c'est quand même un parcours un peu plus simple. Première de son groupe, certes, mais une victoire en 16e contre le Congo et une victoire en 8e contre une belle équipe du Mexique, mais c'est pas le Brésil.
0: C'est pas le Brésil.
1: C'est pas le Brésil, mais c'est quand même une équipe qui était piège depuis le début de ce mondial. Du côté des compos probables, la Norvège qui reste sur son 11 de base, Nyland dans les buts, Rierson, Ager, Egem, Wolfe en défense, Berg, Odegaard et Berg au milieu de terrain. Il y a deux Berg dans cette équipe et une attaque, Nusa qui nous avait marqué contre la Côte d'Ivoire avec un somptueux but, Haaland qui marque. Qui est même à 7 buts, je crois, dans ce mondial. Et Sorloth, du côté de l'Angleterre. Pickford, O'Reilly, Stones, Konsa, James, Rice, Anderson au milieu de terrain qui fait une très grosse Coupe du Monde, Saka, Bellingham, Gordon et l'attaquant star Harry Kane qui va faire un peu face à face avec Erling Haaland. C'est le même type de joueur. Hein.
0: Ouais, c'est ça.
1: C'est ça, donc on va bien voir. Du coup, forcément, pour le joueur clé, Haaland et Kane, ce seront les deux joueurs qui peuvent débloquer le match.

0: plus important. Donc on verra bien. Le vainqueur, il disputera la demi-finale contre le vainqueur d'Argentine-Suisse. Ce sera sûrement l'Argentine, mais bon, sait-on jamais. Mon pronostic, c'est que la Norvège passe.
1: Oui, moi, ça serait bien. Ouais, je les vois aussi. Ouais.
0: Ils viennent de sortir le Brésil. L'Angleterre, c'est pas non plus fameux depuis le début de ce mondial.
1: Non, c'est pas excellent.
0: À voir. Et le dernier match de ces huitièmes de finale, c'est dans la même nuit. C'est la nuit de samedi à dimanche, mais à 3h du matin. C'est pour que ça colle un peu avec les horaires argentines, je pense. Voilà, c'est quand même pour deux équipes qui ont fait un très bon début de tournoi. Hein.

0: ils étaient menés 2-0, ils renversent le match en toute fin de match. C'est pas non plus une équipe d'Argentine ultra rassurante, mais c'est pas forcément les équipes les plus rassurantes qui gagnent la Coupe du Monde.
1: Hein. Bah, tout à fait, c'est exactement ça.
0: C'est ça aussi, il faudra voir. La Suisse, elle a fini première de son groupe aussi. Elle a gagné contre l'Algérie, puis elle s'est qualifiée au tir au but contre la Colombie. Donc c'est deux équipes qui ont beaucoup joué, qui ont joué des prolongations. Peut-être que ça pourrait aussi. Ça va fatiguer peut-être certains joueurs aussi. Moi, ça m'arrangerait que ces équipes-là jouent des prolongations parce que nous, on n'a pas eu de soucis. Oui, c'est vrai qu'au niveau de la fraîcheur aussi, on serait avantagé. Du côté des combos, l'Argentine, ça reste classique. Martinez, Molina, Romero, Lisandro Martinez, Tagliafico, Paredes en sentinelle, un milieu de Paul, Enzo Fernandez, McAllister, une attaque, Lionel Messi, Julian Alvarez. Du côté de la Suisse, c'est forcément une équipe plus faible. Hein. Kobel dans les buts, Zakaria, Akanji, Elvedi, Rodriguez en défense, Jachari, Freiler et Xhaka au milieu, une attaque, Vargas, Endoy et l'attaquant du Stade Rennais, Brelem Bolo. Les joueurs clés, forcément du côté de l'Argentine, Léo Messi.
1: Bien sûr.
0: Il a marqué lors de son dernier match, voilà, il est à 8 buts dans ce mondial.
1: Il est toujours en forme, hein, Messi. Hein.
0: Il est toujours là, toujours présent. Pour certains, c'est le meilleur joueur de l'histoire, c'est pas pour rien. Et du côté de la Suisse, Granit Xhaka, hein, la légende suisse, qui continue de faire le taf au milieu de terrain. Il est là, il se la donne et c'est le plus important. Le duel, Cristiano Romero contre Brelem Bolo. Moi, j'ai un peu envie de voir comment l'attaquant du Stade Rennais va s'en sortir. Je l'aime beaucoup, ce joueur. Donc, on verra bien. Et bien sûr, le vainqueur, il affrontera, comme je l'ai dit juste avant, le vainqueur de Norvège-Angleterre en demi-finale. À voir maintenant quelle sera la demi-finale. Mais je vois bien l'Argentine là aussi s'imposer 2-0. Même si, une fois de plus, ça m'arrange

0: quarts de finale avec la Norvège, donc forcément, il y en aura peut-être une des deux qui passe, mais en tout cas, sûrement pas les deux, et on verra bien. Et donc pour les demi-finales qu'on attend, hein, forcément, de notre côté, nous, l'équipe de France, on est déjà qualifié, on affrontera sûrement l'Espagne, et l'autre demi-finale, elle sera sûrement Angleterre-Argentine, après avoir les surprises, mais c'est quand même, si c'est le cas, ce serait de très grosses demi-finales avec déjà 4 favoris.
1: Oui, il y a des chances que ce soit comme ça. Merci Lucas, rendez-vous lundi 11h, excellente fin de journée sur Pornic Radio.

0: du côté de Lille. Il fera 26 à Metz et 28 à Paris. Et côté ciel, c'est du soleil qui est attendu sur l'ensemble du territoire, excepté dans le nord où quelques nuages sont annoncés.
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2: Bonjour à toutes et à tous, on débute avec du cyclisme et la démonstration de Remco Evenepoel hier lors du contre-la-montre entre Evian et Thonon-les-Bains. Déjà vainqueur au plateau de Solaison, dimanche, le Belge de la Bora-Hansgrohe récidivé en s'imposant avec 28 secondes d'avance sur Tadej Pogacar et plus d'une minute sur le troisième Mathias Kelmose. Paul Sexas a terminé quatrième à 1 minute 16 du vainqueur. Au classement général, Tadej Pogacar mène toujours la danse avec 4 minutes 32 d'avance sur Evenepoel, 6 minutes 51 sur son coéquipier Isaac Del Toro et plus de 7 minutes sur Paul Sexas, quatrième au classement général. Notez que deux autres Français sont dans le top 10, Lenny Martinez est septième et Jordan Zegat neuvième à 22 minutes de Pogacar. Et ce mercredi, 174 km 700 attendent les coureurs entre Chambéry et Voiron en Isère. Ils passeront par quatre cols classés en quatrième et troisième catégorie autour de Chambéry, notamment le col des Prés le plus relevé de la journée après 45 km à 6,8% de moyenne sur 3 500 km de long. Le reste de l'étape sera plat jusqu'à Voiron avec une étape qui devrait convenir aux puncheurs. En football, on y voit plus clair. Trois jours après la finale de la Coupe du Monde remportée par l'Espagne, le milieu argentin Leandro Paredes n'a donc pas reçu de carton rouge après la rencontre pour son altercation avec plusieurs joueurs espagnols. Contrairement à ce qui avait été annoncé, c'est une erreur de saisie qui a été commise, indique la FIFA, après avoir nommé un procureur chargé des questions disciplinaires et éthiques lundi. Affaire à suivre. Et puis les contours du futur staff de Zinedine Zidane à la tête des Bleus se dessinent. L'ancien entraîneur du Real Madrid devrait arriver avec son fidèle adjoint David Bettoni. Fabien Barthez pourrait être l'entraîneur des gardiens, même s'il ne dispose pas encore du diplôme nécessaire. Grégory Dupont, déjà passé par le staff de Didier Deschamps, devrait devenir préparateur physique des Bleus. Et puis en tennis, plusieurs Français sur les courses ce mercredi un peu partout en Europe. C'est le cas d'Arthur Rinderknecht qui affronte l'Argentin Baez au deuxième tour de l'ATP 250 de
3: 17h30.
2: Alice qui sera opposée au monégasque Valentin Vachereau. Voilà, c'est la fin de ce flash. Très belle journée de sport.
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7: Bonjour, la ministre de la Transition écologique, Monique Barbu, annonce remettre sa démission dans un message posté sur LinkedIn. Une décision prise en raison de l'adoption définitive par le Parlement du projet de loi d'urgence agricole auquel elle s'opposait. Les deux diplomates français arrêtés à Téhéran ont quitté l'Iran. Ils ont été la cible dimanche soir d'une action d'intimidation extrêmement grave de la part des services de sécurité iraniens, avait affirmé lundi Jean-Noël Barrot, ministre des Affaires étrangères. Les diplomates ont été détenus sans raison pendant plusieurs heures, interrogés pour l'homme de molester avant de pouvoir rejoindre l'ambassade de France. L'incendie qui s'est déclaré dans un champ hier à la mi-journée sur la commune de Pontevès dans le Var a parcouru 2500 hectares sur la montagne du Gros Bessillon. 30 à 40 habitations ont été endommagées et près de 500 personnes ont été évacuées selon la préfecture du Var. Le bilan provisoire des plaintes pour violences sexuelles sur mineurs présenté par le ministère de la Justice masque une réalité alarmante selon Christian Baptiste, député de Guadeloupe et rapporteur de la commission d'enquête sur le traitement judiciaire de l'inceste. Interpellé hier lors des questions au gouvernement, l'élu a révélé que plus de 85 000 plaintes ont été recensées sur le territoire, soit 15 000 de plus que l'estimation initiale. Ces dossiers n'avaient même jamais été enregistrés dans un parquet. Les États-Unis ont de nouveau bombardé l'Iran cette nuit où une alerte aérienne a été déclenchée à Téhéran après que Donald Trump a averti qu'il n'en avait pas fini avec la guerre, dont le coût s'envole désormais côté américain. C'est la fin de ce flash, une très bonne journée à notre écoute.
8: Allez, bien silence partout, on va tourner. Plus personne ne bouge, s'il vous plaît, moteur.
9: Action. Cette semaine dans les salles de la Comédie Française, une comédie qui va vous plonger dans les coulisses de la prestigieuse institution théâtrale française à travers une course contre la montre avant une première représentation. L'histoire se déroule en temps réel. Dans 3 heures, Nina doit présenter sa première mise en scène à la Comédie Française, mais alors que les dernières répétitions battent leur plein, les imprévus s'accumulent. La troupe va se lancer dans une véritable course contre la montre pour que le rideau puisse se lever.
10: Nina, t'as validé ça ?
11: De quoi ?
10: La veste, c'est toi qui l'as validée ?
11: Oui, elle est très jolie cette veste. Qu'est-ce qui se passe ?
10: Il se passe qu'elle est verte et moi je joue pas en vert. Hein.
12: Ah non, il va pas recommencer avec ses superstitions lui.
11: Non, elle est pas verte, elle est bleue.
10: T'es sûre ?
11: Émilie, moi je suis daltonienne, je la vois orange.
9: Une immersion dans le fonctionnement quotidien de l'institution entre exigences artistiques, travail collectif et pression de la première. Un film inspiré d'une histoire vraie, Charlie et les kangourous. Chris, un ancien présentateur météo, tombe en panne dans une région reculée d'Australie. Il fait alors la connaissance de Charlie, une fillette aborigène de 12 ans, passionnée par les kangourous, qui partageait cet amour des animaux avec son père aujourd'hui disparu. Ensemble, ils vont recueillir et soigner des bébés kangourous orphelins. Une aventure qui va profondément transformer leur vie. Également à l'affiche, un film d'animation, La fille dans les nuages, avec les voix de Louane et Jamel Debbouze. Providence, 11 ans, est passionnée par une série de romans consacrés à des héros qui protègent l'environnement. Sa vie bascule lorsque l'auteur de ces histoires lui confie une plume magique et capable de rendre réel tout ce qu'elle écrit. Accompagnée de son cochon d'Inde Airbag, désormais douée de paroles et capable de changer de taille, la jeune fille va se lancer dans un voyage autour du monde.
13: Cette plume rend réel tout ce qu'on écrit avec. En écrivant, j'ai déclenché une terrible catastrophe.
14: On ne peut pas sauver le monde à 11 ans.
15: C'est impossible.
16: Voler aussi, c'est impossible.
17: J'y crois pas, Airbag. On vole.
18: Ouais, je sais, c'est bien ça mon problème.
19: On ne rigole pas avec le pouvoir de la plume.
18: Mais ça va pas. Mais vous êtes tous malades ici. À chaque fois qu'on croit qu'on touche le fond, la situation empire.
9: Une aventure estivale mêlant magie, humour et préoccupations écologiques. Sur la route, d'Omaha va vous embarquer aux côtés de John Magaro, un père qui décide de réveiller ses deux enfants au milieu de la nuit pour les entraîner sur les routes du Midwest, mais sans leur révéler leur destination. Derrière ce voyage improvisé se dessine progressivement une situation familiale beaucoup plus grave. Le récit se déroule dans le contexte de la crise économique américaine de 2008. L'intrigue repose sur le décalage entre le regard encore insouciant des enfants et les décisions auxquelles leur père est confronté. Une comédie également, Les Vacances de Golo et Richie. Dans ce deuxième opus, le duo prend cette fois la direction de la Camargue avec des jeunes de leur quartier, avec un projet collectif, rénover un bateau afin d'offrir des vacances à d'autres enfants. Leur séjour en Camargue prend cependant une direction plus compliquée lorsque Richie, qui vit avec un trouble du spectre de l'autisme, cherche davantage d'indépendance et s'éloigne peu à peu de Golo.
20: On part, Sainte-Marie-de-la-Mer. Dans 10 jours, on prendra les enfants du quartier. Ils vont venir avec nous, on va les faire kiffer.
21: Le bateau, on va le mettre en vente aux enchères. Et avec l'argent, on fera partir des enfants qui n'ont pas les moyens d'aller en vacances.
20: Faut faire le masticage, reboucher les trous, faut mettre le vernis, faut mettre la peinture.
0: sur la liste.
9: Une nouvelle aventure qui prolonge le récit construit autour du duo. Voilà pour les sorties ciné de la semaine. On se retrouve la semaine prochaine.
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Toujours actif par endroits, il mobilise d'importants moyens terrestres et aériens. Et selon une première estimation de Santé publique France, la canicule de la mi-juin à début juillet a entraîné 5 764 décès supplémentaires dans les 92 départements concernés, soit une surmortalité de 36%. Un hommage sera rendu demain à 18h30 à Saint-Médard-en-Jalles, près de Bordeaux, aux deux sapeurs-pompiers décédés en intervention. La cérémonie se tiendra sur le parvis de l'hôtel de ville. Et Donald Trump a menacé l'Iran de frapper des ponts et des centrales électriques si de nouveaux navires étaient attaqués dans le détroit d'Ormuz. Conséquence directe de ces tensions, la hausse des prix du pétrole. Total Energy a donc réagi et rétabli le plafonnement de ses carburants en France. Ainsi, l'essence sera vendue au maximum 1,99€. Le litre et le diesel 2,25€ dans ses stations-service. L'entreprise relance aussi des opérations à prix plafonné sur les autoroutes lors des grands départs en vacances. La ministre de la Transition écologique, Monique Barbu, a annoncé comme convenu sa démission après l'adoption de la loi d'urgence agricole, réautorisant notamment un pesticide controversé. Sa démission doit désormais être acceptée par Emmanuel Macron. L'Assemblée nationale ne débattra pas de la pétition signée par plus de 720 000 personnes contre la proposition de la loi sur la présomption d'usage légitime des armes par les forces de l'ordre. La commission des lois a voté son classement, estimant que le texte est toujours en cours d'examen au Parlement. Et la Chine menace la France de mesures de rétorsion après l'adoption de la loi contre l'ultra fast fashion. Pékin juge ce texte discriminatoire et contraire aux règles de l'Organisation mondiale du commerce. Et enfin, mot de sport et de cyclisme avec la 17e étape du Tour de France qui relie Chambéry à Voiron sur un parcours favorable aux baroudeurs. L'échappée devrait cette fois-ci aller au bout.

0: du côté de Lille. Il fera 26 à Metz et 28 à Paris. Et côté ciel, c'est du soleil qui est attendu sur l'ensemble du territoire, excepté dans le nord où quelques nuages sont annoncés.
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2: Bonjour à toutes et à tous, on débute avec du cyclisme et la démonstration de Remco Evenepoel hier lors du contre-la-montre entre Evian et Thonon-les-Bains. Déjà vainqueur au plateau de Solaison, dimanche, le Belge de la Borans-Road récidivé en s'imposant avec 28 secondes d'avance sur Tadej Pogacar et plus d'une minute sur le troisième Mathias Kielmose. Paul Sexas a terminé quatrième à 1 minute 16 du vainqueur. Au classement général, Tadej Pogacar mène toujours la danse avec 4 minutes 32 d'avance sur Evenepoel, 6 minutes 51 sur son coéquipier Isaac Del Toro et plus de 7 minutes sur Paul Sexas, quatrième au classement général. Notez que deux autres Français sont dans le top 10, Lenny Martinez est septième et Jordan Zegut neuvième à 22 minutes de Pogacar. Et ce mercredi, 174 km 700 attendent les coureurs entre Chambéry et Voiron en Isère. Ils passeront par quatre cols classés en quatrième et troisième catégorie autour de Chambéry, notamment le col des Prés le plus relevé de la journée après 45 km à 6,8% de moyenne sur 3 500 km de long. Le reste de l'étape sera plat jusqu'à Voiron avec une étape qui devrait convenir aux puncheurs. En football, on y voit plus clair. Trois jours après la finale de la Coupe du Monde remportée par l'Espagne, le milieu argentin Leandro Paredes n'a donc pas reçu de carton rouge après la rencontre pour son altercation avec plusieurs joueurs espagnols. Contrairement à ce qui avait été annoncé, c'est une erreur de saisie qui a été commise, indique la FIFA, après avoir nommé un procureur chargé des questions disciplinaires et éthiques lundi. Affaire à suivre. Et puis les contours du futur staff de Zinedine Zidane à la tête des Bleus se dessinent. L'ancien entraîneur du Real Madrid devrait arriver avec son fidèle adjoint David Bettoni. Fabien Barthez pourrait être l'entraîneur des gardiens, même s'il ne dispose pas encore du diplôme nécessaire. Grégory Dupont, déjà passé par le staff de Didier Deschamps, devrait devenir préparateur physique des Bleus. Et puis en tennis, plusieurs Français sur les courses ce mercredi un peu partout en Europe. C'est le cas d'Arthur Rinderknecht qui affronte l'Argentin Baez au deuxième tour de l'ATP 250 de Kitzbühel, tout comme Quentin Alice qui sera opposé au monégasque Valentin Vachereau. Voilà, c'est la fin de ce flash. Très belle journée de sport.
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7: Bonjour, la ministre de la Transition écologique, Monique Barbu, annonce remettre sa démission dans un message posté sur LinkedIn. Une décision

0: habitations ont été endommagées et près de 500 personnes ont été évacuées selon la préfecture du Var. Le bilan provisoire des plaintes pour violences sexuelles sur mineurs présenté par le ministère de la Justice masque une réalité alarmante selon Christian Baptiste, député de Guadeloupe et rapporteur de la commission d'enquête sur le traitement judiciaire de l'inceste. Interpellé hier lors des questions au gouvernement, l'élu a révélé que plus de 85 000 plaintes ont été recensées sur le territoire, soit 15 000 de plus que l'estimation initiale. Ces dossiers n'avaient même jamais été enregistrés dans un parquet. Les États-Unis ont de nouveau bombardé l'Iran cette nuit où une alerte aérienne a été déclenchée à Téhéran après que Donald Trump a averti qu'il n'en avait pas fini avec la guerre, dont le coût s'envole désormais côté américain. C'est la fin de ce flash, une très bonne journée à notre écoute.
1: Allez, bien silence partout, on va tourner. Plus personne ne bouge, s'il vous plaît, moteur.
2: Action. Cette semaine dans les salles de la Comédie Française, une comédie qui va vous plonger dans les coulisses de la prestigieuse institution théâtrale française à travers une course contre la montre avant une première représentation. L'histoire se déroule en temps réel. Dans 3 heures, Nina doit présenter sa première mise en scène à la Comédie Française, mais alors que les dernières répétitions battent leur plein, les imprévus s'accumulent. La troupe va se lancer dans une véritable course contre la montre pour que le rideau puisse se lever.
3: Nina, t'as validé ça ?
4: De quoi ?
3: La veste, c'est toi qui l'as validée ?
4: Oui, elle est très jolie cette veste. Qu'est-ce qui se passe ?
3: Il se passe qu'elle est verte. Et moi je joue pas en vert. Hein.
5: Ah non, il va pas recommencer avec ses superstitions, lui.
4: Non, elle est pas verte, elle est bleue.
3: T'es sûre ?
4: Émilie, moi je suis daltonienne, je la vois orange.
2: Une immersion dans le fonctionnement quotidien de l'institution entre exigences artistiques, travail collectif et pression de la première. Un film inspiré d'une histoire vraie, Charlie et les kangourous. Chris, un ancien présentateur météo, tombe en panne dans une région reculée d'Australie. Il fait alors la connaissance de Charlie, une fillette aborigène de 12 ans, passionnée par les kangourous, qui partageait cet amour des animaux avec son père aujourd'hui disparu. Ensemble, ils vont recueillir et soigner des bébés kangourous orphelins. Une aventure qui va profondément transformer leur vie. Également à l'affiche, un film d'animation, La fille dans les nuages, avec les voix de Louane et Jamel Debbouze. Providence, 11 ans, est passionnée par une série de romans consacrés à des héros qui protègent l'environnement. Sa vie bascule lorsque l'auteur de ces histoires lui confie une plume magique et capable de rendre réel tout ce qu'elle écrit. Accompagnée de son cochon d'Inde Airbag, désormais douée de paroles et capable de changer de taille, la jeune fille va se lancer dans un voyage autour du monde.
6: Cette plume rend réel tout ce qu'on écrit avec. En écrivant, j'ai déclenché une terrible catastrophe.
7: On ne peut pas sauver le monde à 11 ans.
8: C'est impossible.
9: Voler aussi, c'est impossible.
10: J'y crois pas, Airbag. On vole.
11: Ouais, je sais, c'est bien ça mon problème.
12: On ne rigole pas avec le pouvoir de la plume.
11: Mais ça va pas. Mais vous êtes tous malades ici. À chaque fois qu'on croit qu'on touche le fond, la situation empire.
2: Une aventure estivale mêlant magie, humour et préoccupation écologique. Sur la route, d'Omaha va vous embarquer aux côtés de John Magaro, un père qui décide de réveiller ses deux enfants au milieu de la nuit pour les entraîner sur les routes du Midwest, mais sans leur révéler leur destination. Derrière ce voyage improvisé se dessine progressivement une situation familiale beaucoup plus grave. Le récit se déroule dans le contexte de la crise économique américaine de 2008. L'intrigue repose sur le décalage entre le regard encore insouciant des enfants et les décisions auxquelles leur père est confronté. Une comédie également, Les Vacances de Golo et Ricci. Dans ce deuxième opus, le duo prend cette fois la direction de la Camargue avec des jeunes de leur quartier, avec un projet collectif, rénover un bateau afin d'offrir des vacances à d'autres enfants. Leur séjour en Camargue prend cependant une direction plus compliquée lorsque Ricci, qui vit avec un trouble du spectre de l'autisme, cherche davantage d'indépendance et s'éloigne peu à peu de Golo.
13: On part Sainte-Marie-de-la-Mer. Dans 10 jours, on prendra les enfants du quartier. Ils vont venir avec nous, on va les faire kiffer.
14: Le bateau, on va le mettre en vente aux enchères. Et avec l'argent, on fera partir des enfants qui n'ont pas les moyens d'aller en vacances.
13: Faut faire le masticage, reboucher les trous, faut mettre le vernis, faut mettre la peinture.
2: Une nouvelle aventure qui prolonge le récit construit autour du duo. Voilà pour les sorties ciné de la semaine. On se retrouve la semaine prochaine.
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16: Bonsoir à tous. Dans le Var, l'incendie est désormais contenu dans un périmètre, mais il n'est pas encore fixé. Toujours actif par endroit, il mobilise d'importants moyens terrestres et aériens. Et selon une première estimation de Santé publique France, la canicule de la mi-juin à début juillet a entraîné 5 764 décès supplémentaires dans les 92 départements concernés.

soit une surmortalité de 36%. Un hommage sera rendu demain à 18h30 à Saint-Médard-en-Jalles, près de Bordeaux, aux deux sapeurs-pompiers décédés en intervention. La cérémonie se tiendra sur le parvis de l'hôtel de ville. Et Donald Trump a menacé l'Iran de frapper des ponts et des centrales électriques si de nouveaux navires étaient attaqués dans le détroit d'Ormuz. Conséquence directe de ces tensions, la hausse des prix du pétrole. Total Energy a donc réagi et rétabli le plafonnement de ses carburants en France. Ainsi, l'essence sera vendue au maximum 1,99€ le litre et le diesel 2,25€ dans ses stations-service. L'entreprise relance aussi des opérations à prix plafonné sur les autoroutes lors des grands départs en vacances. La ministre de la Transition écologique, Monique Barbu, a annoncé comme convenu sa démission après l'adoption de la loi d'urgence agricole, réautorisant notamment un pesticide controversé. Sa démission doit désormais être acceptée par Emmanuel Macron. L'Assemblée nationale ne débattra pas de la pétition signée par plus de 720 000 personnes contre la proposition de la loi sur la présomption d'usage légitime des armes par les forces de l'ordre. La commission des lois a voté son classement, estimant que le texte est toujours en cours d'examen au Parlement. Et la Chine menace la France de mesures de rétorsion après l'adoption de la loi contre l'ultra-fast fashion. Pékin juge ce texte discriminatoire et contraire aux règles de l'Organisation mondiale du commerce. Et enfin, mot de sport et de cyclisme avec la 17e étape du Tour de France qui relie Chambéry à Voiron sur un parcours favorable aux baroudeurs. L'échappée devrait cette fois-ci aller au bout.

0: du côté de Lille. Il fera 26 à Metz et 28 à Paris. Et côté ciel, c'est du soleil qui est attendu sur l'ensemble du territoire, excepté dans le nord où quelques nuages sont annoncés.
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2: Bonjour à toutes et à tous, on débute avec du cyclisme et la démonstration de Remco Evenepoel hier lors du contre-la-montre entre Evian et Thonon-les-Bains. Déjà vainqueur au plateau de Solaison, dimanche, le Belge de la Bora-Hansgrohe récidivé en s'imposant avec 28 secondes d'avance sur Tadej Pogacar et plus d'une minute sur le troisième Mathias Kielmose. Paul Sexas a terminé quatrième à 1 minute 16 du vainqueur. Au classement général, Tadej Pogacar mène toujours l'avance avec 4 minutes 32 d'avance sur Evenepoel, 6 minutes 51 sur son coéquipier Isaac Del Toro et plus de 7 minutes sur Paul Sexas, quatrième au classement général. Notez que deux autres Français sont dans le top 10, Lenny Martinez est septième et Jordan Zegut neuvième à 22 minutes de Pogacar. Et ce mercredi, 174 km 700 attendent les coureurs entre Chambéry et Voiron en Isère. Ils passeront par quatre cols classés en quatrième et troisième catégorie autour de Chambéry, notamment le col des Prés le plus relevé de la journée après 45 km à 6,8% de moyenne sur 3 500 km de long. Le reste de l'étape sera plat jusqu'à Voiron avec une étape qui devrait convenir aux puncheurs. En football, on y voit plus clair. Trois jours après la finale de la Coupe du Monde remportée par l'Espagne, le milieu argentin Leandro Paredes n'a donc pas reçu de carton rouge après la rencontre pour son altercation avec plusieurs joueurs espagnols. Contrairement à ce qui avait été annoncé, c'est une erreur de saisie qui a été commise, indique la FIFA, après avoir nommé un procureur chargé des questions disciplinaires et éthiques lundi. Affaire à suivre. Et puis les contours du futur staff de Zinedine Zidane à la tête des Bleus se dessinent. L'ancien entraîneur du Real Madrid devrait arriver avec son fidèle adjoint David Bettoni. Fabien Barthez pourrait être l'entraîneur des gardiens, même s'il ne dispose pas encore du diplôme nécessaire. Grégory Dupont, déjà passé par le staff de Didier Deschamps, devrait devenir préparateur physique des Bleus. Et puis en tennis, plusieurs Français sur les courses ce mercredi un peu partout en Europe. C'est le cas d'Arthur Rinderknecht qui affronte l'Argentin Baez au deuxième tour de l'ATP 250 de Kitzbühel, tout comme Quentin Alice qui sera opposé au monégasque Valentin Vachereau. Voilà, c'est la fin de ce flash. Très belle journée de sport.
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7: Bonsoir, Emmanuel Macron n'a pas accepté la démission de Monique Barbu, qui a décidé de rester ministre de la transition écologique. Elle avait, rappelons-le, confirmé son désaccord sur la version définitive du projet de loi d'urgence agricole. L'adoption d'une mesure ouvrant la porte à une réintroduction de deux pesticides controversés avait conduit la ministre à annoncer ce matin son départ. Les cours du pétrole poursuivent leur hausse. Le baril de Brent est passé au-dessus des $95 pour la première fois depuis près de 6 semaines à cause du regain de tension au Moyen-Orient. Peu avant midi, il avait augmenté de 4,41% à $95.02. Son équivalent américain, le baril de West Texas Intermediate pour livraison le même mois, a bondi de 4,53% à $88.16. Daniel Siad, soupçonné d'avoir été rabatteur pour le compte de Jeffrey Epstein, a été retrouvé mort lundi à son domicile dans les Hauts-de-Seine. Une enquête en recherche des causes de la mort a été ouverte lundi soir. Le sexagénaire était visé par 5 plaintes pour viol et agression sexuelle. Il était aussi soupçonné d'avoir présenté à Jeffrey Epstein des mannequins qui ont accusé l'homme d'affaires de viol. L'Autorité européenne de sécurité des aliments, l'EFSA, a fortement abaissé la dose journalière admissible d'un polluant éternel omniprésent dans l'eau, le TFA, en raison de ses effets sur une hormone de régulation du métabolisme. Cette décision a été attendue par la Commission européenne et les États membres. Dans le Var, l'incendie qui s'est déclaré mardi à la mi-journée à Pont-Évêque est contenu, mais il reste plusieurs foyers toujours actifs, alimentés par un vent de sud-est. Il a parcouru 2500 hectares. Plus d'un millier de sapeurs-pompiers ont été déployés sur place. C'est la fin de ce flash. Une bonne fin de journée à toutes et à tous.
8: Allez, bien silence partout, on va tourner. Plus personne ne bouge, s'il vous plaît, moteur.
9: Action. Cette semaine dans les salles de la Comédie Française, une comédie qui va vous plonger dans les coulisses de la prestigieuse institution théâtrale française à travers une course contre la montre avant une première représentation. L'histoire se déroule en temps réel. Dans 3 heures, Nina doit présenter sa première mise en scène à la Comédie Française, mais alors que les dernières répétitions battent leur plein, les imprévus s'accumulent. La troupe va se lancer dans une véritable course contre la montre pour que le rideau puisse se lever.
10: Nina, t'as validé ça ?
11: De quoi ?
10: La veste, c'est toi qui l'as validée ?
11: Oui, elle est très jolie cette veste. Qu'est-ce qui se passe ?
10: Bah, il se passe qu'elle est verte. Et moi je joue pas en vert. Hein.
12: Ah non, il va pas recommencer avec ses superstitions, lui.
11: Bah non, elle est pas verte, elle est bleue.
10: T'es sûre ?
11: Émilie, moi je suis daltonienne, je la vois orange.
9: Une immersion dans le fonctionnement quotidien de l'institution entre exigences artistiques, travail collectif et pression de la première. Un film inspiré d'une histoire vraie, Charlie et les kangourous. Chris, un ancien présentateur météo, tombe en panne dans une région reculée d'Australie. Il fait alors la connaissance de Charlie, une fillette aborigène de 12 ans, passionnée par les kangourous, qui partageait cet amour des animaux avec son père aujourd'hui disparu. Ensemble, ils vont recueillir et soigner des bébés kangourous orphelins. Une aventure qui va profondément transformer leur vie. Également à l'affiche, un film d'animation, La fille dans les nuages, avec les voix de Louane et Jamel Debbouze. Providence, 11 ans, est passionnée par une série de romans consacrés à des héros qui protègent l'environnement. Sa vie bascule lorsque l'auteur de ces histoires lui confie une plume magique.
4: 18h.
9: Rendre réel tout ce qu'elle écrit. Accompagnée de son cochon d'Inde Airbag, désormais douée de paroles et capable de changer de taille, la jeune fille va se lancer dans un voyage autour du monde.
13: Cette plume rend réel tout ce qu'on écrit avec. En écrivant, j'ai déclenché une terrible catastrophe.
14: On ne peut pas sauver le monde à 11 ans.
15: C'est impossible.
16: Voler aussi, c'est impossible.
17: J'y crois pas, Airbag. On vole.
18: Ouais, je sais, c'est bien ça mon problème.
19: On ne rigole pas avec le pouvoir de la plume.
18: Mais ça va pas. Mais vous êtes tous malades ici. À chaque fois qu'on croit qu'on touche le fond, la situation empire.
9: Une aventure estivale mêlant magie, humour et préoccupation écologique. Sur la route, d'Omaha va vous embarquer aux côtés de John Magaro, un père qui décide de réveiller ses deux enfants au milieu de la nuit pour les entraîner sur les routes du Midwest, mais sans leur révéler leur destination. Derrière ce voyage improvisé se dessine progressivement une situation familiale beaucoup plus grave. Le récit se déroule dans le contexte de la crise économique américaine de 2008. L'intrigue repose sur le décalage entre le regard encore insouciant des enfants et les décisions auxquelles leur père est confronté. Une comédie également, Les Vacances de Golo et Richie. Dans ce deuxième opus, le duo prend cette fois la direction de la Camargue avec des jeunes de leur quartier, avec un projet collectif, rénover un bateau afin d'offrir des vacances à d'autres enfants. Leur séjour en Camargue prend cependant une direction plus compliquée lorsque Richie, qui vit avec un trouble du spectre de l'autisme, cherche davantage d'indépendance et s'éloigne peu à peu de Golo.
20: On part, Sainte-Marie-de-la-Mer. Dans 10 jours, on prendra les enfants du quartier. Ils vont venir avec nous, on va les faire kiffer.
21: Le bateau, on va le mettre en vente aux enchères. Et avec l'argent, on fera partir des enfants qui n'ont pas les moyens d'aller en vacances.
20: Ouais. Faut faire le masticage, reboucher les trous, faut mettre le vernis, faut mettre la peinture.
9: Une nouvelle aventure qui prolonge le récit construit autour du duo. Voilà pour les sorties ciné de la semaine. On se retrouve la semaine prochaine.
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toujours actif par endroits, il mobilise d'importants moyens terrestres et aériens. Et selon une première estimation de Santé publique France, la canicule de la mi-juin à début juillet a entraîné 5764 décès supplémentaires dans les 92 départements concernés, soit une surmortalité de 36%. Un hommage sera rendu demain à 18h30 à Saint-Médard-en-Jalles, près de Bordeaux, aux deux sapeurs-pompiers décédés en intervention. La cérémonie se tiendra sur le parvis de l'hôtel de ville. Et Donald Trump a menacé l'Iran de frapper des ponts et des centrales électriques si de nouveaux navires étaient attaqués dans le détroit d'Ormuz. Conséquence directe de ces tensions, la hausse des prix du pétrole. Total Energy a donc réagi et rétabli le plafonnement de ses carburants en France. Ainsi, l'essence sera vendue au maximum 1,99€ le litre et le diesel 2,25€ dans ses stations-service. L'entreprise relance aussi des opérations à prix plafonné sur les autoroutes lors des grands départs en vacances. La ministre de la Transition écologique, Monique Barbu, a annoncé comme convenu sa démission après l'adoption de la loi d'urgence agricole, réautorisant notamment un pesticide controversé. Sa démission doit désormais être acceptée par Emmanuel Macron. L'Assemblée nationale ne débattra pas de la pétition signée par plus de 720 000 personnes contre la proposition de la loi sur la présomption d'usage légitime des armes par les forces de l'ordre. La commission des lois a voté son classement, estimant que le texte est toujours en cours d'examen au Parlement. Et la Chine menace la France de mesures de rétorsion après l'adoption de la loi contre l'ultra-fast fashion. Pékin juge ce texte discriminatoire et contraire aux règles de l'Organisation mondiale du commerce. Et enfin, mode sport et de cyclisme avec la 17e étape du Tour de France qui relie Chambéry à Voiron sur un parcours favorable aux baroudeurs. L'échappée devrait cette fois-ci aller au bout. 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

0: du côté de Lille. Il fera 26 à Metz et 28 à Paris. Et côté ciel, c'est du soleil qui est attendu sur l'ensemble du territoire, excepté dans le nord où quelques nuages sont annoncés.
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2: Bonjour à toutes et à tous, on débute avec du cyclisme et la démonstration de Remco Evenepoel hier lors du contre-la-montre entre Evian et Thonon-les-Bains. Déjà vainqueur au plateau de Solaison, dimanche, le Belge de la Borans-Road récidivé en s'imposant avec 28 secondes d'avance sur Tadej Pogacar et plus d'une minute sur le troisième Mathias Kelmoser. Paul Sexas a terminé quatrième à 1 minute 16 du vainqueur. Au classement général, Tadej Pogacar mène toujours la danse avec 4 minutes 32 d'avance sur Evenepoel, 6 minutes 51 sur son coéquipier Isaac Del Toro et plus de 7 minutes sur Paul Sexas, quatrième au classement général. Notez que deux autres Français sont dans le top 10, Lenny Martinez est septième et Jordan Zegat neuvième à 22 minutes de Pogacar. Et ce mercredi, 174 km 700 attendent les coureurs entre Chambéry et Voiron en Isère. Ils passeront par quatre cols classés en quatrième et troisième catégorie autour de Chambéry, notamment le col des Prés le plus relevé de la journée après 45 km à 6,8% de moyenne sur 3 500 km de long. Le reste de l'étape sera plat jusqu'à Voiron avec une étape qui devrait convenir aux puncheurs. En football, on y voit plus clair. Trois jours après la finale de la Coupe du Monde remportée par l'Espagne, le milieu argentin Leandro Paredes n'a donc pas reçu de carton rouge après la rencontre pour son altercation avec plusieurs joueurs espagnols. Contrairement à ce qui avait été annoncé, c'est une erreur de saisie qui a été commise, indique la FIFA, après avoir nommé un procureur chargé des questions disciplinaires et éthiques lundi. Affaire à suivre. Et puis les contours du futur staff de Zinedine Zidane à la tête des Bleus se dessinent. L'ancien entraîneur du Real Madrid devrait arriver avec son fidèle adjoint David Bettoni. Fabien Barthez pourrait être l'entraîneur des gardiens, même s'il ne dispose pas encore du diplôme nécessaire. Grégory Dupont, déjà passé par le staff de Didier Deschamps, devrait devenir préparateur physique des Bleus. Et puis en tennis, plusieurs Français sur les courses ce mercredi un peu partout en Europe. C'est le cas d'Arthur Rinderknecht qui affronte l'Argentin Baez au deuxième tour de l'ATP 250 de Kitzbühel, tout comme Quentin Alice qui sera opposé au monégasque Valentin Vachereau. Voilà, c'est la fin de ce flash. Très belle journée de sport.
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7: Bonsoir, Emmanuel Macron n'a pas accepté la démission de Monique Barbu, qui a décidé de rester ministre de la Transition écologique. Elle avait, rappelons-le, confirmé son désaccord sur la version définitive du projet de loi d'urgence agricole. L'adoption d'une mesure ouvrant la porte à une réintroduction de deux pesticides controversés avait conduit la ministre à annoncer ce matin son départ. Les cours du pétrole poursuivent leur hausse. Le baril de Brent est passé au-dessus des 95$ pour la première fois depuis près de 6 semaines à cause du regain de tension au Moyen-Orient. Peu avant midi, il avait augmenté de 4,41% à 84. $15.02. Son équivalent américain, le baril de West Texas Intermediate pour livraison le même mois a bondi de 4,53% à $88.16. Daniel Siad, soupçonné d'avoir été rabatteur pour le compte de Jeffrey Epstein, a été retrouvé mort lundi à son domicile dans les Hauts-de-Seine. Une enquête en recherche des causes de la mort a été ouverte lundi soir. Le sexagénaire était visé par 5 plaintes pour viol et agression sexuelle. Il était aussi soupçonné d'avoir présenté à Jeffrey Epstein des mannequins qui ont accusé l'homme d'affaires de viol. L'Autorité européenne de sécurité des aliments, l'EFSA, a fortement abaissé la dose journalière admissible d'un polluant éternel omniprésent dans l'eau, le TFA, en raison de ses effets sur une hormone de régulation du métabolisme. Cette décision a été attendue par la Commission européenne et les États membres. Dans le Var, l'incendie qui s'est déclaré mardi à la mi-journée à Pont-Évêque est contenu, mais il reste plusieurs foyers toujours actifs, alimentés par un vent de sud-est. Il a parcouru 2500 hectares, plus d'un millier de sapeurs-pompiers ont été déployés sur place. C'est la fin de ce flash, une bonne fin de journée à toutes et à tous.
8: Allez, bien silence partout, on va tourner. Plus personne ne bouge, s'il vous plaît, moteur.
9: Cette semaine dans les salles de la Comédie Française, une comédie qui va vous plonger dans les coulisses de la prestigieuse institution théâtrale française à travers une course contre la montre avant une première représentation. L'histoire se déroule en temps réel. Dans 3 heures, Nina doit présenter sa première mise en scène à la Comédie Française, mais alors que les dernières répétitions battent leur plein, les imprévus s'accumulent. La troupe va se lancer dans une véritable course contre la montre pour que le rideau puisse se lever.
10: Nina, t'as validé ça ?
11: De quoi ?
10: La veste, c'est toi qui l'as validée ?
11: Oui, elle est très jolie cette veste. Qu'est-ce qui se passe ?
10: Il se passe qu'elle est verte. Et moi je joue pas en vert.
12: Hein. Ah non, il va pas recommencer avec ses superstitions, lui.
11: Non, elle est pas verte, elle est bleue.
10: T'es sûre ?
11: Émilie, moi je suis daltonienne, je la vois orange.
9: Une immersion dans le fonctionnement quotidien de l'institution entre exigences artistiques, travail collectif et pression de la première. Un film inspiré d'une histoire vraie, Charlie et les kangourous. Chris, un ancien présentateur météo, tombe en panne dans une région reculée d'Australie. Il fait alors la connaissance de Charlie, une fillette aborigène de 12 ans, passionnée par les kangourous, qui partageait cet amour des animaux avec son père aujourd'hui disparu. Ensemble, ils vont recueillir et soigner des bébés kangourous orphelins. Une aventure qui va profondément transformer leur vie. Également à l'affiche, un film d'animation, La fille dans les nuages, avec les voix de Louane et Jamel Debbouze. Providence, 11 ans, est passionnée par une série de romans consacrés à des héros qui protègent l'environnement. Sa vie bascule lorsque l'auteur de ces histoires lui confie une plume magique et capable de rendre réel tout ce qu'elle écrit. Accompagnée de son cochon d'Inde Airbag, désormais douée de paroles et capable de changer de taille, la jeune fille va se lancer dans un voyage autour du monde.
13: Cette plume rend réel tout ce qu'on écrit avec. En écrivant, j'ai déclenché une terrible catastrophe.
14: On ne peut pas sauver le monde à 11 ans.
15: C'est impossible.
16: Voler aussi, c'est impossible.
17: J'y crois pas, Airbag. On vole.
18: Ouais, je sais, ça, c'est bien ça mon problème.
19: On ne rigole pas avec le pouvoir de la plume.
18: Mais ça va pas. Mais vous êtes tous malades ici. À chaque fois qu'on croit qu'on touche le fond, la situation empire.
9: Une aventure estivale mêlant magie, humour et préoccupation écologique. Sur la route, d'Omaha va vous embarquer aux côtés de John Magaro, un père qui décide de réveiller ses deux enfants au milieu de la nuit pour les entraîner sur les routes du Midwest, mais sans leur révéler leur destination. Derrière ce voyage improvisé se dessine progressivement une situation familiale beaucoup plus grave. Le récit se déroule dans le contexte de la crise économique américaine de 2008. L'intrigue repose sur le décalage entre le regard encore insouciant des enfants et les décisions auxquelles leur père est confronté. Une comédie également, Les Vacances de Golo et Richie. Dans ce deuxième opus, le duo prend cette fois la direction de la Camargue avec des jeunes de leur quartier, avec un projet collectif, rénover un bateau afin d'offrir des vacances à d'autres enfants. Leur séjour en Camargue prend cependant une direction plus compliquée lorsque Richie, qui vit avec un trouble du spectre de l'autisme, cherche davantage d'indépendance et s'éloigne peu à peu de Golo.
20: On part, Sainte-Marie-de-la-Mer. Dans 10 jours, on prendra les enfants du quartier. Ils vont venir avec nous, on va les faire kiffer.
21: Le bateau, on va le mettre en vente aux enchères. Et avec l'argent, on fera partir des enfants qui n'ont pas les moyens d'aller en vacances.
20: Ouais. Faut faire le masticage, reboucher les trous, faut mettre le vernis, faut mettre la peinture.
9: Une nouvelle aventure qui prolonge le récit construit autour du duo. Voilà pour les sorties ciné de la semaine. On se retrouve la semaine prochaine.
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toujours actif par endroit, il mobilise d'importants moyens terrestres et aériens. Et selon une première estimation de Santé publique France, la canicule de la mi-juin à début juillet a entraîné 5 764 décès supplémentaires dans les 92 départements concernés, soit une surmortalité de 36%. Un hommage sera rendu demain à 18h30 à Saint-Médard-en-Jal, près de Bordeaux, aux deux sapeurs-pompiers décédés en intervention. La cérémonie se tiendra sur le parvis de l'hôtel de ville. Et Donald Trump a menacé l'Iran de frapper des ponts et des centrales électriques si de nouveaux navires étaient attaqués dans le détroit d'Ormuz. Conséquence directe de ces tensions, la hausse des prix du pétrole. Total Energy a donc réagi et rétabli le plafonnement de ses carburants en France. Ainsi, l'essence sera vendue au maximum 1,99€ le litre et le diesel 2,25€ dans ses stations-service. L'entreprise relance aussi des opérations à prix plafonné sur les autoroutes lors des grands départs en vacances. La ministre de la Transition écologique, Monique Barbu, a annoncé comme convenu sa démission après l'adoption de la loi d'urgence agricole, réautorisant notamment un pesticide controversé. Sa démission doit désormais être acceptée par Emmanuel Macron. L'Assemblée nationale ne débattra pas de la pétition signée par plus de 720 000 personnes contre la proposition de la loi sur la présomption d'usage légitime des armes par les forces de l'ordre. La commission des lois a voté son classement, estimant que le texte est toujours en cours d'examen au Parlement. Et la Chine menace la France de mesures de rétorsion après l'adoption de la loi contre l'ultra fast fashion. Pékin juge ce texte discriminatoire et contraire aux règles de l'Organisation mondiale du commerce. Et enfin, un mot de sport et de cyclisme avec la 17e étape du Tour de France qui relie Chambéry à Voiron sur un parcours favorable aux baroudeurs. L'échappée devrait cette fois-ci aller au bout.

0: du côté de Lille. Il fera 26 à Metz et 28 à Paris. Et côté ciel, c'est du soleil qui est attendu sur l'ensemble du territoire, excepté dans le nord où quelques nuages sont annoncés.
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2: Bonjour à toutes et à tous, on débute avec du cyclisme et la démonstration de Remco Evenepoel hier lors du contre-la-montre entre Evian et Thonon-les-Bains. Déjà vainqueur au plateau de Solaison, dimanche, le Belge de la Borane a récidivé en s'imposant avec 28 secondes d'avance sur Tadej Pogacar et plus d'une minute sur le troisième Mathias Kelmoser. Paul Sexas a terminé quatrième à 1 minute 16 du vainqueur. Au classement général, Tadej Pogacar mène toujours la danse avec 4 minutes 32 d'avance sur Evenepoel, 6 minutes 51 sur son coéquipier Isaac Del Toro et plus de 7 minutes sur Paul Sexas, quatrième au classement général. Notez que deux autres Français sont dans le top 10, Lenny Martinez est septième et Jordan Zegat neuvième à 22 minutes de Pogacar. Et ce mercredi, 174 km 700 attendent les coureurs entre Chambéry et Voiron en Isère. Ils passeront par quatre cols classés en quatrième et troisième catégorie autour de Chambéry, notamment le col des Prés le plus relevé de la journée après 45 km à 6,8% de moyenne sur 3 500 km de long. Le reste de l'étape sera plat jusqu'à Voiron avec une étape qui devrait convenir aux puncheurs. En football, on y voit plus clair. Trois jours après la finale de la Coupe du Monde remportée par l'Espagne, le milieu argentin Leandro Paredes n'a donc pas reçu de carton rouge après la rencontre pour son altercation avec plusieurs joueurs espagnols. Contrairement à ce qui avait été annoncé, c'est une erreur de saisie qui a été commise, indique la FIFA, après avoir nommé un procureur chargé des questions disciplinaires et éthiques lundi. Affaire à suivre. Et puis les contours du futur staff de Zinedine Zidane à la tête des Bleus se dessinent. L'ancien entraîneur du Real Madrid devrait arriver avec son fidèle adjoint David Bettoni. Fabien Barthez pourrait être l'entraîneur des gardiens, même s'il ne dispose pas encore du diplôme nécessaire. Grégory Dupont, déjà passé par le staff de Didier Deschamps, devrait devenir préparateur physique des Bleus. Et puis en tennis, plusieurs Français sur les courses ce mercredi un peu partout en Europe. C'est le cas d'Arthur Rinderknecht qui affronte l'Argentin Baez au deuxième tour de l'ATP 250 de Kitzbühel, tout comme Quentin Alice qui sera opposé au monégasque Valentin Vachereau. Voilà, c'est la fin de ce flash. Très belle journée de sport.
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2: Bonsoir Emmanuel Macron n'a pas accepté la démission de Monique Barbu qui a décidé de rester ministre de la transition écologique. Elle avait, rappelons-le, confirmé son désaccord sur la version définitive du projet de loi d'urgence agricole. L'adoption d'une mesure ouvrant la porte à une réintroduction de deux pesticides controversés avait conduit la ministre à annoncer ce matin son départ. Les cours du pétrole poursuivent leur hausse. Le baril de Brent est passé au-dessus des 95$ pour la première fois depuis près de 6 semaines à cause du regain de tension au Moyen-Orient. Peu avant midi, il avait augmenté de 4,41% à 84.
7: $15.02. Son équivalent américain, le baril de West Texas Intermediate pour livraison le même mois a bondi de 4,53% à $88.16. Daniel Siad, soupçonné d'avoir été rabatteur pour le compte de Jeffrey Epstein, a été retrouvé mort lundi à son domicile dans les Hauts-de-Seine. Une enquête en recherche des causes de la mort a été ouverte lundi soir. Le sexagénaire était visé par 5 plaintes pour viol et agression sexuelle. Il était aussi soupçonné d'avoir présenté à Jeffrey Epstein des mannequins qui ont accusé l'homme d'affaires de viol. L'autorité européenne de sécurité des aliments, l'EFSA, a fortement abaissé la dose journalière admissible d'un polluant éternel omniprésent dans l'eau, le TFA, en raison de ses effets sur une hormone de régulation du métabolisme. Cette décision a été attendue par la Commission européenne et les États membres. Dans le Var, l'incendie qui s'est déclaré mardi à la mi-journée à Pontévez est contenu, mais il reste plusieurs foyers toujours actifs, alimentés par un vent de sud-est. Il a parcouru 2500 hectares. Plus d'un millier de sapeurs-pompiers ont été déployés sur place. C'est la fin de ce flash. Une bonne fin de journée à toutes et à tous.
8: Allez, bien silence partout, on va tourner. Les personnes ne bougent, s'il vous plaît, moteur.
9: Action. Cette semaine dans les salles de la Comédie Française, une comédie qui va vous plonger dans les coulisses de la prestigieuse institution théâtrale française à travers une course contre la montre avant une première représentation. L'histoire se déroule en temps réel. Dans 3 heures, Nina doit présenter sa première mise en scène à la Comédie Française, mais alors que les dernières répétitions battent leur plein, les imprévus s'accumulent. La troupe va se lancer dans une véritable course contre la montre pour que le rideau puisse se lever.
10: Nina, t'as validé ça ?
11: De quoi ?
10: La veste, c'est toi qui l'as validée ?
11: Oui, elle est très jolie cette veste. Qu'est-ce qui se passe ?
10: Il se passe qu'elle est verte. Et moi je joue pas en vert. Hein.
12: Ah non, il va pas recommencer avec ses superstitions, lui.
11: Non, elle est pas verte, elle est bleue.
10: T'es sûre ?
11: Émilie, moi je suis daltonienne, je la vois orange.
9: Une immersion dans le fonctionnement quotidien de l'institution entre exigences artistiques, travail collectif et pression de la première. Un film inspiré d'une histoire vraie, Charlie et les kangourous. Chris, un ancien présentateur météo, tombe en panne dans une région reculée d'Australie. Il fait alors la connaissance de Charlie, une fillette aborigène de 12 ans, passionnée par les kangourous, qui partageait cet amour des animaux avec son père aujourd'hui disparu. Ensemble, ils vont recueillir et soigner des bébés kangourous orphelins. Une aventure qui va profondément transformer leur vie. Également à l'affiche, un film d'animation, La fille dans les nuages, avec les voix de Louane et Jamel Debbouze. Providence, 11 ans, est passionnée par une série de romans consacrés à des héros qui protègent l'environnement. Sa vie bascule lorsque l'auteur de ces histoires lui confie une plume magique et capable de rendre réel tout ce qu'elle écrit. Accompagnée de son cochon d'Inde Airbag, désormais douée de paroles et capable de changer de taille, la jeune fille va se lancer dans un voyage autour du monde.
13: Cette plume rend réel tout ce qu'on écrit avec. En écrivant, j'ai déclenché une terrible catastrophe.
14: On ne peut pas sauver le monde à 11 ans.
15: C'est impossible.
16: Voler aussi, c'est impossible.
17: J'y crois pas, Airbag. On vole.
18: Ouais, je sais, ça, c'est bien ça mon problème.
19: On ne rigole pas avec le pouvoir de la plume.
18: Mais ça va pas. Mais vous êtes tous malades ici. À chaque fois qu'on croit qu'on touche le fond, la situation empire.
9: Une aventure estivale mêlant magie, humour et préoccupations écologiques. Sur la route, d'Omaha va vous embarquer aux côtés de John Magaro, un père qui décide de réveiller ses deux enfants au milieu de la nuit pour les entraîner sur les routes du Midwest, mais sans leur révéler leur destination. Derrière ce voyage improvisé se dessine progressivement une situation familiale beaucoup plus grave. Le récit se déroule dans le contexte de la crise économique américaine de 2008. L'intrigue repose sur le décalage entre le regard encore insouciant des enfants et les décisions auxquelles leur père est confronté. Une comédie également, Les Vacances de Golo et Richie. Dans ce deuxième opus, le duo prend cette fois la direction de la Camargue avec des jeunes de leur quartier, avec un projet collectif, rénover un bateau afin d'offrir des vacances à d'autres enfants. Leur séjour en Camargue prend cependant une direction plus compliquée lorsque Richie, qui vit avec un trouble du spectre de l'autisme, cherche davantage d'indépendance et s'éloigne peu à peu de Golo.
20: On part, Sainte-Marie-de-la-Mer. Dans 10 jours, on prendra les enfants du quartier. Ils vont venir avec nous, on va les faire kiffer.
21: Le bateau, on va le mettre en vente aux enchères. Et avec l'argent, on fera partir des enfants qui n'ont pas les moyens d'aller en vacances.
20: Ouais. Faut faire le masticage, reboucher les trous, faut mettre le vernis, faut mettre la peinture.
9: Une nouvelle aventure qui prolonge le récit construit autour du duo. Voilà pour les sorties ciné de la semaine. On se retrouve la semaine prochaine.
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0: Bonsoir à tous. Dans le Var, l'incendie est désormais contenu dans un périmètre, mais il n'est pas encore fixé. Toujours actif par endroit, il mobilise d'importants moyens terrestres et aériens. Et selon une première estimation de Santé publique France, la canicule de la mi-juin à début juillet a entraîné 5 764 décès supplémentaires dans les 92 départements concernés, soit une surmortalité de 36%. Un hommage sera rendu demain à 18h30 à Saint-Médard-en-Jal, près de Bordeaux, aux deux sapeurs-pompiers décédés en intervention. La cérémonie se tiendra sur le parvis de l'hôtel de ville. Et Donald Trump a menacé l'Iran de frapper des ponts et des centrales électriques si de nouveaux navires étaient attaqués dans le détroit d'Ormuz. Conséquence directe de ces tensions, la hausse des prix du pétrole. Total Energy a donc réagi et rétabli le plafonnement de ses carburants en France. Ainsi, l'essence sera vendue au maximum 1,99€ le litre et le diesel 2,25€ dans ses stations-service. L'entreprise relance aussi des opérations à prix plafonné sur les autoroutes lors des grands départs en vacances. La ministre de la Transition écologique, Monique Barbu, a annoncé comme convenu sa démission après l'adoption de la loi d'urgence agricole, réautorisant notamment un pesticide controversé. Sa démission doit désormais être acceptée par Emmanuel Macron. L'Assemblée nationale ne débattra pas de la pétition signée par plus de 720 000 personnes contre la proposition de la loi sur la présomption d'usage légitime des armes par les forces de l'ordre. La commission des lois a voté son classement, estimant que le texte est toujours en cours d'examen au Parlement. Et la Chine menace la France de mesures de rétorsion après l'adoption de la loi contre l'ultra-fast fashion. Pékin juge ce texte discriminatoire et contraire aux règles de l'Organisation mondiale du commerce. Et enfin, mode sport et de cyclisme avec la 17e étape du Tour de France qui relie Chambéry à Voiron sur un parcours favorable aux baroudeurs. L'échappée devrait cette fois-ci aller au bout.
2: Toute

0: 50 du côté de Lille. Il fera 26 à Metz et 28 à Paris. Et côté ciel, c'est du soleil qui est attendu sur l'ensemble du territoire, excepté dans le nord où quelques nuages sont annoncés.
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2: Bonjour à toutes et à tous, on débute avec du cyclisme et la démonstration de Remco Evenepoel hier lors du contre-la-montre entre Evian et Thonon-les-Bains. Déjà vainqueur au plateau de Solaison, dimanche, le Belge de la Bora-Hansgrohe récidivé en s'imposant avec 28 secondes d'avance sur Tadej Pogacar et plus d'une minute sur le troisième Mathias Kelmose. Paul Sexas a terminé quatrième à 1 minute 16 du vainqueur. Au classement général, Tadej Pogacar mène toujours la danse avec 4 minutes 32 d'avance sur Evenepoel, 6 minutes 51 sur son coéquipier Isaac Del Toro et plus de 7 minutes sur Paul Sexas.
3: 18h30.
2: Notez que deux autres Français sont dans le top 10. Lenny Martinez est 7e et Jordan Gegut 9e à 22 minutes de Pogacar. Et ce mercredi, 174 km 700 attendent les coureurs entre Chambéry et Voiron en Isère. Ils passeront par 4 cols classés en 4e et 3e catégorie autour de Chambéry, notamment le col des Prés le plus relevé de la journée après 45 km à 6,8% de moyenne sur 3 500 km de long. Le reste de l'étape sera plat jusqu'à Voiron avec une étape qui devrait convenir aux puncheurs. En football, on y voit plus clair. 3 jours après la finale de la Coupe du Monde remportée par l'Espagne, le milieu argentin Leandro Paredes n'a donc pas reçu de carton rouge après la rencontre pour son altercation avec plusieurs joueurs espagnols. Contrairement à ce qui avait été annoncé, c'est une erreur de saisie qui a été commise, indique la FIFA, après avoir nommé un procureur chargé des questions disciplinaires et éthiques lundi. Affaire à suivre. Et puis les contours du futur staff de Zinedine Zidane à la tête des Bleus se dessinent. L'ancien entraîneur du Real Madrid devrait arriver avec son fidèle adjoint David Bettoni. Fabien Barthez pourrait être l'entraîneur des gardiens, même s'il ne dispose pas encore du diplôme nécessaire. Grégory Dupont, déjà passé par le staff de Didier Deschamps, devrait devenir préparateur physique des Bleus. Et puis en tennis, plusieurs Français sur les courses ce mercredi un peu partout en Europe. C'est le cas d'Arthur Rinderknecht qui affronte l'Argentin Baez au deuxième tour de l'ATP 250 de Kitzbühel, tout comme Quentin Alice qui sera opposé au monégasque Valentin Vachereau. Voilà, c'est la fin de ce flash. Très belle journée de sport.
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9: Bonsoir, Emmanuel Macron n'a pas accepté la démission de Monique Barbu, qui a décidé de rester ministre de la Transition écologique. Elle avait, rappelons-le, confirmé son désaccord sur la version définitive du projet de loi d'urgence agricole. L'adoption d'une mesure ouvrant la porte à une réintroduction de 2 pesticides controversés avait conduit la ministre à annoncer ce matin son départ. Les cours du pétrole poursuivent leur hausse. Le baril de Brent est passé au-dessus des $95 pour la première fois depuis près de 6 semaines à cause du regain de tension au Moyen-Orient. Peu avant midi, il avait augmenté de 4,41% à 84. $15.02. Son équivalent américain, le baril de West Texas Intermediate pour livraison le même mois a bondi de 4,53% à $88.16. Daniel Siad, soupçonné d'avoir été rabatteur pour le compte de Jeffrey Epstein, a été retrouvé mort lundi à son domicile dans les Hauts-de-Seine. Une enquête en recherche des causes de la mort a été ouverte lundi soir. Le sexagénaire était visé par 5 plaintes pour viol et agression sexuelle. Il était aussi soupçonné d'avoir présenté à Jeffrey Epstein des mannequins qui ont accusé l'homme d'affaires de viol. L'Autorité européenne de sécurité des aliments, l'EFSA, a fortement abaissé la dose journalière admissible d'un polluant éternel omniprésent dans l'eau, le TFA, en raison de ses effets sur une hormone de régulation du métabolisme. Cette décision a été attendue par la Commission européenne et les États membres. Dans le Var, l'incendie qui s'est déclaré mardi à la mi-journée à Pont-Évez est contenu, mais il reste plusieurs foyers toujours actifs, alimentés par un vent de sud-est. Il a parcouru 2500 hectares, plus d'un millier de sapeurs-pompiers ont été déployés sur place. C'est la fin de ce flash, une bonne fin de journée à toutes et à tous.
10: Allez, bien silence partout, on va tourner. Plus personne ne bouge, s'il vous plaît, moteur.
11: Cette semaine dans les salles de la Comédie Française, une comédie qui va vous plonger dans les coulisses de la prestigieuse institution théâtrale française à travers une course contre la montre avant une première représentation. L'histoire se déroule en temps réel. Dans 3 heures, Nina doit présenter sa première mise en scène à la Comédie Française, mais alors que les dernières répétitions battent leur plein, les imprévus s'accumulent. La troupe va se lancer dans une véritable course contre la montre pour que le rideau puisse se lever.
12: Nina, t'as validé ça ?
13: De quoi ?
12: La veste, c'est toi qui l'as validée ?
13: Oui, elle est très jolie cette veste. Qu'est-ce qui se passe ?
12: Bah, il se passe qu'elle est verte. Et moi je joue pas en vert. Hein.
14: Ah non, il va pas recommencer avec ses superstitions, lui.
13: Bah non, elle est pas verte, elle est bleue.
12: T'es sûre ?
13: Émilie, moi je suis daltonienne, je la vois orange.
11: Une immersion dans le fonctionnement quotidien de l'institution entre exigences artistiques, travail collectif et pression de la première. Un film inspiré d'une histoire vraie, Charlie et les kangourous. Chris, un ancien présentateur météo, tombe en panne dans une région reculée d'Australie. Il fait alors la connaissance de Charlie, une fillette aborigène de 12 ans, passionnée par les kangourous, qui partageait cet amour des animaux avec son père aujourd'hui disparu. Ensemble, ils vont recueillir et soigner des bébés kangourous orphelins. Une aventure qui va profondément transformer leur vie. Également à l'affiche, un film d'animation, La fille dans les nuages, avec les voix de Louane et Jamel Debbouze. Providence, 11 ans, est passionnée par une série de romans consacrés à des héros qui protègent l'environnement. Sa vie bascule lorsque l'auteur de ces histoires lui confie une plume magique et capable de rendre réel tout ce qu'elle écrit. Accompagnée de son cochon d'Inde Airbag, désormais douée de paroles et capable de changer de taille, la jeune fille va se lancer dans un voyage autour du monde.
15: Cette plume rend réel tout ce qu'on écrit avec. En écrivant, j'ai déclenché une terrible catastrophe.
16: On ne peut pas sauver le monde à 11 ans.
17: C'est impossible.
18: Voler aussi, c'est impossible.
19: J'y crois pas, Airbag. On vole.
20: Ouais, je sais, c'est bien ça mon problème.
21: On ne rigole pas avec le pouvoir de la plume.
20: Mais ça va pas. Mais vous êtes tous malades ici. À chaque fois qu'on croit qu'on touche le fond, la situation empire.
11: Une aventure estivale mêlant magie, humour et préoccupation écologique. Sur la route, d'Omaha va vous embarquer aux côtés de John Magaro, un père qui décide de réveiller ses deux enfants au milieu de la nuit pour les entraîner sur les routes du Midwest, mais sans leur révéler leur destination. Derrière ce voyage improvisé se dessine progressivement une situation familiale beaucoup plus grave. Le récit se déroule dans le contexte de la crise économique américaine de 2008. L'intrigue repose sur le décalage entre le regard encore insouciant des enfants et les décisions auxquelles leur père est confronté. Une comédie également, Les Vacances de Golo et Ricci. Dans ce deuxième opus, le duo prend cette fois la direction de la Camargue avec des jeunes de leur quartier, avec un projet collectif, rénover un bateau afin d'offrir des vacances à d'autres enfants. Leur séjour en Camargue prend cependant une direction plus compliquée lorsque Ricci, qui vit avec un trouble du spectre de l'autisme, cherche davantage d'indépendance et s'éloigne peu à peu de Golo.
22: On part, Sainte-Marie-de-la-Mer. Dans 10 jours, on prendra les enfants du quartier. Ils vont venir avec nous, on va les faire kiffer.
23: Le bateau, on va le mettre en vente aux enchères. Et avec l'argent, on fera partir des enfants qui n'ont pas les moyens d'aller en vacances.
22: Faut faire masticage, reboucher les trous, faut mettre le vernis, faut mettre la peinture.
11: Une nouvelle aventure qui prolonge le récit construit autour du duo. Voilà pour les sorties ciné de la semaine. On se retrouve la semaine prochaine.
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0: Bonsoir à tous. Dans le Var, l'incendie est désormais contenu dans un périmètre, mais il n'est pas encore fixé. Toujours actif par endroit, il mobilise d'importants moyens terrestres et aériens. Et selon une première estimation de Santé publique France, la canicule de la mi-juin à début juillet a entraîné 5 764 décès supplémentaires dans les 92 départements concernés, soit une surmortalité de 36%. Un hommage sera rendu demain à 18h30 à Saint-Médard-en-Jal, près de Bordeaux, aux deux sapeurs-pompiers décédés en intervention. La cérémonie se tiendra sur le parvis de l'hôtel de ville. Et Donald Trump a menacé l'Iran de frapper des ponts et des centrales électriques si de nouveaux navires étaient attaqués dans le détroit d'Ormuz. Conséquence directe de ces tensions, la hausse des prix du pétrole. Total Energy a donc réagi et rétabli le plafonnement de ses carburants en France. Ainsi, l'essence sera vendue au maximum 1,99€ le litre et le diesel 2,25€ dans ses stations-service. L'entreprise relance aussi des opérations à prix plafonnés sur les autoroutes lors des grands départs en vacances. La ministre de la Transition écologique, Monique Barbu, a annoncé comme convenu sa démission après l'adoption de la loi d'urgence agricole, réautorisant notamment un pesticide controversé. Sa démission doit désormais être acceptée par Emmanuel Macron. L'Assemblée nationale ne débattra pas de la pétition signée par plus de 720 000 personnes contre la proposition de la loi sur la présomption d'usage légitime des armes par les forces de l'ordre. La commission des lois a voté son classement, estimant que le texte est toujours en cours d'examen au Parlement. Et la Chine menace la France de mesures de rétorsion après l'adoption de la loi contre l'ultra fast fashion. Pékin juge ce texte discriminatoire et contraire aux règles de l'Organisation mondiale du commerce. Et enfin, un mot de sport et de cyclisme avec la 17e étape du Tour de France qui relie Chambéry à Voiron sur un parcours favorable aux baroudeurs. L'échappée devrait cette fois-ci aller au bout. Toute l'information.

0: 50 du côté de Lille. Il fera 26 à Metz et 28 à Paris. Et côté ciel, c'est du soleil qui est attendu sur l'ensemble du territoire, excepté dans le nord où quelques nuages sont annoncés.
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2: Bonjour à toutes et à tous, on débute avec du cyclisme et la démonstration de Remco Evenepoel hier lors du contre-la-montre entre Evian et Thonon-les-Bains. Déjà vainqueur au plateau de Solaison, dimanche, le Belge de la Bora-Hansgrohe récidivé en s'imposant avec 28 secondes d'avance sur Tadej Pogacar et plus d'une minute sur le troisième Mathias Kielmose. Paul Sexas a terminé quatrième à 1 minute 16 du vainqueur. Au classement général, Tadej Pogacar mène toujours la danse avec 4 minutes 32 d'avance sur Evenepoel, 6 minutes 51 sur son coéquipier Isaac Del Toro et plus de 7 minutes sur Paul Sexas, quatrième au classement général. Notez que deux autres Français sont dans le top 10, Lenny Martinez est septième et Jordan Gegut, neuvième à 22 minutes de Pogacar. Et ce mercredi, 174 km 700 attendent les coureurs entre Chambéry et Voiron en Isère. Ils passeront par quatre cols classés en quatrième et troisième catégorie autour de Chambéry, notamment le col des Prés le plus relevé de la journée après 45 km à 6,8% de moyenne sur 3 500 km de long. Le reste de l'étape sera plat jusqu'à Voiron avec une étape qui devrait convenir aux puncheurs. En football, on y voit plus clair. Trois jours après la finale de la Coupe du Monde remportée par l'Espagne, le milieu argentin Leandro Paredes n'a donc pas reçu de carton rouge après la rencontre pour son altercation avec plusieurs joueurs espagnols. Contrairement à ce qui avait été annoncé, c'est une erreur de saisie qui a été commise, indique la FIFA, après avoir nommé un procureur chargé des questions disciplinaires et éthiques lundi. Affaire à suivre. Et puis les contours du futur staff de Zinedine Zidane à la tête des Bleus se dessinent. L'ancien entraîneur du Real Madrid devrait arriver avec son fidèle adjoint David Bettoni. Fabien Barthez pourrait être l'entraîneur des gardiens, même s'il ne dispose pas encore du diplôme nécessaire. Grégory Dupont, déjà passé par le staff de Didier Deschamps, devrait devenir préparateur physique des Bleus. Et puis en tennis, plusieurs Français sur les courses ce mercredi un peu partout en Europe. C'est le cas d'Arthur Rinderknecht qui affronte l'Argentin Baez au deuxième tour de l'ATP 250 de Kitzbühel, tout comme Quentin Alice qui sera opposé au Monégasque Valentin Vachereau. Voilà, c'est la fin de ce flash. Très belle journée de sport.
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0: Bonsoir Emmanuel Macron n'a pas accepté la démission de Monique Barbu qui a décidé de rester ministre de la transition écologique. Elle avait, rappelons-le, confirmé son désaccord sur la version définitive du projet de loi d'urgence agricole. L'adoption d'une mesure ouvrant la porte à une réintroduction de deux pesticides controversés avait conduit la ministre à annoncer ce matin son départ. Les cours du pétrole poursuivent leur hausse. Le baril de Brent est passé au-dessus des 95$ pour la première fois depuis près de 6 semaines à cause du regain de tension au Moyen-Orient. Peu avant midi, il avait augmenté de 4,41% à 95,02$. Son équivalent américain, le baril de West Texas Intermediate pour livraison le même mois, a bondi de 4,53% à 88,16$. Daniel Siad, soupçonné d'avoir été rabatteur pour le compte de Jeffrey Epstein, a été retrouvé mort lundi à son domicile dans les Hauts-de-Seine. Une enquête en recherche des causes de la mort a été ouverte lundi soir. Le sexagénaire était visé par 5 plaintes pour viol et agression sexuelle. Il était aussi soupçonné d'avoir présenté à Jeffrey Epstein des mannequins qui ont accusé l'homme d'affaires de viol. L'autorité européenne de sécurité des aliments, l'EFSA, a fortement abaissé la dose journalière admissible d'un polluant éternel omniprésent dans l'eau, le TFA, en raison de ses effets sur une hormone de régulation du métabolisme. Cette décision a été attendue par la Commission européenne et les États membres. Dans le Var, l'incendie qui s'est déclaré mardi à la mi-journée à Pontévez est contenu, mais il reste plusieurs foyers toujours actifs, alimentés par un vent de sud-est. Il a parcouru 2500 hectares. Plus d'un millier de sapeurs-pompiers ont été déployés sur place. C'est la fin de ce flash. Une bonne fin de journée à toutes et à tous.
1: Allez, bien silence partout, on va tourner. Plus personne ne bouge, s'il vous plaît, moteur.
2: Cette semaine dans les salles de la Comédie Française, une comédie qui va vous plonger dans les coulisses de la prestigieuse institution théâtrale française à travers une course contre la montre avant une première représentation. L'histoire se déroule en temps réel. Dans 3 heures, Nina doit présenter sa première mise en scène à la Comédie Française, mais alors que les dernières répétitions battent leur plein, les imprévus s'accumulent. La troupe va se lancer dans une véritable course contre la montre pour que le rideau puisse se lever.
3: Nina, t'as validé ça ?
4: De quoi ?
3: La veste, c'est toi qui l'as validée ?
4: Oui, elle est très jolie cette veste. Qu'est-ce qui se passe ?
3: Il se passe qu'elle est verte. Et moi je joue pas en vert. Hein.
5: Ah non, il va pas recommencer avec ses superstitions, lui.
4: Bah non, elle est pas verte, elle est bleue.
3: T'es sûre ?
4: Émilie, moi je suis daltonienne, je la vois orange.
2: Une immersion dans le fonctionnement quotidien de l'institution entre exigences artistiques, travail collectif et pression de la première. Un film inspiré d'une histoire vraie, Charlie et les kangourous. Chris, un ancien présentateur météo, tombe en panne dans une région reculée d'Australie. Il fait alors la connaissance de Charlie, une fillette aborigène de 12 ans, passionnée par les kangourous, qui partageait cet amour des animaux avec son père aujourd'hui disparu. Ensemble, ils vont recueillir et soigner des bébés kangourous orphelins. Une aventure qui va profondément transformer leur vie. Également à l'affiche, un film d'animation, La fille dans les nuages, avec les voix de Louane et Jamel Debbouze. Providence, 11 ans, est passionnée par une série de romans consacrés à des héros qui protègent l'environnement. Sa vie bascule lorsque l'auteur de ces histoires lui confie une plume magique et capable de rendre réel tout ce qu'elle écrit. Accompagnée de son cochon d'Inde Airbag, désormais douée de paroles et capable de changer de taille, la jeune fille va se lancer dans un voyage autour du monde.
6: Cette plume rend réel tout ce qu'on écrit avec. En écrivant, j'ai déclenché une terrible catastrophe.
7: On ne peut pas sauver le monde à 11 ans.
8: C'est impossible.
9: Voler aussi, c'est impossible.
10: J'y crois pas, Airbag. On vole.
11: Ouais, je sais, ça, c'est bien ça mon problème.
12: On ne rigole pas avec le pouvoir de la plume.
11: Mais ça va pas. Mais vous êtes tous malades ici. À chaque fois qu'on croit qu'on touche le fond, la situation empire.
2: Une aventure estivale mêlant magie, humour et préoccupation écologique. Sur la route, d'Omaha va vous embarquer aux côtés de John Magaro, un père qui décide de réveiller ses deux enfants au milieu de la nuit pour les entraîner sur les routes du Midwest, mais sans leur révéler leur destination. Derrière ce voyage improvisé se dessine progressivement une situation familiale beaucoup plus grave. Le récit se déroule dans le contexte de la crise économique américaine de 2008. L'intrigue repose sur le décalage entre le regard encore insouciant des enfants et les décisions auxquelles leur père est confronté. Une comédie également, Les Vacances de Golo et Richie. Dans ce deuxième opus, le duo prend cette fois la direction de la Camargue avec des jeunes de leur quartier, avec un projet collectif, rénover un bateau afin d'offrir des vacances à d'autres enfants. Leur séjour en Camargue prend cependant une direction plus compliquée lorsque Richie, qui vit avec un trouble du spectre de l'autisme, cherche davantage d'indépendance et s'éloigne peu à peu de Golo.
13: On part, Sainte-Marie-de-la-Mer. Dans 10 jours, on prendra les enfants du quartier. Ils vont venir avec nous, on va les faire kiffer.
14: Le bateau, on va le mettre en vente aux enchères. Et...

0: vacances. Faut faire le masticage, reboucher les trous, faut mettre le vernis, faut mettre la peinture.
1: Une nouvelle aventure qui prolonge le récit construit autour du duo. Voilà pour les sorties ciné de la semaine. On se retrouve la semaine prochaine.
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toujours actif par endroits. Il mobilise d'importants moyens terrestres et aériens. Et selon une première estimation de Santé publique France, la canicule de la mi-juin à début juillet a entraîné 5764 décès supplémentaires dans les 92 départements concernés, soit une surmortalité de 36%. Un hommage sera rendu demain à 18h30 à Saint-Médard-en-Jalles, près de Bordeaux, aux deux sapeurs-pompiers décédés en intervention. La cérémonie se tiendra sur le parvis de l'hôtel de ville. Et Donald Trump a menacé l'Iran de frapper des ponts et des centrales électriques si de nouveaux navires étaient attaqués dans le détroit d'Ormuz. Conséquence directe de ces tensions, la hausse des prix du pétrole. Total Energy a donc réagi et rétabli le plafonnement de ses carburants en France. Ainsi, l'essence sera vendue au maximum 1,99€ le litre et le diesel 2,25€ dans ses stations-service. L'entreprise relance aussi des opérations à prix plafonné sur les autoroutes lors des grands départs en vacances. La ministre de la Transition écologique, Monique Barbu, a annoncé comme convenu sa démission après l'adoption de la loi d'urgence agricole, réautorisant notamment un pesticide controversé. Sa démission doit désormais être acceptée par Emmanuel Macron. L'Assemblée nationale ne débattra pas de la pétition signée par plus de 720 000 personnes contre la proposition de la loi sur la présomption d'usage légitime des armes par les forces de l'ordre. La commission des lois a voté son classement, estimant que le texte est toujours en cours d'examen au Parlement. Et la Chine menace la France de mesures de rétorsion après l'adoption de la loi contre l'ultra-fast fashion. Pékin juge ce texte discriminatoire et contraire aux règles de l'Organisation mondiale du commerce. Et enfin, mode sport et de cyclisme avec la 17e étape du Tour de France qui relie Chambéry à Voiron sur un parcours favorable aux baroudeurs. L'échappée devrait cette fois-ci aller au bout.

0: du côté de Lille. Il fera 26 à Metz et 28 à Paris. Et côté ciel, c'est du soleil qui est attendu sur l'ensemble du territoire, excepté dans le nord où quelques nuages sont annoncés.
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2: Bonjour à toutes et à tous, on débute avec du cyclisme et la démonstration de Remco Evenepoel hier lors du contre-la-montre entre Evian et Thonon-les-Bains. Déjà vainqueur au plateau de Solaison, dimanche, le Belge de la Bora-Hansgrohe récidivé en s'imposant avec 28 secondes d'avance sur Tadej Pogacar et plus d'une minute sur le troisième Mathias Kielmose. Paul Sexas a terminé quatrième à 1 minute 16 du vainqueur. Au classement général, Tadej Pogacar mène toujours l'avance avec 4 minutes 32 d'avance sur Evenepoel, 6 minutes 51 sur son coéquipier Isaac Del Toro et plus de 7 minutes sur Paul Sexas, quatrième au classement général. Notez que deux autres Français sont dans le top 10, Lenny Martinez est septième et Jordan Zegut neuvième à 22 minutes de Pogacar. Et ce mercredi, 174 km 700 attendent les coureurs entre Chambéry et Voiron. En Isère, ils passeront par quatre cols classés en quatrième et troisième catégorie autour de Chambéry, notamment le col des Prés le plus relevé de la journée après 45 km à 6,8% de moyenne sur 3 500 km de long. Le reste de l'étape sera plat jusqu'à Voiron avec une étape qui devrait convenir aux puncheurs. En football, on y voit plus clair. Trois jours après la finale de la Coupe du Monde remportée par l'Espagne, le milieu argentin Leandro Paredes n'a donc pas reçu de carton rouge après la rencontre pour son altercation avec plusieurs joueurs espagnols. Contrairement à ce qui avait été annoncé, c'est une erreur de saisie qui a été commise, indique la FIFA, après avoir nommé un procureur chargé des questions disciplinaires et éthiques lundi. Affaire à suivre. Et puis les contours du futur staff de Zinedine Zidane à la tête des Bleus se dessinent. L'ancien entraîneur du Real Madrid devrait arriver avec son fidèle adjoint David Bettoni. Fabien Barthez pourrait être l'entraîneur des gardiens, même s'il ne dispose pas encore du diplôme nécessaire. Grégory Dupont, déjà passé par le staff de Didier Deschamps, devrait devenir préparateur physique des Bleus. Et puis en tennis, plusieurs Français sur les courses ce mercredi un peu partout en Europe. C'est le cas d'Arthur Rinderknecht qui affronte l'Argentin Baez au deuxième tour de l'ATP 250 de Kitzbühel, tout comme Quentin Alice qui sera opposé au monégasque Valentin Vachereau. Voilà, c'est la fin de ce flash. Très belle journée de sport.
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4: Bonsoir, Emmanuel Macron n'a pas accepté la démission de Monique Barbu, qui a décidé de rester ministre de la Transition écologique. Elle avait, rappelons-le, confirmé son désaccord sur la version définitive du projet de loi d'urgence agricole. L'adoption d'une mesure ouvrant la porte à une réintroduction de 2 pesticides controversés avait conduit la ministre à annoncer ce matin son départ. Les cours du pétrole poursuivent leur hausse. Le baril de Brent est passé au-dessus des $95 pour la première fois depuis près de 6 semaines à cause du regain de tension au Moyen-Orient. Peu avant midi, il avait augmenté de 4,41% à $95.02, son équivalent américain. Le baril de West Texas Intermediate pour livraison le même mois a bondi de 4,53% à $88.16. Daniel Siad, soupçonné d'avoir été rabatteur pour le compte de Jeffrey Epstein, a été retrouvé mort lundi à son domicile dans les Hauts-de-Seine. Une enquête en recherche des causes de la mort a été ouverte lundi soir. Le sexagénaire était visé par 5 plaintes pour viol et agression sexuelle. Il était aussi soupçonné d'avoir présenté à Jeffrey Epstein des mannequins qui ont accusé l'homme d'affaires de viol. L'autorité européenne de sécurité des aliments, l'EFSA, a fortement abaissé la dose journalière admissible d'un polluant éternel omniprésent dans l'eau, le TFA, en raison de ses effets sur une hormone de régulation du métabolisme. Cette décision a été attendue par la Commission européenne et les États membres. Dans le Var, l'incendie qui s'est déclaré mardi à la mi-journée à Pont-Évez est contenu, mais il reste plusieurs foyers toujours actifs, alimentés par un vent de sud-est. Il a parcouru 2500 hectares, plus d'un millier de sapeurs-pompiers ont été déployés sur place. C'est la fin de ce flash, une bonne fin de journée à toutes et à tous.
5: Allez, bien silence partout, on va tourner. Plus personne ne bouge, s'il vous plaît, moteur.
6: Action. Cette semaine dans les salles de la Comédie Française, une comédie qui va vous plonger dans les coulisses de la prestigieuse institution théâtrale française.
0: 19h.
6: Course contre la montre avant une première représentation. L'histoire se déroule en temps réel. Dans 3 heures, Nina doit présenter sa première mise en scène à la Comédie Française. Mais alors que les dernières répétitions battent leur plein, les imprévus s'accumulent. La troupe va se lancer dans une véritable course contre la montre pour que le rideau puisse se lever.
7: Nina, t'as validé ça ?
8: De quoi ?
7: La veste, c'est toi qui l'as validée ?
8: Oui, elle est très jolie cette veste. Qu'est-ce qui se passe ?
7: Il se passe qu'elle est verte. Et moi je joue pas en vert. Hein.
9: Ah non, il va pas recommencer avec ses superstitions, lui.
8: Non, elle est pas verte, elle est bleue.
7: T'es sûre ?
8: Émilie, moi je suis daltonienne, je la vois orange.
6: Une immersion dans le fonctionnement quotidien de l'institution entre exigences artistiques, travail collectif et pression de la première. Un film inspiré d'une histoire vraie, Charlie et les kangourous. Chris, un ancien présentateur météo, tombe en panne dans une région reculée d'Australie. Il fait alors la connaissance de Charlie, une fillette aborigène de 12 ans, passionnée par les kangourous, qui partageait cet amour des animaux avec son père aujourd'hui disparu. Ensemble, ils vont recueillir et soigner des bébés kangourous orphelins. Une aventure qui va profondément transformer leur vie. Également à l'affiche, un film d'animation, La fille dans les nuages, avec les voix de Louane et Jamel Debbouze. Providence, 11 ans, est passionnée par une série de romans consacrés à des héros qui protègent l'environnement. Sa vie bascule lorsque l'auteur de ces histoires lui confie une plume magique et capable de rendre réel tout ce qu'elle écrit. Accompagnée de son cochon d'Inde Airbag, désormais douée de paroles et capable de changer de taille, la jeune fille va se lancer dans un voyage autour du monde.
10: Cette plume rend réel tout ce qu'on écrit avec. En écrivant, j'ai déclenché une terrible catastrophe.
11: On ne peut pas sauver le monde à 11 ans.
12: C'est impossible.
13: Voler aussi, c'est impossible.
14: J'y crois pas, Airbag. On vole.
15: Ouais, je sais, c'est bien ça mon problème.
16: On ne rigole pas avec le pouvoir de la plume.
15: Mais ça va pas. Mais vous êtes tous malades ici. À chaque fois qu'on croit qu'on touche le fond, la situation empire.
6: Une aventure estivale mêlant magie, humour et préoccupations écologiques. Sur la route, Domaa va vous embarquer aux côtés de John Magaro, un père qui décide de réveiller ses deux enfants au milieu de la nuit pour les entraîner sur les routes du Midwest, mais sans leur révéler leur destination. Derrière ce voyage improvisé se dessine progressivement une situation familiale beaucoup plus grave. Le récit se déroule dans le contexte de la crise économique américaine de 2008. L'intrigue repose sur le décalage entre le regard encore insouciant des enfants et les décisions auxquelles leur père est confronté. Une comédie également, Les Vacances de Golo et Ricci. Dans ce deuxième opus, le duo prend cette fois la direction de la Camargue avec des jeunes de leur quartier, avec un projet collectif, rénover un bateau afin d'offrir des vacances à d'autres enfants. Leur séjour en Camargue prend cependant une direction plus compliquée lorsque Ricci, qui vit avec un trouble du spectre de l'autisme, cherche davantage d'indépendance et s'éloigne peu à peu de Golo.
17: On part Sainte-Marie-de-la-Mer. Dans 10 jours, on prendra les enfants du quartier. Ils vont venir avec nous, on va les faire kiffer.
18: Le bateau, on va le mettre en vente aux enchères. Et avec l'argent, on fera partir des enfants qui n'ont pas les moyens d'aller en vacances.
17: Faut faire le masticage, reboucher les trous, faut mettre le vernis, faut mettre la peinture.
6: Une nouvelle aventure qui prolonge le récit construit autour du duo. Voilà pour les sorties ciné de la semaine. On se retrouve la semaine prochaine.
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Somos et le Porge. 150 hectares partis également en fumée dans le massif de Bois Noir dans les Hautes-Alpes. Et dans le Var, les pompiers luttent toujours contre les reprises de feu permanentes. Un hommage sera d'ailleurs rendu demain à Saint-Médard-en-Jalles, près de Bordeaux, aux deux sapeurs-pompiers qui ont perdu la vie en intervention. La cérémonie se tiendra sur le parvis de l'hôtel de ville. Monique Barbu reste finalement ministre de la transition écologique après avoir envisagé de démissionner en réaction.

été découvert enfermé dans une voiture dans un garage lors d'un contrôle de la PMI. Les deux assistantes maternelles qui n'étaient autorisées à accueillir que 4 enfants ont été mises en examen et seront jugées en septembre pour mise en danger de mineurs. À l'international, Donald Trump a menacé l'Iran de frapper des ponts et des centrales électriques si de nouveaux navires étaient attaqués dans le détroit d'Ormuz. Conséquence directe de ces tensions en France, la hausse des prix du pétrole. Total Energy a donc réagi et rétabli le plafonnement de ses carburants. L'essence sera vendue au maximum 1,99€ le litre et le diesel 2,25€, et ce dans toutes les stations-service. On poursuit avec le FMI qui appelle la France à engager un assainissement budgétaire crédible afin de ramener le déficit public sous les 3% du PIB d'ici 2029. L'institution estime que les efforts actuels sont insuffisants et recommande de nouvelles économies. Et enfin, du sport et du cyclisme, Jasper Philipsen s'est imposé sur la 17e étape du Tour de France en devançant au sprint Mauro Schmidt et Olaf Koil, ses compagnons d'échappée. Tadej Pogacar reste en jaune. Voilà.

0: côté de Lille. Il fera 26 à Metz et 28 à Paris. Et côté ciel, c'est du soleil qui est attendu sur l'ensemble du territoire, excepté dans le nord où quelques nuages sont annoncés.
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2: Bonjour à toutes et à tous, on débute avec du cyclisme et la démonstration de Remco Evenepoel hier lors du contre-la-montre entre Evian et Thonon-les-Bains. Déjà vainqueur au plateau de Solaison, dimanche, le Belge de la Borans-Vrohade récidivé en s'imposant avec 28 secondes d'avance sur Tadej Pogacar et plus d'une minute sur le troisième Mathias Kielmose. Paul Sexas a terminé quatrième à 1 minute 16 du vainqueur. Au classement général, Tadej Pogacar mène toujours l'avance avec 4 minutes 32 d'avance sur Evenepoel, 6 minutes 51 sur son coéquipier Isaac Del Toro et plus de 7 minutes sur Paul Sexas, quatrième au classement général. Notez que deux autres Français sont dans le top 10, Lenny Martinez est septième et Jordan Zegat neuvième à 22 minutes de Pogacar. Et ce mercredi, 174 700 km attendent les coureurs entre Chambéry et Voiron. En Isère, ils passeront par quatre cols classés en quatrième et troisième catégorie autour de Chambéry, notamment le col des Prés le plus relevé de la journée après 45 km à 6,8% de moyenne sur 3 500 km de long. Le reste de l'étape sera plat jusqu'à Voiron avec une étape qui devrait convenir aux puncheurs. En football, on y voit plus clair. Trois jours après la finale de la Coupe du Monde remportée par l'Espagne, le milieu argentin Leandro Paredes n'a donc pas reçu de carton rouge après la rencontre pour son altercation avec plusieurs joueurs espagnols. Contrairement à ce qui avait été annoncé, c'est une erreur de saisie qui a été commise, indique la FIFA, après avoir nommé un procureur chargé des questions disciplinaires et éthiques lundi. Affaire à suivre. Et puis les contours du futur staff de Zinedine Zidane à la tête des Bleus se dessinent. L'ancien entraîneur du Real Madrid devrait arriver avec son fidèle adjoint David Bettoni. Fabien Barthez pourrait être l'entraîneur des gardiens, même s'il ne dispose pas encore du diplôme nécessaire. Grégory Dupont, déjà passé par le staff de Didier Deschamps, devrait devenir préparateur physique des Bleus. Et puis en tennis, plusieurs Français sur les courses ce mercredi un peu partout en Europe. C'est le cas d'Arthur Rinderknecht qui affronte l'Argentin Baez au deuxième tour de l'ATP 250 de Kitzbühel, tout comme Quentin Alice qui sera opposé au monégasque Valentin Vachereau. Voilà, c'est la fin de ce flash. Très belle journée de sport.
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7: Bonsoir, Emmanuel Macron n'a pas accepté la démission de Monique Barbu, qui a décidé de rester ministre de la Transition écologique. Elle avait, rappelons-le, confirmé son désaccord sur la version définitive du projet de loi d'urgence agricole. L'adoption d'une mesure ouvrant la porte à une réintroduction de deux pesticides controversés avait conduit la ministre à annoncer ce matin son départ. Les cours du pétrole poursuivent leur hausse. Le baril de Brent est passé au-dessus des 95 $ pour la première fois depuis près de 6 semaines à cause du regain de tension au Moyen-Orient. Peu avant midi, il avait augmenté de 4,41% à $95.02. Son équivalent américain, le baril de West Texas Intermediate pour livraison le même mois, a bondi de 4,53% à $88.16. Daniel Siad, soupçonné d'avoir été rabatteur pour le compte de Jeffrey Epstein, a été retrouvé mort lundi à son domicile dans les Hauts-de-Seine. Une enquête en recherche des causes de la mort a été ouverte lundi soir. Le sexagénaire était visé par 5 plaintes pour viol et agression sexuelle. Il était aussi soupçonné d'avoir présenté à Jeffrey Epstein des mannequins qui ont accusé l'homme d'affaires de viol. L'autorité européenne de sécurité des aliments, l'EFSA, a fortement abaissé la dose journalière admissible d'un polluant éternel omniprésent dans l'eau, le TFA, en raison de ses effets sur une hormone de régulation du métabolisme. Cette décision a été attendue par la Commission européenne et les États membres. Dans le Var, l'incendie qui s'est déclaré mardi à la mi-journée à Pont-Évêque est contenu, mais il reste plusieurs foyers toujours actifs, alimentés par un vent de sud-est. Il a parcouru 2500 hectares. Plus d'un millier de sapeurs-pompiers ont été déployés sur place. C'est la fin de ce flash. Une bonne fin de journée à toutes et à tous.
8: Allez, bien silence partout, on va tourner. Plus personne ne bouge, s'il vous plaît, moteur.
9: Action. Cette semaine dans les salles de la Comédie Française, une comédie qui va vous plonger dans les coulisses de la prestigieuse institution théâtrale française à travers une course contre la montre avant une première représentation. L'histoire se déroule en temps réel. Dans 3 heures, Nina doit présenter sa première mise en scène à la Comédie Française, mais alors que les dernières répétitions battent leur plein, les imprévus s'accumulent. La troupe va se lancer dans une véritable course contre la montre pour que le rideau puisse se lever.
10: Nina, t'as validé ça ?
11: De quoi ?
10: La veste, c'est toi qui l'as validée ?
11: Oui, elle est très jolie cette veste. Qu'est-ce qui se passe ?
10: Il se passe qu'elle est verte. Et moi je joue pas en vert. Hein.
12: Ah non, il va pas recommencer avec ses superstitions, lui.
11: Non, elle est pas verte, elle est bleue.
10: T'es sûre ?
11: Émilie, moi je suis daltonienne, je la vois orange.
9: Une immersion dans le fonctionnement quotidien de l'institution entre exigences artistiques, travail collectif et pression de la première. Un film inspiré d'une histoire vraie, Charlie et les kangourous. Chris, un ancien présentateur météo, tombe en panne dans une région reculée d'Australie. Il fait alors la connaissance de Charlie, une fillette aborigène de 12 ans, passionnée par les kangourous, qui partageait cet amour des animaux avec son père aujourd'hui disparu. Ensemble, ils vont recueillir et soigner des bébés kangourous orphelins. Une aventure qui va profondément transformer leur vie. Également à l'affiche, un film d'animation, La fille dans les nuages, avec les voix de Louane et Jamel Debbouze. Providence, 11 ans, est passionnée par une série de romans consacrés à des héros qui protègent l'environnement. Sa vie bascule lorsque l'auteur de ces histoires lui confie une plume magique et capable de rendre réel tout ce qu'elle écrit. Accompagnée de son cochon d'Inde Airbag, désormais douée de paroles et capable de changer de taille, la jeune fille va se lancer dans un voyage autour du monde.
13: Cette plume rend réel tout ce qu'on écrit avec. En écrivant, j'ai déclenché une terrible catastrophe.
14: On ne peut pas sauver le monde à 11 ans.
15: C'est impossible.
16: Voler aussi, c'est impossible.
17: J'y crois pas, Airbag. On vole.
18: Ouais, je sais, ça, c'est bien ça mon problème.
19: On ne rigole pas avec le pouvoir de la plume.
18: Mais ça va pas. Mais vous êtes tous malades ici. À chaque fois qu'on croit qu'on touche le fond, la situation empire.
9: Une aventure estivale mêlant magie, humour et préoccupations écologiques. Sur la route, d'Omaha va vous embarquer aux côtés de John Magaro, un père qui décide de réveiller ses deux enfants au milieu de la nuit pour les entraîner sur les routes du Midwest, mais sans leur révéler leur destination. Derrière ce voyage improvisé se dessine progressivement une situation familiale beaucoup plus grave. Le récit se déroule dans le contexte de la crise économique américaine de 2008. L'intrigue repose sur le décalage entre le regard encore insouciant des enfants et les décisions auxquelles leur père est confronté. Une comédie également, Les Vacances de Golo et Richie. Dans ce deuxième opus, le duo prend cette fois la direction de la Camargue avec des jeunes de leur quartier, avec un projet collectif, rénover un bateau afin d'offrir des vacances à d'autres enfants. Leur séjour en Camargue prend cependant une direction plus compliquée lorsque Richie, qui vit avec un trouble du spectre de l'autisme, cherche davantage d'indépendance et s'éloigne peu à peu de Golo.
20: On part, Sainte-Marie-de-la-Mer. Dans 10 jours, on prendra les enfants du quartier. Ils vont venir avec nous, on va les faire kiffer.
21: Le bateau, on va le mettre en vente aux enchères. Et avec l'argent, on fera partir des enfants qui n'ont pas les moyens d'aller en vacances.
20: Ouais. Faut faire le masticage, reboucher les trous, faut mettre le vernis, faut mettre la peinture. Sur la liste.
9: Une nouvelle aventure qui prolonge le récit construit autour du duo. Voilà pour les sorties ciné de la semaine. On se retrouve la semaine prochaine.
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0: Bonsoir à tous. Les feux de forêt s'intensifient. La préfecture de Gironde annonce que 150 hectares ont déjà brûlé dans l'incendie en cours sur le secteur de Somos et le Porge. 150 hectares partis également en fumée dans le massif de Bois-Noir dans les Hautes-Alpes et dans le Var. Les pompiers luttent toujours contre les reprises de feux permanentes. Un hommage sera d'ailleurs rendu demain à Saint-Médard-en-Jalles, près de Bordeaux, aux deux sapeurs-pompiers qui ont perdu la vie en intervention. La cérémonie se tiendra sur le parvis de l'hôtel de ville. Monique Barbu reste finalement ministre de la Transition écologique après avoir envisagé de démissionner en réaction à la loi d'urgence agricole et à la réintroduction possible de certains pesticides. À la demande d'Emmanuel Macron, elle a accepté de poursuivre sa mission. Dans l'Essonne, 12 enfants âgés de 4 mois à 7 ans ont été découverts enfermés dans une voiture dans un garage lors d'un contrôle de la PMI. Les deux assistantes maternelles qui n'étaient autorisées à accueillir que 4 enfants ont été mises en examen et seront jugées en septembre pour mise en danger de mineurs. À l'international, Donald Trump a menacé l'Iran de frapper des ponts et des centrales électriques si de nouveaux navires étaient attaqués dans le détroit d'Ormuz. La conséquence directe de ces tensions en France, la hausse des prix du pétrole. Total Energy a donc réagi et rétabli le plafonnement de ses carburants. L'essence sera vendue au maximum 1,99€ le litre et le diesel 2,25€, et ce dans toutes les stations-service. On poursuit avec le FMI qui appelle à la

que les efforts actuels sont insuffisants et recommande de nouvelles économies. Et enfin, du sport et du cyclisme, Jasper Philipsen s'est imposé sur la 17e étape du Tour de France en devançant au sprint Mauro Schmidt et Olaf Koil, ses compagnons d'échappée. Tadej Pogacar reste en jaune. Voilà pour l'essentiel de l'actualité. Je vous souhaite une excellente soirée à notre écoute.

0: côté de Lille. Il fera 26 à Metz et 28 à Paris. Et côté ciel, c'est du soleil qui est attendu sur l'ensemble du territoire, excepté dans le nord où quelques nuages sont annoncés.
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2: Bonjour à toutes et à tous, on débute avec du cyclisme et la démonstration de Remco Evenepoel hier lors du contre-la-montre entre Evian et Thonon-les-Bains. Déjà vainqueur au plateau de Solaison, dimanche, le Belge de la Borans-Vrohade récidivé en s'imposant avec 28 secondes d'avance sur Tadej Pogacar et plus d'une minute sur le troisième Mathias Kielmose. Paul Sexas a terminé quatrième à 1 minute 16 du vainqueur. Au classement général, Tadej Pogacar mène toujours l'avance avec 4 minutes 32 d'avance sur Evenepoel, 6 minutes 51 sur son coéquipier Isaac Del Toro et plus de 7 minutes sur Paul Sexas, quatrième au classement général. Notez que deux autres Français sont dans le top 10, Lenny Martinez est septième et Jordan Zegat neuvième à 22 minutes de Pogacar. Et ce mercredi, 174 700 km attendent les coureurs entre Chambéry et Voiron. En Isère, ils passeront par quatre cols classés en quatrième et troisième catégorie autour de Chambéry, notamment le col des Prés le plus relevé de la journée après 45 km à 6,8% de moyenne sur 3 500 km de long. Le reste de l'étape sera plat jusqu'à Voiron avec une étape qui devrait convenir aux puncheurs. En football, on y voit plus clair. Trois jours après la finale de la Coupe du Monde remportée par l'Espagne, le milieu argentin Leandro Paredes n'a donc pas reçu de carton rouge après la rencontre pour son altercation avec plusieurs joueurs espagnols. Contrairement à ce qui avait été annoncé, c'est une erreur de saisie qui a été commise, indique la FIFA, après avoir nommé un procureur chargé des questions disciplinaires et éthiques lundi. Affaire à suivre. Et puis les contours du futur staff de Zinedine Zidane à la tête des Bleus se dessinent. L'ancien entraîneur du Real Madrid devrait arriver avec son fidèle adjoint David Bettoni. Fabien Barthez pourrait être l'entraîneur des gardiens, même s'il ne dispose pas encore du diplôme nécessaire. Grégory Dupont, déjà passé par le staff de Didier Deschamps, devrait devenir préparateur physique des Bleus. Et puis en tennis, plusieurs Français sur les courses ce mercredi un peu partout en Europe. C'est le cas d'Arthur Rinderknecht qui affronte l'Argentin Baez au deuxième tour de l'ATP 250 de Kitzbühel, tout comme Quentin Alice qui sera opposé au monégasque Valentin Vachereau. Voilà, c'est la fin de ce flash. Très belle journée de sport.
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7: Bonsoir, Emmanuel Macron n'a pas accepté la démission de Monique Barbu qui a décidé de rester ministre de la Transition écologique. Elle avait, rappelons-le, confirmé son désaccord sur la version définitive du projet de loi d'urgence agricole. L'adoption d'une mesure ouvrant la porte à une réintroduction de deux pesticides controversés avait conduit la ministre à annoncer ce matin son départ. Les cours du pétrole poursuivent leur hausse. Le baril de Brent est passé au-dessus des 95$ pour la première fois depuis près de 6 semaines à cause du regain de tension au Moyen-Orient. Peu avant midi, il avait augmenté de 4,41% à 84. $15.02. Son équivalent américain, le baril de West Texas Intermediate pour livraison le même mois a bondi de 4,53% à $88.16. Daniel Siad, soupçonné d'avoir été rabatteur pour le compte de Jeffrey Epstein, a été retrouvé mort lundi à son domicile dans les Hauts-de-Seine. Une enquête en recherche des causes de la mort a été ouverte lundi soir. Le sexagénaire était visé par 5 plaintes pour viol et agression sexuelle. Il était aussi soupçonné d'avoir présenté à Jeffrey Epstein des mannequins qui ont accusé l'homme d'affaires de viol. L'autorité européenne de sécurité des aliments, l'EFSA, a fortement abaissé la dose journalière admissible d'un polluant éternel omniprésent dans l'eau, le TFA, en raison de ses effets sur une hormone de régulation du métabolisme. Cette décision a été attendue par la Commission européenne et les États membres. Dans le Var, l'incendie qui s'est déclaré mardi à la mi-journée à Pont-Évêque est contenu, mais il reste plusieurs foyers toujours actifs, alimentés par un vent de sud-est. Il a parcouru 2500 hectares. Plus d'un millier de sapeurs-pompiers ont été déployés sur place. C'est la fin de ce flash. Une bonne fin de journée à toutes et à tous.
8: Allez, bien silence partout, on va tourner. Plus personne ne bouge, s'il vous plaît, moteur.
4: Cette semaine dans les salles de la Comédie Française, une comédie qui va vous plonger dans les coulisses de la prestigieuse institution théâtrale française à travers une course contre la montre avant une première représentation. L'histoire se déroule en temps réel. Dans 3 heures, Nina doit présenter sa première mise en scène à la Comédie Française, mais alors que les dernières répétitions battent leur plein, les imprévus s'accumulent. La troupe va se lancer dans une véritable course contre la montre pour que le rideau puisse se lever.
9: Nina, t'as validé ça ?
10: De quoi ?
9: La veste, c'est toi qui l'as validée ?
10: Oui, elle est très jolie cette veste. Qu'est-ce qui se passe ?
9: Il se passe qu'elle est verte. Et moi je joue pas en vert. Hein.
11: Ah non, il va pas recommencer avec ses superstitions, lui.
10: Non, elle est pas verte, elle est bleue.
9: T'es sûre ?
10: Émilie, moi je suis daltonienne, je la vois orange.
4: Une immersion dans le fonctionnement quotidien de l'institution entre exigences artistiques, travail collectif et pression de la première. Un film inspiré d'une histoire vraie, Charlie et les kangourous. Chris, un ancien présentateur météo, tombe en panne dans une région reculée d'Australie. Il fait alors la connaissance de Charlie, une fillette aborigène de 12 ans, passionnée par les kangourous, qui partageait cet amour des animaux avec son père aujourd'hui disparu. Ensemble, ils vont recueillir et soigner des bébés kangourous orphelins. Une aventure qui va profondément transformer leur vie. Également à l'affiche, un film d'animation, La fille dans les nuages, avec les voix de Louane et Jamel Debbouze. Providence, 11 ans, est passionnée par une série de romans consacrés à des héros qui protègent l'environnement. Sa vie bascule lorsque l'auteur de ces histoires lui confie une plume magique et capable de rendre réel tout ce qu'elle écrit. Accompagnée de son cochon d'Inde Airbag, désormais douée de paroles et capable de changer de taille, la jeune fille va se lancer dans un voyage autour du monde.
12: Cette plume rend réel tout ce qu'on écrit avec. En écrivant, j'ai déclenché une terrible catastrophe.
13: On ne peut pas sauver le monde à 11 ans.
14: C'est impossible.
15: Voler aussi, c'est impossible.
16: J'y crois pas, Airbag. On vole.
17: Ouais, je sais, ça, c'est bien ça mon problème.
18: On ne rigole pas avec le pouvoir de la plume.
17: Mais ça va pas. Mais vous êtes tous malades ici. À chaque fois qu'on croit qu'on touche le fond, la situation empire.
4: Une aventure estivale mêlant magie, humour et préoccupations écologiques. Sur la route, d'Omaha va vous embarquer aux côtés de John Magaro, un père qui décide de réveiller ses deux enfants au milieu de la nuit pour les entraîner sur les routes du Midwest, mais sans leur révéler leur destination. Derrière ce voyage improvisé se dessine progressivement une situation familiale beaucoup plus grave. Le récit se déroule dans le contexte de la crise économique américaine de 2008. L'intrigue repose sur le décalage entre le regard encore insouciant des enfants et les décisions auxquelles leur père est confronté. Une comédie également, Les Vacances de Golo et Richie. Dans ce deuxième opus, le duo prend cette fois la direction de la Camargue avec des jeunes de leur quartier, avec un projet collectif, rénover un bateau afin d'offrir des vacances à d'autres enfants. Leur séjour en Camargue prend cependant une direction plus compliquée lorsque Richie, qui vit avec un trouble du spectre de l'autisme, cherche davantage d'indépendance et s'éloigne peu à peu de Golo.
19: On part, Sainte-Marie-de-la-Mer. Dans 10 jours, on prendra les enfants du quartier. Ils vont venir avec nous, on va les faire kiffer.
20: Le bateau, on va le mettre en vente aux enchères. Et avec l'argent, on fera partir des enfants qui n'ont pas les moyens d'aller en vacances.
19: Ouais. Faut faire le masticage, reboucher les trous, faut mettre le vernis, faut mettre la peinture. Sur la liste.
4: Une nouvelle aventure qui prolonge le récit construit autour du duo. Voilà pour les sorties ciné de la semaine. On se retrouve la semaine prochaine.
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21: Bonsoir.
0: Bonsoir à tous. Les feux de forêt s'intensifient. La préfecture de Gironde annonce que 150 hectares ont déjà brûlé dans l'incendie en cours sur le secteur de Somos et le Porge. 150 hectares partis également en fumée dans le massif de Bois-Noir dans les Hautes-Alpes. Et dans le Var, les pompiers luttent toujours contre les reprises de feux permanentes. Un hommage sera d'ailleurs rendu demain à Saint-Médard-en-Jalles, près de Bordeaux, aux deux sapeurs-pompiers qui ont perdu la vie en intervention. La cérémonie se tiendra sur le parvis de l'hôtel de ville. Monique Barbu reste finalement ministre de la Transition écologique après avoir envisagé de démissionner en réaction à la loi d'urgence agricole et à la réintroduction possible de certains pesticides. À la demande d'Emmanuel Macron, elle a accepté de poursuivre sa mission. Dans l'Essonne, 12 enfants âgés de 4 mois à 7 ans ont été découverts enfermés dans une voiture dans un garage lors d'un contrôle de la PMI. Les deux assistantes maternelles qui n'étaient autorisées à accueillir que 4 enfants ont été mises en examen et seront jugées en septembre pour mise en danger de mineurs. À l'international, Donald Trump a menacé l'Iran de frapper des ponts et des centrales électriques si de nouveaux navires étaient attaqués dans le détroit d'Ormuz. La conséquence directe de ces tensions en France, la hausse des prix du pétrole. Total Energy a donc réagi et rétabli le plafonnement de ses carburants. L'essence sera vendue au maximum 1,99€ le litre et le diesel 2,25€, et ce dans toutes les stations-service. On poursuit avec le FMI qui appelle la France à engager un assainissement budgétaire crédible afin de ramener le déficit public sous les 3% du PIB d'ici 2029. L'institution estime que les efforts actuels sont insuffisants et recommande de nouvelles économies. Et enfin, du sport et du cyclisme, Jasper Philipsen s'est imposé sur la 17e
4: 19h30
0: en devançant au sprint Mauro Schmidt et Olaf Koil, ses compagnons d'échappée. Tadej Pogacar reste en jaune. Voilà pour l'essentiel de l'actualité. Je vous souhaite une excellente soirée à notre écoute.

0: côté de Lille. Il fera 26 à Metz et 28 à Paris. Et côté ciel, c'est du soleil qui est attendu sur l'ensemble du territoire, excepté dans le nord où quelques nuages sont annoncés.
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2: Bonjour à toutes et à tous, on débute avec du cyclisme et la démonstration de Remco Evenepoel hier lors du contre-la-montre entre Evian et Thonon-les-Bains. Déjà vainqueur au plateau de Solaison, dimanche, le Belge de la Borans-Vrohade récidivé en s'imposant avec 28 secondes d'avance sur Tadej Pogacar et plus d'une minute sur le troisième Mathias Kielmose. Paul Sexas a terminé quatrième à 1 minute 16 du vainqueur. Au classement général, Tadej Pogacar mène toujours l'avance avec 4 minutes 32 d'avance sur Evenepoel, 6 minutes 51 sur son coéquipier Isaac Del Toro et plus de 7 minutes sur Paul Sexas, quatrième au classement général. Notez que deux autres Français sont dans le top 10, Lenny Martinez est septième et Jordan Zegat neuvième à 22 minutes de Pogacar. Et ce mercredi, 174 700 km attendent les coureurs entre Chambéry et Voiron. En Isère, ils passeront par quatre cols classés en quatrième et troisième catégorie autour de Chambéry, notamment le col des Prés le plus relevé de la journée après 45 km à 6,8% de moyenne sur 3 500 km de long. Le reste de l'étape sera plat jusqu'à Voiron avec une étape qui devrait convenir aux puncheurs. En football, on y voit plus clair. Trois jours après la finale de la Coupe du Monde remportée par l'Espagne, le milieu argentin Leandro Paredes n'a donc pas reçu de carton rouge après la rencontre pour son altercation avec plusieurs joueurs espagnols. Contrairement à ce qui avait été annoncé, c'est une erreur de saisie qui a été commise, indique la FIFA, après avoir nommé un procureur chargé des questions disciplinaires et éthiques lundi. Affaire à suivre. Et puis les contours du futur staff de Zinedine Zidane à la tête des Bleus se dessinent. L'ancien entraîneur du Real Madrid devrait arriver avec son fidèle adjoint David Bettoni. Fabien Barthez pourrait être l'entraîneur des gardiens, même s'il ne dispose pas encore du diplôme nécessaire. Grégory Dupont, déjà passé par le staff de Didier Deschamps, devrait devenir préparateur physique des Bleus. Et puis en tennis, plusieurs Français sur les courses ce mercredi un peu partout en Europe. C'est le cas d'Arthur Rinderknecht qui affronte l'Argentin Baez au deuxième tour de l'ATP 250 de Kitzbühel, tout comme Quentin Alice qui sera opposé au monégasque Valentin Vachereau. Voilà, c'est la fin de ce flash. Très belle journée de sport.
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7: Bonsoir, Emmanuel Macron n'a pas accepté la démission de Monique Barbu, qui a décidé de rester ministre de la Transition écologique. Elle avait, rappelons-le, confirmé son désaccord sur la version définitive du projet de loi d'urgence agricole. L'adoption d'une mesure ouvrant la porte à une réintroduction de deux pesticides controversés avait conduit la ministre à annoncer ce matin son départ. Les cours du pétrole poursuivent leur hausse. Le baril de Brent est passé au-dessus des 95$ pour la première fois depuis près de 6 semaines à cause du regain de tension au Moyen-Orient. Peu avant midi, il avait augmenté de 4,41% à 84. $15.02. Son équivalent américain, le baril de West Texas Intermediate pour livraison le même mois a bondi de 4,53% à $88.16. Daniel Siad, soupçonné d'avoir été rabatteur pour le compte de Jeffrey Epstein, a été retrouvé mort lundi à son domicile dans les Hauts-de-Seine. Une enquête en recherche des causes de la mort a été ouverte lundi soir. Le sexagénaire était visé par 5 plaintes pour viol et agression sexuelle. Il était aussi soupçonné d'avoir présenté à Jeffrey Epstein des mannequins qui ont accusé l'homme d'affaires de viol. L'autorité européenne de sécurité des aliments, l'EFSA, a fortement abaissé la dose journalière admissible d'un polluant éternel omniprésent dans l'eau, le TFA, en raison de ses effets sur une hormone de régulation du métabolisme. Cette décision a été attendue par la Commission européenne et les États membres. Dans le Var, l'incendie qui s'est déclaré mardi à la mi-journée à Pont-Évêque est contenu, mais il reste plusieurs foyers toujours actifs, alimentés par un vent de sud-est. Il a parcouru 2500 hectares. Plus d'un millier de sapeurs-pompiers ont été déployés sur place. C'est la fin de ce flash. Une bonne fin de journée à toutes et à tous.
8: Allez, bien silence partout, on va tourner. Plus personne ne bouge, s'il vous plaît, moteur.
9: Action. Cette semaine dans les salles de la Comédie Française, une comédie qui va vous plonger dans les coulisses de la prestigieuse institution théâtrale française à travers une course contre la montre avant une première représentation. L'histoire se déroule en temps réel. Dans 3 heures, Nina doit présenter sa première mise en scène à la Comédie Française, mais alors que les dernières répétitions battent leur plein, les imprévus s'accumulent. La troupe va se lancer dans une véritable course contre la montre pour que le rideau puisse se lever.
10: Nina, t'as validé ça ?
11: De quoi ?
10: La veste, c'est toi qui l'as validée ?
11: Oui, elle est très jolie cette veste. Qu'est-ce qui se passe ?
10: Il se passe qu'elle est verte. Et moi je joue pas en vert. Hein.
12: Ah non, il va pas recommencer avec ses superstitions, lui.
11: Non, elle est pas verte, elle est bleue.
10: T'es sûre ?
11: Émilie, moi je suis daltonienne, je la vois orange.
9: Une immersion dans le fonctionnement quotidien de l'institution entre exigences artistiques, travail collectif et pression de la première. Un film inspiré d'une histoire vraie, Charlie et les kangourous. Chris, un ancien présentateur météo, tombe en panne dans une région reculée d'Australie. Il fait alors la connaissance de Charlie, une fillette aborigène de 12 ans, passionnée par les kangourous, qui partageait cet amour des animaux avec son père aujourd'hui disparu. Ensemble, ils vont recueillir et soigner des bébés kangourous orphelins. Une aventure qui va profondément transformer leur vie. Également à l'affiche, un film d'animation, La fille dans les nuages, avec les voix de Louane et Jamel Debbouze. Providence, 11 ans, est passionnée par une série de romans consacrés à des héros qui protègent l'environnement. Sa vie bascule lorsque l'auteur de ces histoires lui confie une plume magique et capable de rendre réel tout ce qu'elle écrit. Accompagnée de son cochon d'Inde Airbag, désormais douée de paroles et capable de changer de taille, la jeune fille va se lancer dans un voyage autour du monde.
13: Cette plume rend réel tout ce qu'on écrit avec. En écrivant, j'ai déclenché une terrible catastrophe.
14: On ne peut pas sauver le monde à 11 ans.
15: C'est impossible.
16: Voler aussi, c'est impossible.
17: J'y crois pas, Airbag. On vole.
18: Ouais, je sais, ça, c'est bien ça mon problème.
19: On ne rigole pas avec le pouvoir de la plume.
18: Mais ça va pas. Mais vous êtes tous malades ici. À chaque fois qu'on croit qu'on touche le fond, la situation empire.
9: Une aventure estivale mêlant magie, humour et préoccupations écologiques. Sur la route, d'Omaha va vous embarquer aux côtés de John Magaro, un père qui décide de réveiller ses deux enfants au milieu de la nuit pour les entraîner sur les routes du Midwest, mais sans leur révéler leur destination. Derrière ce voyage improvisé se dessine progressivement une situation familiale beaucoup plus grave. Le récit se déroule dans le contexte de la crise économique américaine de 2008. L'intrigue repose sur le décalage entre le regard encore insouciant des enfants et les décisions auxquelles leur père est confronté. Une comédie également, Les Vacances de Golo et Richie. Dans ce deuxième opus, le duo prend cette fois la direction de la Camargue avec des jeunes de leur quartier, avec un projet collectif, rénover un bateau afin d'offrir des vacances à d'autres enfants. Leur séjour en Camargue prend cependant une direction plus compliquée lorsque Richie, qui vit avec un trouble du spectre de l'autisme, cherche davantage d'indépendance et s'éloigne peu à peu de Golo.
20: On part, Sainte-Marie-de-la-Mer. Dans 10 jours, on prendra les enfants du quartier. Ils vont venir avec nous, on va les faire kiffer.
21: Le bateau, on va le mettre en vente aux enchères. Et avec l'argent, on fera partir des enfants qui n'ont pas les moyens d'aller en vacances.
20: Ouais. Faut faire le masticage, reboucher les trous, faut mettre le vernis, faut mettre la peinture.
9: Une nouvelle aventure qui prolonge le récit construit autour du duo. Voilà pour les sorties ciné de la semaine. On se retrouve la semaine prochaine.
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0: Bonsoir à tous. Les feux de forêt s'intensifient. La préfecture de Gironde annonce que 150 hectares ont déjà brûlé dans l'incendie en cours sur le secteur de Somos et le Porge. 150 hectares partis également en fumée dans le massif de Bois-Noir dans les Hautes-Alpes. Et dans le Var, les pompiers luttent toujours contre les reprises de feu permanentes. Un hommage sera d'ailleurs rendu demain à Saint-Médard-en-Jalles, près de Bordeaux, aux deux sapeurs-pompiers qui ont perdu la vie en intervention. La cérémonie se tiendra sur le parvis de l'hôtel de ville. Monique Barbu reste finalement ministre de la transition écologique après avoir envisagé de démissionner en réaction à la

été découvert enfermé dans une voiture dans un garage lors d'un contrôle de la PMI. Elle et deux assistantes maternelles qui n'étaient autorisées à accueillir que 4 enfants ont été mises en examen et seront jugées en septembre pour mise en danger de mineurs. À l'international, Donald Trump a menacé l'Iran de frapper des ponts et des centrales électriques si de nouveaux navires étaient attaqués dans le détroit d'Ormuz. La conséquence directe de ces tensions en France, la hausse des prix du pétrole. Total Energy a donc réagi et rétabli le plafonnement de ses carburants. L'essence sera vendue au maximum 1,99€ le litre et le diesel 2,25€, et ce dans toutes les stations-service. On poursuit avec le FMI qui appelle à la

0: que les efforts actuels sont insuffisants et recommande de nouvelles économies. Et enfin, du sport et du cyclisme, Jasper Philipsen s'est imposé sur la 17e étape du Tour de France en devançant au sprint Mauro Schmidt et Olaf Koil, ses compagnons d'échappée. Tadej Pogacar reste en jaune. Voilà pour l'essentiel de l'actualité. Je vous souhaite une excellente soirée à notre écoute.
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2: Encore plusieurs départements en vigilance jaune canicule dans le sud du pays pour ce mercredi 22 juillet.

0: côté de Lille. Il fera 26 à Metz et 28 à Paris. Et côté ciel, c'est du soleil qui est attendu sur l'ensemble du territoire, excepté dans le nord où quelques nuages sont annoncés.
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2: Bonjour à toutes et à tous, on débute avec du cyclisme et la démonstration de Remco Evenepoel hier lors du contre-la-montre entre Evian et Thonon-les-Bains. Déjà vainqueur au plateau de Solaison, dimanche, le Belge de la Borane a récidivé en s'imposant avec 28 secondes d'avance sur Tadej Pogacar et plus d'une minute sur le troisième Mathias Kielmose. Paul Sexas a terminé quatrième à 1 minute 16 du vainqueur. Au classement général, Tadej Pogacar mène toujours la danse avec 4 minutes 32 d'avance sur Evenepoel, 6 minutes 51 sur son coéquipier Isaac Del Toro et plus de 7 minutes sur Paul Sexas, quatrième au classement général. Notez que deux autres Français sont dans le top 10, Lenny Martinez est septième et Jordan Gegut neuvième à 22 minutes de Pogacar. Et ce mercredi, 174 km 700 attendent les coureurs entre Chambéry et Voiron. En Isère, ils passeront par quatre cols classés en quatrième et troisième catégorie autour de Chambéry, notamment le col des Prés le plus relevé de la journée après 45 km à 6,8% de moyenne sur 3 500 km de long. Le reste de l'étape sera plat jusqu'à Voiron avec une étape qui devrait convenir aux puncheurs. En football, on y voit plus clair. Trois jours après la finale de la Coupe du Monde remportée par l'Espagne, le milieu argentin Leandro Paredes n'a donc pas reçu de carton rouge après la rencontre pour son altercation avec plusieurs joueurs espagnols. Contrairement à ce qui avait été annoncé, c'est une erreur de saisie qui a été commise, indique la FIFA, après avoir nommé un procureur chargé des questions disciplinaires et éthiques lundi. Affaire à suivre. Et puis les contours du futur staff de Zinedine Zidane à la tête des Bleus se dessinent. L'ancien entraîneur du Real Madrid devrait arriver avec son fidèle adjoint David Bettoni. Fabien Barthez pourrait être l'entraîneur des gardiens, même s'il ne dispose pas encore du diplôme nécessaire. Grégory Dupont, déjà passé par le staff de Didier Deschamps, devrait devenir préparateur physique des Bleus. Et puis en tennis, plusieurs Français sur les courses ce mercredi un peu partout en Europe. C'est le cas d'Arthur Rinderknecht qui affronte l'Argentin Baez au deuxième tour de l'ATP 250 de Kitzbühel, tout comme Quentin Alice qui sera opposé au monégasque Valentin Vachereau. Voilà, c'est la fin de ce flash. Très belle journée de sport.
3: Donna Summer naît le 31 décembre 1948 à Boston, aux États-Unis. Son vrai nom est LaDonna Adrienne Gaines. Elle grandit dans une famille religieuse et chante très jeune dans la chorale de son église. Sa voix puissante et expressive se remarque rapidement. À la fin des années 1960, elle quitte les États-Unis pour l'Europe. Elle s'installe en Allemagne et participe à plusieurs comédies musicales, dont la version allemande de la célèbre comédie musicale Air. C'est en Europe que sa carrière bascule. Elle rencontre le producteur italien Giorgio Moroder et le compositeur Pete Bellotte. Ensemble, ils vont créer un nouveau son qui va marquer l'histoire de la musique. En 1975, Donna Summer enregistre la chanson

0: dance et la techno. Grâce à son immense succès, Donna Summer reçoit rapidement le surnom de Queen of Disco, la reine du disco. Au cours de sa carrière, elle vend plus de 100 millions de disques dans le monde et remporte 5 Grammy Awards. Elle est aussi l'une des premières artistes à placer 3 albums numéro 1 aux États-Unis en une seule année. Dans les années 1980 et 1990, elle continue d'enregistrer et de se produire sur scène. Son style évolue vers la pop et la musique dance. Donna Summer meurt le 17 mai 2012 à Naples, à l'âge de 63 ans, après une lutte contre le cancer. En 2013, elle est intronisée au Rock'n'Roll Hall of Fame. Aujourd'hui, Donna Summer reste une figure majeure de l'histoire de la musique. Sa voix, son énergie et ses innovations ont profondément marqué le disco et toute la musique électronique moderne.
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6: Bonsoir Emmanuel Macron n'a pas accepté la démission de Monique Barbu qui a décidé de rester ministre de la transition écologique. Elle avait, rappelons-le, confirmé son désaccord sur la version définitive du projet de loi d'urgence agricole. L'adoption d'une mesure ouvrant la porte à une réintroduction de 2 pesticides controversés avait conduit la ministre à annoncer ce matin son départ. Les cours du pétrole poursuivent leur hausse. Le baril de Brent est passé au-dessus des 95$ pour la première fois depuis près de 6 semaines à cause du regain de tension au Moyen-Orient. Peu avant midi, il avait augmenté de 4,41% à 95,02$. Son équivalent américain, le baril de West Texas Intermediate pour livraison le même mois, a bondi de 4,53% à 88,16$. Daniel Siad, soupçonné d'avoir été rabatteur pour le compte de Jeffrey Epstein, a été retrouvé mort lundi à son domicile dans les Hauts-de-Seine. Une enquête en recherche des causes de la mort a été ouverte lundi soir. Le sexagénaire était visé par 5 plaintes pour viol et agression sexuelle. Il était aussi soupçonné d'avoir présenté à Jeffrey Epstein des mannequins qui ont accusé l'homme d'affaires de viol. L'autorité européenne de sécurité des aliments, l'EFSA, a fortement abaissé la dose journalière admissible d'un polluant éternel omniprésent dans l'eau, le TFA, en raison de ses effets sur une hormone de régulation du métabolisme. Cette décision a été attendue par la Commission européenne et les États membres. Dans le Var, l'incendie qui s'est déclaré mardi à la mi-journée à Pont-Évêque est contenu, mais il reste plusieurs foyers toujours actifs, alimentés par un vent de sud-est. Il a parcouru 2500 hectares, plus d'un millier de sapeurs-pompiers ont été déployés sur place. C'est la fin de ce flash, une bonne fin de journée à toutes et à tous.
7: Allez, bien silence partout, on va tourner. Les personnes ne bougent, s'il vous plaît, moteur.
8: Action. Cette semaine dans les salles de la Comédie Française, une comédie qui va vous plonger dans les coulisses de la prestigieuse institution théâtrale française à travers une course contre la montre avant une première représentation. L'histoire se déroule en temps réel dans 3

0: première mise en scène à la Comédie-Française, mais alors que les dernières répétitions battent leur plein, les imprévus s'accumulent. La troupe va se lancer dans une véritable course contre la montre pour que le rideau puisse se lever.
1: Lina, t'as validé ça ?
2: De quoi ?
1: La veste, c'est toi qui l'as validée ?
2: Oui, oui, elle est très jolie cette veste. Qu'est-ce qui se passe ?
1: Il se passe qu'elle est verte, et moi je joue pas en vert.
3: Hein. Ah non, il va pas recommencer avec ses superstitions, lui.
2: Non, elle est pas verte, elle est bleue.
1: T'es sûre ?
2: Émilie, moi je suis daltonienne, je la vois orange.
0: Une immersion dans le fonctionnement quotidien de l'institution entre exigences artistiques, travail collectif et pression de la première. Un film inspiré d'une histoire vraie, Charlie et les kangourous. Chris, un ancien présentateur météo, tombe en panne dans une région reculée d'Australie. Il fait alors la connaissance de Charlie, une fillette aborigène de 12 ans, passionnée par les kangourous, qui partageait cet amour des animaux avec son père aujourd'hui disparu. Ensemble, ils vont recueillir et soigner des bébés kangourous orphelins. Une aventure qui va profondément transformer leur vie. Également à l'affiche, un film d'animation, La fille dans les nuages, avec les voix de Louane et Jamel Debbouze. Providence, 11 ans, est passionnée par une série de romans consacrés à des héros qui protègent l'environnement. Sa vie bascule lorsque l'auteur de ces histoires lui confie une plume magique et capable de rendre réel tout ce qu'elle écrit. Accompagnée de son cochon d'Inde Airbag, désormais douée de paroles et capable de changer de taille, la jeune fille va se lancer dans un voyage autour du monde.
4: Cette plume rend réel tout ce qu'on écrit avec. En écrivant, j'ai déclenché une terrible catastrophe.
5: On ne peut pas sauver le monde à 11 ans.
6: C'est impossible.
7: Voler aussi, c'est impossible.
8: J'y crois pas, Airbag. On vole.
9: Ouais, je sais, c'est bien ça mon problème.
10: On ne rigole pas avec le pouvoir de la plume.
9: Mais ça va pas. Mais vous êtes tous malades ici. À chaque fois qu'on croit qu'on touche le fond, la situation empire.
0: Une aventure estivale mêlant magie, humour et préoccupations écologiques. Sur la route, d'Omaha va vous embarquer aux côtés de John Magaro, un père qui décide de réveiller ses deux enfants au milieu de la nuit pour les entraîner sur les routes du Midwest, mais sans leur révéler leur destination. Derrière ce voyage improvisé se dessine progressivement une situation familiale beaucoup plus grave. Le récit se déroule dans le contexte de la crise économique américaine de 2008. L'intrigue repose sur le décalage entre le regard encore insouciant des enfants et les décisions auxquelles leur père est confronté. Une comédie également, Les Vacances de Golo et Richie. Dans ce deuxième opus, le duo prend cette fois la direction de la Camargue avec des jeunes de leur quartier, avec un projet collectif, rénover un bateau afin d'offrir des vacances à d'autres enfants. Leur séjour en Camargue prend cependant une direction plus compliquée lorsque Richie, qui vit avec un trouble du spectre de l'autisme, cherche davantage d'indépendance et s'éloigne peu à peu de Golo.
11: On part, Sainte-Marie-de-la-Mer. Dans 10 jours, on prendra les enfants du quartier. Ils vont venir avec nous, on va les faire kiffer.
12: Le bateau, on va le mettre en vente aux enchères. Et avec l'argent, on fera partir des enfants qui n'ont pas les moyens d'aller en vacances.
11: Ouais. Faut faire le masticage, reboucher les trous, faut mettre le vernis, faut mettre la peinture. Sur la liste.
0: Une nouvelle aventure qui prolonge le récit construit autour du duo. Voilà pour les sorties ciné de la semaine. On se retrouve la semaine prochaine.
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14: Bonsoir à tous. Les feux de forêt s'intensifient. La préfecture de Gironde annonce que 150 hectares ont déjà brûlé dans l'incendie en cours sur le secteur de Somos et le Porge. 150 hectares partis également en fumée dans le massif de Bois Noir dans les Hautes-Alpes. Et dans le Var, les pompiers luttent toujours contre les reprises de feu permanentes. Un hommage sera d'ailleurs rendu demain à Saint-Médard-en-Jalles, près de Bordeaux, aux deux sapeurs-pompiers qui ont perdu la vie en intervention. La cérémonie se tiendra sur le parvis de l'hôtel de ville. Monique Barbuche reste finalement ministre de la Transition écologique après avoir envisagé de démissionner en réaction à la loi d'urgence agricole et à la réintroduction possible de certains pesticides. À la demande d'Emmanuel Macron, elle a accepté de poursuivre sa mission. Dans l'Essonne, 12 enfants âgés de 4 mois à 7 ans ont été découverts enfermés dans une voiture dans un garage lors d'un contrôle de la PMI. Les deux assistantes maternelles qui n'étaient autorisées à accueillir que 4 enfants ont été mises en examen et seront jugées en septembre pour mise en danger de mineurs. l'international, Donald Trump a menacé l'Iran de frapper des ponts et des centrales électriques si de nouveaux navires étaient attaqués dans le détroit d'Ormuz. Conséquence directe de ces tensions en France, la hausse des prix du pétrole. Total Energy a donc réagi et rétabli le plafonnement de ses carburants. L'essence sera vendue au maximum 1,99€ le litre et le diesel 2,25€, et ce dans toutes les stations-service. On poursuit avec le FMI qui appelle la France à engager un assainissement budgétaire crédible afin de ramener le déficit public sous les 3% du PIB d'ici 2029. L'institution estime que les efforts actuels sont insuffisants et recommande de nouvelles économies. Et enfin, du sport et du cyclisme, Jasper Philipsen s'est imposé sur la 17e étape du Tour de France en devançant au sprint Mauro Schmidt et Olaf Koil, ses compagnons d'échappée. Tadej Pogacar reste en jaune. Voilà pour l'essentiel de l'actualité. Je vous souhaite une excellente soirée à notre écoute.

0: côté de Lille. Il fera 26 à Metz et 28 à Paris. Et côté ciel, c'est du soleil qui est attendu sur l'ensemble du territoire, excepté dans le nord où quelques nuages sont annoncés.
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2: Bonjour à toutes et à tous, on débute avec du cyclisme et la démonstration de Remco Evenepoel hier lors du contre-la-montre entre Evian et Thonon-les-Bains. Déjà vainqueur au plateau de Solaison, dimanche, le Belge de la Borans-Broad récidivé en s'imposant avec 28 secondes d'avance sur Tadej Pogacar et plus d'une minute sur le troisième Mathias Kielmose. Paul Sexas a terminé quatrième à 1 minute 16 du vainqueur. Au classement général, Tadej Pogacar mène toujours la danse avec 4 minutes 32 d'avance sur Evenepoel, 6 minutes 51 sur son coéquipier Isaac Del Toro et plus de 7 minutes sur Paul Sexas, quatrième au classement général. Notez que deux autres Français sont dans le top 10, Lenny Martinez est septième et Jordan Gegut neuvième à 22 minutes de Pogacar. Et ce mercredi, 174 km 700 attendent les coureurs entre Chambéry et Voiron en Isère. Ils passeront par quatre cols classés en quatrième et troisième catégorie autour de Chambéry, notamment le col des Prés le plus relevé de la journée après 45 km à 6,8% de moyenne sur 3 500 km de long. Le reste de l'étape sera plat jusqu'à Voiron avec une étape qui devrait convenir aux puncheurs. En football, on y voit plus clair. Trois jours après la finale de la Coupe du Monde remportée par l'Espagne, le milieu argentin Leandro Paredes n'a donc pas reçu de carton rouge après la rencontre pour son altercation avec plusieurs joueurs espagnols. Contrairement à ce qui avait été annoncé, c'est une erreur de saisie qui a été commise, indique la FIFA, après avoir nommé un procureur chargé des questions disciplinaires et éthiques lundi. Affaire à suivre. Et puis les contours du futur staff de Zinedine Zidane à la tête des Bleus se dessinent. L'ancien entraîneur du Real Madrid devrait arriver avec son fidèle adjoint David Bettoni. Fabien Barthez pourrait être l'entraîneur des gardiens, même s'il ne dispose pas encore du diplôme nécessaire. Grégory Dupont, déjà passé par le staff de Didier Deschamps, devrait devenir préparateur physique des Bleus. Et puis en tennis, plusieurs Français sur les courses ce mercredi un peu partout en Europe. C'est le cas d'Arthur Rinderknecht qui affronte l'Argentin Baez au deuxième tour de l'ATP 250 de Kitzbühel, tout comme Quentin Alice qui sera opposé au monégasque Valentin Vachereau. Voilà, c'est la fin de ce flash. Très belle journée de sport.
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7: Bonsoir, Emmanuel Macron n'a pas accepté la démission de Monique Barbu qui a décidé de rester ministre de la transition écologique. Elle avait, rappelons-le, confirmé son désaccord sur la version définitive du projet de loi d'urgence agricole. L'adoption d'une mesure ouvrant la porte à une réintroduction de deux pesticides controversés avait conduit la ministre à annoncer ce matin son départ. Les cours du pétrole poursuivent leur hausse. Le baril de Brent est passé au-dessus des 95$ pour la première fois depuis près de 6 semaines à cause du regain de tension au Moyen-Orient. Peu avant midi, il avait augmenté de 4,41% à 84. $15.02. Son équivalent américain, le baril de West Texas Intermediate pour livraison le même mois a bondi de 4,53% à $88.16. Daniel Siad, soupçonné d'avoir été rabatteur pour le compte de Jeffrey Epstein, a été retrouvé mort lundi à son domicile dans les Hauts-de-Seine. Une enquête en recherche des causes de la mort a été ouverte lundi soir. Le sexagénaire était visé par 5 plaintes pour viol et agression sexuelle. Il était aussi soupçonné d'avoir présenté à Jeffrey Epstein des mannequins qui ont accusé l'homme d'affaires de viol. L'Autorité européenne de sécurité des aliments, l'EFSA, a fortement abaissé la dose journalière admissible d'un polluant éternel omniprésent dans l'eau, le TFA, en raison de ses effets sur une hormone de régulation du métabolisme. Cette décision a été attendue par la Commission européenne et les États membres. Dans le Var, l'incendie qui s'est déclaré mardi à la mi-journée à Pont-Évêque est contenu, mais il reste plusieurs foyers toujours actifs, alimentés par un vent de sud-est. Il a parcouru 2500 hectares. Plus d'un millier de sapeurs-pompiers ont été déployés sur place. C'est la fin de ce flash. Une bonne fin de journée à toutes et à tous.
8: Allez, bien silence partout, on va tourner. Plus personne ne bouge, s'il vous plaît, moteur.
9: Action. Cette semaine dans les salles de la Comédie Française, une comédie qui va vous plonger dans les coulisses de la prestigieuse institution théâtrale française à travers une course contre la montre avant une première représentation. L'histoire se déroule en temps réel. Dans 3 heures, Nina doit présenter sa première mise en scène à la Comédie Française, mais alors que les dernières répétitions battent leur plein, les imprévus s'accumulent. La troupe va se lancer dans une véritable course contre la montre pour que le rideau puisse se lever.
10: Nina, t'as validé ça ?
11: De quoi ?
10: La veste, c'est toi qui l'as validée ?
11: Oui, elle est très jolie cette veste. Qu'est-ce qui se passe ?
10: Bah, il se passe qu'elle est verte. Et moi je joue pas en vert. Hein.
12: Oh non, il va pas recommencer avec ses superstitions, lui.
11: Bah non, elle est pas verte, elle est bleue.
10: T'es sûre ?
11: Émilie, moi je suis daltonienne, je la vois orange.
9: Une immersion dans le fonctionnement quotidien de l'institution entre exigences artistiques, travail collectif et pression de la première. Un film inspiré d'une histoire vraie, Charlie et les kangourous. Chris, un ancien présentateur météo, tombe en panne dans une région reculée d'Australie. Il fait alors la connaissance de Charlie, une fillette aborigène de 12 ans, passionnée par les kangourous, qui partageait cet amour des animaux avec son père aujourd'hui disparu. Ensemble, ils vont recueillir et soigner des bébés kangourous orphelins. Une aventure qui va profondément transformer leur vie. Également à l'affiche, un film d'animation, La fille dans les nuages, avec les voix de Louane et Jamel Debbouze. Providence, 11 ans, est passionnée par une série de romans consacrés à des héros qui protègent l'environnement. Sa vie bascule lorsque l'auteur de ces histoires lui confie une plume magique et capable de rendre réel tout ce qu'elle écrit. Accompagnée de son cochon d'Inde Airbag, désormais douée de paroles et capable de changer de taille, la jeune fille va se lancer dans un voyage autour du monde.
13: Cette plume rend réel tout ce qu'on écrit avec. En écrivant, j'ai déclenché une terrible catastrophe.
14: On ne peut pas sauver le monde à 11 ans.
15: C'est impossible.
16: Voler aussi, c'est impossible.
17: J'y crois pas, Airbag. On vole.
18: Ouais, je sais, ça, c'est bien ça mon problème.
19: On ne rigole pas avec le pouvoir de la plume.
18: Mais ça va pas. Mais vous êtes tous malades ici. À chaque fois qu'on croit qu'on touche le fond, la situation empire.
9: Une aventure estivale mêlant magie, humour et préoccupation écologique. Sur la route, d'Omaha va vous embarquer aux côtés de John Magaro, un père qui décide de réveiller ses deux enfants au milieu de la nuit pour les entraîner sur les routes du Midwest, mais sans leur révéler leur destination. Derrière ce voyage improvisé se dessine progressivement une situation familiale beaucoup plus grave. Le récit se déroule dans le contexte de la crise économique américaine de 2008. L'intrigue repose sur le décalage entre le regard encore insouciant des enfants et les décisions auxquelles leur père est confronté. Une comédie également, Les Vacances de Golo et Richie. Dans ce deuxième opus, le duo prend cette fois la direction de la Camargue avec des jeunes de leur quartier, avec un projet collectif, rénover un bateau afin d'offrir des vacances à d'autres enfants. Leur séjour en Camargue prend cependant une direction plus compliquée lorsque Richie, qui vit avec un trouble du spectre de l'autisme, cherche davantage d'indépendance et s'éloigne peu à peu de Golo.
14: On part, Sainte-Marie-de-la-Mer. Dans 10 jours, on prendra les enfants du quartier. Ils vont venir avec nous, on va les faire kiffer.
20: Le bateau, on va le mettre en vente aux enchères. Et avec l'argent, on fera partir des enfants qui n'ont pas les moyens d'aller en vacances.
14: Ouais. Faut faire le masticage, reboucher les trous, pour mettre le vernis, pour mettre la peinture.
9: Une nouvelle aventure qui prolonge le récit construit autour du duo. Voilà pour les sorties ciné de la semaine. On se retrouve la semaine prochaine.
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3: Bonsoir.
0: Bonsoir à tous. Les feux de forêt s'intensifient. La préfecture de Gironde annonce que 150 hectares ont déjà brûlé dans l'incendie en cours sur le secteur de Somos et le Porge. 150 hectares partis également en fumée dans le massif de Bois Noir dans les Hautes-Alpes et dans le Var. Les pompiers luttent toujours contre les reprises de feux permanentes. Un hommage sera d'ailleurs rendu demain à Saint-Médard-en-Jalles, près de Bordeaux, aux deux sapeurs-pompiers qui ont perdu la vie en intervention. La cérémonie se tiendra sur le parvis de l'hôtel de ville. Monique Barbu reste finalement ministre de la transition écologique après avoir envisagé de démissionner. En

été découvert enfermé dans une voiture dans un garage lors d'un contrôle de la PMI. Les deux assistantes maternelles qui n'étaient autorisées à accueillir que 4 enfants ont été mises en examen et seront jugées en septembre pour mise en danger de mineurs. À l'international, Donald Trump a menacé l'Iran de frapper des ponts et des centrales électriques si de nouveaux navires étaient attaqués dans le détroit d'Ormuz. Conséquence directe de ces tensions en France, la hausse des prix du pétrole. Total Energy a donc réagi et rétabli le plafonnement de ses carburants. L'essence sera vendue au maximum 1,99€ le litre et le diesel 2,25€, et ce dans toutes les stations-service. On poursuit avec le FMI qui appelle la France à engager un assainissement budgétaire crédible afin de ramener le déficit public sous les 3% du PIB d'ici 2029. L'institution estime que les efforts actuels sont insuffisants et recommande de nouvelles économies. Et enfin, du sport et du cyclisme, Jasper Philipsen s'est imposé sur la 17e étape du Tour de France en devançant au sprint Mauro Schmidt et Olaf Koil, ses compagnons d'échappée. Tadej Pogacar reste en jaune. Voilà pour l'essentiel de l'actualité. Je vous souhaite une excellente soirée à notre écoute.

0: côté de Lille. Il fera 26 à Metz et 28 à Paris. Et côté ciel, c'est du soleil qui est attendu sur l'ensemble du territoire, excepté dans le nord où quelques nuages sont annoncés.
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2: Bonjour à toutes et à tous, on débute avec du cyclisme et la démonstration de Remco Evenepoel hier lors du contre-la-montre entre Evian et Thonon-les-Bains. Déjà vainqueur au plateau de Solaison, dimanche, le Belge de la Bora-Hansgrohe récidivé en s'imposant avec 28 secondes d'avance sur Tadej Pogacar et plus d'une minute sur le troisième Mathias Kielmose. Paul Sexas a terminé quatrième à 1 minute 16 du vainqueur. Au classement général, Tadej Pogacar mène toujours la danse avec 4 minutes 32 d'avance sur Evenepoel, 6 minutes 51 sur son coéquipier Isaac Del Toro et plus de 7 minutes sur Paul Sexas, quatrième au classement général. Notez que deux autres Français sont dans le top 10, Lenny Martinez est septième et Jordan Zegat neuvième à 22 minutes de Pogacar. Et ce mercredi, 174 km 700 attendent les coureurs entre Chambéry et Voiron. En Isère, ils passeront par quatre cols classés en quatrième et troisième catégorie autour de Chambéry, notamment le col des Prés le plus relevé de la journée après 45 km à 6,8% de moyenne sur 3 500 km de long. Le reste de l'étape sera plat jusqu'à Voiron avec une étape qui devrait convenir aux puncheurs. En football, on y voit plus clair. Trois jours après la finale de la Coupe du Monde remportée par l'Espagne, le milieu argentin Leandro Paredes n'a donc pas reçu de carton rouge après la rencontre pour son altercation avec plusieurs joueurs espagnols. Contrairement à ce qui avait été annoncé, c'est une erreur de saisie qui a été commise, indique la FIFA, après avoir nommé un procureur chargé des questions disciplinaires et éthiques lundi. Affaire à suivre. Et puis les contours du futur staff de Zinedine Zidane à la tête des Bleus se dessinent. L'ancien entraîneur du Real Madrid devrait arriver avec son fidèle adjoint David Bettoni. Fabien Barthez pourrait être l'entraîneur des gardiens, même s'il ne dispose pas encore du diplôme nécessaire. Grégory Dupont, déjà passé par le staff de Didier Deschamps, devrait devenir préparateur physique des Bleus. Et puis en tennis, plusieurs Français sur les courses ce mercredi un peu partout en Europe. C'est le cas d'Arthur Rinderknecht qui affronte l'Argentin Baez au deuxième tour de l'ATP 250 de Kitzbühel, tout comme Quentin Alice qui sera opposé au monégasque Valentin Vachereau. Voilà, c'est la fin de ce flash. Très belle journée de sport.
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7: Bonsoir Emmanuel Macron n'a pas accepté la démission de Monique Barbu qui a décidé de rester ministre de la transition écologique. Elle avait, rappelons-le, confirmé son désaccord sur la version définitive du projet de loi d'urgence agricole. L'adoption d'une mesure ouvrant la porte à une réintroduction de deux pesticides controversés avait conduit la ministre à annoncer ce matin son départ. Les cours du pétrole poursuivent leur hausse. Le baril de Brent est passé au-dessus des 95$ pour la première fois depuis près de 6 semaines à cause du regain de tension au Moyen-Orient. Peu avant midi, il avait augmenté de 4,41% à 84. $15.02, son équivalent américain, le baril de West Texas Intermediate pour livraison le même mois a bondi de 4,53% à $88.16. Daniel Siad, soupçonné d'avoir été rabatteur pour le compte de Jeffrey Epstein, a été retrouvé mort lundi à son domicile dans les Hauts-de-Seine. Une enquête en recherche des causes de la mort a été ouverte lundi soir. Le sexagénaire était visé par 5 plaintes pour viol et agression sexuelle. Il était aussi soupçonné d'avoir présenté à Jeffrey Epstein des mannequins qui ont accusé l'homme d'affaires de viol. L'Autorité européenne de sécurité des aliments, l'EFSA, a fortement abaissé la dose journalière admissible d'un polluant éternel omniprésent dans l'eau, le TFA, en raison de ses effets sur une hormone de régulation du métabolisme. Cette décision a été attendue par la Commission européenne et les États membres. Dans le Var, l'incendie qui s'est déclaré mardi à la mi-journée à Pont-Évêque est contenu, mais il reste plusieurs foyers toujours actifs, alimentés par un vent de sud-est. Il a parcouru 2500 hectares. Plus d'un millier de sapeurs-pompiers ont été déployés sur place. C'est la fin de ce flash. Une bonne fin de journée à toutes et à tous.
8: Allez, bien silence partout, on va tourner. Plus personne ne bouge, s'il vous plaît, moteur.
9: Action. Cette semaine dans les salles de la Comédie-Française, une comédie qui va vous plonger dans les coulisses de la prestigieuse institution théâtrale française à travers une course contre la montre avant une première représentation. L'histoire se déroule en temps réel. Dans 3 heures, Nina doit présenter sa première mise en scène à la Comédie-Française, mais alors que les dernières répétitions battent leur plein, les imprévus s'accumulent. La troupe va se lancer dans une véritable course contre la montre pour que le rideau puisse se lever.
10: Nina, t'as validé ça ?
11: De quoi ?
10: La veste, c'est toi qui l'as validée ?
11: Oui, elle est très jolie cette veste. Qu'est-ce qui se passe ?
10: Il se passe qu'elle est verte et moi je joue pas en vert.
12: Hein. Ah non, il va pas recommencer avec ses superstitions lui.
11: Non, elle est pas verte, elle est bleue.
10: T'es sûre ?
11: Émilie, moi je suis daltonienne, je la vois orange.
9: Une immersion dans le fonctionnement quotidien de l'institution entre exigences artistiques, travail collectif et pression de la première. Un film inspiré d'une histoire vraie, Charlie et les kangourous. Chris, un ancien présentateur météo, tombe en panne dans une région reculée d'Australie. Il fait alors la connaissance de Charlie, une fillette aborigène de 12 ans, passionnée par les kangourous, qui partageait cet amour des animaux avec son père aujourd'hui disparu. Ensemble, ils vont recueillir et soigner des bébés kangourous orphelins. Une aventure qui va profondément transformer leur vie. Également à l'affiche, un film d'animation, La fille dans les nuages, avec les voix de Louane et Jamel Debbouze. Providence, 11 ans, est passionnée par une série de romans consacrés à des héros qui protègent l'environnement. Sa vie bascule lorsque l'auteur de ces histoires lui confie une plume magique et capable de rendre réel tout ce qu'elle écrit. Accompagnée de son cochon d'Inde Airbag, désormais douée de paroles et capable de changer de taille, la jeune fille va se lancer dans un voyage autour du monde.
13: Cette plume rend réel tout ce qu'on écrit avec. En écrivant, j'ai déclenché une terrible catastrophe.
14: On ne peut pas sauver le monde à 11 ans.
15: C'est impossible.
16: Voler aussi, c'est impossible.
17: J'y crois pas, Airbag. On vole.
18: Ouais, je sais, ça, c'est bien ça mon problème.
19: On ne rigole pas avec le pouvoir de la plume.
18: Mais ça va pas. Mais vous êtes tous malades ici. À chaque fois qu'on croit qu'on touche le fond, la situation empire.
9: Une aventure estivale mêlant magie, humour et préoccupations écologiques. Sur la route, d'Omaha va vous embarquer aux côtés de John Magaro, un père qui décide de réveiller ses deux enfants au milieu de la nuit pour les entraîner sur les routes du Midwest, mais sans leur révéler leur destination. Derrière ce voyage improvisé se dessine progressivement une situation familiale beaucoup plus grave. Le récit se déroule dans le contexte de la crise économique américaine de 2008. L'intrigue repose sur le décalage entre le regard encore insouciant des enfants et les décisions auxquelles leur père est confronté. Une comédie également, Les Vacances de Golo et Richie. Dans ce deuxième opus, le duo prend cette fois la direction de la Camargue avec des jeunes de leur quartier, avec un projet collectif, rénover un bateau afin d'offrir des vacances à d'autres enfants. Leur séjour en Camargue prend cependant une direction plus compliquée lorsque Richie, qui vit avec un trouble du spectre de l'autisme, cherche davantage d'indépendance et s'éloigne peu à peu de Golo.
20: On part, Sainte-Marie-de-la-Mer. Dans 10 jours, on prendra les enfants du quartier. Ils vont venir avec nous, on va les faire kiffer.
21: Le bateau, on va le mettre en vente aux enchères. Et avec l'argent, on fera partir des enfants qui n'ont pas les moyens d'aller en vacances.
20: Ouais. Faut faire le masticage, reboucher les trous, faut mettre le vernis, faut mettre la peinture. Sur la liste.
9: Une nouvelle aventure qui prolonge le récit construit autour du duo. Voilà pour les sorties ciné de la semaine. On se retrouve la semaine prochaine.
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3: Bonsoir.
0: Bonsoir à tous. Les feux de forêt s'intensifient. La préfecture de Gironde annonce que 150 hectares ont déjà brûlé dans l'incendie en cours sur le secteur de Somos et le Porge. 150 hectares partis également en fumée dans le massif de Bois-Noir dans les Hautes-Alpes et dans le Var. Les pompiers luttent toujours contre les reprises de feu permanentes. Un hommage sera d'ailleurs rendu demain à Saint-Médard-en-Jalles, près de Bordeaux, aux deux sapeurs-pompiers qui ont perdu la vie en intervention. La cérémonie se tiendra sur le parvis de l'hôtel de ville. Monique Barbu reste finalement ministre de la transition écologique après avoir envisagé de démissionner en réaction.

été découvert enfermé dans une voiture dans un garage lors d'un contrôle de la PMI. Les deux assistantes maternelles qui n'étaient autorisées à accueillir que 4 enfants ont été mises en examen et seront jugées en septembre pour mise en danger de mineurs. À l'international, Donald Trump a menacé l'Iran de frapper des ponts et des centrales électriques si de nouveaux navires étaient attaqués dans le détroit d'Ormuz. Conséquence directe de ces tensions en France, la hausse des prix du pétrole. Total Energy a donc réagi et rétabli le plafonnement de ses carburants. L'essence sera vendue au maximum 1,99€ le litre et le diesel 2,25€, et ce dans toutes les stations-service. On poursuit avec le FMI qui appelle la France à engager un assainissement budgétaire crédible afin de ramener le déficit public sous les 3% du PIB d'ici 2029. L'institution estime que les efforts actuels sont insuffisants et recommande de nouvelles économies. Et enfin, du sport et du cyclisme, Jasper Philipsen s'est imposé sur la 17e étape du Tour de France en devançant au sprint Mauro Schmidt et Olaf Koil, ses compagnons d'échappée. Tadej Pogacar reste en jaune. Voilà pour l'essentiel de l'actualité. Je vous souhaite une excellente soirée à notre écoute.

0: maximum du côté de Lille. Il fera 26 à Metz et 28 à Paris. Et côté ciel, c'est du soleil qui est attendu sur l'ensemble du territoire, excepté dans le nord où quelques nuages sont annoncés.
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2: Bonjour à toutes et à tous, on débute avec du cyclisme et la démonstration de Remco Evenepoel hier lors du contre-la-montre entre Evian et Thonon-les-Bains. Déjà vainqueur au plateau de Solaison, dimanche, le Belge de la Bora-Hansgrohe récidivé en s'imposant avec 28 secondes d'avance sur Tadej Pogacar et plus d'une minute sur le troisième Mathias Kielmose. Paul Sexas a terminé quatrième à 1 minute 16 du vainqueur. Au classement général, Tadej Pogacar mène toujours la danse avec 4 minutes 32 d'avance sur Evenepoel, 6 minutes 51 sur son coéquipier Isaac Del Toro et plus de 7 minutes sur Paul Sexas, quatrième au classement général. Notez que deux autres Français sont dans le top 10, Lenny Martinez est septième et Jordan Zegat neuvième à 22 minutes de Pogacar. Et ce mercredi, 174 700 km attendent les coureurs entre Chambéry et Voiron. En Isère, ils passeront par quatre cols classés en quatrième et troisième catégorie autour de Chambéry, notamment le col des Prés le plus relevé de la journée après 45 km à 6,8% de moyenne sur 3 500 km de long. Le reste de l'étape sera plat jusqu'à Voiron avec une étape qui devrait convenir aux puncheurs. En football, on y voit plus clair. Trois jours après la finale de la Coupe du Monde remportée par l'Espagne, le milieu argentin Leandro Paredes n'a donc pas reçu de carton rouge après la rencontre pour son altercation avec plusieurs joueurs espagnols. Contrairement à ce qui avait été annoncé, c'est une erreur de saisie qui a été commise, indique la FIFA, après avoir nommé un procureur chargé des questions disciplinaires et éthiques lundi. Affaire à suivre. Et puis les contours du futur staff de Zinedine Zidane à la tête des Bleus se dessinent. L'ancien entraîneur du Real Madrid devrait arriver avec son fidèle adjoint David Bettoni. Fabien Barthez pourrait être l'entraîneur des gardiens, même s'il ne dispose pas encore du diplôme nécessaire. Grégory Dupont, déjà passé par le staff de Didier Deschamps, devrait devenir préparateur physique des Bleus. Et puis en tennis, plusieurs Français sur les courses ce mercredi un peu partout en Europe. C'est le cas d'Arthur Rinderknecht qui affronte l'Argentin Baez au deuxième tour de l'ATP 250 de Kitzbühel, tout comme Quentin Alice qui sera opposé au monégasque Valentin Vachereau. Voilà, c'est la fin de ce flash. Très belle journée de sport.
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7: Bonsoir, Emmanuel Macron n'a pas accepté la démission de Monique Barbu, qui a décidé de rester ministre de la Transition écologique. Elle avait, rappelons-le, confirmé son désaccord sur la version définitive du projet de loi d'urgence agricole. L'adoption d'une mesure ouvrant la porte à une réintroduction de deux pesticides controversés avait conduit la ministre à annoncer ce matin son départ. Les cours du pétrole poursuivent leur hausse. Le baril de Brent est passé au-dessus des 95$ pour la première fois depuis près de 6 semaines à cause du regain de tension au Moyen-Orient. Peu avant midi, il avait augmenté de 4,41% à 84. $15.02, son équivalent américain, le baril de West Texas Intermediate pour livraison le même mois a bondi de 4,53% à $88.16. Daniel Siad, soupçonné d'avoir été rabatteur pour le compte de Jeffrey Epstein, a été retrouvé mort lundi à son domicile dans les Hauts-de-Seine. Une enquête en recherche des causes de la mort a été ouverte lundi soir. Le sexagénaire était visé par 5 plaintes pour viol et agression sexuelle. Il était aussi soupçonné d'avoir présenté à Jeffrey Epstein des mannequins qui ont accusé l'homme d'affaires de viol. L'Autorité européenne de sécurité des aliments, l'EFSA, a fortement abaissé la dose journalière admissible d'un polluant éternel omniprésent dans l'eau, le TFA, en raison de ses effets sur une hormone de régulation du métabolisme. Cette décision a été attendue par la Commission européenne et les États membres. Dans le Var, l'incendie qui s'est déclaré mardi à la mi-journée à Pont-Évêque est contenu, mais il reste plusieurs foyers toujours actifs, alimentés par un vent de sud-est. Il a parcouru 2500 hectares. Plus d'un millier de sapeurs-pompiers ont été déployés sur place. C'est la fin de ce flash. Une bonne fin de journée à toutes et à tous.
8: Allez, bien silence partout, on va tourner. Plus personne ne bouge, s'il vous plaît, moteur.
9: Action. Cette semaine dans les salles de la Comédie-Française, une comédie qui va vous plonger dans les coulisses de la prestigieuse institution théâtrale française à travers une course contre la montre avant une première représentation. L'histoire se déroule en temps réel. Dans 3 heures, Nina doit présenter sa première mise en scène à la Comédie-Française, mais alors que les dernières répétitions battent leur plein, les imprévus s'accumulent. La troupe va se lancer dans une véritable course contre la montre pour que le rideau puisse se lever.
10: Nina, t'as validé ça ?
11: De quoi ?
10: La veste, c'est toi qui l'as validée ?
11: Oui, elle est très jolie cette veste. Qu'est-ce qui se passe ?
10: Il se passe qu'elle est verte et moi je joue pas en vert.
12: Hein. Ah non, il va pas recommencer avec ses superstitions lui.
11: Non, elle est pas verte, elle est bleue.
10: T'es sûre ?
11: Émilie, moi je suis daltonienne, je la vois orange.
9: Une immersion dans le fonctionnement quotidien de l'institution entre exigences artistiques, travail collectif et pression de la première. Un film inspiré d'une histoire vraie, Charlie et les kangourous. Chris, un ancien présentateur météo, tombe en panne dans une région reculée d'Australie. Il fait alors la connaissance de Charlie, une fillette aborigène de 12 ans, passionnée par les kangourous, qui partageait cet amour des animaux avec son père aujourd'hui disparu. Ensemble, ils vont recueillir et soigner des bébés kangourous orphelins. Une aventure qui va profondément transformer leur vie. Également à l'affiche, un film d'animation, La fille dans les nuages, avec les voix de Louane et Jamel Debbouze. Providence, 11 ans, est passionnée par une série de romans consacrés à des héros qui protègent l'environnement. Sa vie bascule lorsque l'auteur de ces histoires lui confie une plume magique et capable de rendre réel tout ce qu'elle écrit. Accompagnée de son cochon d'Inde Airbag, désormais douée de paroles et capable de changer de taille, la jeune fille va se lancer dans un voyage autour du monde.
13: Cette plume rend
14: 20h30.
13: Et avec, en écrivant, j'ai déclenché une terrible catastrophe.
15: On ne peut pas sauver le monde à 11 ans.
16: C'est impossible.
17: Voler aussi, c'est impossible.
18: J'y crois pas, Airbag. On vole.
19: Ouais, je sais, c'est bien ça mon problème.
20: On ne rigole pas avec le pouvoir de la plume.
19: Mais ça va pas. Mais vous êtes tous malades ici. À chaque fois qu'on croit qu'on touche le fond, la situation empire.
9: Une aventure estivale mêlant magie, humour et préoccupations écologiques. Sur la route, d'Omaha va vous embarquer aux côtés de John Magaro, un père qui décide de réveiller ses deux enfants au milieu de la nuit pour les entraîner sur les routes du Midwest, mais sans leur révéler leur destination. Derrière ce voyage improvisé se dessine progressivement une situation familiale beaucoup plus grave. Le récit se déroule dans le contexte de la crise économique américaine de 2008. L'intrigue repose sur le décalage entre le regard encore insouciant des enfants et les décisions auxquelles leur père est confronté. Une comédie également, Les Vacances de Golo et Richie. Dans ce deuxième opus, le duo prend cette fois la direction de la Camargue avec des jeunes de leur quartier, avec un projet collectif, rénover un bateau afin d'offrir des vacances à d'autres enfants. Leur séjour en Camargue prend cependant une direction plus compliquée lorsque Richie, qui vit avec un trouble du spectre de l'autisme, cherche davantage d'indépendance et s'éloigne peu à peu de Golo.
21: On part, Sainte-Marie-de-la-Mer. Dans 10 jours, on prendra les enfants du quartier. Ils vont venir avec nous, on va les faire kiffer.
22: Le bateau, on va le mettre en vente aux enchères. Et avec l'argent, on fera partir des enfants qui n'ont pas les moyens d'aller en vacances.
21: Ouais. Faut faire le masticage, reboucher les trous, faut mettre le vernis, faut mettre la peinture. Sur la liste.
9: Une nouvelle aventure qui prolonge le récit construit autour du duo. Voilà pour les sorties ciné de la semaine. On se retrouve la semaine prochaine.
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déjà brûlé dans l'incendie en cours sur le secteur de Somos et le Porge. 150 hectares partis également en fumée dans le massif de Bois Noir dans les Hautes-Alpes et dans le Var. Les pompiers luttent toujours contre les reprises de feu permanentes. Un hommage sera d'ailleurs rendu demain à Saint-Médard-en-Jalles, près de Bordeaux, aux deux sapeurs-pompiers qui ont perdu la vie en intervention. La cérémonie se tiendra sur le parvis de l'hôtel de ville. Monique Barbu reste finalement ministre de la transition écologique après avoir envisagé de démissionner en réaction.

ont été découverts enfermés dans une voiture dans un garage lors d'un contrôle de la PMI. Elle et deux assistantes maternelles qui n'étaient autorisées à accueillir que 4 enfants ont été mises en examen et seront jugées en septembre pour mise en danger de mineurs. À l'international, Donald Trump a menacé l'Iran de frapper des ponts et des centrales électriques si de nouveaux navires étaient attaqués dans le détroit d'Ormuz. Conséquence directe de ces tensions en France, la hausse des prix du pétrole. Total Energy a donc réagi et rétabli le plafonnement de ses carburants. L'essence sera vendue au maximum 1,99€ le litre et le diesel 2,25€, et ce dans toutes les stations-service. On poursuit avec le FMI qui appelle la France à engager un assainissement budgétaire crédible afin de ramener le déficit public sous les 3% du PIB d'ici 2029. L'institution estime que les efforts actuels sont insuffisants et recommande de nouvelles économies. Et enfin, du sport et du cyclisme, Jasper Philipsen s'est imposé sur la 17e étape du Tour de France en devançant au sprint Mauro Schmidt et Olaf Koil, ses compagnons d'échappée. Tadej Pogacar reste en jaune. Voilà pour l'essentiel de l'actualité. Je vous souhaite une excellente soirée à notre écoute.

0: du côté de Lille. Il fera 26 à Metz et 28 à Paris. Et côté ciel, c'est du soleil qui est attendu sur l'ensemble du territoire, excepté dans le nord où quelques nuages sont annoncés.
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2: Bonjour à toutes et à tous, on débute avec du cyclisme et la démonstration de Remco Evenepoel hier lors du contre-la-montre entre Evian et Thonon-les-Bains. Déjà vainqueur au plateau de Solaison, dimanche, le Belge de la Bora-Hansgrohe récidivé en s'imposant avec 28 secondes d'avance sur Tadej Pogacar et plus d'une minute sur le troisième Mathias Kielmose. Paul Sexas a terminé quatrième à 1 minute 16 du vainqueur. Au classement général, Tadej Pogacar mène toujours l'avance avec 4 minutes 32 d'avance sur Evenepoel, 6 minutes 51 sur son coéquipier Isaac Del Toro et plus de 7 minutes sur Paul Sexas, quatrième au classement général. Notez que deux autres Français sont dans le top 10, Lenny Martinez est 7e et Jordan Jegut 9e à 22 minutes de Pogacar. Et ce mercredi, 174 km 700 attendent les coureurs entre Chambéry et Voiron. En Isère, ils passeront par 4 cols classés en 4e et 3e catégorie autour de Chambéry, notamment le col des Prés le plus relevé de la journée après 45 km à 6,8% de moyenne sur 3 500 km de long. Le reste de l'étape sera plat jusqu'à Voiron avec une étape qui devrait convenir aux puncheurs. En football, on y voit plus clair. 3 jours après la finale de la Coupe du Monde remportée par l'Espagne, le milieu argentin Leandro Paredes n'a donc pas reçu de carton rouge après la rencontre pour son altercation avec plusieurs joueurs espagnols. Contrairement à ce qui avait été annoncé, c'est une erreur de saisie qui a été commise, indique la FIFA, après avoir nommé un procureur chargé des questions disciplinaires et éthiques lundi. Affaire à suivre. Et puis les contours du futur staff de Zinedine Zidane à la tête des Bleus se dessinent. L'ancien entraîneur du Real Madrid devrait arriver avec son fidèle adjoint David Bettoni. Fabien Barthez pourrait être l'entraîneur des gardiens, même s'il ne dispose pas encore du diplôme nécessaire. Grégory Dupont, déjà passé par le staff de Didier Deschamps, devrait devenir préparateur physique des Bleus. Et puis en tennis, plusieurs Français sur les courses ce mercredi un peu partout en Europe. C'est le cas d'Arthur Rinderknecht qui affronte l'Argentin Baez au deuxième tour de l'ATP 250 de Kitzbühel, tout comme Quentin Alice qui sera opposé au monégasque Valentin Vachereau. Voilà, c'est la fin de ce flash. Très belle journée de sport.
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8: Bonsoir, Emmanuel Macron n'a pas accepté la démission de Monique Barbu, qui a décidé de rester ministre de la Transition écologique. Elle avait, rappelons-le, confirmé son désaccord sur la version définitive du projet de loi d'urgence agricole. L'adoption d'une mesure ouvrant la porte à une réintroduction de 2 pesticides controversés avait conduit la ministre à annoncer ce matin son départ. Les cours du pétrole poursuivent leur hausse. Le baril de Brent est passé au-dessus des $95 pour la première fois depuis près de 6 semaines à cause du regain de tension au Moyen-Orient. Peu avant midi, il avait augmenté de 4,41% à 94 $15.02. Son équivalent américain, le baril de West Texas Intermediate pour livraison le même mois a bondi de 4,53% à $88.16. Daniel Siad, soupçonné d'avoir été rabatteur pour le compte de Jeffrey Epstein, a été retrouvé mort lundi à son domicile dans les Hauts-de-Seine. Une enquête en recherche des causes de la mort a été ouverte lundi soir. Le sexagénaire était visé par 5 plaintes pour viol et agression sexuelle. Il était aussi soupçonné d'avoir présenté à Jeffrey Epstein des mannequins qui ont accusé l'homme d'affaires de viol. L'Autorité européenne de sécurité des aliments, l'EFSA, a fortement abaissé la dose journalière admissible d'un polluant éternel omniprésent dans l'eau, le TFA, en raison de ses effets sur une hormone de régulation du métabolisme. Cette décision a été attendue par la Commission européenne et les États membres. Dans le Var, l'incendie qui s'est déclaré mardi à la mi-journée à Pont-Évêque est contenu, mais il reste plusieurs foyers toujours actifs, alimentés par un vent de sud-est. Il a parcouru 2500 hectares, plus d'un millier de sapeurs-pompiers ont été déployés sur place. C'est la fin de ce flash, une bonne fin de journée à toutes et à tous.
9: Allez, bien silence partout, on va tourner. Plus personne ne bouge, s'il vous plaît, moteur.
4: Action. Cette semaine dans les salles de la Comédie Française, une comédie qui va vous plonger dans les coulisses de la prestigieuse institution théâtrale française à travers une course contre la montre avant une première représentation. L'histoire se déroule en temps réel. Dans 3 heures, Nina doit présenter sa première mise en scène à la Comédie Française, mais alors que les dernières répétitions battent leur plein, les imprévus s'accumulent. La troupe va se lancer dans une véritable course contre la montre pour que le rideau puisse se lever.
10: Nina, t'as validé ça ?
11: De quoi ?
10: La veste, c'est toi qui l'as validée ?
11: Oui, elle est très jolie cette veste. Qu'est-ce qui se passe ?
10: Bah, il se passe qu'elle est verte. Et moi je joue pas en vert. Hein.
12: Ah non, il va pas recommencer avec ses superstitions, lui.
11: Bah non, elle est pas verte, elle est bleue.
10: T'es sûre ?
11: Émilie, moi je suis daltonienne, je la vois orange.
4: Une immersion dans le fonctionnement quotidien de l'institution entre exigences artistiques, travail collectif et pression de la première. Un film inspiré d'une histoire vraie, Charlie et les kangourous. Chris, un ancien présentateur météo, tombe en panne dans une région reculée d'Australie. Il fait alors la connaissance de Charlie, une fillette aborigène de 12 ans, passionnée par les kangourous, qui partageait cet amour des animaux avec son père aujourd'hui disparu. Ensemble, ils vont recueillir et soigner des bébés kangourous orphelins. Une aventure qui va profondément transformer leur vie. Également à l'affiche, un film d'animation, La fille dans les nuages, avec les voix de Louane et Jamel Debbouze. Providence, 11 ans, est passionnée par une série de romans consacrés à des héros qui protègent l'environnement. Sa vie bascule lorsque l'auteur de ces histoires lui confie une plume magique et capable de rendre réel tout ce qu'elle écrit. Accompagnée de son cochon d'Inde Airbag, désormais douée de paroles et capable de changer de taille, la jeune fille va se lancer dans un voyage autour du monde.
13: Cette plume rend réel tout ce qu'on écrit avec. En écrivant, j'ai déclenché une terrible catastrophe.
14: On ne peut pas sauver le monde à 11 ans.
15: C'est impossible.
16: Voler aussi, c'est impossible.
17: J'y crois pas, Airbag. On vole.
18: Ouais, je sais, ça, c'est bien ça mon problème.
19: On ne rigole pas avec le pouvoir de la plume.
18: Mais ça va pas. Mais vous êtes tous malades ici. À chaque fois qu'on croit qu'on touche le fond, la situation empire.
4: Une aventure estivale mêlant magie, humour et préoccupation écologique. Sur la route, d'Omaha va vous embarquer aux côtés de John Magaro, un père qui décide de réveiller ses deux enfants au milieu de la nuit pour les entraîner sur les routes du Midwest, mais sans leur révéler leur destination. Derrière ce voyage improvisé se dessine progressivement une situation familiale beaucoup plus grave. Le récit se déroule dans le contexte de la crise économique américaine de 2008. L'intrigue repose sur le décalage entre le regard encore insouciant des enfants et les décisions auxquelles leur père est confronté. Une comédie également, Les Vacances de Golo et Ricci. Dans ce deuxième opus, le duo prend cette fois la direction de la Camargue avec des jeunes de leur quartier, avec un projet collectif, rénover un bateau afin d'offrir des vacances à d'autres enfants. Leur séjour en Camargue prend cependant une direction plus compliquée lorsque Ricci, qui vit avec un trouble du spectre de l'autisme, cherche davantage d'indépendance et s'éloigne peu à peu de Golo.
20: On part, Sainte-Marie-de-la-Mer. Dans 10 jours, on prendra les enfants du quartier. Ils vont venir avec nous, on va les faire kiffer.
21: Le bateau, on va le mettre en vente aux enchères. Et avec l'argent, on fera partir des enfants qui n'ont pas les moyens d'aller en vacances.
20: Ouais. Faut faire le masticage, reboucher les trous, faut mettre le vernis, faut mettre la peinture.
4: Une nouvelle aventure qui prolonge le récit construit autour du duo. Voilà pour les sorties ciné de la semaine. On se retrouve la semaine prochaine.
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22: Émile Zola naît à Paris le 2 avril 1840. Son père,
0: François Vola est ingénieur d'origine italienne. Il construit un canal important à Aix-en-Provence. Sa mère, Émilie Aubert, est française. Quand son père meurt en 1847, Émile n'a que 7 ans. La famille tombe dans des difficultés financières. Il grandit à Aix-en-Provence. Là, il se lie d'amitié avec Paul Cézanne, futur grand peintre impressionniste. Zola n'est pas un élève brillant. Il échoue 2 fois au baccalauréat. En 1858, il s'installe définitivement à Paris avec sa mère. En 1862, il trouve un emploi aux éditions Hachette. Il y apprend le monde du livre et publie ses premiers articles littéraires. 3 ans plus tard, il écrit son premier roman, La Confession de Claude. Ce livre attire l'attention, mais choque aussi par son réalisme. Zola veut décrire la société telle qu'elle est. Il devient le chef de file du naturalisme. Selon lui, l'écrivain doit observer les hommes comme un scientifique observe ses expériences. À partir de 1871, il se lance dans un immense projet, les Rougon-Macquart. Ce cycle de 20 romans retrace la vie d'une famille sous le Second Empire. Chaque livre explore un milieu social différent. L'Assommoir dépeint l'alcoolisme dans les classes populaires. Germinal raconte la dure vie des mineurs. Nana décrit le monde de la prostitution et du luxe. La Bête humaine s'intéresse au chemin de fer et à la violence des passions. Ses romans rencontrent parfois le scandale, mais assurent la célébrité de Zola. Il devient une figure incontournable de la littérature française de la fin du 19e siècle. En janvier 1898, il prend une position politique décisive. Il publie dans le journal L'Aurore une lettre ouverte au président de la République, intitulée « J'accuse ». Il y dénonce l'injustice faite au capitaine Alfred Dreyfus, condamné à tort pour trahison parce qu'il est juif. Cet acte courageux entraîne une tempête politique et judiciaire. Zola est condamné pour diffamation et doit s'exiler en Angleterre pendant 1 an. Son engagement dans l'affaire Dreyfus marque l'histoire. Il devient le symbole de l'intellectuel qui prend la défense de la vérité et de la justice.

0: injustices. Son courage dans l'affaire Dreyfus inspire toujours ceux qui défendent la vérité et la liberté.
1: Bonsoir à tous. Les feux de forêt s'intensifient. La préfecture de Gironde annonce que 150 hectares ont déjà brûlé dans l'incendie en cours sur le secteur de Somos et le Porge. 150 hectares partis également en fumée dans le massif de Bois Noir dans les Hautes-Alpes et dans le Var. Les pompiers luttent toujours contre les reprises de feux permanentes. Un hommage sera d'ailleurs rendu demain à Saint-Médard-en-Jalles, près de Bordeaux, aux deux sapeurs-pompiers qui ont perdu la vie en intervention. La cérémonie se tiendra sur le parvis de l'hôtel de ville. Monique Barbu reste finalement ministre de la transition écologique après avoir envisagé de démissionner en réaction.

été découvert enfermé dans une voiture dans un garage lors d'un contrôle de la PMI. Elle et deux assistantes maternelles qui n'étaient autorisées à accueillir que 4 enfants ont été mises en examen et seront jugées en septembre pour mise en danger de mineurs. À l'international, Donald Trump a menacé l'Iran de frapper des ponts et des centrales électriques si de nouveaux navires étaient attaqués dans le détroit d'Ormuz. Conséquence directe de ces tensions en France, la hausse des prix du pétrole. Total Energy a donc réagi et rétabli le plafonnement de ses carburants. L'essence sera vendue au maximum 1,99€ le litre et le diesel 2,25€, et ce dans toutes les stations-service. On poursuit avec le FMI qui appelle la France à engager un assainissement budgétaire crédible afin de ramener le déficit public sous les 3% du PIB d'ici 2029. L'institution estime que les efforts actuels sont insuffisants et recommande de nouvelles économies. Et enfin, du sport et du cyclisme, Jasper Philipsen s'est imposé sur la 17e étape du Tour de France en devançant au sprint Mauro Schmidt et Olaf Koil, ses compagnons d'échappée. Tadej Pogacar reste en jaune. Voilà pour l'essentiel de l'actualité. Je vous souhaite une excellente soirée à notre écoute.

0: côté de Lille. Il fera 26 à Metz et 28 à Paris. Et côté ciel, c'est du soleil qui est attendu sur l'ensemble du territoire, excepté dans le nord où quelques nuages sont annoncés.
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2: Bonjour à toutes et à tous, on débute avec du cyclisme et la démonstration de Remco Evenepoel hier lors du contre-la-montre entre Evian et Thonon-les-Bains. Déjà vainqueur au plateau de Solaison, dimanche, le Belge de la Bora-Hansgrohe récidivé en s'imposant avec 28 secondes d'avance sur Tadej Pogacar et plus d'une minute sur le troisième Mathias Kelmose. Paul Sexas a terminé quatrième à 1 minute 16 du vainqueur. Au classement général, Tadej Pogacar mène toujours la danse avec 4 minutes 32 d'avance sur Evenepoel, 6 minutes 51 sur son coéquipier Isaac Del Toro et plus de 7 minutes sur Paul Sexas, quatrième au classement général. Notez que deux autres Français sont dans le top 10, Lenny Martinez est septième et Jordan Jegut neuvième à 22 minutes de Pogacar. Et ce mercredi, 174 km 700 attendent les coureurs entre Chambéry et Voiron. En Isère, ils passeront par quatre cols classés en quatrième et troisième catégorie autour de Chambéry, notamment le col des Prés le plus relevé de la journée après 45 km à 6,8% de moyenne sur 3 500 km de long. Le reste de l'étape sera plat jusqu'à Voiron avec une étape qui devrait convenir aux puncheurs. En football, on y voit plus clair. Trois jours après la finale de la Coupe du Monde remportée par l'Espagne, le milieu argentin Leandro Paredes n'a donc pas reçu de carton rouge après la rencontre pour son altercation avec plusieurs joueurs espagnols. Contrairement à ce qui avait été annoncé, c'est une erreur de saisie qui a été commise, indique la FIFA, après avoir nommé un procureur chargé des questions disciplinaires et éthiques lundi. Affaire à suivre. Et puis les contours du futur staff de Zinedine Zidane à la tête des Bleus se dessinent. L'ancien entraîneur du Real Madrid devrait arriver avec son fidèle adjoint David Bettoni. Fabien Barthez pourrait être l'entraîneur des gardiens, même s'il ne dispose pas encore du diplôme nécessaire. Grégory Dupont, déjà passé par le staff de Didier Deschamps, devrait devenir préparateur physique des Bleus. Et puis en tennis, plusieurs Français sur les courses ce mercredi un peu partout en Europe. C'est le cas d'Arthur Rinderknecht qui affronte l'Argentin Baez au deuxième tour de l'ATP 250 de Kitzbühel, tout comme Quentin Alice qui sera opposé au monégasque Valentin Vachereau. Voilà, c'est la fin de ce flash. Très belle journée de sport.
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4: Bonsoir, Emmanuel Macron n'a pas accepté la démission de Monique Barbu, qui a décidé de rester ministre de la Transition écologique. Elle avait, rappelons-le, confirmé son désaccord sur la version définitive du projet de loi d'urgence agricole. L'adoption d'une mesure ouvrant la porte à une réintroduction de 2 pesticides controversés avait conduit la ministre à annoncer ce matin son départ. Les cours du pétrole poursuivent leur hausse. Le baril de Brent est passé au-dessus des $95 pour la première fois depuis près de 6 semaines à cause du regain de tension au Moyen-Orient. Peu avant midi, il avait augmenté de 4,41% à $95,02. Son équivalent américain, le baril de West Texas Intermediate pour livraison le même mois, a bondi de 4,53% à $88,16. Daniel Siad, soupçonné d'avoir été rabatteur pour le compte de Jeffrey Epstein, a été retrouvé mort lundi à son domicile dans les Hauts-de-Seine. Une enquête en recherche des causes de la mort a été ouverte lundi soir. Le sexagénaire était visé par 5 plaintes pour viol et agression sexuelle. Il était aussi soupçonné d'avoir présenté à Jeffrey Epstein des mannequins qui ont accusé l'homme d'affaires de viol. L'Autorité européenne de sécurité des aliments, l'EFSA, a fortement abaissé la dose journalière admissible d'un polluant éternel omniprésent dans l'eau, le TFA, en raison de ses effets sur une hormone de régulation du métabolisme. Cette décision a été attendue par la Commission européenne et les États membres. Dans le Var, l'incendie qui s'est déclaré mardi à la mi-journée à Pont-Évêque est contenu, mais il reste plusieurs foyers toujours actifs, alimentés par un vent de sud-est. Il a parcouru 2500 hectares, plus d'un millier de sapeurs-pompiers ont été déployés sur place. C'est la fin de ce flash, une bonne fin de journée à toutes et à tous.
5: Allez, bien silence partout, on va tourner. Plus personne ne bouge, s'il vous plaît, moteur.
6: Action. Cette semaine dans les salles de la Comédie Française, une comédie qui va vous plonger dans les coulisses de la prestigieuse institution théâtrale française à travers une course contre la montre avant une première représentation. L'histoire se déroule en temps réel. Dans 3 heures, Nina doit présenter sa première mise en scène à la Comédie Française, mais alors que les dernières répétitions battent leur plein, les imprévus s'accumulent. La troupe va se lancer dans une véritable course contre la montre pour que le rideau puisse se lever.
7: Nina, t'as validé ça ?
8: De quoi ?
7: La veste, c'est toi qui l'as validée ?
8: Oui, elle est très jolie cette veste. Qu'est-ce qui se passe ?
7: Il se passe qu'elle est verte. Et moi je joue pas en vert. Hein.
9: Ah non, il va pas recommencer avec ses superstitions, lui.
8: Non, elle est pas verte, elle est bleue.
7: T'es sûre ?
8: Émilie, moi je suis daltonienne, je la vois orange.
6: Une immersion dans le fonctionnement quotidien de l'institution entre exigences artistiques, travail collectif et pression de la première. Un film inspiré d'une histoire vraie, Charlie et les kangourous. Chris, un ancien présentateur météo, tombe en panne dans une région reculée d'Australie. Il fait alors la connaissance de Charlie, une fillette aborigène de 12 ans, passionnée par les kangourous, qui partageait cet amour des animaux avec son père aujourd'hui disparu. Ensemble, ils vont recueillir et soigner des bébés kangourous orphelins. Une aventure qui va profondément transformer leur vie. Également à l'affiche, un film d'animation, La fille dans les nuages, avec les voix de Louane et Jamel Debbouze. Providence, 11 ans, est passionnée par une série de romans consacrés à des héros qui protègent l'environnement. Sa vie bascule lorsque l'auteur de ces histoires lui confie une plume magique et capable de rendre réel tout ce qu'elle écrit. Accompagnée de son cochon d'Inde Airbag, désormais doué de paroles et capable de changer de taille, la jeune fille va se lancer dans un voyage autour du monde.
10: Cette plume rend réel tout ce qu'on écrit avec. En écrivant, j'ai déclenché une terrible catastrophe.
11: On ne peut pas sauver le monde à 11 ans.
12: C'est impossible.
13: Voler aussi, c'est impossible.
14: J'y crois pas, Airbag. On vole.
15: Ouais, je sais, ça, c'est bien ça mon problème.
16: On ne rigole pas avec le pouvoir de la plume.
15: Mais ça va pas. Mais vous êtes tous malades ici. À chaque fois qu'on croit qu'on touche le fond, la situation empire.
6: Une aventure estivale mêlant magie, humour et préoccupations écologiques. Sur la route, Domaa va vous embarquer aux côtés de John Magaro, un père qui décide de réveiller ses deux enfants au milieu de la nuit pour les entraîner sur les routes du Midwest, mais sans leur révéler leur destination. Derrière ce voyage improvisé se dessine progressivement une situation familiale beaucoup plus grave. Le récit se déroule dans le contexte de la crise économique américaine de 2008. L'intrigue repose sur le décalage entre le regard encore insouciant des enfants et les décisions auxquelles leur père est confronté. Une comédie également, Les Vacances de Golo et Richie. Dans ce deuxième opus, le duo prend cette fois la direction de la Camargue avec des jeunes de leur quartier, avec un projet collectif, rénover un bateau afin d'offrir des vacances à d'autres enfants. Leur séjour en Camargue prend cependant une direction plus compliquée lorsque Richie, qui vit avec un trouble du spectre de l'autisme, cherche davantage d'indépendance et s'éloigne peu à peu de Golo.
17: On part, Sainte-Marie-de-la-Mer. Dans 10 jours, on prendra les enfants du quartier. Ils vont venir avec nous, on va les faire kiffer.
18: Le bateau, on va le mettre en vente aux enchères. Et avec l'argent, on fera partir des enfants qui n'ont pas les moyens d'aller en vacances.
17: Ouais. Faut faire le masticage, reboucher les trous, faut mettre le vernis, faut mettre la peinture.
6: Sur la liste. Une nouvelle aventure qui prolonge le récit construit autour du duo. Voilà pour les sorties ciné de la semaine. On se retrouve la semaine prochaine.
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19: Bonsoir à tous. Les feux de forêt s'intensifient. La préfecture de Gironde annonce que 150 hectares ont déjà brûlé dans l'incendie en cours sur le secteur de Somos et le Porge. 150 hectares partis également en fumée dans le massif de Bois-Noir dans les Hautes-Alpes et dans le Var. Les pompiers luttent toujours contre les reprises de feux permanentes. Un hommage sera d'ailleurs rendu demain à Saint-Médard-en-Jalles, près de
20: 21h.
19: Les sapeurs-pompiers qui ont perdu la vie en intervention. La cérémonie se tiendra sur le parvis de l'hôtel de ville. Monique Barbu reste finalement ministre de la transition écologique après avoir envisagé de démissionner en réaction à la loi.

été découvert enfermé dans une voiture dans un garage lors d'un contrôle de la PMI. Elle et deux assistantes maternelles qui n'étaient autorisées à accueillir que 4 enfants ont été mises en examen et seront jugées en septembre pour mise en danger de mineurs. À l'international, Donald Trump a menacé l'Iran de frapper des ponts et des centrales électriques si de nouveaux navires étaient attaqués dans le détroit d'Ormuz. Conséquence directe de ces tensions en France, la hausse des prix du pétrole. Total Energy a donc réagi et rétabli le plafonnement de ses carburants. L'essence sera vendue au maximum 1,99€ le litre et le diesel 2,25€, et ce dans toutes les stations-service. On poursuit avec le FMI qui appelle la France à engager un assainissement budgétaire crédible afin de ramener le déficit public sous les 3% du PIB d'ici 2029. L'institution estime que les efforts actuels sont insuffisants et recommande de nouvelles économies. Et enfin, du sport et du cyclisme, Jasper Philipsen s'est imposé sur la 17e étape du Tour de France en devançant au sprint Mauro Schmidt et Olaf Koil, ses compagnons d'échappée. Tadej Pogacar reste en jaune. Voilà pour l'essentiel de l'actualité. Je vous souhaite une excellente soirée à notre écoute.

0: du côté de Lille. Il fera 26 à Metz et 28 à Paris. Et côté ciel, c'est du soleil qui est attendu sur l'ensemble du territoire, excepté dans le nord où quelques nuages sont annoncés.
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2: Bonjour à toutes et à tous, on débute avec du cyclisme et la démonstration de Remco Evenepoel hier lors du contre-la-montre entre Evian et Thonon-les-Bains. Déjà vainqueur au plateau de Solaison, dimanche, le Belge de la Bora-Hansgrohe récidivé en s'imposant avec 28 secondes d'avance sur Tadej Pogacar et plus d'une minute sur le troisième Mathias Kielmoser. Paul Sexas a terminé quatrième à 1 minute 16 du vainqueur. Au classement général, Tadej Pogacar mène toujours la danse avec 4 minutes 32 d'avance sur Evenepoel, 6 minutes 51 sur son coéquipier Isaac Del Toro et plus de 7 minutes sur Paul Sexas, quatrième au classement général. Notez que deux autres Français sont dans le top 10, Lenny Martinez est septième et Jordan Zegat neuvième à 22 minutes de Pogacar. Et ce mercredi, 174 km 700 attendent les coureurs entre Chambéry et Voiron en Isère. Ils passeront par quatre cols classés en quatrième et troisième catégorie autour de Chambéry, notamment le col des Prés le plus relevé de la journée après 45 km à 6,8% de moyenne sur 3 500 km de long. Le reste de l'étape sera plat jusqu'à Voiron avec une étape qui devrait convenir aux puncheurs. En football, on y voit plus clair. Trois jours après la finale de la Coupe du Monde remportée par l'Espagne, le milieu argentin Leandro Paredes n'a donc pas reçu de carton rouge après la rencontre pour son altercation avec plusieurs joueurs espagnols. Contrairement à ce qui avait été annoncé, c'est une erreur de saisie qui a été commise, indique la FIFA, après avoir nommé un procureur chargé des questions disciplinaires et éthiques lundi. Affaire à suivre. Et puis les contours du futur staff de Zinedine Zidane à la tête des Bleus se dessinent. L'ancien entraîneur du Real Madrid devrait arriver avec son fidèle adjoint David Bettoni. Fabien Barthez pourrait être l'entraîneur des gardiens, même s'il ne dispose pas encore du diplôme nécessaire. Grégory Dupont, déjà passé par le staff de Didier Deschamps, devrait devenir préparateur physique des Bleus. Et puis en tennis, plusieurs Français sur les courses ce mercredi un peu partout en Europe. C'est le cas d'Arthur Rinderknecht qui affronte l'Argentin Baez au deuxième tour de l'ATP 250 de Kitzbühel, tout comme Quentin Alice qui sera opposé au monégasque Valentin Vachereau. Voilà, c'est la fin de ce flash. Très belle journée de sport.
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4: Bonsoir, Emmanuel Macron n'a pas accepté la démission de Monique Barbu, qui a décidé de rester ministre de la Transition écologique. Elle avait, rappelons-le, confirmé son désaccord sur la version définitive du projet de loi d'urgence agricole. L'adoption d'une mesure ouvrant la porte à une réintroduction de deux pesticides controversés avait conduit la ministre à annoncer ce matin son départ. Les cours du pétrole poursuivent leur hausse. Le baril de Brent est passé au-dessus des $95 pour la première fois depuis près de 6 semaines à cause du regain de tension au Moyen-Orient. Peu avant midi, il avait augmenté de 4,41% à $95.02. Son équivalent américain, le baril de West Texas Intermediate pour livraison le même mois, a bondi de 4,53% à $88.16. Daniel Siad, soupçonné d'avoir été rabatteur pour le compte de Jeffrey Epstein, a été retrouvé mort lundi à son domicile dans les Hauts-de-Seine. Une enquête en recherche des causes de la mort a été ouverte lundi soir. Le sexagénaire était visé par 5 plaintes pour viol et agression sexuelle. Il était aussi soupçonné d'avoir présenté à Jeffrey Epstein des mannequins qui ont accusé l'homme d'affaires de viol. L'Autorité européenne de sécurité des aliments, l'EFSA, a fortement abaissé la dose journalière admissible d'un polluant éternel omniprésent dans l'eau, le TFA, en raison de ses effets sur une hormone de régulation du métabolisme. Cette décision a été attendue par la Commission européenne et les États membres. Dans le Var, l'incendie qui s'est déclaré mardi à la mi-journée à Pont-Évêque est contenu, mais il reste plusieurs foyers toujours actifs, alimentés par un vent de sud-est. Il a parcouru 2500 hectares, plus d'un millier de sapeurs-pompiers ont été déployés sur place. C'est la fin de ce flash, une bonne fin de journée à toutes et à tous.
5: Allez, bien silence partout, on va tourner. Les personnes ne bougent, s'il vous plaît, moteur.
6: Action. Cette semaine dans les salles de la Comédie Française, une comédie qui va vous plonger dans les coulisses de la prestigieuse institution théâtrale française à travers une course contre la montre avant une première représentation. L'histoire se déroule en temps réel. Dans 3 heures, Nina doit présenter sa première mise en scène à la Comédie Française, mais alors que les dernières répétitions battent leur plein, les imprévus s'accumulent. La troupe va se lancer dans une véritable course contre la montre pour que le rideau puisse se lever.
7: Nina, t'as validé ça ?
8: De quoi ?
7: La veste, c'est toi qui l'as validée ?
8: Oui, elle est très jolie cette veste. Qu'est-ce qui se passe ?
7: Bah, il se passe qu'elle est verte. Et moi je joue pas en vert. Hein.
9: Ah non, il va pas recommencer avec ses superstitions, lui.
8: Bah non, elle est pas verte, elle est bleue.
7: T'es sûre ?
8: Émilie, moi je suis daltonienne, je la vois orange.
6: Une immersion dans le fonctionnement quotidien de l'institution entre exigences artistiques, travail collectif et pression de la première. Un film inspiré d'une histoire vraie, Charlie et les kangourous. Chris, un ancien présentateur météo, tombe en panne dans une région reculée d'Australie. Il fait alors la connaissance de Charlie, une fillette aborigène de 12 ans, passionnée par les kangourous, qui partageait cet amour des animaux avec son père aujourd'hui disparu. Ensemble, ils vont recueillir et soigner des bébés kangourous orphelins. Une aventure qui va profondément transformer leur vie. Également à l'affiche, un film d'animation, La fille dans les nuages, avec les voix de Louane et Jamel Debbouze. Providence, 11 ans, est passionnée par une série de romans consacrés à des héros qui protègent l'environnement. Sa vie bascule lorsque l'auteur de ces histoires lui confie une plume magique et capable de rendre réel tout ce qu'elle écrit. Accompagnée de son cochon d'Inde Airbag, désormais doué de paroles et capable de changer de taille, la jeune fille va se lancer dans un voyage autour du monde.
10: Cette plume rend réel tout ce qu'on écrit avec. En écrivant, j'ai déclenché une terrible catastrophe.
11: On ne peut pas sauver le monde à 11 ans.
12: C'est impossible.
13: Voler aussi, c'est impossible.
14: J'y crois pas, Airbag. On vole.
15: Ouais, je sais, ça, c'est bien ça mon problème.
16: On ne rigole pas avec le pouvoir de la plume.
15: Mais ça va pas. Mais vous êtes tous malades ici.
17: À chaque fois qu'on croit qu'on touche le fond, la situation empire.
6: Une aventure estivale mêlant magie, humour et préoccupations écologiques. Sur la route, d'Omaha va vous embarquer aux côtés de John Magaro, un père qui décide de réveiller ses deux enfants au milieu de la nuit pour les entraîner sur les routes du Midwest, mais sans leur révéler leur destination. Derrière ce voyage improvisé se dessine progressivement une situation familiale beaucoup plus grave. Le récit se déroule dans le contexte de la crise économique américaine de 2008. L'intrigue repose sur le décalage entre le regard encore insouciant des enfants et les décisions auxquelles leur père est confronté. Une comédie également, Les Vacances de Golo et Richie. Dans ce deuxième opus, le duo prend cette fois la direction de la Camargue avec des jeunes de leur quartier, avec un projet collectif, rénover un bateau afin d'offrir des vacances à d'autres enfants. Leur séjour en Camargue prend cependant une direction plus compliquée lorsque Richie, qui vit avec un trouble du spectre de l'autisme, cherche davantage d'indépendance et s'éloigne peu à peu de Golo.
18: On part, Sainte-Marie-de-la-Mer. Dans 10 jours, on prendra les enfants du quartier. Ils vont venir avec nous, on va les faire kiffer.
19: Le bateau, on va le mettre en vente aux enchères. Et avec l'argent, on fera partir des enfants qui n'ont pas les moyens d'aller en vacances.
18: Ouais. Faut faire le masticage, reboucher les trous, faut mettre le vernis, faut mettre la peinture.
6: Sur la liste. Une nouvelle aventure qui prolonge le récit construit autour du duo. Voilà pour les sorties ciné de la semaine. On se retrouve la semaine prochaine.
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20: Bonsoir à tous. Les feux de forêt s'intensifient. La préfecture de Gironde annonce que 150 hectares ont déjà brûlé dans l'incendie en cours sur le secteur de Somos et le Porge. 150 hectares partis également en fumée dans le massif de Bois-Noir dans les Hautes-Alpes et dans le Var. Les pompiers luttent toujours contre les reprises de feux permanentes. Un hommage sera d'ailleurs rendu demain à Saint-Médard-en-Jalles, près de Bordeaux, aux deux sapeurs-pompiers qui ont perdu la vie en intervention. La cérémonie se tiendra sur le parvis de l'hôtel de ville. Monique Barbu reste finalement ministre de la transition écologique après avoir envisagé de démissionner en réaction à

7 ans ont été découverts enfermés dans une voiture dans un garage lors d'un contrôle de la PMI. Elle et deux assistantes maternelles qui n'étaient autorisées à accueillir que 4 enfants ont été mises en examen et seront jugées en septembre pour mise en danger de mineurs. À l'international, Donald Trump a menacé l'Iran de frapper des ponts et des centrales électriques si de nouveaux navires étaient attaqués dans le détroit d'Ormuz. La conséquence directe de ces tensions en France, la hausse des prix du pétrole. Total Energy a donc réagi et rétabli le plafonnement de ses carburants. L'essence sera vendue au maximum 1,99€ le litre et le diesel 2,25€, et ce dans toutes les stations-service. On poursuit avec le FMI qui appelle la France à engager un assainissement budgétaire crédible afin de ramener le déficit public sous les 3% du PIB d'ici 2029. L'institution estime que les efforts actuels sont insuffisants et recommande de nouvelles économies. Et enfin, du sport et du cyclisme, Jasper Philipsen s'est imposé sur la 17e étape du Tour de France en devançant au sprint Mauro Schmidt et Olaf Koil, ses compagnons d'échappée. Tadej Pogacar reste en jaune. Voilà pour l'essentiel de l'actualité. Je vous souhaite une excellente soirée à notre écoute.

0: du côté de Lille. Il fera 26 à Metz et 28 à Paris. Et côté ciel, c'est du soleil qui est attendu sur l'ensemble du territoire, excepté dans le nord où quelques nuages sont annoncés.
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2: Bonjour à toutes et à tous, on débute avec du cyclisme et la démonstration de Remco Evenepoel hier lors du contre-la-montre entre Evian et Thonon-les-Bains. Déjà vainqueur au plateau de Solaison, dimanche, le Belge de la Bora-Hansgrohe récidivé en s'imposant avec 28 secondes d'avance sur Tadej Pogacar et plus d'une minute sur le troisième Mathias Kielmose. Paul Sexas a terminé quatrième à 1 minute 16 du vainqueur. Au classement général, Tadej Pogacar mène toujours la danse avec 4 minutes 32 d'avance sur Evenepoel, 6 minutes 51 sur son coéquipier Isaac Del Toro et plus de 7 minutes sur Paul Sexas, quatrième au classement général. Notez que deux autres Français sont dans le top 10, Lenny Martinez est septième et Jordan Zegat neuvième à 22 minutes de Pogacar. Et ce mercredi, 174 km 700 attendent les coureurs entre Chambéry et Voiron en Isère. Ils passeront par quatre cols classés en quatrième et troisième catégorie autour de Chambéry, notamment le col des Prés le plus relevé de la journée après 45 km à 6,8% de moyenne sur 3 500 km de long. Le reste de l'étape sera plat jusqu'à Voiron avec une étape qui devrait convenir aux puncheurs. En football, on y voit plus clair. Trois jours après la finale de la Coupe du Monde remportée par l'Espagne, le milieu argentin Leandro Paredes n'a donc pas reçu de carton rouge après la rencontre pour son altercation avec plusieurs joueurs espagnols. Contrairement à ce qui avait été annoncé, c'est une erreur de saisie qui a été commise, indique la FIFA, après avoir nommé un procureur chargé des questions disciplinaires et éthiques lundi. Affaire à suivre. Et puis les contours du futur staff de Zinedine Zidane à la tête des Bleus se dessinent. L'ancien entraîneur du Real Madrid devrait arriver avec son fidèle adjoint David Bettoni. Fabien Barthez pourrait être l'entraîneur des gardiens, même s'il ne dispose pas encore du diplôme nécessaire. Grégory Dupont, déjà passé par le staff de Didier Deschamps, devrait devenir préparateur physique des Bleus. Et puis en tennis, plusieurs Français sur les courses ce mercredi un peu partout en Europe. C'est le cas d'Arthur Rinderknecht qui affronte l'Argentin Baez au deuxième tour de l'ATP 250 de Kitzbühel, tout comme Quentin Alice qui sera opposé au monégasque Valentin Vachereau. Voilà, c'est la fin de ce flash. Très belle journée de sport.
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7: Bonsoir Emmanuel Macron n'a pas accepté la démission de Monique Barbu qui a décidé de rester ministre de la transition écologique. Elle avait, rappelons-le, confirmé son désaccord sur la version définitive du projet de loi d'urgence agricole. L'adoption d'une mesure ouvrant la porte à une réintroduction de deux pesticides controversés avait conduit la ministre à annoncer ce matin son départ. Les cours du pétrole poursuivent leur hausse. Le baril de Brent est passé au-dessus des 95$ pour la première fois depuis près de 6 semaines à cause du regain de tension au Moyen-Orient. Peu avant midi, il avait augmenté de 4,41% à 84. $15.02, son équivalent américain, le baril de West Texas Intermediate pour livraison le même mois a bondi de 4,53% à $88.16. Daniel Siad, soupçonné d'avoir été rabatteur pour le compte de Jeffrey Epstein, a été retrouvé mort lundi à son domicile dans les Hauts-de-Seine. Une enquête en recherche des causes de la mort a été ouverte lundi soir. Le sexagénaire était visé par 5 plaintes pour viol et agression sexuelle. Il était aussi soupçonné d'avoir présenté à Jeffrey Epstein des mannequins qui ont accusé l'homme d'affaires de viol. L'Autorité européenne de sécurité des aliments, l'EFSA, a fortement abaissé la dose journalière admissible d'un polluant éternel omniprésent dans l'eau, le TFA, en raison de ses effets sur une hormone de régulation du métabolisme. Cette décision a été attendue par la Commission européenne et les États membres. Dans le Var, l'incendie qui s'est déclaré mardi à la mi-journée à Pontévez est contenu, mais il reste plusieurs foyers toujours actifs, alimentés par un vent de sud-est. Il a parcouru 2500 hectares, plus d'un millier de sapeurs-pompiers ont été déployés sur place. C'est la fin de ce flash, une bonne fin de journée à toutes et à tous.
8: Allez, bien silence partout, on va tourner. Plus personne ne bouge, s'il vous plaît, moteur.
9: Action. Cette semaine dans les salles de la Comédie Française, une comédie qui va vous plonger dans les coulisses de la prestigieuse institution théâtrale française à travers une course contre la montre avant une première représentation. L'histoire se déroule en temps réel. Dans 3 heures, Nina doit présenter sa première mise en scène à la Comédie Française, mais alors que les dernières répétitions battent leur plein, les imprévus s'accumulent. La troupe va se lancer dans une véritable course contre la montre pour que le rideau puisse se lever.
10: Nina, t'as validé ça ?
11: De quoi ?
10: La veste, c'est toi qui l'as validée ?
11: Oui, oui, elle est très jolie cette veste. Qu'est-ce qui se passe ?
10: Il se passe qu'elle est verte. Et moi je joue pas en vert.
12: Hein. Ah non, il va pas recommencer avec ses superstitions, lui.
11: Bah non, elle est pas verte, elle est bleue.
10: T'es sûre ?
11: Émilie, moi je suis daltonienne, je la vois orange.
9: Une immersion dans le fonctionnement quotidien de l'institution entre exigences artistiques, travail collectif et pression de la première. Un film inspiré d'une histoire vraie, Charlie et les kangourous. Chris, un ancien présentateur météo, tombe en panne dans une région reculée d'Australie. Il fait alors la connaissance de Charlie, une fillette aborigène de 12 ans, passionnée par les kangourous, qui partageait cet amour des animaux avec son père aujourd'hui disparu. Ensemble, ils vont recueillir et soigner des bébés kangourous orphelins. Une aventure qui va profondément transformer leur vie. Également à l'affiche, un film d'animation, La fille dans les nuages, avec les voix de Louane et Jamel Debbouze. Providence, 11 ans, est passionnée par une série de romans consacrés à des héros qui protègent l'environnement. Sa vie bascule lorsque l'auteur de ces histoires lui confie une plume magique et capable de rendre réel tout ce qu'elle écrit. Accompagnée de son cochon d'Inde Airbag, désormais douée de paroles et capable de changer de taille, la jeune fille va se lancer dans un voyage autour du monde.
13: Cette plume rend réel tout ce qu'on écrit avec. En écrivant, j'ai déclenché une terrible catastrophe.
14: On ne peut pas sauver le monde à 11 ans.
15: C'est impossible.
16: Voler aussi, c'est impossible.
17: J'y crois pas, Airbag. On vole.
18: Ouais, je sais, c'est bien ça mon problème.
19: On ne rigole pas avec le pouvoir de la plume.
18: Mais ça va pas. Mais vous êtes tous malades ici. À chaque fois qu'on croit qu'on touche le fond, la situation empire.
9: Une aventure estivale mêlant magie, humour et préoccupations écologiques. Sur la route, d'Omaha va vous embarquer aux côtés de John Magaro, un père qui décide de réveiller ses deux enfants au milieu de la nuit pour les entraîner sur les routes du Midwest, mais sans leur révéler leur destination. Derrière ce voyage improvisé se dessine progressivement une situation familiale beaucoup plus grave. Le récit se déroule dans le contexte de la crise économique américaine de 2008. L'intrigue repose sur le décalage entre le regard encore insouciant des enfants et les décisions auxquelles leur père est confronté. Une comédie également, Les Vacances de Golo et Richie. Dans ce deuxième opus, le duo prend cette fois la direction de la Camargue avec des jeunes de leur quartier, avec un projet collectif, rénover un bateau afin d'offrir des vacances à d'autres enfants. Leur séjour en Camargue prend cependant une direction plus compliquée lorsque Richie, qui vit avec un trouble du spectre de l'autisme, cherche davantage d'indépendance et s'éloigne peu à peu de Golo.
20: On part, Sainte-Marie-de-la-Mer. Dans 10 jours, on prendra les enfants du quartier. Ils vont venir avec nous, on va les faire kiffer.
21: Le bateau, on va le mettre en vente aux enchères. Et avec l'argent, on fera partir des enfants qui n'ont pas les moyens d'aller en vacances.
20: Ouais. Faut faire le masticage, reboucher les trous, faut mettre le vernis, faut mettre la peinture.
9: Une nouvelle aventure qui prolonge le récit construit autour du duo. Voilà pour les sorties ciné de la semaine. On se retrouve la semaine prochaine.
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22: Bonsoir.
0: Bonsoir à tous. Les feux de forêt s'intensifient. La préfecture de Gironde annonce que 150 hectares ont déjà brûlé dans l'incendie en cours sur le secteur de Somos et le Porge. 150 hectares partis également en fumée dans le massif de Bois-Noir dans les Hautes-Alpes et dans le Var. Les pompiers luttent toujours contre les reprises de feu permanentes. Un hommage sera d'ailleurs rendu demain à Saint-Médard-en-Jalles, près de Bordeaux, aux deux sapeurs-pompiers qui ont perdu la vie en intervention. La cérémonie se tiendra sur le parvis de l'hôtel de ville. Monique Barbu reste finalement ministre de la Transition écologique après avoir envisagé de démissionner en réaction à la loi d'urgence agricole et à la réintroduction possible de certains pesticides. À la demande d'Emmanuel Macron, elle a accepté de poursuivre sa mission. Dans l'Essonne, 12 enfants âgés de 4 mois à 7 ans ont été découverts enfermés dans une voiture dans un garage lors d'un contrôle de la PMI. Les deux assistantes maternelles qui n'étaient autorisées à accueillir que 4 enfants ont été mises en examen et seront jugées en septembre pour mise en danger de mineurs. À l'international, Donald Trump a menacé l'Iran de frapper des ponts et des centrales électriques si de nouveaux navires étaient attaqués dans le détroit d'Ormuz. La conséquence directe de ces tensions en France, la hausse des prix du pétrole. Total Energy a donc réagi et rétabli le plafonnement de ses carburants. L'essence sera vendue au maximum 1,99€ le litre et le diesel 2,25€, et ce dans toutes les stations-service. On poursuit avec le FMI qui appelle la France à engager un assainissement budgétaire crédible afin de ramener le déficit public sous les 3% du PIB d'ici 2029. L'institution estime que les efforts actuels sont insuffisants et recommande de nouvelles économies. Et enfin, du sport et du cyclisme, Jasper Philipsen s'est imposé sur la 17e étape du Tour de France en devançant au sprint Mauro Schmidt et Olaf Koil, ses compagnons d'échappée. Tadej Pogacar reste en jaune. Voilà pour l'essentiel de l'actualité. Je vous souhaite une excellente soirée à notre écoute.

0: côté de Lille. Il fera 26 à Metz et 28 à Paris. Et côté ciel, c'est du soleil qui est attendu sur l'ensemble du territoire, excepté dans le nord où quelques nuages sont annoncés.
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2: Bonjour à toutes et à tous, on débute avec du cyclisme et la démonstration de Remco Evenepoel hier lors du contre-la-montre entre Evian et Thonon-les-Bains. Déjà vainqueur au plateau de Solaison, dimanche, le Belge de la Borans-Road récidivé en s'imposant avec 28 secondes d'avance sur Tadej Pogacar et plus d'une minute sur le troisième Mathias Kelmoser. Paul Sexas a terminé quatrième à 1 minute 16 du vainqueur. Au classement général, Tadej Pogacar mène toujours la danse avec 4 minutes 32 d'avance sur Evenepoel, 6 minutes 51 sur son coéquipier Isaac Del Toro et plus de 7 minutes sur Paul Sexas, quatrième au classement général. Notez que deux autres Français sont dans le top 10, Lenny Martinez est septième et Jordan Jegat, neuvième à 22 minutes de Pogacar. Et ce mercredi, 174 km 700 attendent les coureurs entre Chambéry et Voiron en Isère. Ils passeront par quatre cols classés en quatrième et troisième catégorie autour de Chambéry, notamment le col des Prés le plus relevé de la journée après 45 km à 6,8% de moyenne sur 3 500 km de long. Le reste de l'étape sera plat jusqu'à Voiron avec une étape qui devrait convenir aux puncheurs. En football, on y voit plus clair. Trois jours après la finale de la Coupe du Monde remportée par l'Espagne, le milieu argentin Leandro Paredes n'a donc pas reçu de carton rouge après la rencontre pour son altercation avec plusieurs joueurs espagnols. Contrairement à ce qui avait été annoncé, c'est une erreur de saisie qui a été commise, indique la FIFA, après avoir nommé un procureur chargé des questions disciplinaires et éthiques lundi. Affaire à suivre. Et puis les contours du futur staff de Zinedine Zidane à la tête des Bleus se dessinent. L'ancien entraîneur du Real Madrid devrait arriver avec son fidèle adjoint David Bettoni. Fabien Barthez pourrait être l'entraîneur des gardiens, même s'il ne dispose pas encore du diplôme nécessaire. Grégory Dupont, déjà passé par le staff de Didier Deschamps, devrait devenir préparateur physique des Bleus. Et puis en tennis, plusieurs Français sur les courses ce mercredi un peu partout en Europe. C'est le cas d'Arthur Rinderknecht qui affronte l'Argentin Baez au deuxième tour de l'ATP 250 de Kitzbühel, tout comme Quentin Alice qui sera opposé au monégasque Valentin Vachereau. Voilà, c'est la fin de ce flash. Très belle journée de sport.
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4: Bonsoir, Emmanuel Macron n'a pas accepté la démission de Monique Barbu, qui a décidé de rester ministre de la transition écologique. Elle avait, rappelons-le, confirmé son désaccord sur la version définitive du projet de loi d'urgence agricole. L'adoption d'une mesure ouvrant la porte à une réintroduction de 2 pesticides controversés avait conduit la ministre à annoncer ce matin son départ. Les cours du pétrole poursuivent leur hausse. Le baril de Brent est passé au-dessus des 95$ pour la première fois depuis près de 6 semaines à cause du regain de tension au Moyen-Orient. Peu avant midi, il avait augmenté de 4,41% à 95,02$. Son équivalent américain, le baril de West Texas Intermediate pour livraison le même mois, a bondi de 4,53% à 88,16$. Daniel Siad, soupçonné d'avoir été rabatteur pour le compte de Jeffrey Epstein, a été retrouvé mort lundi à son domicile dans les Hauts-de-Seine. Une enquête en recherche des causes de la mort a été ouverte lundi soir. Le sexagénaire était visé par 5 plaintes pour viol et agression sexuelle. Il était aussi soupçonné d'avoir présenté à Jeffrey Epstein des mannequins qui ont accusé l'homme d'affaires de viol. L'Autorité européenne de sécurité des aliments, l'EFSA, a fortement abaissé la dose journalière admissible d'un polluant éternel omniprésent dans l'eau, le TFA, en raison de ses effets sur une hormone de régulation du métabolisme. Cette décision a été attendue par la Commission européenne et les États membres. Dans le Var, l'incendie qui s'est déclaré mardi à la mi-journée à Pont-Évêque est contenu, mais il reste plusieurs foyers toujours actifs, alimentés par un vent de sud-est. Il a parcouru 2500 hectares, plus d'un millier de sapeurs-pompiers ont été déployés sur place. C'est la fin de ce flash, une bonne fin de journée à toutes et à tous.
5: Allez, bien silence partout, on va tourner. Plus personne ne bouge, s'il vous plaît, moteur.
6: Action. Cette semaine dans les salles de la Comédie Française, une comédie qui va vous plonger dans les coulisses de la prestigieuse institution théâtrale française à travers une course contre la montre avant une première représentation. L'histoire se déroule en temps réel. Dans 3 heures, Nina doit présenter sa première mise en scène à la Comédie Française, mais alors que les dernières répétitions battent leur plein, les imprévus s'accumulent. La troupe va se lancer dans une véritable course contre la montre pour que le rideau puisse se lever.
7: Nina, t'as validé ça ?
8: De quoi ?
7: La veste, c'est toi qui l'as validée ?
8: Oui, elle est très jolie cette veste. Qu'est-ce qui se passe ?
7: Bah, il se passe qu'elle est verte. Et moi je joue pas en vert. Hein.
9: Ah non, il va pas recommencer avec ses superstitions, lui.
8: Bah non, elle est pas verte, elle est bleue.
7: T'es sûre ?
8: Émilie, moi je suis daltonienne, je la vois orange.
6: Une immersion dans le fonctionnement quotidien de l'institution entre exigences artistiques, travail collectif et pression de la première. Un film inspiré d'une histoire vraie, Charlie et les kangourous. Chris, un ancien présentateur météo, tombe en panne dans une région reculée d'Australie. Il fait alors la connaissance de Charlie, une fillette aborigène de 12 ans, passionnée par les kangourous, qui partageait cet amour des animaux avec son père aujourd'hui disparu. Ensemble, ils vont recueillir et soigner des bébés kangourous orphelins. Une aventure qui va profondément transformer leur vie. Également à l'affiche, un film d'animation, La fille dans les nuages, avec les voix de Louane et Jamel Debbouze. Providence, 11 ans, est passionnée par une série de romans consacrés à des héros qui protègent l'environnement. Sa vie bascule lorsque l'auteur de ces histoires lui confie une plume magique et capable de rendre réel tout ce qu'elle écrit. À Accompagné de son cochon d'Inde Airbag, désormais doué de parole et capable de changer de taille, la jeune fille va se lancer dans un voyage autour du monde.
10: Cette plume rend réel tout ce qu'on écrit avec. En écrivant, j'ai déclenché une terrible catastrophe.
11: On ne peut pas sauver le monde à 11 ans.
12: C'est impossible.
13: Voler aussi, c'est impossible.
14: J'y crois pas, Airbag. On vole.
15: Ouais, je sais, c'est bien ça mon problème.
16: On ne rigole pas avec le pouvoir de la plume.
15: Mais ça va pas. Mais vous êtes tous malades ici. À chaque fois qu'on croit qu'on touche le fond, la situation empire.
6: Une aventure estivale mêlant magie, humour et préoccupations écologiques. Sur la route, Domaa va vous embarquer aux côtés de John Magaro, un père qui décide de réveiller ses deux enfants au milieu de la nuit pour les entraîner sur les routes du Midwest, mais sans leur révéler leur destination. Derrière ce voyage improvisé se dessine progressivement une situation familiale beaucoup plus grave. Le récit se déroule dans le contexte de la crise économique américaine de 2008. L'intrigue repose sur le décalage entre le regard encore insouciant des enfants et les décisions auxquelles leur père est confronté. Une comédie également, Les Vacances de Golo et Richie. Dans ce deuxième opus, le duo prend cette fois la direction de la Camargue avec des jeunes de leur quartier, avec un projet collectif, rénover un bateau afin d'offrir des vacances à d'autres enfants. Leur séjour en Camargue prend cependant une direction plus compliquée lorsque Richie, qui vit avec un trouble du spectre de l'autisme, cherche davantage d'indépendance et s'éloigne peu à peu de Golo.
17: On part, Sainte-Marie-de-la-Mer. Dans 10 jours, on prendra les enfants du quartier. Ils vont venir avec nous, on va les faire kiffer.
18: Le bateau, on va le mettre en vente aux enchères. Et avec l'argent, on fera partir des enfants qui n'ont pas les moyens d'aller en vacances.
17: Ouais. Faut faire le masticage, reboucher les trous, faut mettre le vernis, faut mettre la peinture. Sur la liste.
6: Une nouvelle aventure qui prolonge le récit construit autour du duo. Voilà pour les sorties ciné de la semaine. On se retrouve la semaine prochaine.
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19: Bonsoir à tous. Les feux de forêt s'intensifient. La préfecture de Gironde annonce que 150 hectares ont déjà brûlé dans l'incendie en cours sur le secteur de Somos et le Porge. 150 hectares partis également en fumée dans le massif de Bois Noir dans les Hautes-Alpes et dans le Var. Les pompiers luttent toujours contre les reprises de feux permanentes. Un hommage sera d'ailleurs rendu demain à Saint-Médard-en-Jalles, près de Bordeaux, aux deux sapeurs-pompiers qui ont perdu la vie en intervention. La cérémonie se tiendra sur le parvis de l'hôtel de ville. Monique Barbu reste finalement ministre de la transition écologique après avoir envisagé de démissionner en réaction à la

été découvert enfermé dans une voiture dans un garage lors d'un contrôle de la PMI. Les deux assistantes maternelles qui n'étaient autorisées à accueillir que 4 enfants ont été mises en examen et seront jugées en septembre pour mise en danger de mineurs. À l'international, Donald Trump a menacé l'Iran de frapper des ponts et des centrales électriques si de nouveaux navires étaient attaqués dans le détroit d'Ormuz. Conséquence directe de ces tensions en France, la hausse des prix du pétrole. Total Energy a donc réagi et rétabli le plafonnement de ses carburants. L'essence sera vendue au maximum 1,99€ le litre et le diesel 2,25€, et ce dans toutes les stations-service. On poursuit avec le FMI qui appelle la France à engager un assainissement budgétaire crédible afin de ramener le déficit public sous les 3% du PIB d'ici 2029. L'institution estime que les efforts actuels sont insuffisants et recommande de nouvelles économies. Et enfin, du sport et du cyclisme, Jasper Philipsen s'est imposé sur la 17e étape du Tour de France en devançant au sprint Mauro Schmidt et Olaf Koil, ses compagnons d'échappée. Tadej Pogacar reste en jaune. Voilà pour l'essentiel de l'actualité. Je vous souhaite une excellente soirée à notre écoute.

0: maximum du côté de Lille. Il fera 26 à Metz et 28 à Paris. Et côté ciel, c'est du soleil qui est attendu sur l'ensemble du territoire, excepté dans le nord où quelques nuages sont annoncés.
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2: Bonjour à toutes et à tous, on débute avec du cyclisme et la démonstration de Remco Evenepoel hier lors du contre-la-montre entre Evian et Thonon-les-Bains. Déjà vainqueur au plateau de Solaison, dimanche, le Belge de la Borans-Roade récidivé en s'imposant avec 28 secondes d'avance sur Tadej Pogacar et plus d'une minute sur le troisième Mathias Kelmoser. Paul Sexas a terminé quatrième à 1 minute 16 du vainqueur. Au classement général, Tadej Pogacar mène toujours la danse avec 4 minutes 32 d'avance sur Evenepoel, 6 minutes 51 sur son coéquipier Isaac Del Toro et plus de 7 minutes sur Paul Sexas, quatrième au classement général. Notez que deux autres Français sont dans le top 10, Lenny Martinez est septième et Jordan Zegat neuvième à 22 minutes de Pogacar. Et ce mercredi, 174 km 700 attendent les coureurs entre Chambéry et Voiron en Isère. Ils passeront par quatre cols classés en quatrième et troisième catégorie autour de Chambéry, notamment le col des Prés le plus relevé de la journée après 45 km à 6,8% de moyenne sur 3 500 km de long. Le reste de l'étape sera plat jusqu'à Voiron avec une étape qui devrait convenir aux puncheurs. En football, on y voit plus clair. Trois jours après la finale de la Coupe du Monde remportée par l'Espagne, le milieu argentin Leandro Paredes n'a donc pas reçu de carton rouge après la rencontre pour son altercation avec plusieurs joueurs espagnols. Contrairement à ce qui avait été annoncé, c'est une erreur de saisie qui a été commise, indique la FIFA, après avoir nommé un procureur chargé des questions disciplinaires et éthiques lundi. Affaire à suivre. Et puis les contours du futur staff de Zinedine Zidane à la tête des Bleus se dessinent. L'ancien entraîneur du Real Madrid devrait arriver avec son fidèle adjoint David Bettoni. Fabien Barthez pourrait être l'entraîneur des gardiens, même s'il ne dispose pas encore du diplôme nécessaire. Grégory Dupont, déjà passé par le staff de Didier Deschamps, devrait devenir préparateur physique des Bleus. Et puis en tennis, plusieurs Français sur les courses ce mercredi un peu partout en Europe. C'est le cas d'Arthur Rinderknecht qui affronte l'Argentin Baez au deuxième tour de l'ATP 250 de Kitzbühel, tout comme Quentin Alice qui sera opposé au monégasque Valentin Vachereau. Voilà, c'est la fin de ce flash. Très belle journée de sport.
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7: Bonsoir, Emmanuel Macron n'a pas accepté la démission de Monique Barbu, qui a décidé de rester ministre de la Transition écologique. Elle avait, rappelons-le, confirmé son désaccord sur la version définitive du projet de loi d'urgence agricole. L'adoption d'une mesure ouvrant la porte à une réintroduction de deux pesticides controversés avait conduit la ministre à annoncer ce matin son départ. Les cours du pétrole poursuivent leur hausse. Le baril de Brent est passé au-dessus des 95$ pour la première fois depuis près de 6 semaines à cause du regain de tension au Moyen-Orient. Peu avant midi, il avait augmenté de 4,41% à 84. $15.02. Son équivalent américain, le baril de West Texas Intermediate pour livraison le même mois a bondi de 4,53% à $88.16. Daniel Siad, soupçonné d'avoir été rabatteur pour le compte de Jeffrey Epstein, a été retrouvé mort lundi à son domicile dans les Hauts-de-Seine. Une enquête en recherche des causes de la mort a été ouverte lundi soir. Le sexagénaire était visé par 5 plaintes pour viol et agression sexuelle. Il était aussi soupçonné d'avoir présenté à Jeffrey Epstein des mannequins qui ont accusé l'homme d'affaires de viol. L'Autorité européenne de sécurité des aliments, l'EFSA, a fortement abaissé la dose journalière admissible d'un polluant éternel omniprésent dans l'eau, le TFA, en raison de ses effets sur une hormone de régulation du métabolisme. Cette décision a été attendue par la Commission européenne et les États membres. Dans le Var, l'incendie qui s'est déclaré mardi à la mi-journée à Pontévez est contenu, mais il reste plusieurs foyers toujours actifs, alimentés par un vent de sud-est. Il a parcouru 2500 hectares. Plus d'un millier de sapeurs-pompiers ont été déployés sur place. C'est la fin de ce flash. Une bonne fin de journée à toutes et à tous.
4: Le métier du jour. L'ingénieur du son est le magicien derrière nos expériences auditives. Dans un studio ou sur scène, il capte, mixe et transforme les sons pour que chaque note, voix ou effet soit parfait. Il maîtrise microphone, console et logiciel, équilibre les niveaux, supprime les bruits indésirables et donne vie aux enregistrements. Sa mission, faire ressortir l'émotion et la clarté dans chaque production, du podcast au concert. Entre technique et créativité, c'est lui qui fait que ce qu'on entend touche vraiment nos oreilles et notre cœur.
8: Beyoncé Giselle Knowles, née le 4 septembre 1981 à Houston, au Texas, aux États-Unis. Elle grandit dans une famille afro-américaine de la classe moyenne. Son père, Matthew Knowles, est cadre dans l'industrie musicale. Sa mère, Tina Knowles, est styliste. Très jeune, Beyoncé montre des talents exceptionnels pour le chant et la danse. Elle participe à des concours locaux dès l'enfance. Sa voix puissante et sa discipline la distinguent rapidement. En 1997, elle devient célèbre avec le groupe Destiny's Child. Le groupe est l'un des plus grands succès féminins de l'histoire du R&B. Parmi leurs titres les plus connus figurent Survivor et Say My Name. En 2003, Beyoncé entame une carrière solo. Elle sort l'album Dangerously in Love. Cet album rencontre un succès mondial. Il lui vaut plusieurs récompenses, dont des Grammy Awards. Au fil des années, Beyoncé affirme une identité artistique forte. Elle mélange R&B, pop, hip-hop et soul. Elle accorde une grande importance à la performance scénique. En 2013, elle révolutionne l'industrie musicale. Elle publie un album surprise, sans promotion préalable. Chaque chanson est accompagnée d'un clip vidéo. Ce projet renforce son image d'artiste innovante. En 2016, elle sort l'album Lemonade. Cet album aborde des thèmes personnels et politiques. Il traite de l'identité noire, du féminisme et de la mémoire historique. Il est salué par la critique comme une œuvre majeure. Beyoncé est également majeure. Beyoncé est également une figure culturelle et politique. Elle soutient les droits civiques et l'émancipation des femmes.

0: course contre la montre avant une première représentation. L'histoire se déroule en temps réel. Dans 3 heures, Nina doit présenter sa première mise en scène à la Comédie Française. Mais alors que les dernières répétitions battent leur plein, les imprévus s'accumulent. La troupe va se lancer dans une véritable course contre la montre pour que le rideau puisse se lever.
1: Nina, t'as validé ça ?
2: De quoi ?
1: La veste, c'est toi qui l'as validée ?
2: Oui, elle est très jolie cette veste. Qu'est-ce qui se passe ?
1: Il se passe qu'elle est verte. Et moi je joue pas en vert. Hein.
3: Ah non, il va pas recommencer avec ses superstitions, lui.
2: Non, elle est pas verte, elle est bleue.
1: T'es sûre ?
2: Émilie, moi je suis daltonienne, je la vois orange.
0: Une immersion dans le fonctionnement quotidien de l'institution entre exigences artistiques, travail collectif et pression de la première. Un film inspiré d'une histoire vraie, Charlie et les kangourous. Chris, un ancien présentateur météo, tombe en panne dans une région reculée d'Australie. Il fait alors la connaissance de Charlie, une fillette aborigène de 12 ans, passionnée par les kangourous, qui partageait cet amour des animaux avec son père aujourd'hui disparu. Ensemble, ils vont recueillir et soigner des bébés kangourous orphelins. Une aventure qui va profondément transformer leur vie. Également à l'affiche, un film d'animation, La fille dans les nuages, avec les voix de Louane et Jamel Debbouze. Providence, 11 ans, est passionnée par une série de romans consacrés à des héros qui protègent l'environnement. Sa vie bascule lorsque l'auteur de ces histoires lui confie une plume magique et capable de rendre réel tout ce qu'elle écrit. Accompagnée de son cochon d'Inde Airbag, désormais douée de parole et capable de changer de taille, la jeune fille va se lancer dans un voyage autour du monde.
4: Cette plume rend réel tout ce qu'on écrit avec. En écrivant, j'ai déclenché une terrible catastrophe.
5: On ne peut pas sauver le monde à 11 ans.
6: C'est impossible.
7: Voler aussi, c'est impossible.
8: J'y crois pas, Airbag. On vole.
9: Ouais, je sais, c'est bien ça mon problème.
10: On ne rigole pas avec le pouvoir de la plume.
9: Mais ça va pas. Mais vous êtes tous malades ici. À chaque fois qu'on croit qu'on touche le fond, la situation empire.
0: Une aventure estivale mêlant magie, humour et préoccupation écologique. Sur la route, d'Omaha va vous embarquer aux côtés de John Magaro, un père qui décide de réveiller ses deux enfants au milieu de la nuit pour les entraîner sur les routes du Midwest, mais sans leur révéler leur destination. Derrière ce voyage improvisé se dessine progressivement une situation familiale beaucoup plus grave. Le récit se déroule dans le contexte de la crise économique américaine de 2008. L'intrigue repose sur le décalage entre le regard encore insouciant des enfants et les décisions auxquelles leur père est confronté. Une comédie également, Les Vacances de Golo et Richie. Dans ce deuxième opus, le duo prend cette fois la direction de la Camargue avec des jeunes de leur quartier, avec un projet collectif, rénover un bateau afin d'offrir des vacances à d'autres enfants. Leur séjour en Camargue prend cependant une direction plus compliquée lorsque Richie, qui vit avec un trouble du spectre de l'autisme, cherche davantage d'indépendance et s'éloigne peu à peu de Golo.
11: On part, Sainte-Marie-de-la-Mer, dans 10 jours. On prendra les enfants du quartier. Ils vont venir avec nous, on va les faire kiffer.
12: Le bateau, on va le mettre en vente aux enchères. Et avec l'argent, on fera partir des enfants qui n'ont pas les moyens d'aller en vacances.
11: Faut faire le masticage, reboucher les trous, faut mettre le vernis, faut mettre la peinture.
0: Une nouvelle aventure qui prolonge le récit construit autour du duo. Voilà pour les sorties ciné de la semaine. On se retrouve la semaine prochaine.
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14: Bonsoir à tous. Les feux de forêt s'intensifient. La préfecture de Gironde annonce que 150 hectares ont déjà brûlé dans l'incendie en cours sur le secteur de Somos et le Porge. 150 hectares partis également en fumée dans le massif de Bois Noir dans les Hautes-Alpes. Et dans le Var, les pompiers luttent toujours contre les reprises de feux permanentes. Un hommage sera d'ailleurs rendu demain à Saint-Médard-en-Jalles, près de Bordeaux, aux 2 sapeurs-pompiers qui ont perdu la vie en intervention. La cérémonie se tiendra sur le parvis de l'hôtel de ville. Monique Barbu reste finalement ministre de la transition écologique après avoir envisagé de démissionner en réaction à la loi.

s'était découvert enfermé dans une voiture dans un garage lors d'un contrôle de la PMI. Elle et deux assistantes maternelles qui n'étaient autorisées à accueillir que 4 enfants ont été mises en examen et seront jugées en septembre pour mise en danger de mineurs. À l'international, Donald Trump a menacé l'Iran de frapper des ponts et des centrales électriques si de nouveaux navires étaient attaqués dans le détroit d'Ormuz. Conséquence directe de ces tensions en France, la hausse des prix du pétrole. Total Energy a donc réagi et rétabli le plafonnement de ses carburants. L'essence sera vendue au maximum 1,99€ le litre et le diesel 2,25€.

les stations-service. On poursuit avec le FMI qui appelle la France à engager un assainissement budgétaire crédible afin de ramener le déficit public sous les 3% du PIB d'ici 2029. L'institution estime que les efforts actuels sont insuffisants et recommande de nouvelles économies. Et enfin, du sport et du cyclisme, Jasper Philipsen s'est imposé sur la 17e étape du Tour de France en devançant au sprint Mauro Schmidt et Olaf Koil, ses compagnons d'échappée. Tadej Pogacar reste en jaune. Voilà pour l'essentiel de l'actualité. Je vous souhaite une excellente soirée à notre écoute.

0: côté de Lille. Il fera 26 à Metz et 28 à Paris. Et côté ciel, c'est du soleil qui est attendu sur l'ensemble du territoire, excepté dans le nord où quelques nuages sont annoncés.
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2: Bonjour à toutes et à tous, on débute avec du cyclisme et la démonstration de Remco Evenepoel hier lors du contre-la-montre entre Evian et Thonon-les-Bains. Déjà vainqueur au plateau de Solaison, dimanche, le Belge de la Bora-Hansgrohe récidivé en s'imposant avec 28 secondes d'avance sur Tadej Pogacar et plus d'une minute sur le troisième Mathias Kielmose. Paul Sexas a terminé quatrième à 1 minute 16 du vainqueur. Au classement général, Tadej Pogacar mène toujours l'avance avec 4 minutes 32 d'avance sur Evenepoel, 6 minutes 51 sur son coéquipier Isaac Del Toro et plus de 7 minutes sur Paul Sexas, quatrième au classement général. Notez que deux autres Français sont dans le top 10, Lenny Martinez est septième et Jordan Gegut neuvième à 22 minutes de Pogacar. Et ce mercredi, 174 km 700 attendent les coureurs entre Chambéry et Voiron en Isère. Ils passeront par quatre cols classés en quatrième et troisième catégorie autour de Chambéry, notamment le col des Prés le plus relevé de la journée après 45 km à 6,8% de moyenne sur 3 500 km de long. Le reste de l'étape sera plat jusqu'à Voiron avec une étape qui devrait convenir aux puncheurs. En football, on y voit plus clair. Trois jours après la finale de la Coupe du Monde remportée par l'Espagne, le milieu argentin Leandro Paredes n'a donc pas reçu de carton rouge après la rencontre pour son altercation avec plusieurs joueurs espagnols. Contrairement à ce qui avait été annoncé, c'est une erreur de saisie qui a été commise, indique la FIFA, après avoir nommé un procureur chargé des questions disciplinaires et éthiques lundi. Affaire à suivre. Et puis les contours du futur staff de Zinedine Zidane à la tête des Bleus se dessinent. L'ancien entraîneur du Real Madrid devrait arriver avec son fidèle adjoint David Bettoni. Fabien Barthez pourrait être l'entraîneur des gardiens, même s'il ne dispose pas encore du diplôme nécessaire. Grégory Dupont, déjà passé par le staff de Didier Deschamps, devrait devenir préparateur physique des Bleus. Et puis en tennis, plusieurs Français sur les courses ce mercredi un peu partout en Europe. C'est le cas d'Arthur Rinderknecht qui affronte l'Argentin Baez au deuxième tour de l'ATP 250 de Kitzbühel, tout comme Quentin Alice qui sera opposé au monégasque Valentin Vachereau. Voilà, c'est la fin de ce flash. Très belle journée de sport.
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7: Bonsoir, Emmanuel Macron n'a pas accepté la démission de Monique Barbu, qui a décidé de rester ministre de la Transition écologique. Elle avait, rappelons-le, confirmé son désaccord sur la version définitive du projet de loi d'urgence agricole. L'adoption d'une mesure ouvrant la porte à une réintroduction de deux pesticides controversés avait conduit la ministre à annoncer ce matin son départ. Les cours du pétrole poursuivent leur hausse. Le baril de Brent est passé au-dessus des $95 pour la première fois depuis près de 6 semaines à cause du regain de tension au Moyen-Orient. Peu avant midi, il avait augmenté de 4,41% à 94. $15.02. Son équivalent américain, le baril de West Texas Intermediate pour livraison le même mois a bondi de 4,53% à $88.16. Daniel Siad, soupçonné d'avoir été rabatteur pour le compte de Jeffrey Epstein, a été retrouvé mort lundi à son domicile dans les Hauts-de-Seine. Une enquête en recherche des causes de la mort a été ouverte lundi soir. Le sexagénaire était visé par 5 plaintes pour viol et agression sexuelle. Il était aussi soupçonné d'avoir présenté à Jeffrey Epstein des mannequins qui ont accusé l'homme d'affaires de viol. L'Autorité européenne de sécurité des aliments, l'EFSA, a fortement abaissé la dose journalière admissible d'un polluant éternel omniprésent dans l'eau, le TFA, en raison de ses effets sur une hormone de régulation du métabolisme. Cette décision a été attendue par la Commission européenne et les États membres. Dans le Var, l'incendie qui s'est déclaré mardi à la mi-journée à Pont-Évêque est contenu, mais il reste plusieurs foyers toujours actifs, alimentés par un vent de sud-est. Il a parcouru 2500 hectares. Plus d'un millier de sapeurs-pompiers ont été déployés sur place. C'est la fin de ce flash. Une bonne fin de journée à toutes et à tous.
8: Allez, bien silence partout, on va tourner. Plus personne ne bouge, s'il vous plaît, moteur.
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0: Cette semaine dans les salles de la Comédie Française, une comédie qui va vous plonger dans les coulisses de la prestigieuse institution théâtrale française à travers une course contre la montre avant une première représentation. L'histoire se déroule en temps réel. Dans 3 heures, Nina doit présenter sa première mise en scène à la Comédie Française, mais alors que les dernières répétitions battent leur plein, les imprévus s'accumulent. La troupe va se lancer dans une véritable course contre la montre pour que le rideau puisse se lever.
9: Nina, t'as validé ça ?
10: De quoi ?
9: La veste, c'est toi qui l'as validée ?
10: Oui, elle est très jolie cette veste. Qu'est-ce qui se passe ?
9: Bah, il se passe qu'elle est verte. Et moi je joue pas en vert. Hein.
11: Ah non, il va pas recommencer avec ses superstitions, lui.
10: Bah non, elle est pas verte, elle est bleue.
9: T'es sûre ?
10: Émilie, moi je suis daltonienne, je la vois orange.
0: Une immersion dans le fonctionnement quotidien de l'institution entre exigences artistiques, travail collectif et pression de la première. Un film inspiré d'une histoire vraie, Charlie et les kangourous. Chris, un ancien présentateur météo, tombe en panne dans une région reculée d'Australie. Il fait alors la connaissance de Charlie, une fillette aborigène de 12 ans, passionnée par les kangourous, qui partageait cet amour des animaux avec son père aujourd'hui disparu. Ensemble, ils vont recueillir et soigner des bébés kangourous orphelins. Une aventure qui va profondément transformer leur vie. Également à l'affiche, un film d'animation, La fille dans les nuages, avec les voix de Louane et Jamel Debbouze. Providence, 11 ans, est passionnée par une série de romans consacrés à des héros qui protègent l'environnement. Sa vie bascule lorsque l'auteur de ces histoires lui confie une plume magique et capable de rendre réel tout ce qu'elle écrit. Accompagnée de son cochon d'Inde Airbag, désormais douée de paroles et capable de changer de taille, la jeune fille va se lancer dans un voyage autour du monde.
12: Cette plume rend réel tout ce qu'on écrit avec. En écrivant, j'ai déclenché une terrible catastrophe.
13: On ne peut pas sauver le monde à 11 ans.
14: C'est impossible.
15: Voler aussi, c'est impossible.
16: J'y crois pas, Airbag. On vole.
17: Ouais, je sais, ça, c'est bien ça mon problème.
18: On ne rigole pas avec le pouvoir de la plume.
17: Mais ça va pas. Mais vous êtes tous malades ici. À chaque fois qu'on croit qu'on touche le fond, la situation empire.
0: Une aventure estivale mêlant magie, humour et préoccupations écologiques. Sur la route, d'Omaha va vous embarquer aux côtés de John Magaro, un père qui décide de réveiller ses deux enfants au milieu de la nuit pour les entraîner sur les routes du Midwest, mais sans leur révéler leur destination. Derrière ce voyage improvisé se dessine progressivement une situation familiale beaucoup plus grave. Le récit se déroule dans le contexte de la crise économique américaine de 2008. L'intrigue repose sur le décalage entre le regard encore insouciant des enfants et les décisions auxquelles leur père est confronté. Une comédie également, Les Vacances de Golo et Ricci. Dans ce deuxième opus, le duo prend cette fois la direction de la Camargue avec des jeunes de leur quartier, avec un projet collectif, rénover un bateau afin d'offrir des vacances à d'autres enfants. Leur séjour en Camargue prend cependant une direction plus compliquée lorsque Ricci, qui vit avec un trouble du spectre de l'autisme, cherche davantage d'indépendance et s'éloigne peu à peu de Golo.
19: On part, Sainte-Marie-de-la-Mer. Dans 10 jours, on prendra les enfants du quartier. Ils vont venir avec nous, on va les faire kiffer.
20: Le bateau, on va le mettre en vente aux enchères. Et avec l'argent, on fera partir des enfants qui n'ont pas les moyens d'aller en vacances.
19: Ouais. Faut faire le masticage, reboucher les trous, faut mettre le vernis, faut mettre la peinture. Sur la liste.
0: Une nouvelle aventure qui prolonge le récit construit autour du duo. Voilà pour les sorties ciné de la semaine. On se retrouve la semaine prochaine.
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2: Bonsoir à tous. Les feux de forêt s'intensifient. La préfecture de Gironde annonce que 150 hectares ont déjà brûlé dans l'incendie en cours sur le secteur de Somos et le Porge. 150 hectares partis également en fumée dans le massif de Bois Noir dans les Hautes-Alpes et dans le Var. Les pompiers luttent toujours contre les reprises de feux permanentes. Un hommage sera d'ailleurs rendu demain à Saint-Médard-en-Jalles, près de Bordeaux, aux deux sapeurs-pompiers qui ont perdu la vie en intervention. La cérémonie se tiendra sur le parvis de l'hôtel de ville. Monique Barbu reste finalement ministre de la Transition écologique après avoir envisagé de démissionner en réaction à la loi d'urgence agricole et à la réintroduction possible de certains pesticides. À la demande d'Emmanuel Macron, elle a accepté de poursuivre sa mission. Dans l'Essonne, 12 enfants âgés de 4 mois à 7 ans ont été découverts enfermés dans une voiture dans un garage lors d'un contrôle de la PMI. Les deux assistantes maternelles qui n'étaient autorisées à accueillir que 4 enfants ont été mises en examen et seront jugées en septembre pour mise en danger de mineurs. À l'international, Donald Trump a menacé l'Iran de frapper des ponts et des centrales électriques si de nouveaux navires étaient attaqués dans le détroit d'Ormuz. Conséquence directe de ces tensions en France, la hausse des prix du pétrole. Total Energy a donc réagi et rétabli le plafonnement de ses carburants. L'essence sera vendue au maximum 1,99€ le litre et le diesel 2,25€, et ce dans toutes les stations-service. On poursuit avec le FMI qui appelle la France a engagé un assainissement budgétaire crédible afin de ramener le déficit public sous les 3% du PIB d'ici 2029. L'institution estime que les efforts actuels sont insuffisants et recommande de nouvelles économies. Et enfin, du sport et du cyclisme, Jasper Philipsen s'est imposé sur la 17e étape du Tour de France en devançant au sprint Mauro Schmidt et Olaf Koil, ses compagnons d'échappée. Tadej Pogacar reste en jaune. Voilà pour l'essentiel de l'actualité. Je vous souhaite une excellente soirée à notre écoute.

0: du côté de Lille. Il fera 26 à Metz et 28 à Paris. Et côté ciel, c'est du soleil qui est attendu sur l'ensemble du territoire, excepté dans le nord où quelques nuages sont annoncés.
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2: Bonjour à toutes et à tous, on débute avec du cyclisme et la démonstration de Remco Evenepoel hier lors du contre-la-montre entre Evian et Thonon-les-Bains. Déjà vainqueur au plateau de Solaison, dimanche, le Belge de la Borane a récidivé en s'imposant avec 28 secondes d'avance sur Tadej Pogacar et plus d'une minute sur le troisième Mathias Kielmoser. Paul Sexas a terminé quatrième à 1 minute 16 du vainqueur. Au classement général, Tadej Pogacar mène toujours la danse avec 4 minutes 32 d'avance sur Evenepoel, 6 minutes 51 sur son coéquipier Isaac Del Toro et plus de 7 minutes sur Paul Sexas, quatrième au classement général. Notez que deux autres Français sont dans le top 10, Lenny Martinez est septième et Jordan Zegat neuvième à 22 minutes de Pogacar. Et ce mercredi, 174 km 700 attendent les coureurs entre Chambéry et Voiron en Isère. Ils passeront par quatre cols classés en quatrième et troisième catégorie autour de Chambéry, notamment le col des Prés le plus relevé de la journée après 45 km à 6,8% de moyenne sur 3 500 km de long. Le reste de l'étape sera plat jusqu'à Voiron avec une étape qui devrait convenir aux puncheurs. En football, on y voit plus clair. Trois jours après la finale de la Coupe du Monde remportée par l'Espagne, le milieu argentin Leandro Paredes n'a donc pas reçu de carton rouge après la rencontre pour son altercation avec plusieurs joueurs espagnols. Contrairement à ce qui avait été annoncé, c'est une erreur de saisie qui a été commise, indique la FIFA, après avoir nommé un procureur chargé des questions disciplinaires et éthiques lundi. Affaire à suivre. Et puis les contours du futur staff de Zinedine Zidane à la tête des Bleus se dessinent. L'ancien entraîneur du Real Madrid devrait arriver avec son fidèle adjoint David Bettoni. Fabien Barthez pourrait être l'entraîneur des gardiens, même s'il ne dispose pas encore du diplôme nécessaire. Grégory Dupont, déjà passé par le staff de Didier Deschamps, devrait devenir préparateur physique des Bleus. Et puis en tennis, plusieurs Français sur les courses ce mercredi un peu partout en Europe. C'est le cas d'Arthur Rinderknecht qui affronte l'Argentin Baez au deuxième tour de l'ATP 250 de Kitzbühel, tout comme Quentin Alice qui sera opposé au monégasque Valentin Vachereau. Voilà, c'est la fin de ce flash. Très belle journée de sport.
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7: Bonsoir Emmanuel Macron n'a pas accepté la démission de Monique Barbu qui a décidé de rester ministre de la transition écologique. Elle avait, rappelons-le, confirmé son désaccord sur la version définitive du projet de loi d'urgence agricole. L'adoption d'une mesure ouvrant la porte à une réintroduction de deux pesticides controversés avait conduit la ministre à annoncer ce matin son départ. Les cours du pétrole poursuivent leur hausse. Le baril de Brent est passé au-dessus des 95$ pour la première fois depuis près de 6 semaines à cause du regain de tension au Moyen-Orient. Peu avant midi, il avait augmenté de 4,41% à 84. $15.02. Son équivalent américain, le baril de West Texas Intermediate pour livraison le même mois a bondi de 4,53% à $88.16. Daniel Siad, soupçonné d'avoir été rabatteur pour le compte de Jeffrey Epstein, a été retrouvé mort lundi à son domicile dans les Hauts-de-Seine. Une enquête en recherche des causes de la mort a été ouverte lundi soir. Le sexagénaire était visé par 5 plaintes pour viol et agression sexuelle. Il était aussi soupçonné d'avoir présenté à Jeffrey Epstein des mannequins qui ont accusé l'homme d'affaires de viol. L'autorité européenne de sécurité des aliments, l'EFSA, a fortement abaissé la dose journalière admissible d'un polluant éternel omniprésent dans l'eau, le TFA, en raison de ses effets sur une hormone de régulation du métabolisme. Cette décision a été attendue par la Commission européenne et les États membres. Dans le Var, l'incendie qui s'est déclaré mardi à la mi-journée à Pont-Évêque est contenu, mais il reste plusieurs foyers toujours actifs, alimentés par un vent de sud-est. Il a parcouru 2500 hectares. Plus d'un millier de sapeurs-pompiers ont été déployés sur place. C'est la fin de ce flash. Une bonne fin de journée à toutes et à tous.
8: Allez, bien silence partout, on va tourner. Les personnes ne bougent, s'il vous plaît, moteur.
9: Cette semaine dans les salles de la Comédie Française, une comédie qui va vous plonger dans les coulisses de la prestigieuse institution théâtrale française à travers une course contre la montre avant une première représentation. L'histoire se déroule en temps réel. Dans 3 heures, Nina doit présenter sa première mise en scène à la Comédie Française, mais alors que les dernières répétitions battent leur plein, les imprévus s'accumulent. La troupe va se lancer dans une véritable course contre la montre pour que le rideau puisse se lever.
10: Nina, t'as validé ça ?
11: De quoi ?
10: La veste, c'est toi qui l'as validée ?
11: Oui, elle est très jolie cette veste. Qu'est-ce qui se passe ?
10: Il se passe qu'elle est verte et moi je joue pas en vert.
12: Hein. Ah non, il va pas recommencer avec ses superstitions lui.
11: Non, elle est pas verte, elle est bleue.
10: T'es sûre ?
11: Émilie, moi je suis daltonienne, je la vois orange.
9: Une immersion dans le fonctionnement quotidien de l'institution entre exigences artistiques, travail collectif et pression de la première. Un film inspiré d'une histoire vraie, Charlie et les kangourous. Chris, un ancien présentateur météo, tombe en panne dans une région reculée d'Australie. Il fait alors la connaissance de Charlie, une fillette aborigène de 12 ans, passionnée par les kangourous, qui partageait cet amour des animaux avec son père aujourd'hui disparu. Ensemble, ils vont recueillir et soigner des bébés kangourous orphelins. Une aventure qui va profondément transformer leur vie. Également à l'affiche, un film d'animation, La fille dans les nuages, avec les voix de Louane et Jamel Debbouze. Providence, 11 ans, est passionnée par une série de romans consacrés à des héros qui protègent l'environnement. Sa vie bascule lorsque l'auteur de ces histoires lui confie une plume magique et capable de rendre réel tout ce qu'elle écrit. Accompagnée de son cochon d'Inde Airbag, désormais douée de paroles et capable de changer de taille, la jeune fille va se lancer dans un voyage autour du monde.
13: Cette plume rend réel tout ce qu'on écrit avec. En écrivant, j'ai déclenché une terrible catastrophe.
14: On ne peut pas sauver le monde à 11 ans.
15: C'est impossible.
16: Voler aussi, c'est impossible.
17: J'y crois pas, Airbag. On vole.
18: Ouais, je sais, ça, c'est bien ça mon problème.
19: On ne rigole pas avec le pouvoir de la plume.
18: Mais ça va pas. Mais vous êtes tous malades ici. À chaque fois qu'on croit qu'on touche le fond, la situation empire.
9: Une aventure estivale mêlant magie, humour et préoccupations écologiques. Sur la route, d'Omaha va vous embarquer aux côtés de John Magaro, un père qui décide de réveiller ses deux enfants au milieu de la nuit pour les entraîner sur les routes du Midwest, mais sans leur révéler leur destination. Derrière ce voyage improvisé se dessine progressivement une situation familiale beaucoup plus grave. Le récit se déroule dans le contexte de la crise économique américaine de 2008. L'intrigue repose sur le décalage entre le regard encore insouciant des enfants et les décisions auxquelles leur père est confronté. Une comédie également, Les Vacances de Golo et Richie. Dans ce deuxième opus, le duo prend cette fois la direction de la Camargue avec des jeunes de leur quartier, avec un projet collectif, rénover un bateau afin d'offrir des vacances à d'autres enfants. Leur séjour en Camargue prend cependant une direction plus compliquée lorsque Richie, qui vit avec un trouble du spectre de l'autisme, cherche davantage d'indépendance et s'éloigne peu à peu de Golo.
20: On part, Sainte-Marie-de-la-Mer. Dans 10 jours, on prendra les enfants du quartier. Ils vont venir avec nous, on va les faire kiffer.
21: Le bateau, on va le mettre en vente aux enchères. Et avec l'argent, on fera partir des enfants qui n'ont pas les moyens d'aller en vacances.
20: Ouais. Faut faire le masticage, reboucher les trous, faut mettre le vernis, faut mettre la peinture.
9: Une nouvelle aventure qui prolonge le récit construit autour du duo. Voilà pour les sorties ciné de la semaine. On se retrouve la semaine prochaine.
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0: Bonsoir à tous. Les feux de forêt s'intensifient. La préfecture de Gironde annonce que 150 hectares ont déjà brûlé dans l'incendie en cours sur le secteur de Somos et le Porge. 150 hectares partis également en fumée dans le massif de Bois-Noir dans les Hautes-Alpes et dans le Var. Les pompiers luttent toujours contre les reprises de feux permanentes. Un hommage sera d'ailleurs rendu demain à Saint-Médard-en-Jalles, près de Bordeaux, aux deux sapeurs-pompiers qui ont perdu la vie en intervention. La cérémonie se tiendra sur le parvis de l'hôtel de ville. Monique Barbu reste finalement ministre de la transition écologique après avoir envisagé de démissionner en réaction.

été découvert enfermé dans une voiture dans un garage lors d'un contrôle de la PMI. Elle et deux assistantes maternelles qui n'étaient autorisées à accueillir que 4 enfants ont été mises en examen et seront jugées en septembre pour mise en danger de mineurs. À l'international, Donald Trump a menacé l'Iran de frapper des ponts et des centrales électriques si de nouveaux navires étaient attaqués dans le détroit d'Ormuz. Conséquence directe de ces tensions en France, la hausse des prix du pétrole. Total Energy a donc réagi et rétabli le plafonnement de ses carburants. L'essence sera vendue au maximum 1,99€ le litre et le diesel 2,25€, et ce dans toutes les stations-service. On poursuit avec le FMI qui appelle à la

Les efforts actuels sont insuffisants et recommandent de nouvelles économies. Et enfin, du sport et du cyclisme, Jasper Philipsen s'est imposé sur la 17e étape du Tour de France en devançant au sprint Mauro Schmidt et Olaf Koil, ses compagnons d'échappée. Tadej Pogacar reste en jaune. Voilà pour l'essentiel de l'actualité. Je vous souhaite une excellente soirée à notre écoute.

0: du côté de Lille. Il fera 26 à Metz et 28 à Paris. Et côté ciel, c'est du soleil qui est attendu sur l'ensemble du territoire, excepté dans le nord où quelques nuages sont annoncés.
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2: Bonjour à toutes et à tous, on débute avec du cyclisme et la démonstration de Remco Evenepoel hier lors du contre-la-montre entre Evian et Thonon-les-Bains. Déjà vainqueur au plateau de Solaison, dimanche, le Belge de la Borane a récidivé en s'imposant avec 28 secondes d'avance sur Tadej Pogacar et plus d'une minute sur le troisième Mathias Kielmoser. Paul Sexas a terminé quatrième à 1 minute 16 du vainqueur. Au classement général, Tadej Pogacar mène toujours la danse avec 4 minutes 32 d'avance sur Evenepoel, 6 minutes 51 sur son coéquipier Isaac Del Toro et plus de 7 minutes sur Paul Sexas, quatrième au classement général. Notez que deux autres Français sont dans le top 10, Lenny Martinez est septième et Jordan Zegat neuvième à 22 minutes de Pogacar. Et ce mercredi, 174 km 700 attendent les coureurs entre Chambéry et Voiron en Isère. Ils passeront par quatre cols classés en quatrième et troisième catégorie autour de Chambéry, notamment le col des Prés le plus relevé de la journée après 45 km à 6,8% de moyenne sur 3 500 km de long. Le reste de l'étape sera plat jusqu'à Voiron avec une étape qui devrait convenir aux puncheurs. En football, on y voit plus clair. Trois jours après la finale de la Coupe du Monde remportée par l'Espagne, le milieu argentin Leandro Paredes n'a donc pas reçu de carton rouge après la rencontre pour son altercation avec plusieurs joueurs espagnols. Contrairement à ce qui avait été annoncé, c'est une erreur de saisie qui a été commise, indique la FIFA, après avoir nommé un procureur chargé des questions disciplinaires et éthiques lundi. Affaire à suivre. Et puis les contours du futur staff de Zinedine Zidane à la tête des Bleus se dessinent. L'ancien entraîneur du Real Madrid devrait arriver avec son fidèle adjoint David Bettoni. Fabien Barthez pourrait être l'entraîneur des gardiens, même s'il ne dispose pas encore du diplôme nécessaire. Grégory Dupont, déjà passé par le staff de Didier Deschamps, devrait devenir préparateur physique des Bleus. Et puis en tennis, plusieurs Français sur les courses ce mercredi un peu partout en Europe. C'est le cas d'Arthur Rinderknecht qui affronte l'Argentin Baez au deuxième tour de l'ATP 250 de Kitzbühel, tout comme Quentin Alice qui sera opposé au monégasque Valentin Vachereau. Voilà, c'est la fin de ce flash. Très belle journée de sport.
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7: Bonsoir, Emmanuel Macron n'a pas accepté la démission de Monique Barbu, qui a décidé de rester ministre de la Transition écologique. Elle avait, rappelons-le, confirmé son désaccord sur la version définitive du projet de loi d'urgence agricole. L'adoption d'une mesure ouvrant la porte à une réintroduction de deux pesticides controversés avait conduit la ministre à annoncer ce matin son départ. Les cours du pétrole poursuivent leur hausse. Le baril de Brent est passé au-dessus des 95$ pour la première fois depuis près de 6 semaines à cause du regain de tension au Moyen-Orient. Peu avant midi, il avait augmenté de 4,41% à 84. $15.02. Son équivalent américain, le baril de West Texas Intermediate pour livraison le même mois a bondi de 4,53% à $88.16. Daniel Siad, soupçonné d'avoir été rabatteur pour le compte de Jeffrey Epstein, a été retrouvé mort lundi à son domicile dans les Hauts-de-Seine. Une enquête en recherche des causes de la mort a été ouverte lundi soir. Le sexagénaire était visé par 5 plaintes pour viol et agression sexuelle. Il était aussi soupçonné d'avoir présenté à Jeffrey Epstein des mannequins qui ont accusé l'homme d'affaires de viol. L'Autorité européenne de sécurité des aliments, l'EFSA, a fortement abaissé la dose journalière admissible d'un polluant éternel omniprésent dans l'eau, le TFA, en raison de ses effets sur une hormone de régulation du métabolisme. Cette décision a été attendue par la Commission européenne et les États membres. Dans le Var, l'incendie qui s'est déclaré mardi à la mi-journée à Pont-Évêque est contenu, mais il reste plusieurs foyers toujours actifs, alimentés par un vent de sud-est. Il a parcouru 2500 hectares. Plus d'un millier de sapeurs-pompiers ont été déployés sur place. C'est la fin de ce flash. Une bonne fin de journée à toutes et à tous.
8: Allez, bien silence partout, on va tourner. Plus personne ne bouge, s'il vous plaît, moteur.
9: Cette semaine dans les salles de la Comédie Française, une comédie qui va vous plonger dans les coulisses de la prestigieuse institution théâtrale française à travers une course contre la montre avant une première représentation. L'histoire se déroule en temps réel. Dans 3 heures, Nina doit présenter sa première mise en scène à la Comédie Française, mais alors que les dernières répétitions battent leur plein, les imprévus s'accumulent. La troupe va se lancer dans une véritable course contre la montre pour que le rideau puisse se lever.
10: Nina, t'as validé ça ?
11: De quoi ?
10: La veste, c'est toi qui l'as validée ?
11: Oui, elle est très jolie cette veste. Qu'est-ce qui se passe ?
10: Il se passe qu'elle est verte. Et moi je joue pas en vert.
12: Hein. Ah non, il va pas recommencer avec ses superstitions, lui.
11: Non, elle est pas verte, elle est bleue.
10: T'es sûre ?
11: Émilie, moi je suis daltonienne, je la vois orange.
9: Une immersion dans le fonctionnement quotidien de l'institution entre exigences artistiques, travail collectif et pression de la première. Un film inspiré d'une histoire vraie, Charlie et les kangourous. Chris, un ancien présentateur météo, tombe en panne dans une région reculée d'Australie. Il fait alors la connaissance de Charlie, une fillette aborigène de 12 ans, passionnée par les kangourous, qui partageait cet amour des animaux avec son père aujourd'hui disparu. Ensemble, ils vont recueillir et soigner des bébés kangourous orphelins. Une aventure qui va profondément transformer leur vie. Également à l'affiche, un film d'animation, La fille dans les nuages, avec les voix de Louane et Jamel Debbouze. Providence, 11 ans, est passionnée par une série de romans consacrés à des héros qui protègent l'environnement. Sa vie bascule lorsque l'auteur de ces histoires lui confie une plume magique et capable de rendre réel tout ce qu'elle écrit. Accompagnée de son cochon d'Inde Airbag, désormais douée de paroles et capable de changer de taille, la jeune fille va se lancer dans un voyage autour du monde.
13: Cette plume rend réel tout ce qu'on écrit avec. En écrivant, j'ai déclenché une terrible catastrophe.
14: On ne peut pas sauver le monde à 11 ans.
15: C'est impossible.
16: Voler aussi, c'est impossible.
17: J'y crois pas, Airbag. On vole.
18: Ouais, je sais, ça, c'est bien ça mon problème.
19: On ne rigole pas avec le pouvoir de la plume.
18: Mais ça va pas. Mais vous êtes tous malades ici. À chaque fois qu'on croit qu'on touche le fond, la situation empire.
9: Une aventure estivale mêlant magie, humour et préoccupation écologique. Sur la route, d'Omaha va vous embarquer aux côtés de John Magaro, un père qui décide de réveiller ses deux enfants au milieu de la nuit pour les entraîner sur les routes du Midwest, mais sans leur révéler leur destination. Derrière ce voyage improvisé se dessine progressivement une situation familiale beaucoup plus grave. Le récit se déroule dans le contexte de la crise économique américaine de 2008. L'intrigue repose sur le décalage entre le regard encore insouciant des enfants et les décisions auxquelles leur père est confronté. Une comédie également, Les Vacances de Golo et Richie. Dans ce deuxième opus, le duo prend cette fois la direction de la Camargue avec des jeunes de leur quartier, avec un projet collectif, rénover un bateau afin d'offrir des vacances à d'autres enfants. Leur séjour en Camargue prend cependant une direction plus compliquée lorsque Richie, qui vit avec un trouble du spectre de l'autisme, cherche davantage d'indépendance et s'éloigne peu à peu de Golo.
20: On part, Sainte-Marie-de-la-Mer. Dans 10 jours, on prendra les enfants du quartier. Ils vont venir avec nous, on va les faire kiffer.
21: Le bateau, on va le mettre en vente aux enchères. Et avec l'argent, on fera partir des enfants qui n'ont pas les moyens d'aller en vacances.
20: Ouais. Faut faire le masticage, reboucher les trous, faut mettre le vernis, faut mettre la peinture.
9: Une nouvelle aventure qui prolonge le récit construit autour du duo. Voilà pour les sorties ciné de la semaine. On se retrouve la semaine prochaine.
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22: Bonsoir.
0: Bonsoir à tous. Les feux de forêt s'intensifient. La préfecture de Gironde annonce que 150 hectares ont déjà brûlé dans l'incendie en cours sur le secteur de Somos et le Porge. 150 hectares partis également en fumée dans le massif de Bois-Noir dans les Hautes-Alpes et dans le Var. Les pompiers luttent toujours contre les reprises de feux permanentes. Un hommage sera d'ailleurs rendu demain à Saint-Médard-en-Jalles, près de Bordeaux, aux deux sapeurs-pompiers qui ont perdu la vie en intervention. La cérémonie se tiendra sur le parvis de l'hôtel de ville. Monique Barbu reste finalement ministre de la Transition écologique après avoir envisagé de démissionner en réaction à la loi d'urgence agricole et à la réintroduction possible de certains pesticides. À la demande d'Emmanuel Macron, elle a accepté de poursuivre sa mission. Dans l'Essonne, 12 enfants âgés de 4 mois à 7 ans ont été découverts enfermés dans une voiture dans un garage lors d'un contrôle de la PMI. Les deux assistantes maternelles qui n'étaient autorisées à accueillir que 4 enfants ont été mises en examen et seront jugées en septembre pour mise en danger de mineurs. À l'international, Donald Trump a menacé l'Iran de frapper des ponts et des centrales électriques si de nouveaux navires étaient attaqués dans le détroit d'Ormuz. La conséquence directe de ces tensions en France, la hausse des prix du pétrole. Total Energy a donc réagi et rétabli le plafonnement de ses carburants. L'essence sera vendue au maximum 1,99€ le litre et le diesel 2,25€, et ce dans toutes les stations-service. On poursuit avec le FMI qui appelle la France à engager un assainissement budgétaire crédible afin de ramener le déficit public sous les
2: 22h30
0: d'ici 2029. L'institution estime que les efforts actuels sont insuffisants et recommande de nouvelles économies. Et enfin, du sport et du cyclisme, Jasper Philipsen s'est imposé sur la 17e étape du Tour de France en devançant au sprint Mauro Schmidt et Olaf Koil, ses compagnons d'échappée. Tadej Pogacar reste en jaune. Voilà pour l'essentiel de l'actualité. Je vous souhaite une excellente soirée à notre écoute.

0: pays pour ce mercredi 22 juillet avec des températures qui seront encore assez hautes. 33 degrés à Marseille, 35 à Ajaccio, jusqu'à 36 du côté de Montpellier. Partout ailleurs, les températures reviennent à la normale avec 22 degrés d'annoncé au maximum du côté de Lille. Il fera 26 à Metz et 28 à Paris. Et côté ciel, c'est du soleil qui est attendu sur l'ensemble du territoire, excepté dans le nord où quelques nuages sont annoncés.
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2: Bonjour à toutes et à tous, on débute avec du cyclisme et la démonstration de Remco Evenepoel hier lors du contre-la-montre entre Evian et Thonon-les-Bains. Déjà vainqueur au plateau de Solaison, dimanche, le Belge de la Borane a récidivé en s'imposant avec 28 secondes d'avance sur Tadej Pogacar et plus d'une minute sur le troisième Mathias Kielmose. Paul Sexas a terminé quatrième à 1 minute 16 du vainqueur. Au classement général, Tadej Pogacar mène toujours la danse avec 4 minutes 32 d'avance sur Evenepoel, 6 minutes 51 sur son coéquipier Isaac Del Toro et plus de 7 minutes sur Paul Sexas, quatrième au classement général. Notez que deux autres Français sont dans le top 10, Lenny Martinez est septième et Jordan Zegat neuvième à 22 minutes de Pogacar. Et ce mercredi, 174 700 km attendent les coureurs entre Chambéry et Voiron en Isère. Ils passeront par quatre cols classés en quatrième et troisième catégorie autour de Chambéry, notamment le col des Prés le plus relevé de la journée après 45 km à 6,8% de moyenne sur 3 500 km de long. Le reste de l'étape sera plat jusqu'à Voiron avec une étape qui devrait convenir aux puncheurs. En football, on y voit plus clair. Trois jours après la finale de la Coupe du Monde remportée par l'Espagne, le milieu argentin Leandro Paredes n'a donc pas reçu de carton rouge après la rencontre pour son altercation avec plusieurs joueurs espagnols. Contrairement à ce qui avait été annoncé, c'est une erreur de saisie qui a été commise, indique la FIFA, après avoir nommé un procureur chargé des questions disciplinaires et éthiques lundi. Affaire à suivre. Et puis les contours du futur staff de Zinedine Zidane à la tête des Bleus se dessinent. L'ancien entraîneur du Real Madrid devrait arriver avec son fidèle adjoint David Bettoni. Fabien Barthez pourrait être l'entraîneur des gardiens, même s'il ne dispose pas encore du diplôme nécessaire. Grégory Dupont, déjà passé par le staff de Didier Deschamps, devrait devenir préparateur physique des Bleus. Et puis en tennis, plusieurs Français sur les courses ce mercredi un peu partout en Europe. C'est le cas d'Arthur Rinderknecht qui affronte l'Argentin Baez au deuxième tour de l'ATP 250 de Kitzbühel, tout comme Quentin Alice qui sera opposé au monégasque Valentin Vachereau. Voilà, c'est la fin de ce flash. Très belle journée de sport.
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2: Bonsoir Emmanuel Macron n'a pas accepté la démission de Monique Barbu qui a décidé de rester ministre de la transition écologique. Elle avait, rappelons-le, confirmé son désaccord sur la version définitive du projet de loi d'urgence agricole. L'adoption d'une mesure ouvrant la porte à une réintroduction de deux pesticides controversés avait conduit la ministre à annoncer ce matin son départ. Les cours du pétrole poursuivent leur hausse. Le baril de Brent est passé au-dessus des 95$ pour la première fois depuis près de 6 semaines à cause du regain de tension au Moyen-Orient. Peu avant midi, il avait augmenté de 4,41% à 95,02$. Son équivalent américain, le baril de West Texas Intermediate pour livraison le même mois, a bondi de 4,53% à 88,16$. Daniel Siad, soupçonné d'avoir été rabatteur pour le compte de Jeffrey Epstein, a été retrouvé mort lundi à son domicile dans les Hauts-de-Seine. Une enquête en recherche des causes de la mort a été ouverte lundi soir. Le sexagénaire était visé par 5 plaintes pour viol et agression sexuelle. Il était aussi soupçonné d'avoir présenté à Jeffrey Epstein des mannequins qui ont accusé l'homme d'affaires de viol. L'autorité européenne de sécurité des aliments, l'EFSA, a fortement abaissé la dose journalière admissible d'un polluant éternel omniprésent dans l'eau, le TFA, en raison de ses effets sur une hormone de régulation du métabolisme. Cette décision a été attendue par la Commission européenne et les États membres. Dans le Var, l'incendie qui s'est déclaré mardi à la mi-journée à Pont-Évêque est contenu, mais il reste plusieurs foyers toujours actifs, alimentés par un vent de sud-est. Il a parcouru 2500 hectares, plus d'un millier de sapeurs-pompiers ont été déployés sur place. C'est la fin de ce flash, une bonne fin de journée à toutes et à tous.
6: Allez, bien silence partout, on va tourner. Plus personne ne bouge, s'il vous plaît, moteur.
7: Action. Cette semaine dans les salles de la Comédie Française, une comédie qui va vous plonger dans les coulisses de la prestigieuse institution théâtrale française à travers une course contre la montre avant une première représentation. L'histoire se déroule en temps réel. Dans 3 heures, Nina doit présenter sa première mise en scène à la Comédie Française, mais alors que les dernières répétitions battent leur plein, les imprévus s'accumulent. La troupe va se lancer dans une véritable course contre la montre pour que le rideau puisse se lever.
8: Nina, t'as validé ça ?
9: De quoi ?
8: La veste, c'est toi qui l'as validée ?
9: Oui, elle est très jolie cette veste. Qu'est-ce qui se passe ?
8: Il se passe qu'elle est verte et moi je joue pas en vert.
10: Hein. Ah non, il va pas recommencer avec ses superstitions lui.
9: Non, elle est pas verte, elle est bleue.
8: T'es sûre ?
9: Émilie, moi je suis daltonienne, je la vois orange.
7: Une immersion dans le fonctionnement quotidien de l'institution entre exigences artistiques, travail collectif et pression de la première. Un film inspiré d'une histoire vraie, Charlie et les kangourous. Chris, un ancien présentateur météo, tombe en panne dans une région reculée d'Australie. Il fait alors la connaissance de Charlie, une fillette aborigène de 12 ans, passionnée par les kangourous, qui partageait cet amour des animaux avec son père aujourd'hui disparu. Ensemble, ils vont recueillir et soigner des bébés kangourous orphelins. Une aventure qui va profondément transformer leur vie. Également à l'affiche, un film d'animation, La fille dans les nuages, avec les voix de Louane et Jamel Debbouze. Providence, 11 ans, est passionnée par une série de romans consacrés à des héros qui protègent l'environnement. Sa vie bascule lorsque l'auteur de ces histoires lui confie une plume magique et capable de rendre réel tout ce qu'elle écrit. Accompagnée de son cochon d'Inde Airbag, désormais douée de paroles et capable de changer de taille, la jeune fille va se lancer dans un voyage autour du monde.
11: Cette plume rend réel tout ce qu'on écrit avec. En écrivant, j'ai déclenché une terrible catastrophe.
12: On ne peut pas sauver le monde à 11 ans.
13: C'est impossible.
14: Voler aussi, c'est impossible.
15: J'y crois pas, Airbag. On vole.
16: Ouais, je sais, c'est bien ça mon problème.
17: On ne rigole pas avec le pouvoir de la plume.
16: Mais ça va pas. Mais vous êtes tous malades ici. À chaque fois qu'on croit qu'on touche le fond, la situation empire.
7: Une aventure estivale mêlant magie, humour et préoccupations écologiques. Sur la route, d'Omaha va vous embarquer aux côtés de John Magaro, un père qui décide de réveiller ses deux enfants au milieu de la nuit pour les entraîner sur les routes du Midwest, mais sans leur révéler leur destination. Derrière ce voyage improvisé se dessine progressivement une situation familiale beaucoup plus grave. Le récit se déroule dans le contexte de la crise économique américaine de 2008. L'intrigue repose sur le décalage entre le regard encore insouciant des enfants et les décisions auxquelles leur père est confronté. Une comédie également, Les Vacances de Golo et Richie. Dans ce deuxième opus, le duo prend cette fois la direction de la Camargue avec des jeunes de leur quartier, avec un projet collectif, rénover un bateau afin d'offrir des vacances à d'autres enfants. Leur séjour en Camargue prend cependant une direction plus compliquée lorsque Richie, qui vit avec un trouble du spectre de l'autisme, cherche davantage d'indépendance et s'éloigne peu à peu de Golo.
18: On part, Sainte-Marie-de-la-Mer. Dans 10 jours, on prendra les enfants du quartier. Ils vont venir avec nous, on va les faire kiffer.
19: Le
18: bateau, on va le mettre en vente aux enchères. Et avec l'argent, on fera partir des enfants qui n'ont pas les moyens d'aller en vacances.
19: Ouais. Faut faire le masticage, reboucher les trous, faut mettre le vernis, faut mettre la peinture.
7: Une nouvelle aventure qui prolonge le récit construit autour du duo. Voilà pour les sorties ciné de la semaine. On se retrouve la semaine prochaine.
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20: Bonsoir à tous. Les feux de forêt s'intensifient. La préfecture de Gironde annonce que 150 hectares ont déjà brûlé dans l'incendie en cours sur le secteur de Somos et le Porge. 150 hectares partis également en fumée dans le massif de Bois Noir dans les Hautes-Alpes. Et dans le Var, les pompiers luttent toujours contre les reprises de feux permanentes. Un hommage sera d'ailleurs rendu demain à Saint-Médard-en-Jalles, près de Bordeaux, aux deux sapeurs-pompiers qui ont perdu la vie en intervention. La cérémonie se tiendra sur le parvis de l'hôtel de ville. Monique Barbu reste finalement ministre de la Transition écologique après avoir envisagé de démissionner en réaction à la loi d'urgence agricole et à la réintroduction possible de certains pesticides. À la demande d'Emmanuel Macron, elle a accepté de poursuivre sa mission. Dans l'Essonne, 12 enfants âgés de 4 mois à 7 ans ont été découverts enfermés dans une voiture dans un garage lors d'un contrôle de la PMI. Les deux assistantes maternelles qui n'étaient autorisées à accueillir que 4 enfants ont été mises en examen et seront jugées en septembre pour mise en danger de mineurs. À l'international, Donald Trump a menacé l'Iran de frapper des ponts et des centrales électriques si de nouveaux navires étaient attaqués dans le détroit d'Ormuz. La conséquence directe de ces tensions en France, la hausse des prix du pétrole. Total Energy a donc réagi et rétabli le plafonnement de ses carburants. L'essence sera vendue au maximum 1,99€ le litre et le diesel 2,25€, et ce dans toutes les stations-service. On poursuit avec le FMI qui appelle la France à engager un assainissement budgétaire crédible afin de ramener le déficit public sous les 3% du PIB d'ici 2029. L'institution estime que les efforts actuels sont insuffisants et recommande de nouvelles économies. Et enfin, du sport et du cyclisme, Jasper Philipsen s'est imposé sur la 17e étape du Tour de France en devançant au sprint Mauro Schmidt et Olaf Koil, ses compagnons d'échappée. Tadej Pogacar reste en jaune. Voilà pour l'essentiel de l'actualité. Je vous souhaite une excellente soirée à notre écoute.

0: du côté de Lille. Il fera 26 à Metz et 28 à Paris. Et côté ciel, c'est du soleil qui est attendu sur l'ensemble du territoire, excepté dans le nord où quelques nuages sont annoncés.
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2: Bonjour à toutes et à tous, on débute avec du cyclisme et la démonstration de Remco Evenepoel hier lors du contre-la-montre entre Evian et Thonon-les-Bains. Déjà vainqueur au plateau de Solaison, dimanche, le Belge de la Borane a récidivé en s'imposant avec 28 secondes d'avance sur Tadej Pogacar et plus d'une minute sur le troisième Mathias Kelmoser. Paul Sexas a terminé quatrième à 1 minute 16 du vainqueur. Au classement général, Tadej Pogacar mène toujours la danse avec 4 minutes 32 d'avance sur Evenepoel, 6 minutes 51 sur son coéquipier Isaac Del Toro et plus de 7 minutes sur Paul Sexas, quatrième au classement général. Notez que deux autres Français sont dans le top 10, Lenny Martinez est septième et Jordan Zegat neuvième à 22 minutes de Pogacar. Et ce mercredi, 174 700 km attendent les coureurs entre Chambéry et Voiron en Isère. Ils passeront par quatre cols classés en quatrième et troisième catégorie autour de Chambéry, notamment le col des Prés le plus relevé de la journée après 45 km à 6,8% de moyenne sur 3 500 km de long. Le reste de l'étape sera plat jusqu'à Voiron avec une étape qui devrait convenir aux puncheurs. En football, on y voit plus clair. Trois jours après la finale de la Coupe du Monde remportée par l'Espagne, le milieu argentin Leandro Paredes n'a donc pas reçu de carton rouge après la rencontre pour son altercation avec plusieurs joueurs espagnols. Contrairement à ce qui avait été annoncé, c'est une erreur de saisie qui a été commise, indique la FIFA, après avoir nommé un procureur chargé des questions disciplinaires et éthiques lundi. Affaire à suivre. Et puis les contours du futur staff de Zinedine Zidane à la tête des Bleus se dessinent. L'ancien entraîneur du Real Madrid devrait arriver avec son fidèle adjoint David Bettoni. Fabien Barthez pourrait être l'entraîneur des gardiens, même s'il ne dispose pas encore du diplôme nécessaire. Grégory Dupont, déjà passé par le staff de Didier Deschamps, devrait devenir préparateur physique des Bleus. Et puis en tennis, plusieurs Français sur les courses ce mercredi un peu partout en Europe. C'est le cas d'Arthur Rinderknecht qui affronte l'Argentin Baez au deuxième tour de l'ATP 250 de Kitzbühel, tout comme Quentin Alice qui sera opposé au monégasque Valentin Vachereau. Voilà, c'est la fin de ce flash. Très belle journée de sport.
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8: Bonsoir Emmanuel Macron n'a pas accepté la démission de Monique Barbu qui a décidé de rester ministre de la transition écologique. Elle avait, rappelons-le, confirmé son désaccord sur la version définitive du projet de loi d'urgence agricole.

0: La mort a été ouverte lundi soir. Le sexagénaire était visé par 5 plaintes pour viol et agression sexuelle. Il était aussi soupçonné d'avoir présenté à Jeffrey Epstein des mannequins qui ont accusé l'homme d'affaires de viol. L'autorité européenne de sécurité des aliments, l'EFSA, a fortement abaissé la dose journalière admissible d'un polluant éternel omniprésent dans l'eau, le TFA, en raison de ses effets sur une hormone de régulation du métabolisme. Cette décision a été attendue par la Commission européenne et les États membres. Dans le Var, l'incendie qui s'est déclaré mardi à la mi-journée à Pont est contenu, mais il reste plusieurs foyers toujours actifs, alimentés par un vent de sud-est. Il a parcouru 2500 hectares. Plus d'un millier de sapeurs-pompiers ont été déployés sur place. C'est la fin de ce flash. Une bonne fin de journée à toutes et à tous.
1: Allez, bien silence partout, on va tourner. Plus personne ne bouge, s'il vous plaît, moteur.
2: Cette semaine dans les salles de la Comédie Française, une comédie qui va vous plonger dans les coulisses de la prestigieuse institution théâtrale française à travers une course contre la montre avant une première représentation. L'histoire se déroule en temps réel. Dans 3 heures, Nina doit présenter sa première mise en scène à la Comédie Française, mais alors que les dernières répétitions battent leur plein, les imprévus s'accumulent. La troupe va se lancer dans une véritable course contre la montre pour que le rideau puisse se lever.
3: Nina, t'as validé ça ?
4: De quoi ?
3: La veste, c'est toi qui l'as validée ?
4: Oui, elle est très jolie cette veste. Qu'est-ce qui se passe ?
3: Bah, il se passe qu'elle est verte. Et moi je joue pas en vert. Hein.
5: Ah non, il va pas recommencer avec ses superstitions, lui.
4: Bah non, elle est pas verte, elle est bleue.
3: T'es sûre ?
4: Émilie, moi je suis daltonienne, je la vois orange.
2: Une immersion dans le fonctionnement quotidien de l'institution entre exigences artistiques, travail collectif et pression de la première. Un film inspiré d'une histoire vraie, Charlie et les kangourous. Chris, un ancien présentateur météo, tombe en panne dans une région reculée d'Australie. Il fait alors la connaissance de Charlie, une fillette aborigène de 12 ans, passionnée par les kangourous, qui partageait cet amour des animaux avec son père aujourd'hui disparu. Ensemble, ils vont recueillir et soigner des bébés kangourous orphelins. Une aventure qui va profondément transformer leur vie. Également à l'affiche, un film d'animation, La fille dans les nuages, avec les voix de Louane et Jamel Debbouze. Providence, 11 ans, est passionnée par une série de romans consacrés à des héros qui protègent l'environnement. Sa vie bascule lorsque l'auteur de ces histoires lui confie une plume magique et capable de rendre réel tout ce qu'elle écrit. Accompagnée de son cochon d'Inde Airbag, désormais douée de paroles et capable de changer de taille, la jeune fille va se lancer dans un voyage autour du monde.
6: Cette plume rend réel tout ce qu'on écrit avec. En écrivant, j'ai déclenché une terrible catastrophe.
7: On ne peut pas sauver le monde à 11 ans.
8: C'est impossible.
9: Voler aussi, c'est impossible.
10: J'y crois pas, Airbag. On vole.
11: Ouais, je sais, ça, c'est bien ça mon problème.
12: On ne rigole pas avec le pouvoir de la plume.
11: Mais ça va pas. Mais vous êtes tous malades ici. À chaque fois qu'on croit qu'on touche le fond, la situation empire.
2: Une aventure estivale mêlant magie, humour et préoccupation écologique. Sur la route, d'Omaha va vous embarquer aux côtés de John Magaro, un père qui décide de réveiller ses deux enfants au milieu de la nuit pour les entraîner sur les routes du Midwest, mais sans leur révéler leur destination. Derrière ce voyage improvisé se dessine progressivement une situation familiale beaucoup plus grave. Le récit se déroule dans le contexte de la crise économique américaine de 2008. L'intrigue repose sur le décalage entre le regard encore insouciant des enfants et les décisions auxquelles leur père est confronté. Une comédie également, Les Vacances de Golo et Richie. Dans ce deuxième opus, le duo prend cette fois la direction de la Camargue avec des jeunes de leur quartier, avec un projet collectif, rénover un bateau afin d'offrir des vacances à d'autres enfants. Leur séjour en Camargue prend cependant une direction plus compliquée lorsque Richie, qui vit avec un trouble du spectre de l'autisme, cherche davantage d'indépendance et s'éloigne peu à peu de Golo.
13: On part, Sainte-Marie-de-la-Mer. Dans 10 jours, on prendra les enfants du quartier. Ils vont venir avec nous, on va les faire kiffer.
14: Le bateau, on va le mettre en vente aux enchères. Et avec l'argent, on fera partir des enfants qui n'ont pas les moyens d'aller en vacances.
13: Ouais. Faut faire le masticage, reboucher les trous, faut mettre le vernis, faut mettre la peinture. Sur la liste.
2: Une nouvelle aventure qui prolonge le récit construit autour du duo. Voilà pour les sorties ciné de la semaine. On se retrouve la semaine prochaine.
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16: Bonsoir à tous. Les feux de forêt s'intensifient. La préfecture de Gironde annonce que 150 hectares ont déjà brûlé dans l'incendie en cours sur le secteur de Somos et le Porge. 150 hectares partis également en fumée dans le massif de Bois Noir dans les Hautes-Alpes. Et dans le Var, les pompiers luttent toujours contre les reprises de feux permanentes. Un hommage sera d'ailleurs rendu demain à Saint-Médard-en-Jalles, près de Bordeaux, aux deux sapeurs-pompiers qui ont

la vie en intervention. La cérémonie se tiendra sur le parvis de l'hôtel de ville. Monique Barbu reste finalement ministre de la transition écologique après avoir envisagé de démissionner en réaction.

été découvert enfermé dans une voiture dans un garage lors d'un contrôle de la PMI. Elle et deux assistantes maternelles qui n'étaient autorisées à accueillir que 4 enfants ont été mises en examen et seront jugées en septembre pour mise en danger de mineurs. À l'international, Donald Trump a menacé l'Iran de frapper des ponts et des centrales électriques si de nouveaux navires étaient attaqués dans le détroit d'Ormuz. La conséquence directe de ces tensions en France, la hausse des prix du pétrole. Total Energy a donc réagi et rétabli le plafonnement de ses carburants. L'essence sera vendue au maximum 1,99€ le litre et le diesel 2,25€, et ce dans toutes les stations-service. On poursuit avec le FMI qui appelle la France à engager un assainissement budgétaire crédible afin de ramener le déficit public sous les 3% du PIB d'ici 2029. L'institution estime que les efforts actuels sont insuffisants et recommande de nouvelles économies. Et enfin, du sport et du cyclisme, Jasper Philipsen s'est imposé sur la 17e étape du Tour de France en devançant au sprint Mauro Schmidt et Olaf Koil, ses compagnons d'échappée. Tadej Pogacar reste en jaune. Voilà pour l'essentiel de l'actualité. Je vous souhaite une excellente soirée à notre écoute.

0: côté de Lille. Il fera 26 à Metz et 28 à Paris. Et côté ciel, c'est du soleil qui est attendu sur l'ensemble du territoire, excepté dans le nord où quelques nuages sont annoncés.
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2: Bonjour à toutes et à tous, on débute avec du cyclisme et la démonstration de Remco Evenepoel hier lors du contre-la-montre entre Evian et Thonon-les-Bains. Déjà vainqueur au plateau de Solaison, dimanche, le Belge de la Bora-Hansgrohe récidivé en s'imposant avec 28 secondes d'avance sur Tadej Pogacar et plus d'une minute sur le troisième Mathias Kielmoser. Paul Sexas a terminé quatrième à 1 minute 16 du vainqueur. Au classement général, Tadej Pogacar mène toujours la danse avec 4 minutes 32 d'avance sur Evenepoel, 6 minutes 51 sur son coéquipier Isaac Del Toro et plus de 7 minutes sur Paul Sexas, quatrième au classement général. Notez que deux autres Français sont dans le top 10, Lenny Martinez est septième et Jordan Gegut neuvième à 22 minutes de Pogacar. Et ce mercredi, 174 700 km attendent les coureurs entre Chambéry et Voiron en Isère. Ils passeront par quatre cols classés en quatrième et troisième catégorie autour de Chambéry, notamment le col des Prés le plus relevé de la journée après 45 km à 6,8% de moyenne sur 3 500 km de long. Le reste de l'étape sera plat jusqu'à Voiron avec une étape qui devrait convenir aux puncheurs. En football, on y voit plus clair. Trois jours après la finale de la Coupe du Monde remportée par l'Espagne, le milieu argentin Leandro Paredes n'a donc pas reçu de carton rouge après la rencontre pour son altercation avec plusieurs joueurs espagnols. Contrairement à ce qui avait été annoncé, c'est une erreur de saisie qui a été commise, indique la FIFA, après avoir nommé un procureur chargé des questions disciplinaires et éthiques lundi. Affaire à suivre. Et puis les contours du futur staff de Zinedine Zidane à la tête des Bleus se dessinent. L'ancien entraîneur du Real Madrid devrait arriver avec son fidèle adjoint David Bettoni. Fabien Barthez pourrait être l'entraîneur des gardiens, même s'il ne dispose pas encore du diplôme nécessaire. Grégory Dupont, déjà passé par le staff de Didier Deschamps, devrait devenir préparateur physique des Bleus. Et puis en tennis, plusieurs Français sur les courses ce mercredi un peu partout en Europe. C'est le cas d'Arthur Rinderknecht qui affronte l'Argentin Baez au deuxième tour de l'ATP 250 de Kitzbühel, tout comme Quentin Alice qui sera opposé au monégasque Valentin Vachereau. Voilà, c'est la fin de ce flash. Très belle journée de sport.
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7: 23h.
8: Emmanuel Macron n'a pas accepté la démission de Monique Barbu, qui a décidé de rester ministre de la Transition écologique. Elle avait, rappelons-le, confirmé son désaccord sur la version définitive du projet de loi d'urgence agricole. L'adoption d'une mesure ouvrant la porte à une réintroduction de deux pesticides controversés avait conduit la ministre à annoncer ce matin son départ. Les cours du pétrole poursuivent leur hausse. Le baril de Brent est passé au-dessus des $95 pour la première fois depuis près de 6 semaines à cause du regain de tension au Moyen-Orient. Peu avant midi, il avait augmenté de 4,41% à $95.02. Son équivalent américain, le baril de West Texas Intermediate pour livraison le même mois a bondi de 4,53% à $88.16. Daniel Siad, soupçonné d'avoir été rabatteur pour le compte de Jeffrey Epstein, a été retrouvé mort lundi à son domicile dans les Hauts-de-Seine. Une enquête en recherche des causes de la mort a été ouverte lundi soir. Le sexagénaire était visé par 5 plaintes pour viol et agression sexuelle. Il était aussi soupçonné d'avoir présenté à Jeffrey Epstein des mannequins qui ont accusé l'homme d'affaires de viol. L'Autorité européenne de sécurité des aliments, l'EFSA, a fortement abaissé la dose journalière admissible d'un polluant éternel omniprésent dans l'eau, le TFA, en raison de ses effets sur une hormone de régulation du métabolisme. Cette décision a été attendue par la Commission européenne et les États membres. Dans le Var, l'incendie qui s'est déclaré mardi à la mi-journée à Pont-Évêque est contenu, mais il reste plusieurs foyers toujours actifs, alimentés par un vent de sud-est. Il a parcouru 2500 hectares, plus d'un millier de sapeurs-pompiers ont été déployés sur place. C'est la fin de ce flash, une bonne fin de journée à toutes et à tous.
7: Allez, bien silence partout, on va tourner. Plus personne ne bouge, s'il vous plaît, moteur.
4: Action. Cette semaine dans les salles de la Comédie Française, une comédie qui va vous plonger dans les coulisses de la prestigieuse institution théâtrale française à travers une course contre la montre avant une première représentation. L'histoire se déroule en temps réel. Dans 3 heures, Nina doit présenter sa première mise en scène à la Comédie Française, mais alors que les dernières répétitions battent leur plein, les imprévus s'accumulent. La troupe va se lancer dans une véritable course contre la montre pour que le rideau puisse se lever.
7: Nina, t'as validé ça ?
9: De quoi ?
7: La veste, c'est toi qui l'as validée ?
9: Oui, elle est très jolie cette veste. Qu'est-ce qui se passe ?
7: Il se passe qu'elle est verte et moi je joue pas en vert. Hein.
10: Ah non, il va pas recommencer avec ses superstitions lui.
9: Non, elle est pas verte, elle est bleue.
7: T'es sûre ?
9: Émilie, moi je suis daltonienne, je la vois orange.
4: Une immersion dans le fonctionnement quotidien de l'institution entre exigences artistiques, travail collectif et pression de la première. Un film inspiré d'une histoire vraie, Charlie et les kangourous. Chris, un ancien présentateur météo, tombe en panne dans une région reculée d'Australie. Il fait alors la connaissance de Charlie, une fillette aborigène de 12 ans, passionnée par les kangourous, qui partageait cet amour des animaux avec son père aujourd'hui disparu. Ensemble, ils vont recueillir et soigner des bébés kangourous orphelins. Une aventure qui va profondément transformer leur vie. Également à l'affiche, un film d'animation, La fille dans les nuages, avec les voix de Louane et Jamel Debbouze. Providence, 11 ans, est passionnée par une série de romans consacrés à des héros qui protègent l'environnement. Sa vie bascule lorsque l'auteur de ces histoires lui confie une plume magique et capable de rendre réel tout ce qu'elle écrit. Accompagnée de son cochon d'Inde Airbag, désormais douée de paroles et capable de changer de taille, la jeune fille va se lancer dans un voyage autour du monde.
11: Cette plume rend réel tout ce qu'on écrit avec. En écrivant, j'ai déclenché une terrible catastrophe.
12: On ne peut pas sauver le monde à 11 ans.
13: C'est impossible.
14: Voler aussi, c'est impossible.
15: J'y crois pas, Airbag. On vole.
16: Ouais, je sais, c'est bien ça mon problème.
17: On ne rigole pas avec le pouvoir de la plume.
16: Mais ça va pas. Mais vous êtes tous malades ici. À chaque fois qu'on croit qu'on touche le fond, la situation empire.
4: Une aventure estivale mêlant magie, humour et préoccupation écologique. Sur la route, d'Omaha va vous embarquer aux côtés de John Magaro, un père qui décide de réveiller ses deux enfants au milieu de la nuit pour les entraîner sur les routes du Midwest, mais sans leur révéler leur destination. Derrière ce voyage improvisé se dessine progressivement une situation familiale beaucoup plus grave. Le récit se déroule dans le contexte de la crise économique américaine de 2008. L'intrigue repose sur le décalage entre le regard encore insouciant des enfants et les décisions auxquelles leur père est confronté. Une comédie également, Les Vacances de Golo et Richie. Dans ce deuxième opus, le duo prend cette fois la direction de la Camargue avec des jeunes de leur quartier, avec un projet collectif, rénover un bateau afin d'offrir des vacances à d'autres enfants. Leur séjour en Camargue prend cependant une direction plus compliquée lorsque Richie, qui vit avec un trouble du spectre de l'autisme, cherche davantage d'indépendance et s'éloigne peu à peu de Golo.
18: On part, Sainte-Marie-de-la-Mer. Dans 10 jours, on prendra les enfants du quartier. Ils vont venir avec nous, on va les faire kiffer.
19: Le bateau, on va le mettre en vente aux enchères. Et avec l'argent, on fera partir des enfants qui n'ont pas les moyens d'aller en vacances.
18: Ouais. Faut faire le masticage, reboucher les trous, faut mettre le vernis, faut mettre la peinture. Sur la liste.
4: Une nouvelle aventure qui prolonge le récit construit autour du duo. Voilà pour les sorties ciné de la semaine. On se retrouve la semaine prochaine.
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20: Bonsoir à tous. Les feux de forêt s'intensifient. La préfecture de Gironde annonce que 150 hectares ont déjà brûlé dans l'incendie en cours sur le secteur de Somos et le Porge. 150 hectares partis également en fumée dans le massif de Bois Noir dans les Hautes-Alpes. Et dans le Var, les pompiers luttent toujours contre les reprises de feux permanentes. Un hommage sera d'ailleurs rendu demain à Saint-Médard-en-Jal, près de Bordeaux, aux deux sapeurs-pompiers qui ont perdu la vie en intervention. La cérémonie se tiendra sur le parvis de l'hôtel de ville. Monique Barbu reste finalement ministre de la Transition écologique après avoir envisagé de démissionner en réaction à la loi d'urgence agricole et à la réintroduction possible de certains pesticides. À la demande d'Emmanuel Macron, elle a accepté de poursuivre sa mission. Dans l'Essonne, 12 enfants âgés de 4 mois à 7 ans ont été découverts enfermés dans une voiture dans un garage lors d'un contrôle de la PMI. Les deux assistantes maternelles qui n'étaient autorisées à accueillir que 4 enfants ont été mises en examen et seront jugées en septembre pour mise en danger de mineurs. À l'international, Donald Trump a menacé l'Iran de frapper des ponts et des centrales électriques si de nouveaux navires étaient attaqués dans le détroit d'Ormuz. La conséquence directe de ces tensions en France, la hausse des prix du pétrole. Total Energy a donc réagi et rétabli le plafonnement de ses carburants. L'essence sera vendue au maximum 1,99€ le litre et le diesel 2,25€, et ce dans toutes les stations-service. On poursuit avec le FMI qui appelle la France a engagé un assainissement budgétaire crédible afin de ramener le déficit public sous les 3% du PIB d'ici 2029. L'institution estime que les efforts actuels sont insuffisants et recommande de nouvelles économies. Et enfin, du sport et du cyclisme, Jasper Philipsen s'est imposé sur la 17e étape du Tour de France en devançant au sprint Mauro Schmidt et Olaf Koil, ses compagnons d'échappée. Tadej Pogacar reste en jaune. Voilà pour l'essentiel de l'actualité. Je vous souhaite une excellente soirée à notre écoute.

0: pays pour ce mercredi 22 juillet avec des températures qui seront encore assez hautes. 33 degrés à Marseille, 35 à Ajaccio, jusqu'à 36 du côté de Montpellier. Partout ailleurs, les températures reviennent à la normale avec 22 degrés d'annoncé au maximum du côté de Lille. Il fera 26 à Metz et 28 à Paris. Et côté ciel, c'est du soleil qui est attendu sur l'ensemble du territoire, excepté dans le nord où quelques nuages sont annoncés.
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2: Bonjour à toutes et à tous, on débute avec du cyclisme et la démonstration de Remco Evenepoel hier lors du contre-la-montre entre Evian et Thonon-les-Bains. Déjà vainqueur au plateau de Solaison, dimanche, le Belge de la Borans-Vrohade récidivé en s'imposant avec 28 secondes d'avance sur Tadej Pogacar et plus d'une minute sur le troisième Mathias Kielmose. Paul Sexas a terminé quatrième à 1 minute 16 du vainqueur. Au classement général, Tadej Pogacar mène toujours la danse avec 4 minutes 32 d'avance sur Evenepoel, 6 minutes 51 sur son coéquipier Isaac Del Toro et plus de 7 minutes sur Paul Sexas, quatrième au classement général. Notez que deux autres Français sont dans le top 10, Lenny Martinez est septième et Jordan Gegut neuvième à 22 minutes de Pogacar. Et ce mercredi, 174 km 700 attendent les coureurs entre Chambéry et Voiron. En Isère, ils passeront par quatre cols classés en quatrième et troisième catégorie autour de Chambéry, notamment le col des Prés le plus relevé de la journée après 45 km à 6,8% de moyenne sur 3 500 km de long. Le reste de l'étape sera plat jusqu'à Voiron avec une étape qui devrait convenir aux puncheurs. En football, on y voit plus clair. Trois jours après la finale de la Coupe du Monde remportée par l'Espagne, le milieu argentin Leandro Paredes n'a donc pas reçu de carton rouge après la rencontre pour son altercation avec plusieurs joueurs espagnols. Contrairement à ce qui avait été annoncé, c'est une erreur de saisie qui a été commise, indique la FIFA, après avoir nommé un procureur chargé des questions disciplinaires et éthiques lundi. Affaire à suivre. Et puis les contours du futur staff de Zinedine Zidane à la tête des Bleus se dessinent. L'ancien entraîneur du Real Madrid devrait arriver avec son fidèle adjoint David Bettoni. Fabien Barthez pourrait être l'entraîneur des gardiens, même s'il ne dispose pas encore du diplôme nécessaire. Grégory Dupont, déjà passé par le staff de Didier Deschamps, devrait devenir préparateur physique des Bleus. Et puis en tennis, plusieurs Français sur les courses ce mercredi un peu partout en Europe. C'est le cas d'Arthur Rinderknecht qui affronte l'Argentin Baez au deuxième tour de l'ATP 250 de Kitzbühel, tout comme Quentin Alice qui sera opposé au monégasque Valentin Vachereau. Voilà, c'est la fin de ce flash. Très belle journée de sport.
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4: Bonsoir Emmanuel Macron n'a pas accepté la démission de Monique Barbu qui a décidé de rester ministre de la transition écologique. Elle avait, rappelons-le, confirmé son désaccord sur la version définitive du projet de loi d'urgence agricole. L'adoption d'une mesure ouvrant la porte à une réintroduction de 2 pesticides controversés avait conduit la ministre à annoncer ce matin son départ. Les cours du pétrole poursuivent leur hausse. Le baril de Brent est passé au-dessus des 95$ pour la première fois depuis près de 6 semaines à cause du regain de tension au Moyen-Orient. Peu avant midi, il avait augmenté de 4,41% à 95,02$, son équivalent américain. Le baril de West Texas Intermediate pour livraison le même mois a bondi de 4,53% à 88,16$. Daniel Siad, soupçonné d'avoir été rabatteur pour le compte de Jeffrey Epstein, a été retrouvé mort lundi à son domicile dans les Hauts-de-Seine. Une enquête en recherche des causes de la mort a été ouverte lundi soir. Le sexagénaire était visé par 5 plaintes pour viol et agression sexuelle. Il était aussi soupçonné d'avoir présenté à Jeffrey Epstein des mannequins qui ont accusé l'homme d'affaires de viol. L'Autorité européenne de sécurité des aliments, l'EFSA, a fortement abaissé la dose journalière admissible d'un polluant éternel omniprésent dans l'eau, le TFA, en raison de ses effets sur une hormone de régulation du métabolisme. Cette décision a été attendue par la Commission européenne et les États membres. Dans le Var, l'incendie qui s'est déclaré mardi à la mi-journée à Pont-Évêque est contenu, mais il reste plusieurs foyers toujours actifs, alimentés par un vent de sud-est. Il a parcouru 2500 hectares, plus d'un millier de sapeurs-pompiers ont été déployés sur place. C'est la fin de ce flash, une bonne fin de journée à toutes et à tous.
5: Allez, bien silence partout, on va tourner. Plus personne ne bouge, s'il vous plaît, moteur.
6: Action. Cette semaine dans les salles de la Comédie Française, une comédie qui va vous plonger dans les coulisses de la prestigieuse institution théâtrale française à travers une course contre la montre avant une première représentation. L'histoire se déroule en temps réel. Dans 3 heures, Nina doit présenter sa première mise en scène à la Comédie Française, mais alors que les dernières répétitions battent leur plein, les imprévus s'accumulent. La troupe va se lancer dans une véritable course contre la montre pour que le rideau puisse se lever.
7: Nina, t'as validé ça ?
8: De quoi ?
7: La veste, c'est toi qui l'as validée ?
8: Oui, elle est très jolie cette veste. Qu'est-ce qui se passe ?
7: Il se passe qu'elle est verte et moi je joue pas en vert. Hein.
9: Ah non, il va pas recommencer avec ses superstitions lui.
8: Non, elle est pas verte, elle est bleue.
7: T'es sûre ?
8: Émilie, moi je suis daltonienne, je la vois orange.
6: Une immersion dans le fonctionnement quotidien de l'institution entre exigences artistiques, travail collectif et pression de la première. Un film inspiré d'une histoire vraie, Charlie et les kangourous. Chris, un ancien présentateur météo, tombe en panne dans une région reculée d'Australie. Il fait alors la connaissance de Charlie, une fillette aborigène de 12 ans, passionnée par les kangourous, qui partageait cet amour des animaux avec son père aujourd'hui disparu. Ensemble, ils vont recueillir et soigner des bébés kangourous orphelins. Une aventure qui va profondément transformer leur vie. Également à l'affiche, un film d'animation, La fille dans les nuages, avec les voix de Louane et Jamel Debbouze. Providence, 11 ans, est passionnée par une série de romans consacrés à des héros qui protègent l'environnement. Sa vie bascule lorsque l'auteur de ces histoires lui confie une plume magique capable de rendre réel tout ce qu'elle écrit. À Accompagné de son cochon d'Inde Airbag, désormais doué de parole et capable de changer de taille, la jeune fille va se lancer dans un voyage autour du monde.
10: Cette plume rend réel tout ce qu'on écrit avec. En écrivant, j'ai déclenché une terrible catastrophe.
11: On ne peut pas sauver le monde à 11 ans.
12: C'est impossible.
13: Voler aussi, c'est impossible.
14: J'y crois pas, Airbag. On vole.
15: Ouais, je sais, c'est bien ça mon problème.
16: On ne rigole pas avec le pouvoir de la plume.
15: Mais ça va pas. Mais vous êtes tous malades ici. À chaque fois qu'on croit qu'on touche le fond, la situation empire.
6: Une aventure estivale mêlant magie, humour et préoccupations écologiques. Sur la route, Domaa va vous embarquer aux côtés de John Magaro, un père qui décide de réveiller ses deux enfants au milieu de la nuit pour les entraîner sur les routes du Midwest, mais sans leur révéler leur destination. Derrière ce voyage improvisé se dessine progressivement une situation familiale beaucoup plus grave. Le récit se déroule dans le contexte de la crise économique américaine de 2008. L'intrigue repose sur le décalage entre le regard encore insouciant des enfants et les décisions auxquelles leur père est confronté. Une comédie également, Les Vacances de Golo et Richie. Dans ce deuxième opus, le duo prend cette fois la direction de la Camargue avec des jeunes de leur quartier, avec un projet collectif, rénover un bateau afin d'offrir des vacances à d'autres enfants. Leur séjour en Camargue prend cependant une direction plus compliquée lorsque Richie, qui vit avec un trouble du spectre de l'autisme, cherche davantage d'indépendance et s'éloigne peu à peu de Golo.
17: On part, Sainte-Marie-de-la-Mer. Dans 10 jours, on prendra les enfants du quartier. Ils vont venir avec nous, on va les faire kiffer.
18: Le bateau, on va le mettre en vente aux enchères. Et avec l'argent, on fera partir des enfants qui n'ont pas les moyens d'aller en vacances.
17: Ouais. Faut faire le masticage, reboucher les trous, faut mettre le vernis, faut mettre la peinture. Sur la liste.
6: Une nouvelle aventure qui prolonge le récit construit autour du duo. Voilà pour les sorties ciné de la semaine. On se retrouve la semaine prochaine.
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19: Bonsoir à tous. Les feux de forêt s'intensifient. La préfecture de Gironde annonce que 150 hectares ont déjà brûlé dans l'incendie en cours sur le secteur de Somos et le Porge. 150 hectares partis également en fumée dans le massif de Bois Noir dans les Hautes-Alpes. Et dans le Var, les pompiers luttent toujours contre les reprises de feux permanentes. Un hommage sera d'ailleurs rendu demain à Saint-Médard-en-Jal, près de Bordeaux, aux deux sapeurs-pompiers qui ont perdu la vie en intervention. La cérémonie se tiendra sur le parvis de l'hôtel de ville. Monique Barbue reste finalement ministre de la transition écologique après avoir envisagé de démissionner en réaction à

ont été découverts enfermés dans une voiture dans un garage lors d'un contrôle de la PMI. Elle et deux assistantes maternelles qui n'étaient autorisées à accueillir que 4 enfants ont été mises en examen et seront jugées en septembre pour mise en danger de mineurs. À l'international, Donald Trump a menacé l'Iran de frapper des ponts et des centrales électriques si de nouveaux navires étaient attaqués dans le détroit d'Ormuz. La conséquence directe de ces tensions en France, la hausse des prix du pétrole. Total Energy a donc réagi et rétabli le plafonnement de ses carburants. L'essence sera vendue au maximum 1,99€ le litre et le diesel 2,25€, et ce dans toutes les stations-service. On poursuit avec le FMI qui appelle la France à engager un assainissement budgétaire crédible afin de ramener le déficit public sous les 3% du PIB d'ici 2029. L'institution estime que les efforts actuels sont insuffisants et recommande de nouvelles économies. Et enfin, du sport et du cyclisme, Jasper Philipsen s'est imposé sur la 17e étape du Tour de France en devançant au sprint Mauro Schmidt et Olaf Koil, ses compagnons d'échappée. Tadej Pogacar reste en jaune. Voilà pour l'essentiel de l'actualité. Je vous souhaite une excellente soirée à notre écoute.

0: côté de Lille. Il fera 26 à Metz et 28 à Paris. Et côté ciel, c'est du soleil qui est attendu sur l'ensemble du territoire, excepté dans le nord où quelques nuages sont annoncés.
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2: Bonjour à toutes et à tous, on débute avec du cyclisme et la démonstration de Remco Evenepoel hier lors du contre-la-montre entre Evian et Thonon-les-Bains. Déjà vainqueur au plateau de Solaison, dimanche, le Belge de la Bora-Hansgrohe récidivé en s'imposant avec 28 secondes d'avance sur Tadej Pogacar et plus d'une minute sur le troisième Mathias Kielmoser. Paul Sexas a terminé quatrième à 1 minute 16 du vainqueur. Au classement général, Tadej Pogacar mène toujours la danse avec 4 minutes 32 d'avance sur Evenepoel, 6 minutes 51 sur son coéquipier Isaac Del Toro et plus de 7 minutes sur Paul Sexas, quatrième au classement général. Notez que deux autres Français sont dans le top 10, Lenny Martinez est septième et Jordan Gegut neuvième à 22 minutes de Pogacar. Et ce mercredi, 174 700 km attendent les coureurs entre Chambéry et Voiron en Isère. Ils passeront par quatre cols classés en quatrième et troisième catégorie autour de Chambéry, notamment le col des Prés le plus relevé de la journée après 45 km à 6,8% de moyenne sur 3 500 km de long. Le reste de l'étape sera plat jusqu'à Voiron avec une étape qui devrait convenir aux puncheurs. En football, on y voit plus clair. Trois jours après la finale de la Coupe du Monde remportée par l'Espagne, le milieu argentin Leandro Paredes n'a donc pas reçu de carton rouge après la rencontre pour son altercation avec plusieurs joueurs espagnols. Contrairement à ce qui avait été annoncé, c'est une erreur de saisie qui a été commise, indique la FIFA, après avoir nommé un procureur chargé des questions disciplinaires et éthiques lundi. Affaire à suivre. Et puis les contours du futur staff de Zinedine Zidane à la tête des Bleus se dessinent. L'ancien entraîneur du Real Madrid devrait arriver avec son fidèle adjoint David Bettoni. Fabien Barthez pourrait être l'entraîneur des gardiens, même s'il ne dispose pas encore du diplôme nécessaire. Grégory Dupont, déjà passé par le staff de Didier Deschamps, devrait devenir préparateur physique des Bleus. Et puis en tennis, plusieurs Français sur les courses ce mercredi un peu partout en Europe. C'est le cas d'Arthur Rinderknecht qui affronte l'Argentin Baez au deuxième tour de l'ATP 250 de Kitzbühel, tout comme Quentin Alice qui sera opposé au monégasque Valentin Vachereau. Voilà, c'est la fin de ce flash. Très belle journée de sport.
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7: Bonsoir Emmanuel Macron n'a pas accepté la démission de Monique Barbu qui a décidé de rester ministre de la transition écologique. Elle avait, rappelons-le, confirmé son désaccord sur la version définitive du projet de loi d'urgence agricole. L'adoption d'une mesure ouvrant la porte à une réintroduction de deux pesticides controversés avait conduit la ministre à annoncer ce matin son départ. Les cours du pétrole poursuivent leur hausse. Le baril de Brent est passé au-dessus des 95$ pour la première fois depuis près de 6 semaines à cause du regain de tension au Moyen-Orient. Peu avant midi, il avait augmenté de 4,41% à 84. $15.02. Son équivalent américain, le baril de West Texas Intermediate pour livraison le même mois a bondi de 4,53% à $88.16. Daniel Siad, soupçonné d'avoir été rabatteur pour le compte de Jeffrey Epstein, a été retrouvé mort lundi à son domicile dans les Hauts-de-Seine. Une enquête en recherche des causes de la mort a été ouverte lundi soir. Le sexagénaire était visé par 5 plaintes pour viol et agression sexuelle. Il était aussi soupçonné d'avoir présenté à Jeffrey Epstein des mannequins qui ont accusé l'homme d'affaires de viol. L'Autorité européenne de sécurité des aliments, l'EFSA, a fortement abaissé la dose journalière admissible d'un polluant éternel omniprésent dans l'eau, le TFA, en raison de ses effets sur une hormone de régulation du métabolisme. Cette décision a été attendue par la Commission européenne et les États membres. Dans le Var, l'incendie qui s'est déclaré mardi à la mi-journée à Pont-Évêque est contenu, mais il reste plusieurs foyers toujours actifs, alimentés par un vent de sud-est. Il a parcouru 2500 hectares. Plus d'un millier de sapeurs-pompiers ont été déployés sur place. C'est la fin de ce flash. Une bonne fin de journée à toutes et à tous.
8: Allez, bien silence partout, on va tourner. Plus personne ne bouge, s'il vous plaît, moteur.
9: Action. Cette semaine dans les salles de la Comédie Française, une comédie qui va vous plonger dans les coulisses de la prestigieuse institution théâtrale française à travers une course contre la montre avant une première représentation. L'histoire se déroule en temps réel. Dans 3 heures, Nina doit présenter sa première mise en scène à la Comédie Française, mais alors que les dernières répétitions battent leur plein, les imprévus s'accumulent. La troupe va se lancer dans une véritable course contre la montre pour que le rideau puisse se lever.
10: Nina, t'as validé ça ?
11: De quoi ?
10: La veste, c'est toi qui l'as validée ?
11: Oui, elle est très jolie cette veste. Qu'est-ce qui se passe ?
10: Il se passe qu'elle est verte et moi je joue pas en vert. Hein.
12: Ah non, il va pas recommencer avec ses superstitions lui.
11: Non, elle est pas verte, elle est bleue.
10: T'es sûre ?
11: Émilie, moi je suis daltonienne, je la vois orange.
9: Une immersion dans le fonctionnement quotidien de l'institution entre exigences artistiques, travail collectif et pression de la première. Un film inspiré d'une histoire vraie, Charlie et les kangourous. Chris, un ancien présentateur météo, tombe en panne dans une région reculée d'Australie. Il fait alors la connaissance de Charlie, une fillette aborigène de 12 ans, passionnée par les kangourous, qui partageait cet amour des animaux avec son père aujourd'hui disparu. Ensemble, ils vont recueillir et soigner des bébés kangourous orphelins. Une aventure qui va profondément transformer leur vie. Également à l'affiche, un film d'animation, La fille dans les nuages, avec les voix de Louane et Jamel Debbouze. Providence, 11 ans, est passionnée par une série de romans consacrés à des héros qui protègent l'environnement. Sa vie bascule lorsque l'auteur de ces histoires lui confie une plume magique et capable de rendre réel tout ce qu'elle écrit. Accompagnée de son cochon d'Inde Airbag, désormais douée de paroles et capable de changer de taille, la jeune fille va se lancer dans un voyage autour du monde.
13: Cette plume rend réel tout ce qu'on écrit avec. En écrivant, j'ai déclenché une terrible catastrophe.
14: On ne peut pas sauver le monde à 11 ans.
15: C'est impossible.
16: Voler aussi, c'est impossible.
17: J'y crois pas, Airbag. On vole.
18: Ouais, je sais, c'est bien ça mon problème.
19: On ne rigole pas avec le pouvoir de la plume.
18: Mais ça va pas. Mais vous êtes tous malades ici. À chaque fois qu'on croit qu'on touche le fond, la situation empire.
9: Une aventure estivale mêlant magie, humour et préoccupation écologique. Sur la route, d'Omaha va vous embarquer aux côtés de John Magaro, un père qui décide de réveiller ses deux enfants au milieu de la nuit pour les entraîner sur les routes du Midwest, mais sans leur révéler leur destination. Derrière ce voyage improvisé se dessine progressivement une situation familiale beaucoup plus grave. Le récit se déroule dans le contexte de la crise économique américaine de 2008. L'intrigue repose sur le décalage entre le regard encore insouciant des enfants et les décisions auxquelles leur père est confronté. Une comédie également, Les Vacances de Golo et Richie. Dans ce deuxième opus, le duo prend cette fois la direction de la Camargue avec des jeunes de leur quartier, avec un projet collectif, rénover un bateau afin d'offrir des vacances à d'autres enfants. Leur séjour en Camargue prend cependant une direction plus compliquée lorsque Richie, qui vit avec un trouble du spectre de l'autisme, cherche davantage d'indépendance et s'éloigne peu à peu de Golo.
20: On part, Sainte-Marie-de-la-Mer. Dans 10 jours, on prendra les enfants du quartier. Ils vont venir avec nous, on va les faire kiffer.
21: Le bateau, on va le mettre en vente aux enchères. Et avec l'argent, on fera partir des enfants qui n'ont pas les moyens d'aller en vacances.
20: Ouais. Faut faire le masticage, reboucher les trous, faut mettre le vernis, faut mettre la peinture. Sur la liste.
9: Une nouvelle aventure qui prolonge le récit construit autour du duo. Voilà pour les sorties ciné de la semaine. On se retrouve la semaine prochaine.
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4: 23h30.
0: Bonsoir à tous. Les feux de forêt s'intensifient. La préfecture de Gironde annonce que 150 hectares ont déjà brûlé dans l'incendie en cours sur le secteur de Somos et le Porge. 150 hectares partis également en fumée dans le massif de Bois Noir dans les Hautes-Alpes. Et dans le Var, les pompiers luttent toujours contre les reprises de feux permanentes. Un hommage sera d'ailleurs rendu demain à Saint-Médard-en-Jal, près de Bordeaux, aux deux sapeurs-pompiers qui ont perdu la vie en intervention. La cérémonie se tiendra sur le parvis de l'hôtel de ville. Monique Barbu reste finalement ministre de la transition écologique après avoir envisagé de démissionner en réaction à

ont été découverts enfermés dans une voiture dans un garage lors d'un contrôle de la PMI. Elle et deux assistantes maternelles qui n'étaient autorisées à accueillir que 4 enfants ont été mises en examen et seront jugées en septembre pour mise en danger de mineurs. À l'international, Donald Trump a menacé l'Iran de frapper des ponts et des centrales électriques si de nouveaux navires étaient attaqués dans le détroit d'Ormuz. La conséquence directe de ces tensions en France, la hausse des prix du pétrole. Total Energy a donc réagi et rétabli le plafonnement de ses carburants. L'essence sera vendue au maximum 1,99€ le litre et le diesel 2,25€, et ce dans toutes les stations-service. On poursuit avec le FMI qui appelle la France à engager un assainissement budgétaire crédible afin de ramener le déficit public sous les 3% du PIB d'ici 2029. L'institution estime que les efforts actuels sont insuffisants et recommande de nouvelles économies. Et enfin, du sport et du cyclisme, Jasper Philipsen s'est imposé sur la 17e étape du Tour de France en devançant au sprint Mauro Schmidt et Olaf Koil, ses compagnons d'échappée. Tadej Pogacar reste en jaune. Voilà pour l'essentiel de l'actualité. Je vous souhaite une excellente soirée à notre écoute.

0: côté de Lille. Il fera 26 à Metz et 28 à Paris. Et côté ciel, c'est du soleil qui est attendu sur l'ensemble du territoire, excepté dans le nord où quelques nuages sont annoncés.
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2: Bonjour à toutes et à tous, on débute avec du cyclisme et la démonstration de Remco Evenepoel hier lors du contre-la-montre entre Evian et Thonon-les-Bains. Déjà vainqueur au plateau de Solaison, dimanche, le Belge de la Bora-Hansgrohe récidivé en s'imposant avec 28 secondes d'avance sur Tadej Pogacar et plus d'une minute sur le troisième Mathias Kielmose. Paul Sexas a terminé quatrième à 1 minute 16 du vainqueur. Au classement général, Tadej Pogacar mène toujours la danse avec 4 minutes 32 d'avance sur Evenepoel, 6 minutes 51 sur son coéquipier Isaac Del Toro et plus de 7 minutes sur Paul Sexas, quatrième au classement général. Notez que deux autres Français sont dans le top 10, Lenny Martinez est septième et Jordan Gegut neuvième à 22 minutes de Pogacar. Et ce mercredi, 174 700 km attendent les coureurs entre Chambéry et Voiron en Isère. Ils passeront par quatre cols classés en quatrième et troisième catégorie autour de Chambéry, notamment le col des Prés le plus relevé de la journée après 45 km à 6,8% de moyenne sur 3 500 km de long. Le reste de l'étape sera plat jusqu'à Voiron avec une étape qui devrait convenir aux puncheurs. En football, on y voit plus clair. Trois jours après la finale de la Coupe du Monde remportée par l'Espagne, le milieu argentin Leandro Paredes n'a donc pas reçu de carton rouge après la rencontre pour son altercation avec plusieurs joueurs espagnols. Contrairement à ce qui avait été annoncé, c'est une erreur de saisie qui a été commise, indique la FIFA, après avoir nommé un procureur chargé des questions disciplinaires et éthiques lundi. Affaire à suivre. Et puis les contours du futur staff de Zinedine Zidane à la tête des Bleus se dessinent. L'ancien entraîneur du Real Madrid devrait arriver avec son fidèle adjoint David Bettoni. Fabien Barthez pourrait être l'entraîneur des gardiens, même s'il ne dispose pas encore du diplôme nécessaire. Grégory Dupont, déjà passé par le staff de Didier Deschamps, devrait devenir préparateur physique des Bleus. Et puis en tennis, plusieurs Français sur les courses ce mercredi un peu partout en Europe. C'est le cas d'Arthur Rinderknecht qui affronte l'Argentin Baez au deuxième tour de l'ATP 250 de Kitzbühel, tout comme Quentin Alice qui sera opposé au monégasque Valentin Vachereau. Voilà, c'est la fin de ce flash. Très belle journée de sport.
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7: Bonsoir, Emmanuel Macron n'a pas accepté la démission de Monique Barbu qui a décidé de rester ministre de la transition écologique. Elle avait, rappelons-le, confirmé son désaccord sur la version définitive du projet de loi d'urgence agricole. L'adoption d'une mesure ouvrant la porte à une réintroduction de deux pesticides controversés avait conduit la ministre à annoncer ce matin son départ. Les cours du pétrole poursuivent leur hausse. Le baril de Brent est passé au-dessus des 95$ pour la première fois depuis près de 6 semaines à cause du regain de tension au Moyen-Orient. Peu avant midi, il avait augmenté de 4,41% à 84 $15.02, son équivalent américain, le baril de West Texas Intermediate pour livraison le même mois a bondi de 4,53% à $88.16. Daniel Siad, soupçonné d'avoir été rabatteur pour le compte de Jeffrey Epstein, a été retrouvé mort lundi à son domicile dans les Hauts-de-Seine. Une enquête en recherche des causes de la mort a été ouverte lundi soir. Le sexagénaire était visé par 5 plaintes pour viol et agression sexuelle. Il était aussi soupçonné d'avoir présenté à Jeffrey Epstein des mannequins qui ont accusé l'homme d'affaires de viol. L'autorité européenne de sécurité des aliments, l'EFSA, a fortement abaissé la dose journalière admissible d'un polluant éternel omniprésent dans l'eau, le TFA, en raison de ses effets sur une hormone de régulation du métabolisme. Cette décision a été attendue par la Commission européenne et les États membres. Dans le Var, l'incendie qui s'est déclaré mardi à la mi-journée à Pont-Évêque est contenu, mais il reste plusieurs foyers toujours actifs, alimentés par un vent de sud-est. Il a parcouru 2500 hectares. Plus d'un millier de sapeurs-pompiers ont été déployés sur place. C'est la fin de ce flash. Une bonne fin de journée à toutes et à tous.
8: Allez, bien silence partout, on va tourner. Plus personne ne bouge, s'il vous plaît, moteur.
9: Action. Cette semaine dans les salles de la Comédie Française, une comédie qui va vous plonger dans les coulisses de la prestigieuse institution théâtrale française à travers une course contre la montre avant une première représentation. L'histoire se déroule en temps réel. Dans 3 heures, Nina doit présenter sa première mise en scène à la Comédie Française, mais alors que les dernières répétitions battent leur plein, les imprévus s'accumulent. La troupe va se lancer dans une véritable course contre la montre pour que le rideau puisse se lever.
10: Nina, t'as validé ça ?
11: De quoi ?
10: La veste, c'est toi qui l'as validée ?
11: Oui, elle est très jolie cette veste. Qu'est-ce qui se passe ?
10: Il se passe qu'elle est verte et moi je joue pas en vert. Hein.
12: Ah non, il va pas recommencer avec ses superstitions lui.
11: Non, elle est pas verte, elle est bleue.
10: T'es sûre ?
11: Émilie, moi je suis daltonienne, je la vois orange.
9: Une immersion dans le fonctionnement quotidien de l'institution entre exigences artistiques, travail collectif et pression de la première. Un film inspiré d'une histoire vraie, Charlie et les kangourous. Chris, un ancien présentateur météo, tombe en panne dans une région reculée d'Australie. Il fait alors la connaissance de Charlie, une fillette aborigène de 12 ans, passionnée par les kangourous, qui partageait cet amour des animaux avec son père aujourd'hui disparu. Ensemble, ils vont recueillir et soigner des bébés kangourous orphelins. Une aventure qui va profondément transformer leur vie. Également à l'affiche, un film d'animation, La fille dans les nuages, avec les voix de Louane et Jamel Debbouze. Providence, 11 ans, est passionnée par une série de romans consacrés à des héros qui protègent l'environnement. Sa vie bascule lorsque l'auteur de ces histoires lui confie une plume magique et capable de rendre réel tout ce qu'elle écrit. Accompagnée de son cochon d'Inde Airbag, désormais douée de paroles et capable de changer de taille, la jeune fille va se lancer dans un voyage autour du monde.
13: Cette plume rend réel tout ce qu'on écrit avec. En écrivant, j'ai déclenché une terrible catastrophe.
14: On ne peut pas sauver le monde à 11 ans. C'est impossible.
15: Voler aussi, c'est impossible.
16: J'y crois pas, Airbag. On vole.
17: Ouais, je sais, c'est bien ça mon problème.
18: On ne rigole pas avec le pouvoir de la plume.
17: Mais ça va pas. Mais vous êtes tous malades ici. À chaque fois qu'on croit qu'on touche le fond, la situation empire.
9: Une aventure estivale mêlant magie, humour et préoccupations écologiques. Sur la route, d'Omaha va vous embarquer aux côtés de John Magaro, un père qui décide de réveiller ses deux enfants au milieu de la nuit pour les entraîner sur les routes du Midwest, mais sans leur révéler leur destination. Derrière ce voyage improvisé se dessine progressivement une situation familiale beaucoup plus grave. Le récit se déroule dans le contexte de la crise économique américaine de 2008. L'intrigue repose sur le décalage entre le regard encore insouciant des enfants et les décisions auxquelles leur père est confronté. Une comédie également, Les Vacances de Golo et Richie. Dans ce deuxième opus, le duo prend cette fois la direction de la Camargue avec des jeunes de leur quartier, avec un projet collectif, rénover un bateau afin d'offrir des vacances à d'autres enfants. Leur séjour en Camargue prend cependant une direction plus compliquée lorsque Richie, qui vit avec un trouble du spectre de l'autisme, cherche davantage d'indépendance et s'éloigne peu à peu de Golo.
19: On part, Sainte-Marie-de-la-Mer. Dans 10 jours, on prendra les enfants du quartier. Ils vont venir avec nous, on va les faire kiffer.
20: Le bateau, on va le mettre en vente aux enchères. Et avec l'argent, on fera partir des enfants qui n'ont pas les moyens d'aller en vacances.
19: Ouais. Faut faire le masticage, reboucher les trous, faut mettre le vernis, faut mettre la peinture. Sur la liste.
9: Une nouvelle aventure qui prolonge le récit construit autour du duo. Voilà pour les sorties ciné de la semaine. On se retrouve la semaine prochaine.
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0: Bonsoir à tous. Les feux de forêt s'intensifient. La préfecture de Gironde annonce que 150 hectares ont déjà brûlé dans l'incendie en cours sur le secteur de Somos et le Porge. 150 hectares partis également en fumée dans le massif de Bois Noir dans les Hautes-Alpes. Et dans le Var, les pompiers luttent toujours contre les reprises de feux permanentes. Un hommage sera d'ailleurs rendu demain à Saint-Médard-en-Jal, près de Bordeaux, aux deux sapeurs-pompiers qui ont perdu la vie en intervention. La cérémonie se tiendra sur le parvis de l'hôtel de ville. Monique Barbu reste finalement ministre de la Transition écologique après avoir envisagé de démissionner en réaction à la loi d'urgence agricole et à la réintroduction possible de certains pesticides. À la demande d'Emmanuel Macron, elle a accepté de poursuivre sa mission. Dans l'Essonne, 12 enfants âgés de 4 mois à 7 ans ont été découverts enfermés dans une voiture dans un garage lors d'un contrôle de la PMI. Les deux assistantes maternelles qui n'étaient autorisées à accueillir que 4 enfants ont été mises en examen et seront jugées en septembre pour mise en danger de mineurs. À l'international, Donald Trump a menacé l'Iran de frapper des ponts et des centrales électriques si de nouveaux navires étaient attaqués dans le détroit d'Ormuz. La conséquence directe de ces tensions en France, la hausse des prix du pétrole. Total Energy a donc réagi et rétabli le plafonnement de ses carburants. L'essence sera vendue au maximum 1,99€ le litre et le diesel 2,25€, et ce dans toutes les stations-service. On poursuit avec le FMI qui appelle la France à engager un assainissement budgétaire crédible afin de ramener le déficit public sous les 3% du PIB d'ici 2029. L'institution estime que les efforts actuels sont insuffisants et recommande de nouvelles économies. Et enfin, du sport et du cyclisme, Jasper Philipsen s'est imposé sur la 17e étape du Tour de France en devançant au sprint Mauro Schmidt et Olaf Koil, ses compagnons d'échappée. Tadej Pogacar reste en jaune. Voilà pour l'essentiel de l'actualité. Je vous souhaite une excellente soirée à notre écoute.

0: côté de Lille. Il fera 26 à Metz et 28 à Paris. Et côté ciel, c'est du soleil qui est attendu sur l'ensemble du territoire, excepté dans le nord où quelques nuages sont annoncés.
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2: Bonjour à toutes et à tous, on débute avec du cyclisme et la démonstration de Remco Evenepoel hier lors du contre-la-montre entre Evian et Thonon-les-Bains. Déjà vainqueur au plateau de Solaison, dimanche, le Belge de la Bora-Hansgrohe récidivé en s'imposant avec 28 secondes d'avance sur Tadej Pogacar et plus d'une minute sur le troisième Mathias Kielmoser. Paul Sexas a terminé quatrième à 1 minute 16 du vainqueur. Au classement général, Tadej Pogacar mène toujours la danse avec 4 minutes 32 d'avance sur Evenepoel, 6 minutes 51 sur son coéquipier Isaac Del Toro et plus de 7 minutes sur Paul Sexas, quatrième au classement général. Notez que deux autres Français sont dans le top 10, Lenny Martinez est septième et Jordan Zegat, neuvième à 22 minutes de Pogacar. Et ce mercredi, 174 km 700 attendent les coureurs entre Chambéry et Voiron en Isère. Ils passeront par quatre cols classés en quatrième et troisième catégorie autour de Chambéry, notamment le col des Prés le plus relevé de la journée après 45 km à 6,8% de moyenne sur 3 500 km de long. Le reste de l'étape sera plat jusqu'à Voiron avec une étape qui devrait convenir aux puncheurs. En football, on y voit plus clair. Trois jours après la finale de la Coupe du Monde remportée par l'Espagne, le milieu argentin Leandro Paredes n'a donc pas reçu de carton rouge après la rencontre pour son altercation avec plusieurs joueurs espagnols. Contrairement à ce qui avait été annoncé, c'est une erreur de saisie qui a été commise, indique la FIFA, après avoir nommé un procureur chargé des questions disciplinaires et éthiques lundi. Affaire à suivre. Et puis les contours du futur staff de Zinedine Zidane à la tête des Bleus se dessinent. L'ancien entraîneur du Real Madrid devrait arriver avec son fidèle adjoint David Bettoni. Fabien Barthez pourrait être l'entraîneur des gardiens, même s'il ne dispose pas encore du diplôme nécessaire. Grégory Dupont, déjà passé par le staff de Didier Deschamps, devrait devenir préparateur physique des Bleus. Et puis en tennis, plusieurs Français sur les courses ce mercredi un peu partout en Europe. C'est le cas d'Arthur Rinderknecht qui affronte l'Argentin Baez au deuxième tour de l'ATP 250 de Kitzbühel, tout comme Quentin Alice qui sera opposé au monégasque Valentin Vachereau. Voilà, c'est la fin de ce flash. Très belle journée de sport.
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3: Bonsoir, Emmanuel Macron n'a pas accepté la démission de Monique Barbu, qui a décidé de rester ministre de la transition écologique. Elle avait, rappelons-le, confirmé son désaccord sur la version définitive du projet de loi d'urgence agricole. L'adoption d'une mesure ouvrant la porte à une réintroduction de deux pesticides controversés avait conduit la ministre à annoncer ce matin son départ. Les cours du pétrole poursuivent leur hausse. Le baril de Brent est passé au-dessus des 95$ pour la première fois depuis près de 6 semaines à cause du regain de tension au Moyen-Orient. Peu avant midi, il avait augmenté de 4,41% à 95,02$. Son équivalent américain, le baril de West Texas Intermediate pour livraison le même mois, a bondi de 4,53% à 88,16$. Daniel Siad, soupçonné d'avoir été rabatteur pour le compte de Jeffrey Epstein, a été retrouvé mort lundi à son domicile dans les Hauts-de-Seine. Une enquête en recherche des causes de la mort a été ouverte lundi soir. Le sexagénaire était visé par 5 plaintes pour viol et agression sexuelle. Il était aussi soupçonné d'avoir présenté à Jeffrey Epstein des mannequins qui ont accusé l'homme d'affaires de viol. L'autorité européenne de sécurité des aliments, l'EFSA, a fortement abaissé la dose journalière admissible d'un polluant éternel omniprésent dans l'eau, le TFA, en raison de ses effets sur une hormone de régulation du métabolisme. Cette décision a été attendue par la Commission européenne et les États membres. Dans le Var, l'incendie qui s'est déclaré mardi à la mi-journée à Pontévez est contenu, mais il reste plusieurs foyers toujours actifs, alimentés par un vent de sud-est. Il a parcouru 2500 hectares, plus d'un millier de sapeurs-pompiers ont été déployés sur place. C'est la fin de ce flash, une bonne fin de journée à toutes et à tous.
4: Allez, bien silence partout, on va tourner. Plus personne ne bouge, s'il vous plaît, moteur.
5: Action. Cette semaine dans les salles de la Comédie Française, une comédie qui va vous plonger dans les coulisses de la prestigieuse institution théâtrale française à travers une course contre la montre avant une première représentation. L'histoire se déroule en temps réel. Dans 3 heures, Nina doit présenter sa première mise en scène à la Comédie Française, mais alors que les dernières répétitions battent leur plein, les imprévus s'accumulent. La troupe va se lancer dans une véritable course contre la montre pour que le rideau puisse se lever.
6: Nina, t'as validé ça ?
7: De quoi ?
6: La veste, c'est toi qui l'as validée ?
7: Oui, oui, elle est très jolie cette veste. Qu'est-ce qui se passe ?
6: Il se passe qu'elle est verte. Et moi je joue pas en vert.
8: Hein. Ah non, il va pas recommencer avec ses superstitions, lui.
7: Non, elle est pas verte, elle est bleue.
6: T'es sûre ?
7: Émilie, moi je suis daltonienne, je la vois orange.
5: Une immersion dans le fonctionnement quotidien de l'institution entre exigences artistiques, travail collectif et pression de la première. Un film inspiré d'une histoire vraie, Charlie et les kangourous. Chris, un ancien présentateur météo, tombe en panne dans une région reculée d'Australie. Il fait alors la connaissance de Charlie, une fillette aborigène de 12 ans, passionnée par les kangourous, qui partageait cet amour des animaux avec son père aujourd'hui disparu. Ensemble, ils vont recueillir et soigner des bébés kangourous orphelins. Une aventure qui va profondément transformer leur vie. Également à l'affiche, un film d'animation, La fille dans les nuages, avec les voix de Louane et Jamel Debbouze. Providence, 11 ans, est passionnée par une série de romans consacrés à des héros qui protègent l'environnement. Sa vie bascule lorsque l'auteur de ces histoires lui confie une plume magique et capable de rendre réel tout ce qu'elle écrit. Accompagnée de son cochon d'Inde Airbag, désormais douée de paroles et capable de changer de taille, la jeune fille va se lancer dans un voyage autour du monde.
9: Cette plume rend réel tout ce qu'on écrit avec. En écrivant, j'ai déclenché une terrible catastrophe.
10: On ne peut pas sauver le monde à 11 ans.
11: C'est impossible.
12: Voler aussi, c'est impossible.
13: J'y crois pas, Airbag. On vole.
14: Ouais, je sais, ça, c'est bien ça mon problème.
15: On ne rigole pas avec le pouvoir de la plume.
14: Mais ça va pas. Mais vous êtes tous malades ici. À chaque fois qu'on croit qu'on touche le fond, la situation empire.
5: Une aventure estivale mêlant magie, humour et préoccupations écologiques. Sur la route, d'Omaha va vous embarquer aux côtés de John Magaro, un père qui décide de réveiller ses deux enfants au milieu de la nuit pour les entraîner sur les routes du Midwest, mais sans leur révéler leur destination. Derrière ce voyage improvisé se dessine progressivement une situation familiale beaucoup plus grave. Le récit se déroule dans le contexte de la crise économique américaine de 2008. L'intrigue repose sur le décalage entre le regard encore insouciant des enfants et les décisions auxquelles leur père est confronté. Une comédie également, Les Vacances de Golo et Richie. Dans ce deuxième opus, le duo prend cette fois la direction de la Camargue avec des jeunes de leur quartier, avec un projet collectif, rénover un bateau afin d'offrir des vacances à d'autres enfants. Leur séjour en Camargue prend cependant une direction plus compliquée lorsque Richie, qui vit avec un trouble du spectre de l'autisme, cherche davantage...

0: d'indépendance et s'éloigne peu à peu de Golo.
1: On part, Sainte-Marie-de-la-Mer. Dans 10 jours, on prendra les enfants du quartier. Ils vont venir avec nous, on va les faire kiffer.
2: Le bateau, on va le mettre en vente aux enchères. Et avec l'argent, on fera partir des enfants qui n'ont pas les moyens d'aller en vacances.
1: Ouais. Faut faire le masticage, pour reboucher les trous, pour mettre le vernis, pour mettre la peinture.
0: Une nouvelle aventure qui prolonge le récit construit autour du duo. Voilà pour les sorties ciné de la semaine. On se retrouve la semaine prochaine.
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4: Bonsoir à tous. Les feux de forêt s'intensifient. La préfecture de Gironde annonce que 150 hectares ont déjà brûlé dans l'incendie en cours sur le secteur de Somos et le Porge. 150 hectares partis également en fumée dans le massif de Bois Noir dans les Hautes-Alpes. Et dans le Var, les pompiers luttent toujours contre les reprises de feux permanentes. Un hommage sera d'ailleurs rendu demain à Saint-Médard-en-Jalles, près de Bordeaux, aux deux sapeurs-pompiers qui ont perdu la vie en intervention. La cérémonie se tiendra sur le parvis de l'hôtel de ville. Monique Barbu reste finalement ministre de la transition écologique après avoir envisagé de démissionner en réaction à la loi.

été découvert enfermé dans une voiture dans un garage lors d'un contrôle de la PMI. Elle et deux assistantes maternelles qui n'étaient autorisées à accueillir que 4 enfants ont été mises en examen et seront jugées en septembre pour mise en danger de mineurs. À l'international, Donald Trump a menacé l'Iran de frapper des ponts et des centrales électriques si de nouveaux navires étaient attaqués dans le détroit d'Ormuz. Conséquence directe de ces tensions en France, la hausse des prix du pétrole. Total Energy a donc réagi et rétabli le plafonnement de ses carburants. L'essence sera vendue au maximum 1,99€ le litre et le diesel 2,25€, et ce dans toutes les stations-service. On poursuit avec le FMI qui appelle la France à engager un assainissement budgétaire crédible afin de ramener le déficit public sous les 3% du PIB d'ici 2029. L'institution estime que les efforts actuels sont insuffisants et recommande de nouvelles économies. Et enfin, du sport et du cyclisme, Jasper Philipsen s'est imposé sur la 17e étape du Tour de France en devançant au sprint Mauro Schmidt et Olaf Koil, ses compagnons d'échappée. Tadej Pogacar reste en jaune. Voilà pour l'essentiel de l'actualité. Je vous souhaite une excellente soirée à notre écoute.

0: côté de Lille. Il fera 26 à Metz et 28 à Paris. Et côté ciel, c'est du soleil qui est attendu sur l'ensemble du territoire, excepté dans le nord où quelques nuages sont annoncés.
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2: Bonjour à toutes et à tous, on débute avec du cyclisme et la démonstration de Remco Evenepoel hier lors du contre-la-montre entre Evian et Thonon-les-Bains. Déjà vainqueur au plateau de Solaison, dimanche, le Belge de la Bora-Hansgrohe récidivé en s'imposant avec 28 secondes d'avance sur Tadej Pogacar et plus d'une minute sur le troisième Mathias Kelmoser. Paul Sexas a terminé quatrième à 1 minute 16 du vainqueur. Au classement général, Tadej Pogacar mène toujours la danse avec 4 minutes 32 d'avance sur Evenepoel, 6 minutes 51 sur son coéquipier Isaac Del Toro et plus de 7 minutes sur Paul Sexas, quatrième au classement général. Notez que deux autres Français sont dans le top 10, Lenny Martinez est septième et Jordan Zegat neuvième à 22 minutes de Pogacar. Et ce mercredi, 174 km 700 attendent les coureurs entre Chambéry et Voiron en Isère. Ils passeront par quatre cols classés en quatrième et troisième catégorie autour de Chambéry, notamment le col des Prés le plus relevé de la journée après 45 km à 6,8% de moyenne sur 3 500 km de long. Le reste de l'étape sera plat jusqu'à Voiron avec une étape qui devrait convenir aux puncheurs. En football, on y voit plus clair. Trois jours après la finale de la Coupe du Monde remportée par l'Espagne, le milieu argentin Leandro Paredes n'a donc pas reçu de carton rouge après la rencontre pour son altercation avec plusieurs joueurs espagnols. Contrairement à ce qui avait été annoncé, c'est une erreur de saisie qui a été commise, indique la FIFA, après avoir nommé un procureur chargé des questions disciplinaires et éthiques lundi. Affaire à suivre. Et puis les contours du futur staff de Zinedine Zidane à la tête des Bleus se dessinent. L'ancien entraîneur du Real Madrid devrait arriver avec son fidèle adjoint David Bettoni. Fabien Barthez pourrait être l'entraîneur des gardiens, même s'il ne dispose pas encore du diplôme nécessaire. Grégory Dupont, déjà passé par le staff de Didier Deschamps, devrait devenir préparateur physique des Bleus. Et puis en tennis, plusieurs Français sur les courses ce mercredi un peu partout en Europe. C'est le cas d'Arthur Rinderknecht qui affronte l'Argentin Baez au deuxième tour de l'ATP 250 de Kitzbühel, tout comme Quentin Alice qui sera opposé au monégasque Valentin Vachereau. Voilà, c'est la fin de ce flash. Très belle journée de sport.
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7: Bonsoir à tous. Les feux de forêt s'intensifient. La préfecture de Gironde annonce que 150 hectares ont déjà brûlé dans l'incendie en cours sur le secteur de Somos et le Porge. 150 hectares partis également en fumée dans le massif de Bois Noir dans les Hautes-Alpes. Et dans le Var, les pompiers luttent toujours contre les reprises de feux permanentes. Un hommage sera d'ailleurs rendu demain à Saint-Médard-en-Jalles, près de Bordeaux, aux deux sapeurs-pompiers qui ont perdu la vie en intervention. La cérémonie se tiendra sur le parvis de l'hôtel de ville. Monique Barbu reste finalement ministre de la transition écologique après avoir envisagé de démissionner en réaction.

0: été découvert enfermé dans une voiture dans un garage lors d'un contrôle de la PMI. Elle et deux assistantes maternelles qui n'étaient autorisées à accueillir que 4 enfants ont été mises en examen et seront jugées en septembre pour mise en danger de mineurs. À l'international, Donald Trump a menacé l'Iran de frapper des ponts et des centrales électriques si de nouveaux navires étaient attaqués dans le détroit d'Ormuz. Conséquence directe de ces tensions en France, la hausse des prix du pétrole. Total Energy a donc réagi et rétabli le plafonnement de ses carburants. L'essence sera vendue au maximum 1,99€ le litre et le diesel 2,25€, et ce dans toutes les stations-service. On poursuit avec le FMI qui appelle la France à engager un assainissement budgétaire crédible afin de ramener le déficit public sous les 3% du PIB d'ici 2029. L'institution estime que les efforts actuels sont insuffisants et recommande de nouvelles économies. Et enfin, du sport et du cyclisme, Jasper Philipsen s'est imposé sur la 17e étape du Tour de France en devançant au sprint Mauro Schmidt et Olaf Koil, ses compagnons d'échappée. Tadej Pogacar reste en jaune. Et voilà pour l'essentiel de l'actualité. Je vous souhaite une excellente soirée. À notre écoute.
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2: Bonjour à toutes et à tous, on débute avec du cyclisme et la démonstration de Remco Evenepoel hier lors du contre-la-montre entre Evian et Thonon-les-Bains. Déjà vainqueur au plateau de Solaison, dimanche, le Belge de la Borans-Broad récidivé en s'imposant avec 28 secondes d'avance sur Tadej Pogacar et plus d'une minute sur le troisième Mathias Kielmose. Paul Sexa s'est terminé quatrième à 1 minute 16 du vainqueur. Au classement général, Tadej Pogacar mène toujours la danse avec 4 minutes 32 d'avance sur Evenepoel, 6 minutes 51 sur son coéquipier Isaac Del Toro et plus de 7 minutes sur Paul Sexas, quatrième au classement général. Notez que deux autres Français sont dans le top 10, Lenny Martinez est septième et Jordan Zegut neuvième à 22 minutes de Pogacar. Et ce mercredi, 174 700 km attendent les coureurs entre Chambéry et Voiron en Isère. Ils passeront par quatre cols classés en quatrième et troisième catégorie autour de Chambéry, notamment le col des Prés le plus relevé de la journée après 45 km à 6,8% de moyenne sur 3 500 km de long. Le reste de l'étape sera plat jusqu'à Voiron avec une étape qui devrait convenir aux puncheurs. En football, on y voit plus clair. Trois jours après la finale de la Coupe du Monde remportée par l'Espagne, le milieu argentin Leandro Paredes n'a donc pas reçu de carton rouge après la rencontre pour son altercation avec plusieurs joueurs espagnols. Contrairement à ce qui avait été annoncé, c'est une erreur de saisie qui a été commise, indique la FIFA, après avoir nommé un procureur chargé des questions disciplinaires et éthiques lundi. Affaire à suivre. Et puis les contours du futur staff de Zinedine Zidane à la tête des Bleus se dessinent. L'ancien entraîneur du Real Madrid devrait arriver avec son fidèle adjoint David Bettoni. Fabien Barthez pourrait être l'entraîneur des gardiens, même s'il ne dispose pas encore du diplôme nécessaire. Grégory Dupont, déjà passé par le staff de Didier Deschamps, devrait devenir préparateur physique des Bleus. Et puis en tennis, plusieurs Français sur les courts ce mercredi un peu partout en Europe. C'est le cas d'Arthur Rinderknecht qui affronte l'Argentin Baez au deuxième tour de l'ATP 250 de Kitzbühel, tout comme Quentin Alice qui sera opposé au monégasque Valentin Vachereau. Voilà, c'est la fin de ce flash. Très belle journée de sport.
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2: Bonsoir Emmanuel Macron n'a pas accepté la démission de Monique Barbu qui a décidé de rester ministre de la transition écologique. Elle avait, rappelons-le, confirmé son désaccord sur la version définitive du projet de loi d'urgence agricole. L'adoption d'une mesure ouvrant la porte à une réintroduction de 2 pesticides controversés avait conduit la ministre à annoncer ce matin son départ. Les cours du pétrole poursuivent leur hausse. Le baril de Brent est passé au-dessus des $95 pour la première fois depuis près de 6 semaines à cause du regain de tension au Moyen-Orient. Peu avant midi, il avait augmenté de 4,41% à $95,02. Son équivalent américain, le baril de West Texas Intermediate pour livraison le même mois a bondi de 4,53% à $88,16. Daniel Siad, soupçonné d'avoir été rabatteur pour le compte de Jeffrey Epstein, a été retrouvé mort lundi à son domicile dans les Hauts-de-Seine. Une enquête en recherche des causes de la mort a été ouverte lundi soir. Le sexagénaire était visé par 5 plaintes pour viol et agression sexuelle. Il était aussi soupçonné d'avoir présenté à Jeffrey Epstein des mannequins qui ont accusé l'homme d'affaires de viol. L'Autorité européenne de sécurité des aliments, l'EFSA, a fortement abaissé la dose journalière admissible d'un polluant éternel omniprésent dans l'eau, le TFA, en raison de ses effets sur une hormone de régulation du métabolisme. Cette décision a été attendue par la Commission européenne et les États membres. Dans le Var, l'incendie qui s'est déclaré mardi à la mi-journée à Pont-Évêque est contenu, mais il reste plusieurs foyers toujours actifs, alimentés par un vent de sud-est. Il a parcouru 2500 hectares, plus d'un millier de sapeurs-pompiers ont été déployés sur place. C'est la fin de ce flash, une bonne fin de journée à toutes et à tous.
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0: Bonsoir à tous. Les feux de forêt s'intensifient. La préfecture de Gironde annonce que 150 hectares ont déjà brûlé dans l'incendie en cours sur le secteur de Somos et le Porge. 150 hectares partis également en fumée dans le massif de Bois-Noir dans les Hautes-Alpes et dans le Var. Les pompiers luttent toujours contre les reprises de feux permanentes. Un hommage sera d'ailleurs rendu demain à Saint-Médard-en-Jalles, près de Bordeaux, aux 2 sapeurs-pompiers qui ont perdu la vie en intervention. La cérémonie se tiendra sur le parvis de l'hôtel de ville. Monique Barbu reste finalement ministre de la transition écologique après avoir envisagé de démissionner en réaction à

0: ont été découverts enfermés dans une voiture dans un garage lors d'un contrôle de la PMI. Elle et deux assistantes maternelles qui n'étaient autorisées à accueillir que 4 enfants ont été mises en examen et seront jugées en septembre pour mise en danger de mineurs. À l'international, Donald Trump a menacé l'Iran de frapper des ponts et des centrales électriques si de nouveaux navires étaient attaqués dans le détroit d'Ormuz. Conséquence directe de ces tensions en France, la hausse des prix du pétrole. Total Energy a donc réagi et rétabli le plafonnement de ses carburants. L'essence sera vendue au maximum 1,99€ le litre et le diesel 2,25€, et ce dans toutes les stations-service. On poursuit avec le FMI qui appelle la France à engager un assainissement budgétaire crédible afin de ramener le déficit public sous les 3% du PIB d'ici 2029. L'institution estime que les efforts actuels sont insuffisants et recommande de nouvelles économies. Et enfin, du sport et du cyclisme, Jasper Philipsen s'est imposé sur la 17e étape du Tour de France en devançant au sprint Mauro Schmidt et Olaf Koil, ses compagnons d'échappée. Tadej Pogacar reste en jaune. Et voilà pour l'essentiel de l'actualité. Je vous souhaite une excellente soirée à notre écoute.
1: 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Bonjour à toutes et à tous, on débute avec du cyclisme et la démonstration de Remco Evenepoel hier lors du contre-la-montre entre Evian et Thonon-les-Bains. Déjà vainqueur au plateau de Solaison, dimanche, le Belge de la Bora-Hansgrohe récidivé en s'imposant avec 28 secondes d'avance sur Tadej Pogacar et plus d'une minute sur le troisième Mathias Kielmose. Paul Sexas a terminé quatrième à 1 minute 16 du vainqueur. Au classement général, Tadej Pogacar mène toujours la danse avec 4 minutes 32 d'avance sur Evenepoel, 6 minutes 51 sur son coéquipier Isaac Del Toro et plus de 7 minutes sur Paul Sexas, quatrième au classement général. Notez que deux autres Français sont dans le top 10, Lenny Martinez est septième et Jordan Zegat, neuvième à 22 minutes de Pogacar. Et ce mercredi, 174 km 700 attendent les coureurs entre Chambéry et Voiron en Isère. Ils passeront par quatre cols classés en quatrième et troisième catégorie autour de Chambéry, notamment le col des Prés le plus relevé de la journée après 45 km à 6,8% de moyenne sur 3 500 km de long. Le reste de l'étape sera plat jusqu'à Voiron avec une étape qui devrait convenir aux punchers. En football, on y voit plus clair. Trois jours après la finale de la Coupe du Monde remportée par l'Espagne, le milieu argentin Leandro Paredes n'a donc pas reçu de carton rouge après la rencontre pour son altercation avec plusieurs joueurs espagnols. Contrairement à ce qui avait été annoncé, c'est une erreur de saisie qui a été commise, indique la FIFA, après avoir nommé un procureur chargé des questions disciplinaires et éthiques lundi. Affaire à suivre. Et puis les contours du futur staff de Zinedine Zidane à la tête des Bleus se dessinent. L'ancien entraîneur du Real Madrid devrait arriver avec son fidèle adjoint David Bettoni. Fabien Barthez pourrait être l'entraîneur des gardiens, même s'il ne dispose pas encore du diplôme nécessaire. Grégory Dupont, déjà passé par le staff de Didier Deschamps, devrait devenir préparateur physique des Bleus. Et puis en tennis, plusieurs Français sur les courses ce mercredi un peu partout en Europe. C'est le cas d'Arthur Rinderknecht qui affronte l'Argentin Baez au deuxième tour de l'ATP 250 de Kitzbühel, tout comme Quentin Alice qui sera opposé au monégasque Valentin Vachereau. Voilà, c'est la fin de ce flash. Très belle journée de sport.
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7: Bonsoir Emmanuel Macron n'a pas accepté la démission de Monique Barbu qui a décidé de rester ministre de la transition écologique. Elle avait, rappelons-le, confirmé son désaccord sur la version définitive du projet de loi d'urgence agricole. L'adoption d'une mesure ouvrant la porte à une réintroduction de 2 pesticides controversés avait conduit la ministre à annoncer ce matin son départ. Les cours du pétrole poursuivent leur hausse. Le baril de Brent est passé au-dessus des 95$ pour la première fois depuis près de 6 semaines à cause du regain de tension au Moyen-Orient. Peu avant midi, il avait augmenté de 4,41% à 95,02$. Son équivalent américain, le baril de West Texas Intermediate pour livraison le même mois, a bondi de 4,53% à 88,16$. Daniel Syad, soupçonné d'avoir été rabatteur pour le compte de Jeffrey Epstein, a été retrouvé mort lundi à son domicile dans les Hauts-de-Seine. Une enquête en recherche des causes de la mort a été ouverte lundi soir. Le sexagénaire était visé par 5 plaintes pour viol et agression sexuelle. Il était aussi soupçonné d'avoir présenté à Jeffrey Epstein des mannequins qui ont accusé l'homme d'affaires de viol. L'autorité européenne de sécurité des aliments, l'EFSA, a fortement abaissé la dose journalière admissible d'un polluant éternel omniprésent dans l'eau, le TFA, en raison de ses effets sur une hormone de régulation du métabolisme. Cette décision a été attendue par la Commission européenne et les États membres. Dans le Var, l'incendie qui s'est déclaré mardi à la mi-journée à Pont-Évêque est contenu, mais il reste plusieurs foyers toujours actifs, alimentés par un vent de sud-est. Il a parcouru 2500 hectares. Plus d'un millier de sapeurs-pompiers ont été déployés sur place. C'est la fin de ce flash, une bonne fin de journée à toutes et à tous.
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0: Bonsoir à tous. Les feux de forêt s'intensifient. La préfecture de Gironde annonce que 150 hectares ont déjà brûlé dans l'incendie en cours sur le secteur de Somos et le Porge. 150 hectares partis également en fumée dans le massif de Bois Noir dans les Hautes-Alpes. Et dans le Var, les pompiers luttent toujours contre les reprises de feux permanentes. Un hommage sera d'ailleurs rendu demain à Saint-Médard-en-Jalles, près de Bordeaux, aux 2 sapeurs-pompiers qui ont perdu la vie en intervention. La cérémonie se tiendra sur le parvis de l'hôtel de ville. Monique Barbu reste finalement ministre de la transition écologique après avoir envisagé de démissionner en réaction.

0: été découvert enfermé dans une voiture dans un garage lors d'un contrôle de la PMI. Elle et deux assistantes maternelles qui n'étaient autorisées à accueillir que 4 enfants ont été mises en examen et seront jugées en septembre pour mise en danger de mineurs. À l'international, Donald Trump a menacé l'Iran de frapper des ponts et des centrales électriques si de nouveaux navires étaient attaqués dans le détroit d'Ormuz. Conséquence directe de ces tensions en France, la hausse des prix du pétrole. Total Energy a donc réagi et rétabli le plafonnement de ses carburants. L'essence sera vendue au maximum 1,99€ le litre et le diesel 2,25€, et ce dans toutes les stations-service. On poursuit avec le FMI qui appelle la France à engager un assainissement budgétaire crédible afin de ramener le déficit public sous les 3% du PIB d'ici 2029. L'institution estime que les efforts actuels sont insuffisants et recommande de nouvelles économies. Et enfin, du sport et du cyclisme, Jasper Philipsen s'est imposé sur la 17e étape du Tour de France en devançant au sprint Mauro Schmidt et Olaf Koil, ses compagnons d'échappée. Tadej Pogacar reste en jaune. Et voilà pour l'essentiel de l'actualité. Je vous souhaite une excellente soirée. À notre écoute.
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2: Bonjour à toutes et à tous, on débute avec du cyclisme et la démonstration de Remco Evenepoel hier lors du contre-la-montre entre Evian et Thonon-les-Bains. Déjà vainqueur au plateau de Solaison, dimanche, le Belge de la Borans-Broad récidivé en s'imposant avec 28 secondes d'avance sur Tadej Pogacar et plus d'une minute sur le troisième Mathias Kielmose. Paul Sexa s'est terminé quatrième à 1 minute 16 du vainqueur. Au classement général, Tadej Pogacar mène toujours la danse avec 4 minutes 32 d'avance sur Evenepoel, 6 minutes 51 sur son coéquipier Isaac Del Toro et plus de 7 minutes sur Paul Sexas, quatrième au classement général. Notez que deux autres Français sont dans le top 10, Lenny Martinez est septième et Jordan Zegut neuvième à 22 minutes de Pogacar. Et ce mercredi, 174 700 km attendent les coureurs entre Chambéry et Voiron en Isère. Ils passeront par quatre cols classés en quatrième et troisième catégorie autour de Chambéry, notamment le col des Prés le plus relevé de la journée après 45 km à 6,8% de moyenne sur 3 500 km de long. Le reste de l'étape sera plat jusqu'à Voiron avec une étape qui devrait convenir aux puncheurs. En football, on y voit plus clair. Trois jours après la finale de la Coupe du Monde remportée par l'Espagne, le milieu argentin Leandro Paredes n'a donc pas reçu de carton rouge après la rencontre pour son altercation avec plusieurs joueurs espagnols. Contrairement à ce qui avait été annoncé, c'est une erreur de saisie qui a été commise, indique la FIFA, après avoir nommé un procureur chargé des questions disciplinaires et éthiques lundi. Affaire à suivre. Et puis les contours du futur staff de Zinedine Zidane à la tête des Bleus se dessinent. L'ancien entraîneur du Real Madrid devrait arriver avec son fidèle adjoint David Bettoni. Fabien Barthez pourrait être l'entraîneur des gardiens, même s'il ne dispose pas encore du diplôme nécessaire. Grégory Dupont, déjà passé par le staff de Didier Deschamps, devrait devenir préparateur physique des Bleus. Et puis en tennis, plusieurs Français sur les courts ce mercredi un peu partout en Europe. C'est le cas d'Arthur Rinderknecht qui affronte l'Argentin Baez au deuxième tour de l'ATP 250 de Kitzbühel, tout comme Quentin Alice qui sera opposé au monégasque Valentin Vachereau. Voilà, c'est la fin de ce flash. Très belle journée de sport.
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2: Bonsoir Emmanuel Macron n'a pas accepté la démission de Monique Barbu qui a décidé de rester ministre de la transition écologique. Elle avait, rappelons-le, confirmé son désaccord sur la version définitive du projet de loi d'urgence agricole. L'adoption d'une mesure ouvrant la porte à une réintroduction de 2 pesticides controversés avait conduit la ministre à annoncer ce matin son départ. Les cours du pétrole poursuivent leur hausse. Le baril de Brent est passé au-dessus des $95 pour la première fois depuis près de 6 semaines à cause du regain de tension au Moyen-Orient. Peu avant midi, il avait augmenté de 4,41% à $95.02. Son équivalent américain, le baril de West Texas Intermediate pour livraison le même mois a bondi de 4,53% à $88.16. Daniel Siad, soupçonné d'avoir été rabatteur pour le compte de Jeffrey Epstein, a été retrouvé mort lundi à son domicile dans les Hauts-de-Seine. Une enquête en recherche des causes de la mort a été ouverte lundi soir. Le sexagénaire était visé par 5 plaintes pour viol et agression sexuelle. Il était aussi soupçonné d'avoir présenté à Jeffrey Epstein des mannequins qui ont accusé l'homme d'affaires de viol. L'Autorité européenne de sécurité des aliments, l'EFSA, a fortement abaissé la dose journalière admissible d'un polluant éternel omniprésent dans l'eau, le TFA, en raison de ses effets sur une hormone de régulation du métabolisme. Cette décision a été attendue par la Commission européenne et les États membres. Dans le Var, l'incendie qui s'est déclaré mardi à la mi-journée à Pont-Évêque est contenu, mais il reste plusieurs foyers toujours actifs, alimentés par un vent de sud-est. Il a parcouru 2500 hectares, plus d'un millier de sapeurs-pompiers ont été déployés sur place. C'est la fin de ce flash, une bonne fin de journée à toutes et à tous.
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0: Bonsoir à tous. Les feux de forêt s'intensifient. La préfecture de Gironde annonce que 150 hectares ont déjà brûlé dans l'incendie en cours sur le secteur de Somos et le Porge. 150 hectares partis également en fumée dans le massif de Bois Noir dans les Hautes-Alpes. Et dans le Var, les pompiers luttent toujours contre les reprises de feux permanentes. Un hommage sera d'ailleurs rendu demain à Saint-Médard-en-Jalles, près de Bordeaux, aux 2 sapeurs-pompiers qui ont perdu la vie en intervention. La cérémonie se tiendra sur le parvis de l'hôtel de ville. Monique Barbu reste finalement ministre de la transition écologique après avoir envisagé de démissionner en réaction.

0: été découvert enfermé dans une voiture dans un garage lors d'un contrôle de la PMI. Elle et deux assistantes maternelles qui n'étaient autorisées à accueillir que 4 enfants ont été mises en examen et seront jugées en septembre pour mise en danger de mineurs. À l'international, Donald Trump a menacé l'Iran de frapper des ponts et des centrales électriques si de nouveaux navires étaient attaqués dans le détroit d'Ormuz. Conséquence directe de ces tensions en France, la hausse des prix du pétrole. Total Energy a donc réagi et rétabli le plafonnement de ses carburants. L'essence sera vendue au maximum 1,99€ le litre et le diesel 2,25€, et ce dans toutes les stations-service. On poursuit avec le FMI qui appelle la France à engager un assainissement budgétaire crédible afin de ramener le déficit public sous les 3% du PIB d'ici 2029. L'institution estime que les efforts actuels sont insuffisants et recommande de nouvelles économies. Et enfin, du sport et du cyclisme, Jasper Philipsen s'est imposé sur la 17e étape du Tour de France en devançant au sprint Mauro Schmidt et Olaf Koil, ses compagnons d'échappée. Tadej Pogacar reste en jaune. Et voilà pour l'essentiel de l'actualité. Je vous souhaite une excellente soirée à notre écoute.
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2: Bonjour à toutes et à tous, on débute avec du cyclisme et la démonstration de Remco Evenepoel hier lors du contre-la-montre entre Evian et Thonon-les-Bains. Déjà vainqueur au plateau de Solaison, dimanche, le Belge de la Brabantse récidivé en s'imposant avec 28 secondes d'avance sur Tadej Pogacar et plus d'une minute sur le troisième Mathias Kielmose. Paul Sexas a terminé quatrième à 1 minute 16 du vainqueur. Au classement général, Tadej Pogacar mène toujours la danse avec 4 minutes 32 d'avance sur Evenepoel, 6 minutes 51 sur son coéquipier Isaac Del Toro et plus de 7 minutes sur Paul Sexas, quatrième au classement général. Notez que deux autres Français sont dans le top 10, Lenny Martinez est septième et Jordan Zegat, neuvième à 22 minutes de Pogacar. Et ce mercredi, 174 km 700 attendent les coureurs entre Chambéry et Voiron en Isère. Ils passeront par quatre cols classés en quatrième et troisième catégorie autour de Chambéry, notamment le col des Prés le plus relevé de la journée après 45 km à 6,8% de moyenne sur 3 500 km de long. Le reste de l'étape sera plat jusqu'à Voiron avec une étape qui devrait convenir aux punchers. En football, on y voit plus clair. Trois jours après la finale de la Coupe du Monde remportée par l'Espagne, le milieu argentin Leandro Paredes n'a donc pas reçu de carton rouge après la rencontre pour son altercation avec plusieurs joueurs espagnols. Contrairement à ce qui avait été annoncé, c'est une erreur de saisie qui a été commise, indique la FIFA, après avoir nommé un procureur chargé des questions disciplinaires et éthiques lundi. Affaire à suivre. Et puis les contours du futur staff de Zinedine Zidane à la tête des Bleus se dessinent. L'ancien entraîneur du Real Madrid devrait arriver avec son fidèle adjoint David Bettoni. Fabien Barthez pourrait être l'entraîneur des gardiens, même s'il ne dispose pas encore du diplôme nécessaire. Grégory Dupont, déjà passé par le staff de Didier Deschamps, devrait devenir préparateur physique des Bleus. Et puis en tennis, plusieurs Français sur les courses ce mercredi un peu partout en Europe. C'est le cas d'Arthur Rinderknecht qui affronte l'Argentin Baez au deuxième tour de l'ATP 250 de Kitzbühel, tout comme Quentin Alice qui sera opposé au monégasque Valentin Vachereau. Voilà, c'est la fin de ce flash. Très belle journée de sport.
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4: Minute 30.
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2: Bonsoir Emmanuel Macron n'a pas accepté la démission de Monique Barbu qui a décidé de rester ministre de la transition écologique. Elle avait, rappelons-le, confirmé son désaccord sur la version définitive du projet de loi d'urgence agricole. L'adoption d'une mesure ouvrant la porte à une réintroduction de 2 pesticides controversés avait conduit la ministre à annoncer ce matin son départ. Les cours du pétrole poursuivent leur hausse. Le baril de Brent est passé au-dessus des 95$ pour la première fois depuis près de 6 semaines à cause du regain de tension au Moyen-Orient. Peu avant midi, il avait augmenté de 4,41% à 95,02$. Son équivalent américain, le baril de West Texas Intermediate pour livraison le même mois a bondi de 4,53% à 88,16$. Daniel Syad, soupçonné d'avoir été rabatteur pour le compte de Jeffrey Epstein, a été retrouvé mort lundi à son domicile dans les Hauts-de-Seine. Une enquête en recherche des causes de la mort a été ouverte lundi soir. Le sexagénaire était visé par 5 plaintes pour viol et agression sexuelle. Il était aussi soupçonné d'avoir présenté à Jeffrey Epstein des mannequins qui ont accusé l'homme d'affaires de viol. L'autorité européenne de sécurité des aliments, l'EFSA, a fortement abaissé la dose journalière admissible d'un polluant éternel omniprésent dans l'eau, le TFA, en raison de ses effets sur une hormone de régulation du métabolisme. Cette décision a été attendue par la Commission européenne et les États membres. Dans le Var, l'incendie qui s'est déclaré mardi à la mi-journée à Pontévez est contenu, mais il reste plusieurs foyers toujours actifs, alimentés par un vent de sud-est. Il a parcouru 2500 hectares, plus d'un millier de sapeurs-pompiers ont été déployés sur place. C'est la fin de ce flash, une bonne fin de journée à toutes et à tous.
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0: Bonsoir à tous. Les feux de forêt s'intensifient. La préfecture de Gironde annonce que 150 hectares ont déjà brûlé dans l'incendie en cours sur le secteur de Somos et le Porge. 150 hectares partis également en fumée dans le massif de Bois-Noir dans les Hautes-Alpes. Et dans le Var, les pompiers luttent toujours contre les reprises de feu permanentes. Un hommage sera d'ailleurs rendu demain à Saint-Médard-en-Jalles, près de Bordeaux, aux 2 sapeurs-pompiers qui ont perdu la vie en intervention. La cérémonie se tiendra sur le parvis de l'hôtel de ville. Monique Barbu reste finalement ministre de la transition écologique après avoir envisagé de démissionner.

0: été découvert enfermé dans une voiture dans un garage lors d'un contrôle de la PMI. Les deux assistantes maternelles qui n'étaient autorisées à accueillir que 4 enfants ont été mises en examen et seront jugées en septembre pour mise en danger de mineurs. À l'international, Donald Trump a menacé l'Iran de frapper des ponts et des centrales électriques si de nouveaux navires étaient attaqués dans le détroit d'Ormuz. Conséquence directe de ces tensions en France, la hausse des prix du pétrole. Total Energy a donc réagi et rétabli le plafonnement de ses carburants. L'essence sera vendue au maximum 1,99€ le litre et le diesel 2,25€, et ce dans toutes les stations-service. On poursuit avec le FMI qui appelle la France à engager un assainissement budgétaire crédible afin de ramener le déficit public sous les 3% du PIB d'ici 2029. L'institution estime que les efforts actuels sont insuffisants et recommande de nouvelles économies. Et enfin, du sport et du cyclisme, Jasper Philipsen s'est imposé sur la 17e étape du Tour de France en devançant au sprint Mauro Schmidt et Olaf Koil, ses compagnons d'échappée. Tadej Pogacar reste en jaune. Et voilà pour l'essentiel de l'actualité. Je vous souhaite une excellente soirée à notre écoute.
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2: Bonjour à toutes et à tous, on débute avec du cyclisme et la démonstration de Remco Evenepoel hier lors du contre-la-montre entre Evian et Thonon-les-Bains. Déjà vainqueur au plateau de Solaison, dimanche, le Belge de la Bora-Hansgrohe récidivé en s'imposant avec 28 secondes d'avance sur Tadej Pogacar et plus d'une minute sur le troisième Mathias Kielmose. Paul Sexas a terminé quatrième à 1 minute 16 du vainqueur. Au classement général, Tadej Pogacar mène toujours l'avance avec 4 minutes 32 d'avance sur Evenepoel, 6 minutes 51 sur son coéquipier Isaac Del Toro et plus de 7 minutes sur Paul Sexas, quatrième au classement général. Notez que deux autres Français sont dans le top 10, Lenny Martinez est septième et Jordan Zegut neuvième à 22 minutes de Pogacar. Et ce mercredi, 174 km 700 attendent les coureurs entre Chambéry et Voiron en Isère. Ils passeront par quatre cols classés en quatrième et troisième catégorie autour de Chambéry, notamment le col des Prés le plus relevé de la journée après 45 km à 6,8% de moyenne sur 3 500 km de long. Le reste de l'étape sera plat jusqu'à Voiron avec une étape qui devrait convenir aux puncheurs. En football, on y voit plus clair. Trois jours après la finale de la Coupe du Monde remportée par l'Espagne, le milieu argentin Leandro Paredes n'a donc pas reçu de carton rouge après la rencontre pour son altercation avec plusieurs joueurs espagnols. Contrairement à ce qui avait été annoncé, c'est une erreur de saisie qui a été commise, indique la FIFA, après avoir nommé un procureur chargé des questions disciplinaires et éthiques lundi. Affaire à suivre. Et puis les contours du futur staff de Zinedine Zidane à la tête des Bleus se dessinent. L'ancien entraîneur du Real Madrid devrait arriver avec son fidèle adjoint David Bettoni. Fabien Barthez pourrait être l'entraîneur des gardiens, même s'il ne dispose pas encore du diplôme nécessaire. Grégory Dupont, déjà passé par le staff de Didier Deschamps, devrait devenir préparateur physique des Bleus. Et puis en tennis, plusieurs Français sur les courses ce mercredi un peu partout en Europe. C'est le cas d'Arthur Rinderknecht qui affronte l'Argentin Baez au deuxième tour de l'ATP 250 de Kitzbühel, tout comme Quentin Alice qui sera opposé au monégasque Valentin Vachereau. Voilà, c'est la fin de ce flash. Très belle journée de sport.
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2: Bonsoir Emmanuel, Macron n'a pas accepté la démission de Monique Barbu qui a décidé de rester ministre de la transition écologique. Elle avait, rappelons-le, confirmé son désaccord sur la version définitive du projet de loi d'urgence agricole. L'adoption d'une mesure ouvrant la porte à une réintroduction de 2 pesticides controversés avait conduit la ministre à annoncer ce matin son départ. Les cours du pétrole poursuivent leur hausse. Le baril de Brent est passé au-dessus des $95 pour la première fois depuis près de 6 semaines à cause du regain de tension au Moyen-Orient. Peu avant midi, il avait augmenté de 4,41% à $95.02. Son équivalent américain, le baril de West Texas Intermediate pour livraison le même mois, a bondi de 4,53% à $88.16. Daniel Siad, soupçonné d'avoir été rabatteur pour le compte de Jeffrey Epstein, a été retrouvé mort lundi à son domicile dans les Hauts-de-Seine. Une enquête en recherche des causes de la mort a été ouverte lundi soir. Le sexagénaire était visé par 5 plaintes pour viol et agression sexuelle. Il était aussi soupçonné d'avoir présenté à Jeffrey Epstein des mannequins qui ont accusé l'homme d'affaires de viol. L'autorité européenne de sécurité des aliments, l'EFSA, a fortement abaissé la dose journalière admissible d'un polluant éternel omniprésent dans l'eau, le TFA, en raison de ses effets sur une hormone de régulation du métabolisme. Cette décision a été attendue par la Commission européenne et les États membres. Dans le Var, l'incendie qui s'est déclaré mardi à la mi-journée à Pont-Évêque est contenu, mais il reste plusieurs foyers toujours actifs, alimentés par un vent de sud-est. Il a parcouru 2500 hectares, plus d'un millier de sapeurs-pompiers ont été déployés sur place. C'est la fin de ce flash, une bonne fin de journée à toutes et à tous.
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0: Bonsoir à tous. Les feux de forêt s'intensifient. La préfecture de Gironde annonce que 150 hectares ont déjà brûlé dans l'incendie en cours sur le secteur de Somos et le Porge. 150 hectares partis également en fumée dans le massif de Bois Noir dans les Hautes-Alpes. Et dans le Var, les pompiers luttent toujours contre les reprises de feux permanentes. Un hommage sera d'ailleurs rendu demain à Saint-Médard-en-Jalles, près de Bordeaux, aux 2 sapeurs-pompiers qui ont perdu la vie en intervention. La cérémonie se tiendra sur le parvis de l'hôtel de ville. Monique Barbu reste finalement ministre de la transition écologique après avoir envisagé de démissionner en réaction.

0: été découvert enfermé dans une voiture dans un garage lors d'un contrôle de la PMI. Elle et deux assistantes maternelles qui n'étaient autorisées à accueillir que 4 enfants ont été mises en examen et seront jugées en septembre pour mise en danger de mineurs. À l'international, Donald Trump a menacé l'Iran de frapper des ponts et des centrales électriques si de nouveaux navires étaient attaqués dans le détroit d'Ormuz. Conséquence directe de ces tensions en France, la hausse des prix du pétrole. Total Energy a donc réagi et rétabli le plafonnement de ses carburants. L'essence sera vendue au maximum 1,99€ le litre et le diesel 2,25€, et ce dans toutes les stations-service. On poursuit avec le FMI qui appelle la France à engager un assainissement budgétaire crédible afin de ramener le déficit public sous les 3% du PIB d'ici 2029. L'institution estime que les efforts actuels sont insuffisants et recommande de nouvelles économies. Et enfin, du sport et du cyclisme, Jasper Philipsen s'est imposé sur la 17e étape du Tour de France en devançant au sprint Mauro Schmidt et Olaf Koil, ses compagnons d'échappée. Tadej Pogacar reste en jaune. Et voilà pour l'essentiel de l'actualité. Je vous souhaite une excellente soirée à notre écoute.
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2: Bonjour à toutes et à tous, on débute avec du cyclisme et la démonstration de Remco Evenepoel hier lors du contre-la-montre entre Evian et Thonon-les-Bains. Déjà vainqueur au plateau de Solaison, dimanche, le Belge de la Brabantse récidivé en s'imposant avec 28 secondes d'avance sur Tadej Pogacar et plus d'une minute sur le troisième Mathias Kielmose. Paul Sexas a terminé quatrième à 1 minute 16 du vainqueur. Au classement général, Tadej Pogacar mène toujours la danse avec 4 minutes 32 d'avance sur Evenepoel, 6 minutes 51 sur son coéquipier Isaac Del Toro et plus de 7 minutes sur Paul Sexas, quatrième au classement général. Notez que deux autres Français sont dans le top 10, Lenny Martinez est 7e et Jordan Zegat 9e à 22 minutes de Pogacar. Et ce mercredi, 174 km 700 attendent les coureurs entre Chambéry et Voiron en Isère. Ils passeront par 4 cols classés en 4e et 3e catégorie autour de Chambéry, notamment le col des Prés le plus relevé de la journée après 45 km à 6,8% de moyenne sur 3 500 km de long. Le reste de l'étape sera plat jusqu'à Voiron avec une étape qui devrait convenir aux punchers. En football, on y voit plus clair. 3 jours après la finale de la Coupe du Monde remportée par l'Espagne, le milieu argentin Leandro Paredes n'a donc pas reçu de carton rouge après la rencontre pour son altercation avec plusieurs joueurs espagnols. Contrairement à ce qui avait été annoncé, c'est une erreur de saisie qui a été commise, indique la FIFA, après avoir nommé un procureur chargé des questions disciplinaires et éthiques lundi. Affaire à suivre. Et puis les contours du futur staff de Zinedine Zidane à la tête des Bleus se dessinent. L'ancien entraîneur du Real Madrid devrait arriver avec son fidèle adjoint David Bettoni. Fabien Barthez pourrait être l'entraîneur des gardiens, même s'il ne dispose pas encore du diplôme nécessaire. Grégory Dupont, déjà passé par le staff de Didier Deschamps, devrait devenir préparateur physique des Bleus. Et puis en tennis, plusieurs Français sur les courses ce mercredi un peu partout en Europe. C'est le cas d'Arthur Rinderknecht qui affronte l'Argentin Baez au deuxième tour de l'ATP 250 de Kitzbühel, tout comme Quentin Alice qui sera opposé au monégasque Valentin Vachereau. Voilà, c'est la fin de ce flash. Très belle journée de sport.
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4: Bonsoir, Emmanuel Macron n'a pas accepté la démission de Monique Barbu, qui a décidé de rester ministre de la Transition écologique. Elle avait, rappelons-le, confirmé son désaccord sur la version définitive du projet de loi d'urgence agricole. L'adoption d'une mesure ouvrant la porte à une réintroduction de 2 pesticides controversés avait conduit la ministre à annoncer ce matin son départ. Les cours du pétrole poursuivent leur hausse. Le baril de Brent est passé au-dessus des 95$ pour la première fois depuis près de 6 semaines à cause du regain de tension au Moyen-Orient. Peu avant midi, il avait augmenté de 4,41% à 95,02$. Son équivalent américain, le baril de West Texas Intermediate pour livraison le même mois, a bondi de 4,53% à 88,16$. Daniel Siad, soupçonné d'avoir été rabatteur pour le compte de Jeffrey Epstein, a été retrouvé mort lundi à son domicile dans les Hauts-de-Seine. Une enquête en recherche des causes de la mort a été ouverte lundi soir. Le sexagénaire était visé par 5 plaintes pour viol et agression sexuelle. Il était aussi soupçonné d'avoir présenté à Jeffrey Epstein des mannequins qui ont accusé l'homme d'affaires de viol. L'autorité européenne de sécurité

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2: Bonsoir à tous. Les feux de forêt s'intensifient. La préfecture de Gironde annonce que 150 hectares ont déjà brûlé dans l'incendie en cours sur le secteur de Somos et le Porge. 150 hectares partis également en fumée dans le massif de Bois Noir dans les Hautes-Alpes et dans le Var. Les pompiers luttent toujours contre les reprises de feux permanentes. Un hommage sera d'ailleurs rendu demain à Saint-Médard-en-Jalles, près de Bordeaux, aux deux sapeurs-pompiers qui ont perdu la vie en intervention. La cérémonie se tiendra sur le parvis de l'hôtel de ville. Monique Barbu reste finalement ministre de la transition écologique après avoir envisagé de démissionner en réaction à

0: ont été découverts enfermés dans une voiture dans un garage lors d'un contrôle de la PMI. Elle et deux assistantes maternelles qui n'étaient autorisées à accueillir que 4 enfants ont été mises en examen et seront jugées en septembre pour mise en danger de mineurs. À l'international, Donald Trump a menacé l'Iran de frapper des ponts et des centrales électriques si de nouveaux navires étaient attaqués dans le détroit d'Ormuz. Conséquence directe de ces tensions en France, la hausse des prix du pétrole. Total Energy a donc réagi et rétabli le plafonnement de ses carburants. L'essence sera vendue au maximum 1,99€ le litre et le diesel 2,25€, et ce dans toutes les stations-service. On poursuit avec le FMI qui appelle la France à engager un assainissement budgétaire crédible afin de ramener le déficit public sous les 3% du PIB d'ici 2029. L'institution estime que les efforts actuels sont insuffisants et recommande de nouvelles économies. Et enfin, du sport et du cyclisme, Jasper Philipsen s'est imposé sur la 17e étape du Tour de France en devançant au sprint Mauro Schmidt et Olaf Koil, ses compagnons d'échappée. Tadej Pogacar reste en jaune. Et voilà pour l'essentiel de l'actualité. Je vous souhaite une excellente soirée à notre écoute.
1: 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Bonjour à toutes et à tous, on débute avec du cyclisme et la démonstration de Remco Evenepoel hier lors du contre-la-montre entre Evian et Thonon-les-Bains. Déjà vainqueur au plateau de Solaison, dimanche, le Belge de la Bora-Hansgrohe récidivé en s'imposant avec 28 secondes d'avance sur Tadej Pogacar et plus d'une minute sur le troisième Mathias Kielmose. Paul Sexas a terminé quatrième à 1 minute 16 du vainqueur. Au classement général, Tadej Pogacar mène toujours la danse avec 4 minutes 32 d'avance sur Evenepoel, 6 minutes 51 sur son coéquipier Isaac Del Toro et plus de 7 minutes sur Paul Sexas, quatrième au classement général. Notez que deux autres Français sont dans le top 10, Lenny Martinez est septième et Jordan Zegat, neuvième à 22 minutes de Pogacar. Et ce mercredi, 174 km 700 attendent les coureurs entre Chambéry et Voiron en Isère. Ils passeront par quatre cols classés en quatrième et troisième catégorie autour de Chambéry, notamment le col des Prés le plus relevé de la journée après 45 km à 6,8% de moyenne sur 3 500 km de long. Le reste de l'étape sera plat jusqu'à Voiron avec une étape qui devrait convenir aux puncheurs. En football, on y voit plus clair. Trois jours après la finale de la Coupe du Monde remportée par l'Espagne, le milieu argentin Leandro Paredes n'a donc pas reçu de carton rouge après la rencontre pour son altercation avec plusieurs joueurs espagnols. Contrairement à ce qui avait été annoncé, c'est une erreur de saisie qui a été commise, indique la FIFA, après avoir nommé un procureur chargé des questions disciplinaires et éthiques lundi. Affaire à suivre. Et puis les contours du futur staff de Zinedine Zidane à la tête des Bleus se dessinent. L'ancien entraîneur du Real Madrid devrait arriver avec son fidèle adjoint David Bettoni. Fabien Barthez pourrait être l'entraîneur des gardiens, même s'il ne dispose pas encore du diplôme nécessaire. Grégory Dupont, déjà passé par le staff de Didier Deschamps, devrait devenir préparateur physique des Bleus. Et puis en tennis, plusieurs Français sur les courses ce mercredi un peu partout en Europe. C'est le cas d'Arthur Rinderknecht qui affronte l'Argentin Baez au deuxième tour de l'ATP 250 de Kitzbühel, tout comme Quentin Alice qui sera opposé au monégasque Valentin Vachereau. Voilà, c'est la fin de ce flash. Très belle journée de sport.
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4: Bonsoir, Emmanuel Macron n'a pas accepté la démission de Monique Barbu, qui a décidé de rester ministre de la Transition écologique. Elle avait, rappelons-le, confirmé son désaccord sur la version définitive du projet de loi d'urgence agricole. L'adoption d'une mesure ouvrant la porte à une réintroduction de deux pesticides controversés avait conduit la ministre à annoncer ce matin son départ. Les cours du pétrole poursuivent leur hausse. Le baril de Brent est passé au-dessus des 95$ pour la première fois depuis près de 6 semaines à cause du regain de tension au Moyen-Orient. Peu avant midi, il avait augmenté de 4,41% à 95,02$. Son équivalent américain, le baril de West Texas Intermediate pour livraison le même mois, a bondi de 4,53% à 88,16$. Daniel Siad, soupçonné d'avoir été rabatteur pour le compte de Jeffrey Epstein, a été retrouvé mort lundi à son domicile dans les Hauts-de-Seine. Une enquête en recherche des causes de la mort a été ouverte lundi soir. Le sexagénaire était visé par 5 plaintes pour viol et agression sexuelle. Il était aussi soupçonné d'avoir présenté à Jeffrey Epstein des mannequins qui ont accusé l'homme d'affaires de viol. L'autorité européenne de sécurité des aliments, l'EFSA, a fortement abaissé la dose journalière admissible d'un polluant éternel omniprésent dans l'eau, le TFA, en raison de ses effets sur une hormone de régulation du métabolisme. Cette décision a été attendue par la Commission européenne et les États membres. Dans le Var, l'incendie qui s'est déclaré mardi à la mi-journée à Pontévez est contenu, mais il reste plusieurs foyers toujours actifs, alimentés par un vent de sud-est. Il a parcouru 2500 hectares, plus d'un millier de sapeurs-pompiers ont été déployés sur place. C'est la fin de ce flash, une bonne fin de journée à toutes et à tous.
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7: Bonsoir à tous. Les feux de forêt s'intensifient. La préfecture de Gironde annonce que 150 hectares ont déjà brûlé dans l'incendie en cours sur le secteur de Somos et le Porge. 150 hectares partis également en fumée dans le massif de Bois Noir dans les Hautes-Alpes. Et dans le Var, les pompiers luttent toujours contre les reprises de feux permanentes. Un hommage sera d'ailleurs rendu demain à Saint-Médard-en-Jalles, près de Bordeaux, aux deux sapeurs-pompiers qui ont perdu la vie en intervention. La cérémonie se tiendra sur le parvis de l'hôtel de ville. Monique Barbu reste finalement ministre de la Transition écologique après avoir envisagé de démissionner en réaction à la loi d'urgence agricole et à la réintroduction possible de certains pesticides. À la demande d'Emmanuel Macron, elle a accepté de poursuivre sa mission. Dans l'Essonne, 12 enfants âgés de 4 mois à 7 ans ont été découverts enfermés dans une voiture dans un garage lors d'un contrôle de la PMI. Les deux assistantes maternelles qui n'étaient autorisées à accueillir que 4 enfants ont été mises en examen et seront jugées en septembre pour mise en danger de mineurs. À l'international, Donald Trump a menacé l'Iran de frapper des ponts et des centrales électriques si de nouveaux navires étaient attaqués dans le détroit d'Ormuz. La conséquence directe de ces tensions en France, la hausse des prix du pétrole. Total Energy a donc réagi et rétabli le plafonnement de ses carburants. L'essence sera vendue au maximum 1,99€ le litre et le diesel 2,25€, et ce dans toutes les stations-service. On poursuit avec le FMI qui appelle la France France a engagé un assainissement budgétaire crédible afin de ramener le déficit public sous les 3% du PIB d'ici 2029. L'institution estime que les efforts actuels sont insuffisants et recommande de nouvelles économies. Et enfin, du sport et du cyclisme, Jasper Philipsen s'est imposé sur la 17e étape du Tour de France en devançant au sprint Mauro Schmidt et Olaf Koil, ses compagnons d'échappée. Tadej Pogacar reste en jaune. Voilà.

0: toutes et à tous, on débute avec du cyclisme et la démonstration de Remco Evenepoel hier lors du contre-la-montre entre Evian et Thonon-les-Bains. Déjà vainqueur au plateau de Solaison, dimanche, le Belge de la Bora-Hansgrohe récidivé en s'imposant avec 28 secondes d'avance sur Tadej Pogacar et plus d'une minute sur le troisième Mathias Kielmoser. Paul Sexas a terminé quatrième à 1 minute 16 du vainqueur. Au classement général, Tadej Pogacar mène toujours la danse avec 4 minutes 32 d'avance sur Evenepoel, 6 minutes 51 sur son coéquipier Isaac Del Toro et plus de 7 minutes sur Paul Sexas, quatrième au classement général. Notez que deux autres Français sont dans le top 10, Lenny Martinez est septième et Jordan Zegat, neuvième à 22 minutes de Pogacar. Et ce mercredi, 174 700 km attendent les coureurs entre Chambéry et Voiron en Isère. Ils passeront par quatre cols classés en quatrième et troisième catégorie autour de Chambéry, notamment le col des Prés le plus relevé de la journée après 45 km à 6,8% de moyenne sur 3 500 km de long. Le reste de l'étape sera plat jusqu'à Voiron avec une étape qui devrait convenir aux puncheurs. En football, on y voit plus clair. Trois jours après la finale de la Coupe du Monde remportée par l'Espagne, le milieu argentin Leandro Paredes n'a donc pas reçu de carton rouge après la rencontre pour son altercation avec plusieurs joueurs espagnols. Contrairement à ce qui avait été annoncé, c'est une erreur de saisie qui a été commise, indique la FIFA, après avoir nommé un procureur chargé des questions disciplinaires et éthiques lundi. Affaire à suivre. Et puis les contours du futur staff de Zinedine Zidane à la tête des Bleus se dessinent. L'ancien entraîneur du Real Madrid devrait arriver avec son fidèle adjoint David Bettoni. Fabien Barthez pourrait être l'entraîneur des gardiens, même s'il ne dispose pas encore du diplôme nécessaire. Grégory Dupont, déjà passé par le staff de Didier Deschamps, devrait devenir préparateur physique des Bleus. Et puis en tennis, plusieurs Français sur les courses ce mercredi un peu partout en Europe. C'est le cas d'Arthur Rinderknecht qui affronte l'Argentin Baez au deuxième tour de l'ATP 250 de Kitzbühel, tout comme Quentin Alice qui sera opposé au monégasque Valentin Vachereau. Voilà, c'est la fin de ce flash. Très belle journée de sport.
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6: Bonsoir, Emmanuel Macron n'a pas accepté la démission de Monique Barbu qui a décidé de rester ministre de la Transition écologique. Elle avait, rappelons-le, confirmé son désaccord sur la version définitive du projet de loi d'urgence agricole. L'adoption d'une mesure ouvrant la porte à une réintroduction de deux pesticides controversés avait conduit la ministre à annoncer ce matin son départ. Les cours du pétrole poursuivent leur hausse. Le baril de Brent est passé au-dessus des $95 pour la première fois depuis près de 6 semaines à cause du regain de tension au Moyen-Orient. Peu avant midi, il avait augmenté de 4,41% à 95 $1,02. Son équivalent américain, le baril de West Texas Intermediate pour livraison le même mois a bondi de 4,53% à $88,16. Daniel Siad, soupçonné d'avoir été rabatteur pour le compte de Jeffrey Epstein, a été retrouvé mort lundi à son domicile dans les Hauts-de-Seine. Une enquête en recherche des causes de la mort a été ouverte lundi soir. Le sexagénaire était visé par 5 plaintes pour viol et agression sexuelle. Il était aussi soupçonné d'avoir présenté à Jeffrey Epstein des mannequins qui ont accusé l'homme d'affaires de viol. L'Autorité européenne de sécurité des aliments, l'EFSA, a fortement abaissé la dose journalière admissible d'un polluant éternel omniprésent dans l'eau, le TFA, en raison de ses effets sur une hormone de régulation du métabolisme. Cette décision a été attendue par la Commission européenne et les États membres. Dans le Var, l'incendie qui s'est déclaré mardi à la mi-journée à Pont-Évêque est contenu, mais il reste plusieurs foyers toujours actifs, alimentés par un vent de sud-est. Il a parcouru 2500 hectares, plus d'un millier de sapeurs-pompiers ont été déployés sur place. C'est la fin de ce flash, une bonne fin de journée à toutes et à tous.
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8: Bonsoir à tous. Les feux de forêt s'intensifient. La préfecture de Gironde annonce que 150 hectares ont déjà brûlé dans l'incendie en cours sur le secteur de Somos et le Porge. 150 hectares partis également en fumée dans le massif de Bois Noir dans les Hautes-Alpes. Et dans le Var, les pompiers luttent toujours contre les reprises de feux permanentes. Un hommage sera d'ailleurs rendu demain à Saint-Médard-en-Jal, près de Bordeaux, aux deux sapeurs-pompiers qui ont perdu la vie en intervention. La cérémonie se tiendra sur le parvis de l'hôtel de ville. Monique Barbu reste finalement ministre de la Transition écologique après avoir envisagé de démissionner en réaction à la loi d'urgence agricole et à la réintroduction possible de certains pesticides. À la demande d'Emmanuel Macron, elle a accepté de poursuivre sa mission. Dans l'Essonne, 12 enfants âgés de 4 mois à 7 ans ont été découverts enfermés dans une voiture dans un garage lors d'un contrôle de la PMI. Les deux assistantes maternelles qui n'étaient autorisées à accueillir que 4 enfants ont été mises en examen et seront jugées en septembre pour mise en danger de mineurs. À l'international, Donald Trump a menacé l'Iran de frapper des ponts et des centrales électriques si de nouveaux navires étaient attaqués dans le détroit d'Ormuz. La conséquence directe de ces tensions en France, la hausse des prix du pétrole. Total Energy a donc réagi et rétabli le plafonnement de ses carburants. L'essence sera vendue au maximum 1,99€ le litre et le diesel 2,25€, et ce dans toutes les stations-service. On poursuit avec le FMI qui appelle la France à engager un assainissement budgétaire crédible afin de ramener le déficit public sous les 3% du PIB d'ici 2029. L'institution estime que les efforts actuels sont insuffisants et recommande de nouvelles économies. Et enfin, du sport et du cyclisme, Jasper Philipsen s'est imposé sur la 17e étape du Tour de France en devançant au sprint Mauro Schmidt et Olaf Koil, ses compagnons d'échappée. Tadej Pogacar reste en jaune. Et voilà pour l'essentiel de l'actualité. Je vous souhaite une excellente soirée à notre écoute.
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6: Bonjour à toutes et à tous, on débute avec du cyclisme et la démonstration de Remco Evenepoel hier lors du contre-la-montre entre Evian et Thonon-les-Bains. Déjà vainqueur au plateau de Solaison, dimanche, le Belge de la Bora-Hansgrohe récidivé en s'imposant avec 28 secondes d'avance sur Tadej Pogacar et plus d'une minute sur le troisième Mathias Kielmoser. Paul Sexas a terminé quatrième à 1 minute 16 du vainqueur. Au classement général, Tadej Pogacar mène toujours la danse avec 4 minutes 32 d'avance sur Evenepoel, 6 minutes 51 sur son coéquipier Isaac Del Toro et plus de 7 minutes sur Paul Sexas, quatrième au classement général. Notez que deux autres Français sont dans le top 10, Lenny Martinez est septième et Jordan Zegat neuvième à 22 minutes de Pogacar. Et ce mercredi, 174 700 km attendent les coureurs entre Chambéry et Voiron en Isère. Ils passeront par quatre cols classés en quatrième et troisième catégorie autour de Chambéry, notamment le col des Prés le plus relevé de la journée après 45 km à 6,8% de moyenne sur 3 500 km de long. Le reste de l'étape sera plat jusqu'à Voiron avec une étape qui devrait convenir aux puncheurs. En football, on y voit plus clair. Trois jours après la finale de la Coupe du Monde remportée par l'Espagne, le milieu argentin Leandro Paredes n'a donc pas reçu de carton rouge après la rencontre pour son altercation avec plusieurs joueurs espagnols. Contrairement à ce qui avait été annoncé, c'est une erreur de saisie qui a été commise, indique la FIFA, après avoir nommé un procureur chargé des questions disciplinaires et éthiques lundi. Affaire à suivre. Et puis les contours du futur staff de Zinedine Zidane à la tête des Bleus se dessinent. L'ancien entraîneur
0: l'entraîneur du Real Madrid devrait arriver avec son fidèle adjoint David Bettoni. Fabien Barthez pourrait être l'entraîneur des gardiens, même s'il ne dispose pas encore du diplôme nécessaire. Grégory Dupont, déjà passé par le staff de Didier Deschamps, devrait devenir préparateur physique des Bleus. Et puis en tennis, plusieurs Français sur les courses ce mercredi un peu partout en Europe. C'est le cas d'Arthur Rinderknecht qui affronte l'Argentin Baez au deuxième tour de l'ATP 250 de Kitzbühel, tout comme Quentin Alice qui sera opposé au monégasque Valentin Vachereau. Voilà, c'est la fin de ce flash. Très belle journée de sport.
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6: Bonsoir Emmanuel Macron n'a pas accepté la démission de Monique Barbu qui a décidé de rester ministre de la transition écologique. Elle avait, rappelons-le, confirmé son désaccord sur la version définitive du projet de loi d'urgence agricole. L'adoption d'une mesure ouvrant la porte à une réintroduction de deux pesticides controversés avait conduit la ministre à annoncer ce matin son départ. Les cours du pétrole poursuivent leur hausse. Le baril de Brent est passé au-dessus des 95 dollars pour la première fois depuis près de 6 semaines à cause du regain de tension au Moyen-Orient. Peu avant midi, il avait augmenté de 4,41% à 95,02 $, son équivalent américain, le baril de West Texas Intermediate pour livraison le même mois a bondi de 4,53% à 88,16 $. Daniel Siad, soupçonné d'avoir été rabatteur pour le compte de Jeffrey Epstein, a été retrouvé mort lundi à son domicile dans les Hauts-de-Seine. Une enquête en recherche des causes de la mort a été ouverte lundi soir. Le sexagénaire était visé par 5 plaintes pour viol et agression sexuelle. Il était aussi soupçonné d'avoir présenté à Jeffrey Epstein des mannequins qui ont accusé l'homme d'affaires de viol. L'autorité européenne de sécurité des aliments, l'EFSA, a fortement abaissé la dose journalière admissible d'un polluant éternel omniprésent dans l'eau, le TFA, en raison de ses effets sur une hormone de régulation du métabolisme. Cette décision a été attendue par la Commission européenne et les États membres. Dans le Var, l'incendie qui s'est déclaré mardi à la mi-journée à Pont-Évêque est contenu, mais il reste plusieurs foyers toujours actifs, alimentés par un vent de sud-est. Il a parcouru 2500 hectares, plus d'un millier de sapeurs-pompiers ont été déployés sur place. C'est la fin de ce flash, une bonne fin de journée à toutes et à tous.
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8: Bonsoir à tous. Les feux de forêt s'intensifient. La préfecture de Gironde annonce que 150 hectares ont déjà brûlé dans l'incendie en cours sur le secteur de Somos et le Porge. 150 hectares partis également en fumée dans le massif de Bois Noir dans les Hautes-Alpes. Et dans le Var, les pompiers luttent toujours contre les reprises de feu permanentes. Un hommage sera d'ailleurs rendu demain à Saint-Médard-en-Jal, près de Bordeaux, aux deux sapeurs-pompiers qui ont perdu la vie en intervention. La cérémonie se tiendra sur le parvis de l'hôtel de ville. Monique Barbu reste finalement ministre de la transition écologique après avoir envisagé de démissionner en réaction

0: ont été découverts enfermés dans une voiture dans un garage lors d'un contrôle de la PMI. Elle et deux assistantes maternelles qui n'étaient autorisées à accueillir que 4 enfants ont été mises en examen et seront jugées en septembre pour mise en danger de mineurs. À l'international, Donald Trump a menacé l'Iran de frapper des ponts et des centrales électriques si de nouveaux navires étaient attaqués dans le détroit d'Ormuz. La conséquence directe de ces tensions en France, la hausse des prix du pétrole. Total Energy a donc réagi et rétabli le plafonnement de ses carburants. L'essence sera vendue au maximum 1,99€ le litre et le diesel 2,25€, et ce dans toutes les stations-service. On poursuit avec le FMI qui appelle la France à engager un assainissement budgétaire crédible afin de ramener le déficit public sous les 3% du PIB d'ici 2029. L'institution estime que les efforts actuels sont insuffisants et recommande de nouvelles économies. Et enfin, du sport et du cyclisme, Jasper Philipsen s'est imposé sur la 17e étape du Tour de France en devançant au sprint Mauro Schmidt et Olaf Koil, ses compagnons d'échappée. Tadej Pogacar reste en jaune. Et voilà pour l'essentiel de l'actualité. Je vous souhaite une excellente soirée à notre écoute.
1: 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Bonjour à toutes et à tous, on débute avec du cyclisme et la démonstration de Remco Evenepoel hier lors du contre-la-montre entre Evian et Thonon-les-Bains. Déjà vainqueur au plateau de Solaison, dimanche, le Belge de la Bora-Hansgrohe récidivé en s'imposant avec 28 secondes d'avance sur Tadej Pogacar et plus d'une minute sur le troisième Mathias Kielmoser. Paul Sexas a terminé quatrième à 1 minute 16 du vainqueur. Au classement général, Tadej Pogacar mène toujours la danse avec 4 minutes 32 d'avance sur Evenepoel, 6 minutes 51 sur son coéquipier Isaac Del Toro et plus de 7 minutes sur Paul Sexas, quatrième au classement général. Notez que deux autres Français sont dans le top 10, Lenny Martinez est septième et Jordan Zegat, neuvième à 22 minutes de Pogacar. Et ce mercredi, 174 km 700 attendent les coureurs entre Chambéry et Voiron en Isère. Ils passeront par quatre cols classés en quatrième et troisième catégorie autour de Chambéry, notamment le col des Prés le plus relevé de la journée après 45 km à 6,8% de moyenne sur 3 500 km de long. Le reste de l'étape sera plat jusqu'à Voiron avec une étape qui devrait convenir aux puncheurs. En football, on y voit plus clair. Trois jours après la finale de la Coupe du Monde remportée par l'Espagne, le milieu argentin Leandro Paredes n'a donc pas reçu de carton rouge après la rencontre pour son altercation avec plusieurs joueurs espagnols. Contrairement à ce qui avait été annoncé, c'est une erreur de saisie qui a été commise, indique la FIFA, après avoir nommé un procureur chargé des questions disciplinaires et éthiques lundi. Affaire à suivre. Et puis les contours du futur staff de Zinedine Zidane à la tête des Bleus se dessinent. L'ancien entraîneur du Real Madrid devrait arriver avec son fidèle adjoint David Bettoni. Fabien Barthez pourrait être l'entraîneur des gardiens, même s'il ne dispose pas encore du diplôme nécessaire. Grégory Dupont, déjà passé par le staff de Didier Deschamps, devrait devenir préparateur physique des Bleus. Et puis en tennis, plusieurs Français sur les courses ce mercredi un peu partout en Europe. C'est le cas d'Arthur Rinderknecht qui affronte l'Argentin Baez au deuxième tour de l'ATP 250 de Kitzbühel, tout comme Quentin Alice qui sera opposé au monégasque Valentin Vachereau. Voilà, c'est la fin de ce flash. Très belle journée de sport.
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1: Bonsoir Emmanuel Macron n'a pas accepté la démission de Monique Barbu qui a décidé de rester ministre de la transition écologique. Elle avait, rappelons-le, confirmé son désaccord sur la version définitive du projet de loi d'urgence agricole. L'adoption d'une mesure ouvrant la porte à une réintroduction de 2 pesticides controversés avait conduit la ministre à annoncer ce matin son départ. Les cours du pétrole poursuivent leur hausse. Le baril de Brent est passé au-dessus des 95$ pour la première fois depuis près de 6 semaines à cause du regain de tension au Moyen-Orient. Peu avant midi, il avait augmenté de 4,41% à 95,02$. Son équivalent américain, le baril de West Texas Intermediate pour livraison le même mois, a bondi de 4,53% à 88,16$. Daniel Siad, soupçonné d'avoir été rabatteur pour le compte de Jeffrey Epstein, a été retrouvé mort lundi à son domicile dans les Hauts-de-Seine. Une enquête en recherche des causes de la mort a été ouverte lundi soir. Le sexagénaire était visé par 5 plaintes pour viol et agression sexuelle. Il était aussi soupçonné d'avoir présenté à Jeffrey Epstein des mannequins qui ont accusé l'homme d'affaires de viol. L'autorité européenne de sécurité des aliments, l'EFSA, a fortement abaissé la dose journalière admissible d'un polluant éternel omniprésent dans l'eau, le TFA, en raison de ses effets sur une hormone de régulation du métabolisme. Cette décision a été attendue par la Commission européenne et les États membres. Dans le Var, l'incendie qui s'est déclaré mardi à la mi-journée à Pont-Évêque est contenu, mais il reste plusieurs foyers toujours actifs, alimentés par un vent de sud-est. Il a parcouru 2500 hectares, plus d'un millier de sapeurs-pompiers ont été déployés sur place. C'est la fin de ce flash, une bonne fin de journée à toutes et à tous.
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0: Bonsoir à tous. Les feux de forêt s'intensifient. La préfecture de Gironde annonce que 150 hectares ont déjà brûlé dans l'incendie en cours sur le secteur de Somos et le Porge. 150 hectares partis également en fumée dans le massif de Bois Noir dans les Hautes-Alpes. Et dans le Var, les pompiers luttent toujours contre les reprises de feux permanentes. Un hommage sera d'ailleurs rendu demain à Saint-Médard-en-Jal, près de Bordeaux, aux 2 sapeurs-pompiers qui ont perdu la vie en intervention. La cérémonie se tiendra sur le parvis de l'hôtel de ville. Monique Barbu reste finalement ministre de la transition écologique après avoir envisagé de démissionner en réaction à

0: ont été découverts enfermés dans une voiture dans un garage lors d'un contrôle de la PMI. Elle et deux assistantes maternelles qui n'étaient autorisées à accueillir que 4 enfants ont été mises en examen et seront jugées en septembre pour mise en danger de mineurs. À l'international, Donald Trump a menacé l'Iran de frapper des ponts et des centrales électriques si de nouveaux navires étaient attaqués dans le détroit d'Ormuz. La conséquence directe de ces tensions en France, la hausse des prix du pétrole. Total Energy a donc réagi et rétabli le plafonnement de ses carburants. L'essence sera vendue au maximum 1,99€ le litre et le diesel 2,25€, et ce dans toutes les stations-service. On poursuit avec le FMI qui appelle la France à engager un assainissement budgétaire crédible afin de ramener le déficit public sous les 3% du PIB d'ici 2029. L'institution estime que les efforts actuels sont insuffisants et recommande de nouvelles économies. Et enfin, du sport et du cyclisme, Jasper Philipsen s'est imposé sur la 17e étape du Tour de France en devançant au sprint Mauro Schmidt et Olaf Koil, ses compagnons d'échappée. Tadej Pogacar reste en jaune. Et voilà pour l'essentiel de l'actualité. Je vous souhaite une excellente soirée à notre écoute.
1: 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Bonjour à toutes et à tous, on débute avec du cyclisme et la démonstration de Remco Evenepoel hier lors du contre-la-montre entre Evian et Thonon-les-Bains. Déjà vainqueur au plateau de Solaison, dimanche, le Belge de la Borans-Road récidivé en s'imposant avec 28 secondes d'avance sur Tadej Pogacar et plus d'une minute sur le troisième Mathias Kielmoser. Paul Sexas a terminé quatrième à 1 minute 16 du vainqueur. Au classement général, Tadej Pogacar mène toujours la danse avec 4 minutes 32 d'avance sur Evenepoel, 6 minutes 51 sur son coéquipier Isaac Del Toro et plus de 7 minutes sur Paul Sexas, quatrième au classement général. Notez que deux autres Français sont dans le top 10, Lenny Martinez est septième et Jordan Zegat, neuvième à 22 minutes de Pogacar. Et ce mercredi, 174 km 700 attendent les coureurs entre Chambéry et Voiron en Isère. Ils passeront par quatre cols classés en quatrième et troisième catégorie autour de Chambéry, notamment le col des Prés le plus relevé de la journée après 45 km à 6,8% de moyenne sur 3 500 km de long. Le reste de l'étape sera plat jusqu'à Voiron avec une étape qui devrait convenir aux puncheurs. En football, on y voit plus clair. Trois jours après la finale de la Coupe du Monde remportée par l'Espagne, le milieu argentin Leandro Paredes n'a donc pas reçu de carton rouge après la rencontre pour son altercation avec plusieurs joueurs espagnols. Contrairement à ce qui avait été annoncé, c'est une erreur de saisie qui a été commise, indique la FIFA, après avoir nommé un procureur chargé des questions disciplinaires et éthiques lundi. Affaire à suivre. Et puis les contours du futur staff de Zinedine Zidane à la tête des Bleus se dessinent. L'ancien entraîneur du Real Madrid devrait arriver avec son fidèle adjoint David Bettoni. Fabien Barthez pourrait être l'entraîneur des gardiens, même s'il ne dispose pas encore du diplôme nécessaire. Grégory Dupont, déjà passé par le staff de Didier Deschamps, devrait devenir préparateur physique des Bleus. Et puis en tennis, plusieurs Français sur les courses ce mercredi un peu partout en Europe. C'est le cas d'Arthur Rinderknecht qui affronte l'Argentin Baez au deuxième tour de l'ATP 250 de Kitzbühel, tout comme Quentin Alice qui sera opposé au monégasque Valentin Vachereau. Voilà, c'est la fin de ce flash. Très belle journée de sport.
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1: Bonsoir Emmanuel Macron n'a pas accepté la démission de Monique Barbu qui a décidé de rester ministre de la transition écologique. Elle avait, rappelons-le, confirmé son désaccord sur la version définitive du projet de loi d'urgence agricole. L'adoption d'une mesure ouvrant la porte à une réintroduction de 2 pesticides controversés avait conduit la ministre à annoncer ce matin son départ. Les cours du pétrole poursuivent leur hausse. Le baril de Brent est passé au-dessus des 95$ pour la première fois depuis près de 6 semaines à cause du regain de tension au Moyen-Orient. Peu avant midi, il avait augmenté de 4,41% à 95,02$. Son équivalent américain, le baril de West Texas Intermediate pour livraison le même mois, a bondi de 4,53% à 88,16$. Daniel Siad, soupçonné d'avoir été rabatteur pour le compte de Jeffrey Epstein, a été retrouvé mort lundi à son domicile dans les Hauts-de-Seine. Une enquête en recherche des causes de la mort a été ouverte lundi soir. Le sexagénaire était visé par 5 plaintes pour viol et agression sexuelle. Il était aussi soupçonné d'avoir présenté à Jeffrey Epstein des mannequins qui ont accusé l'homme d'affaires de viol. L'autorité européenne de sécurité des aliments, l'EFSA, a fortement abaissé la dose journalière admissible d'un polluant éternel omniprésent dans l'eau, le TFA, en raison de ses effets sur une hormone de régulation du métabolisme. Cette décision a été attendue par la Commission européenne et les États membres. Dans le Var, l'incendie qui s'est déclaré mardi à la mi-journée à Pont-Évêque est contenu, mais il reste plusieurs foyers toujours actifs, alimentés par un vent de sud-est. Il a parcouru 2500 hectares. Plus d'un millier de sapeurs-pompiers ont été déployés sur place.
4: 1h30.
1: Bonne fin de journée à toutes et à tous.
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0: Bonsoir à tous. Les feux de forêt s'intensifient. La préfecture de Gironde annonce que 150 hectares ont déjà brûlé dans l'incendie en cours sur le secteur de Somos et le Porge. 150 hectares partis également en fumée dans le massif de Bois Noir dans les Hautes-Alpes. Et dans le Var, les pompiers luttent toujours contre les reprises de feux permanentes. Un hommage sera d'ailleurs rendu demain à Saint-Médard-en-Jal, près de Bordeaux, aux 2 sapeurs-pompiers qui ont perdu la vie en intervention. La cérémonie se tiendra sur le parvis de l'hôtel de ville. Monique Barbu reste finalement ministre de la transition écologique après avoir envisagé de démissionner en réaction à la loi d'urgence agricole et à la réintroduction possible de certains pesticides. À la demande d'Emmanuel Macron, elle a accepté de poursuivre sa mission. Dans l'Essonne, 12 enfants âgés de 4 mois à 7 ans ont été découverts enfermés dans une voiture dans un garage lors d'un contrôle de la PMI. Et les 2 assistantes maternelles qui n'étaient autorisées à accueillir que 4 enfants ont été mises en examen et seront jugées en septembre pour mise en danger de mineurs. À l'international, Donald Trump a menacé l'Iran de frapper des ponts et des centrales électriques si de nouveaux navires étaient attaqués dans le détroit d'Ormuz. La conséquence directe de ces tensions en France, la hausse des prix du pétrole. Total Energy a donc réagi et rétabli le plafonnement de ses carburants. L'essence sera vendue au maximum 1,99€ le litre et le diesel 2,25€, et ce dans toutes les stations-service. On poursuit avec le FMI qui appelle la France à engager un assainissement budgétaire crédible afin de ramener le déficit public sous les 3% du PIB d'ici 2029. L'institution estime que les efforts actuels sont insuffisants et recommande de nouvelles économies. Et enfin, du sport et du cyclisme, Jasper Philipsen s'est imposé sur la 17e étape du Tour de France en devançant au sprint Mauro Schmidt et Olaf Koil, ses compagnons d'échappée. Tadej Pogacar reste en jaune. Et voilà pour l'essentiel de l'actualité. Je vous souhaite une excellente soirée à notre écoute.
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1: Bonjour à toutes et à tous, on débute avec du cyclisme et la démonstration de Remco Evenepoel hier lors du contre-la-montre entre Evian et Thonon-les-Bains. Déjà vainqueur au plateau de Solaison, dimanche, le Belge de la Bora-Hansgrohe récidivé en s'imposant avec 28 secondes d'avance sur Tadej Pogacar et plus d'une minute sur le troisième Mathias Kielmose. Paul Sexas a terminé quatrième à 1 minute 16 du vainqueur. Au classement général, Tadej Pogacar mène toujours la danse avec 4 minutes 32 d'avance sur Evenepoel, 6 minutes 51 sur son coéquipier Isaac Del Toro et plus de 7 minutes minutes sur Paul Sexas, 4e au classement général. Notez que deux autres Français sont dans le top 10, Lenny Martinez est 7e et Jordan Jegat, 9e à 22 minutes de Pogacar. Et ce mercredi, 174 700 km attendent les coureurs entre Chambéry et Voiron en Isère. Ils passeront par 4 cols classés en 4e et 3e catégorie autour de Chambéry, notamment le col des Prés le plus relevé de la journée après 45 km à 6,8% de moyenne sur 3,5 km de long. Le reste de l'étape sera plat jusqu'à Voiron avec une étape qui devrait convenir aux puncheurs. En football, on y voit plus clair. 3 jours après la finale de la Coupe du Monde remportée par l'Espagne, le milieu argentin Leandro Paredes n'a donc pas reçu de carton rouge après la rencontre pour son altercation avec plusieurs joueurs espagnols. Contrairement à ce qui avait été annoncé, c'est une erreur de saisie qui a été commise, indique la FIFA, après avoir nommé un procureur chargé des questions disciplinaires et éthiques lundi. Affaire à suivre. Et puis les contours du futur staff de Zinedine Zidane à la tête des Bleus se dessinent. L'ancien entraîneur du Real Madrid devrait arriver avec son fidèle adjoint David Bettoni. Fabien Barthez pourrait être l'entraîneur des gardiens, même s'il ne dispose pas encore du diplôme nécessaire. Grégory Dupont, déjà passé par le staff de Didier Deschamps, devrait devenir préparateur physique des Bleus. Et puis en tennis, plusieurs Français sur les courses ce mercredi un peu partout en Europe. C'est le cas d'Arthur Rinderknecht qui affronte l'Argentin Baez au deuxième tour de l'ATP 250 de Kitzbühel, tout comme Quentin Alice qui sera opposé au monégasque Valentin Vachereau. Voilà, c'est la fin de ce flash. Très belle journée de sport.
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1: Bonsoir Emmanuel Macron n'a pas accepté la démission de Monique Barbu qui a décidé de rester ministre de la transition écologique. Elle avait, rappelons-le, confirmé son désaccord sur la version définitive du projet de loi d'urgence agricole. L'adoption d'une mesure ouvrant la porte à une réintroduction de 2 pesticides controversés avait conduit la ministre à annoncer ce matin son départ. Les cours du pétrole poursuivent leur hausse. Le baril de Brent est passé au-dessus des $95 pour la première fois depuis près de 6 semaines à cause du regain de tension au Moyen-Orient. Peu avant midi, il avait augmenté de 4,41% à $95.02. Son équivalent américain, le baril de West Texas Intermediate pour livraison le même mois, a bondi de 4,53% à $88.16. Daniel Siad, soupçonné d'avoir été rabatteur pour le compte de Jeffrey Epstein, a été retrouvé mort lundi à son domicile dans les Hauts-de-Seine. Une enquête en recherche des causes de la mort a été ouverte lundi soir. Le sexagénaire était visé par 5 plaintes pour viol et agression sexuelle. Il était aussi soupçonné d'avoir présenté à
8: Jeffrey Epstein, des mannequins qui ont accusé l'homme d'affaires de viol. L'autorité européenne de sécurité des aliments, l'EFSA, a fortement abaissé la dose journalière admissible d'un polluant éternel omniprésent dans l'eau, le TFA, en raison de ses effets sur une hormone de régulation du métabolisme. Cette décision a été attendue par la Commission européenne et les États membres. Dans le Var, l'incendie qui s'est déclaré mardi à la mi-journée à Pont-Évêque est contenu, mais il reste plusieurs foyers toujours actifs, alimentés par un vent de sud-est. Il a parcouru 2500 hectares. Plus d'un millier de sapeurs-pompiers ont été déployés sur place. C'est la fin de ce flash. Une bonne fin de journée à toutes et à tous.
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0: Bonsoir à tous. Les feux de forêt s'intensifient. La préfecture de Gironde annonce que 150 hectares ont déjà brûlé dans l'incendie en cours sur le secteur de Somos et le Porge. 150 hectares partis également en fumée dans le massif de Bois Noir dans les Hautes-Alpes. Et dans le Var, les pompiers luttent toujours contre les reprises de feux permanentes. Un hommage sera d'ailleurs rendu demain à Saint-Médard-en-Jal, près de Bordeaux, aux deux sapeurs-pompiers qui ont perdu la vie en intervention. La cérémonie se tiendra sur le parvis de l'hôtel de ville. Monique Barbue reste finalement ministre de la Transition écologique après avoir envisagé de démissionner en réaction à la loi d'urgence agricole et à la réintroduction possible de certains pesticides. À la demande d'Emmanuel Macron, elle a accepté de poursuivre sa mission. Dans l'Essonne, 12 enfants âgés de 4 mois à 7 ans ont été découverts enfermés dans une voiture dans un garage lors d'un contrôle de la PMI. Et les deux assistantes maternelles qui n'étaient autorisées à accueillir que 4 enfants ont été mises en examen et seront jugées en septembre pour mise en danger de mineurs. À l'international, Donald Trump a menacé l'Iran de frapper des ponts et des centrales électriques si de nouveaux navires étaient attaqués dans le détroit d'Ormuz. La conséquence directe de ces tensions en France, la hausse des prix du pétrole. Total Energy a donc réagi et rétabli le plafonnement de ses carburants. L'essence sera vendue au maximum 1,99€ le litre et le diesel 2,25€, et ce dans toutes les stations-service. On poursuit avec le FMI qui appelle la France à engager un assainissement budgétaire crédible afin de ramener le déficit public sous les 3% du PIB d'ici 2029. L'institution estime que les efforts actuels sont insuffisants et recommande de nouvelles économies. Et enfin, du sport et du cyclisme, Jasper Philipsen s'est imposé sur la 17e étape du Tour de France en devançant au sprint Mauro Schmidt et Olaf Koil, ses compagnons d'échappée. Tadej Pogacar reste en jaune. Et voilà pour l'essentiel de l'actualité. Je vous souhaite une excellente soirée à notre écoute.
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1: Bonjour à toutes et à tous, on débute avec du cyclisme et la démonstration de Remco Evenepoel hier lors du contre-la-montre entre Evian et Thonon-les-Bains. Déjà vainqueur au plateau de Solaison, dimanche, le Belge de la Bora-Hansgrohe récidivé en s'imposant avec 28 secondes d'avance sur Tadej Pogacar et plus d'une minute sur le troisième Mathias Kielmose. Paul Sexas a terminé quatrième à 1 minute 16 du vainqueur. Au classement général, Tadej Pogacar mène toujours la danse avec 4 minutes 32 d'avance sur Evenepoel, 6 minutes 51 sur son coéquipier Isaac Del Toro et plus de 7 minutes sur Paul Sexas, quatrième au classement général. Notez que deux autres Français sont dans le top 10, Lenny Martinez est septième et Jordan Zegat, neuvième à 22 minutes de Pogacar. Et ce mercredi, 174 km 700 attendent les coureurs entre Chambéry et Voiron. En Isère, ils passeront par quatre cols classés en quatrième et troisième catégorie autour de Chambéry, notamment le col des Prés le plus relevé de la journée après 45 km à 6,8% de moyenne sur 3 500 km de long. Le reste de l'étape sera plat jusqu'à Voiron avec une étape qui devrait convenir aux puncheurs. En football, on y voit plus clair. Trois jours après la finale de la Coupe du Monde remportée par l'Espagne, le milieu argentin Leandro Paredes n'a donc pas reçu de carton rouge après la rencontre pour son altercation avec plusieurs joueurs espagnols. Contrairement à ce qui avait été annoncé, c'est une erreur de saisie qui a été commise, indique la FIFA, après avoir nommé un procureur chargé des questions disciplinaires et éthiques lundi. Affaire à suivre. Et puis les contours du futur staff de Zinedine Zidane à la tête des Bleus se dessinent. L'ancien entraîneur du Real Madrid devrait arriver avec son fidèle adjoint David Bettoni. Fabien Barthez pourrait être l'entraîneur des gardiens, même s'il ne dispose pas encore du diplôme nécessaire. Grégory Dupont, déjà passé par le staff de Didier Deschamps, devrait devenir préparateur physique des Bleus. Et puis en tennis, plusieurs Français sur les courses ce mercredi un peu partout en Europe. C'est le cas d'Arthur Rinderknecht qui affronte l'Argentin Baez au deuxième tour de l'ATP 250 de Kitzbühel, tout comme Quentin Alice qui sera opposé au monégasque Valentin Vachereau. Voilà, c'est la fin de ce flash. Très belle journée de sport.
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8: Bonsoir Emmanuel Macron n'a pas accepté la démission de Monique Barbu qui a décidé de rester ministre de la transition écologique. Elle avait, rappelons-le, confirmé son désaccord sur la version définitive du projet de loi d'urgence agricole. L'adoption d'une mesure ouvrant la porte à une réintroduction de deux pesticides controversés avait conduit la ministre à annoncer ce matin son départ. Les cours du pétrole poursuivent leur hausse. Le baril de Brent est passé au-dessus des 95$ pour la première fois depuis près de 6 semaines à cause du regain de tension au Moyen-Orient. Peu avant midi, il avait augmenté de 4,41% à 95,02$. Son équivalent américain, le baril de West Texas Intermediate pour livraison le même mois, a bondi de 4,53% à 88,16$. Daniel Syad, soupçonné d'avoir été rabatteur pour le compte de Jeffrey Epstein, a été retrouvé mort lundi à son domicile dans les Hauts-de-Seine. Une enquête en recherche des causes de la mort a été ouverte lundi soir. Le sexagénaire était visé par 5 plaintes pour viol et agression sexuelle. Il était aussi soupçonné d'avoir présenté à Jeffrey Epstein des mannequins qui ont accusé l'homme d'affaires de viol. L'Autorité européenne de sécurité des aliments, l'EFSA, a fortement abaissé la dose journalière admissible d'un polluant éternel omniprésent dans l'eau, le TFA, en raison de ses effets sur une hormone de régulation du métabolisme. Cette décision a été attendue par la Commission européenne et les États membres. Dans le Var, l'incendie qui s'est déclaré mardi à la mi-journée à Pont-Évêque est contenu, mais il reste plusieurs foyers toujours actifs, alimentés par un vent de sud-est. Il a parcouru 2500 hectares, plus d'un millier de sapeurs-pompiers ont été déployés sur place. C'est la fin de ce flash, une bonne fin de journée à toutes et à tous.
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0: Bonsoir à tous. Les feux de forêt s'intensifient. La préfecture de Gironde annonce que 150 hectares ont déjà brûlé dans l'incendie en cours sur le secteur de Somos et le Porge. 150 hectares partis également en fumée dans le massif de Bois Noir dans les Hautes-Alpes. Et dans le Var, les pompiers luttent toujours contre les reprises de feux permanentes. Un hommage sera d'ailleurs rendu demain à Saint-Médard-en-Jal, près de Bordeaux, aux deux sapeurs-pompiers qui ont perdu la vie en intervention. La cérémonie se tiendra sur le parvis de l'hôtel de ville. Monique Barbu reste finalement ministre de la transition écologique après avoir envisagé de démissionner en réaction.

0: ont été découverts enfermés dans une voiture dans un garage lors d'un contrôle de la PMI. Elle et deux assistantes maternelles qui n'étaient autorisées à accueillir que 4 enfants ont été mises en examen et seront jugées en septembre pour mise en danger de mineurs. À l'international, Donald Trump a menacé l'Iran de frapper des ponts et des centrales électriques si de nouveaux navires étaient attaqués dans le détroit d'Ormuz. La conséquence directe de ces tensions en France, la hausse des prix du pétrole. Total Energy a donc réagi et rétabli le plafonnement de ses carburants. L'essence sera vendue au maximum 1,99€ le litre et le diesel 2,25€, et ce dans toutes les stations-service. On poursuit avec le FMI qui appelle la France à engager un assainissement budgétaire crédible afin de ramener le déficit public sous les 3% du PIB d'ici 2029. L'institution estime que les efforts actuels sont insuffisants et recommande de nouvelles économies. Et enfin, du sport et du cyclisme, Jasper Philipsen s'est imposé sur la 17e étape du Tour de France en devançant au sprint Mauro Schmidt et Olaf Koil, ses compagnons d'échappée. Tadej Pogacar reste en jaune. Et voilà pour l'essentiel de l'actualité. Je vous souhaite une excellente soirée à notre écoute.
1: 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Bonjour à toutes et à tous, on débute avec du cyclisme et la démonstration de Remco Evenepoel hier lors du contre-la-montre entre Evian et Thonon-les-Bains. Déjà vainqueur au plateau de Solaison, dimanche, le Belge de la Borans-Road récidivé en s'imposant avec 28 secondes d'avance sur Tadej Pogacar et plus d'une minute sur le troisième Mathias Kielmoser. Paul Sexas a terminé quatrième à 1 minute 16 du vainqueur. Au classement général, Tadej Pogacar mène toujours la danse avec 4 minutes 32 d'avance sur Evenepoel, 6 minutes 51 sur son coéquipier Isaac Del Toro et plus de 7 minutes sur Paul Sexas, quatrième au classement général. Notez que deux autres Français sont dans le top 10, Lenny Martinez est septième et Jordan Zegat, neuvième à 22 minutes de Pogacar. Et ce mercredi, 174 km 700 attendent les coureurs entre Chambéry et Voiron en Isère. Ils passeront par quatre cols classés en quatrième et troisième catégorie autour de Chambéry, notamment le col des Prés le plus relevé de la journée après 45 km à 6,8% de moyenne sur 3 500 km de long. Le reste de l'étape sera plat jusqu'à Voiron avec une étape qui devrait convenir aux puncheurs. En football, on y voit plus clair. Trois jours après la finale de la Coupe du Monde remportée par l'Espagne, le milieu argentin Leandro Paredes n'a donc pas reçu de carton rouge après la rencontre pour son altercation avec plusieurs joueurs espagnols. Contrairement à ce qui avait été annoncé, c'est une erreur de saisie qui a été commise, indique la FIFA, après avoir nommé un procureur chargé des questions d'ici.

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5: Bonsoir Emmanuel Macron n'a pas accepté la démission de Monique Barbu qui a décidé de rester ministre de la transition écologique. Elle avait, rappelons-le, confirmé son désaccord sur la version définitive du projet de loi d'urgence agricole. L'adoption d'une mesure ouvrant la porte à une réintroduction de 2 pesticides controversés avait conduit la ministre à annoncer ce matin son départ. Les cours du pétrole poursuivent leur hausse. Le baril de Brent est passé au-dessus des 95$ pour la première fois depuis près de 6 semaines à cause du regain de tension au Moyen-Orient. Peu avant midi, il avait augmenté de 4,41% à 95,02$. Son équivalent américain, le baril de West Texas Intermediate pour livraison le même mois, a bondi de 4,53% à 88,16$. Daniel Siad, soupçonné d'avoir été rabatteur pour le compte de Jeffrey Epstein, a été retrouvé mort lundi à son domicile dans les Hauts-de-Seine. Une enquête en recherche des causes de la mort a été ouverte lundi soir. Le sexagénaire était visé par 5 plaintes pour viol et agression sexuelle. Il était aussi soupçonné d'avoir présenté à Jeffrey Epstein des mannequins qui ont accusé l'homme d'affaires de viol. L'autorité européenne de sécurité des aliments, l'EFSA, a fortement abaissé la dose journalière admissible d'un polluant éternel omniprésent dans l'eau, le TFA, en raison de ses effets sur une hormone de régulation du métabolisme. Cette décision a été attendue par la Commission européenne et les États membres. Dans le Var, l'incendie qui s'est déclaré mardi à la mi-journée à Pont-Évêque est contenu, mais il reste plusieurs foyers toujours actifs, alimentés par un vent de sud-est. Il a parcouru 2500 hectares, plus d'un millier de sapeurs-pompiers ont été déployés sur place. C'est la fin de ce flash, une bonne fin de journée à toutes et à tous.
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7: Bonsoir à tous. Les feux de forêt s'intensifient. La préfecture de Gironde annonce que 150 hectares ont déjà brûlé dans l'incendie en cours sur le secteur de Somos et le Porge. 150 hectares partis également en fumée dans le massif de Bois Noir dans les Hautes-Alpes. Et dans le Var, les pompiers luttent toujours contre les reprises de feux permanentes. Un hommage sera d'ailleurs rendu demain à Saint-Médard-en-Jalles, près de Bordeaux, aux 2 sapeurs-pompiers qui ont perdu la vie en intervention. La cérémonie se tiendra sur le parvis de l'hôtel de ville. Monique Barbu reste finalement ministre de la transition écologique après avoir envisagé de démissionner en réaction à la loi.

été découvert enfermé dans une voiture dans un garage lors d'un contrôle de la PMI. Elle et deux assistantes maternelles qui n'étaient autorisées à accueillir que 4 enfants ont été mises en examen et seront jugées en septembre pour mise en danger de mineurs. À l'international, Donald Trump a menacé l'Iran de frapper des ponts et des centrales électriques si de nouveaux navires

attaqué dans le détroit d'Ormuz. La conséquence directe de ces tensions en France, la hausse des prix du pétrole. Total Energy a donc réagi et rétabli le plafonnement de ses carburants. L'essence sera vendue au maximum 1,99€ le litre et le diesel 2,25€, et ce dans toutes les stations-service. On poursuit avec le FMI qui appelle la France

0: efforts actuels sont insuffisants et recommandent de nouvelles économies. Et enfin, du sport et du cyclisme, Jasper Philipsen s'est imposé sur la 17e étape du Tour de France en devançant au sprint Mauro Schmidt et Olaf Koil, ses compagnons d'échappée. Tadej Pogacar reste en jaune. Et voilà pour l'essentiel de l'actualité. Je vous souhaite une excellente soirée à notre écoute.
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2: Bonjour à toutes et à tous, on débute avec du cyclisme et la démonstration de Remco Evenepoel hier lors du contre-la-montre entre Evian et Thonon-les-Bains. Déjà vainqueur au plateau de Solaison, dimanche, le Belge de la Borans-Road récidivé en s'imposant avec 28 secondes d'avance sur Tadej Pogacar et plus d'une minute sur le troisième Mathias Kielmose. Paul Sexas a terminé quatrième à 1 minute 16 du vainqueur. Au classement général, Tadej Pogacar mène toujours l'avance avec 4 minutes 32 d'avance sur Evenepoel, 6 minutes 51 sur son coéquipier Isaac Del Toro et plus de 7 minutes sur Paul Sexas, quatrième au classement général. Notez que deux autres Français sont dans le top 10, Lenny Martinez est septième et Jordan Zegut neuvième à 22 minutes de Pogacar. Et ce mercredi, 174 km 700 attendent les coureurs entre Chambéry et Voiron en Isère. Ils passeront par quatre cols classés en quatrième et troisième catégorie autour de Chambéry, notamment le col des Prés le plus relevé de la journée après 45 km à 6,8% de moyenne sur 3 500 km de long. Le reste de l'étape sera plat jusqu'à Voiron avec une étape qui devrait convenir aux puncheurs. En football, on y voit plus clair. Trois jours après la finale de la Coupe du Monde remportée par l'Espagne, le milieu argentin Leandro Paredes n'a donc pas reçu de carton rouge après la rencontre pour son altercation avec plusieurs joueurs espagnols. Contrairement à ce qui avait été annoncé, c'est une erreur de saisie qui a été commise, indique la FIFA, après avoir nommé un procureur chargé des questions disciplinaires et éthiques lundi. Affaire à suivre. Et puis les contours du futur staff de Zinedine Zidane à la tête des Bleus se dessinent. L'ancien entraîneur du Real Madrid devrait arriver avec son fidèle adjoint David Bettoni. Fabien Barthez pourrait être l'entraîneur des gardiens, même s'il ne dispose pas encore du diplôme nécessaire. Grégory Dupont, déjà passé par le staff de Didier Deschamps, devrait devenir préparateur physique des Bleus. Et puis en tennis, plusieurs Français sur les courses ce mercredi un peu partout en Europe. C'est le cas d'Arthur Rinderknecht qui affronte l'Argentin Baez au deuxième tour de l'ATP 250 de Kitzbühel, tout comme Quentin Alice qui sera opposé au monégasque Valentin Vachereau. Voilà, c'est la fin de ce flash. Très belle journée de sport.
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5: Bien installé, au bord de l'océan, vous savourez le vent du large. 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Les crevettes brillent dans un plat et les épices parfument la terrasse. 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
6: 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Donc, ça ramène beaucoup, beaucoup de fraîcheur. Et puis, avec un cidre dans le verre, on a l'impression de partir en voyage. Ça accentue un petit peu cette évasion, les pieds dans le sable. Et puis, on a tous ces parfums hyper intense, surtout sur des cidres acidulés. On peut trouver des parfums assez enivrants, cidres
5: deux heures,
6: floraux, exotiques.
5: Pour profiter pleinement de ce déjeuner, préparez vos plats à l'avance. Assaisonnez vos poissons, gardez vos salades au frais. Utilisez un grand plateau pour tout transporter d'un seul geste jusqu'à la terrasse. Un cidre léger mais expressif accompagnera parfaitement ce festin marin.
4: En été, il existe une boisson alcoolisée différente, douce mais rafraîchissante, légère en alcool, 2 à 6 degrés, mais très fruitée. Cette boisson, c'est un cidre.
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